0: ancrée dans les esprits.
1: Combien de fois on entend mais moi, j'aime pas le Dieu de l'Ancien Testament, c'est un Dieu violent, et puis en plus, je n'y comprends rien, alors que le Dieu du Nouveau Testament, c'est un Dieu d'amour. À cela, la déclaration des évêques de France de 73, dès 73, déclare en toutes lettres, il est faux d'opposer judaïsme et christianisme comme religion de crainte et religion d'amour.
0: Et pourquoi, selon vous, il y a cette tentation d'opposer Ancien et Nouveau Testament?
1: Comme toute opposition, c'est une tentation qui remonte au début de l'existence du christianisme, où les chrétiens doivent se démarquer des juifs. Et comment se démarquer mieux qu'en s'opposant? Il est vrai que la lecture de l'Ancien Testament, elle réserve des surprises, et particulièrement pour un lecteur chrétien du XXIe siècle. Il y a beaucoup de récits de bataille, d'anéantissement de l'ennemi, de violence, de réprimande sévère de Dieu envers son peuple d'Israël. Il faut reconnaître que l'Ancien Testament est quand même très déroutant et que nous n'avons pas beaucoup de clés de lecture. Alors, d'une part, parce que nous sommes, et c'est bien évident, on est complètement déconnectés de ce qui fut la mentalité des peuples de l'Orient il y a 3000 ans. Mais aussi et surtout parce que je crois qu'il faut le rappeler, le lecteur chrétien, jusqu'à Vatican II, n'avait comme seule lecture biblique proposée que le Nouveau Testament. Et donc, les chrétiens se sont forcément forgés une image de Dieu qui est simplement celle du Nouveau Testament, donc un Dieu d'amour, et qui est en opposition, qui semble être en opposition totale avec le Dieu de l'Ancien Testament.
0: Et pourtant, dans l'Ancien Testament, on trouve des passages où Dieu est miséricorde, où il est amour.
1: Il y en a tellement lesquels il faudrait choisir. Moi, j'aime beaucoup dans Isaïe, comme un enfant que sa mère console, ainsi je vous consolerai. Dans les psaumes, béni soit Dieu qui n'a pas écarté ma prière, ni détourné de moi son amour. Ou bien dans Osée aussi, cette très très belle phrase, je ferai de toi mon épouse pour toujours, je ferai de toi mon épouse dans la justice et le droit, dans la fidélité et la tendresse. Je les aimerai d'un amour gratuit. Enfin, tellement de phrases qui montrent cet amour infini de Dieu pour son peuple.
0: Oui, et si on oppose les deux testaments, ça induit finalement que judaïsme et christianisme seraient deux religions qui n'ont rien en commun.
1: Oui, on a presque l'impression que Dieu se serait comme dédoublé, en quelque sorte. Or, l'Église, elle insiste vraiment pour nous faire comprendre que non, il n'y a pas de rupture dans le dessein de Dieu. Il n'y a qu'un seul dessein de Dieu qui parcourt toute la Bible. Un dessein d'amour qui veut sauver, libérer tous les hommes. On peut lire cette phrase dans l'un et l'autre testament, c'est le même Dieu qui entre en relation avec les hommes et les invite à vivre en communion avec lui.
0: Alors j'aimerais qu'on revienne tout de même sur cette tentation qui existe depuis les premiers siècles d'opposer Ancien et Nouveau Testament, que pourtant l'Église elle-même a condamné dès le IIe siècle, en condamnant le marcionisme notamment comme hérésie. Pourquoi est-ce que l'Église insiste sur l'unité de la révélation?
1: Parce qu'elle est vraiment essentielle à notre compréhension de Dieu et de Jésus-Christ. Beaucoup d'hérésies ont menacé la foi des chrétiens. Mais ce qui est intéressant, c'est que dès le second siècle, un dénommé Marcion a essayé de vraiment couper du judaïsme tout ce qui se rapportait au Christ. Pour lui, il fallait accentuer la nouveauté que Jésus apportait. Et pour le faire, il fallait dévaloriser totalement l'horizon juif, qui était celui du Christ. Donc Marcion va détacher le Christ de cet horizon, il va le reléguer dans l'ancien et donc dans le périmé, et on entame la déjudaïsation de Jésus. Il faut savoir que Marcion ne voulait conserver comme écriture que l'évangile de Luc, et encore largement amputé, ainsi que les écrits de Paul, également largement amputés aussi. En fait, Marcion dévalorise totalement l'Ancien Testament et on l'aura compris, cette théorie, elle contribue largement à développer l'antijudaïsme chrétien. Et je pense que c'est ce que l'on retrouve encore aujourd'hui chez un certain nombre de chrétiens, sans aller jusqu'à un rejet total de l'Ancien Testament. Mais c'est peut-être ce que l'on pourrait appeler une certaine autosuffisance. C'est-à-dire, finalement, le Nouveau Testament et le Christ, ça nous suffit. On n'a pas besoin de l'Ancien Testament. Et voir dans certains cas une certaine supériorité, notre Dieu, lui, c'est un Dieu d'amour.
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0: Véronique Veil, si depuis 60 ans, les catholiques entendent plus de passages de l'Ancien Testament à la messe, on le doit au Concile Vatican II. Selon vous, qu'est-ce qu'un chrétien est censé comprendre de ces textes aujourd'hui ?
1: C'est effectivement notre grande chance depuis Vatican II. Dans ces lectures de l'Ancien Testament, les premières lectures de nos messes, certains n'y voient qu'une préfiguration du Nouveau Testament. C'est peut-être un petit peu réducteur. Moi, personnellement, je peux témoigner que j'y trouve surtout l'image d'un Dieu qui se révèle peu à peu et le fait de se familiariser peu à peu avec la tradition juive permet aussi de sortir de nos représentations figées de Dieu. Par exemple, pour le judaïsme, Dieu est amour, Dieu est miséricorde et Dieu est justice. Un petit peu comme les deux faces d'une même pièce, même si nous, chrétiens, nous avons tendance à ne voir que le côté amour de cette pièce. Alors que, comme le souligne la Déclaration des évêques de France de 1973, nous aurions tout intérêt à prendre en considération la spiritualité juive, nous qui partageons les mêmes valeurs.
0: Oui, puisque finalement, lire l'Ancien Testament, c'est ce que dit officiellement l'Église, c'est essentiel pour savoir qui est Jésus, comprendre finalement quelle est son identité, lui qui est tout autant, pour les chrétiens, vrai Dieu que vrai homme.
1: Jésus n'est pas, comme le dit cette formule extraordinaire du texte de 1997, lire l'Ancien Testament, le Christ n'est pas un météore tombé accidentellement sur la terre et privé de tout lien avec l'histoire des hommes. Oui, ça nous permet de redire l'identité juive de Jésus. Jésus est né juif d'une mère juive, il est mort juif. Et certes, il ne s'agit pas de réduire la figure de Jésus à son incarnation et donc à son identité juive, mais on ne peut pas non plus l'ignorer et on ne peut pas non plus refuser d'en tenir compte dans notre foi de chrétien.
0: Et donc on touche là à cette idée d'unité de la révélation. Est-ce que vous pouvez nous expliquer ce que ça signifie ?
1: Oui, en tout cas, c'est le point central de notre foi. Dire que Dieu est un, dire que c'est le même Dieu qui se révèle à l'homme, en priorité au peuple hébreu, au peuple juif, puis aux nations que nous sommes, et que c'est le même Dieu qui fait alliance avec l'homme. Déjà dans la constitution Dei Verbum du Concile Vatican II, en 1965, on abordait ce sujet en disant que c'est le même Dieu, inspirateur et auteur des livres des deux testaments, qui parle dans l'Ancienne et la Nouvelle Alliance.
0: Et donc, Véronique Veil, l'Église catholique dit aussi, et c'est important de le souligner, que finalement, pour un chrétien, aujourd'hui, lire l'Ancien Testament, ce n'est pas uniquement dans le but de rechercher ce qui préfigure, ce qui annonce l'Évangile. Il y a le devoir de lire l'Ancien Testament pour ce qu'il est, sans chercher à plaquer tout de suite ce qu'on veut y voir en tant que chrétien.
1: Et ça n'est pas si facile, parce que nous avons eu une tradition, j'ai envie de dire séculaire, d'interprétation des textes, qui effectivement nous ramenait toujours à cette idée de préfiguration. Et affirmer ce que vous venez d'affirmer, c'est en fait nous conduire à revoir notre regard sur ces liens entre l'Ancien et le Nouveau Testament, et surtout d'y reconnaître dans cet Ancien Testament l'actualité de la parole de Dieu. Et nous sommes même invités, ce qui est une véritable révolution, à lire le Nouveau Testament à la lumière de l'Ancien Testament et pas que le contraire. J'aime beaucoup cette citation du texte de 1997 qui dit « Il nous faut accorder à l'Ancien Testament tout son sens, car il est le témoignage porté à l'élection irrévocable et à l'alliance indéfectible de Dieu avec nos pères. »
0: Et donc, en résumé, Véronique Veil, sur cette question de comment lire et ne pas opposer Ancien et Nouveau Testament, qu'est-ce qu'il faut en retenir pour les chrétiens, pour les catholiques aujourd'hui ?
1: Parmi les nombreuses révolutions, si je peux dire, qu'entraîne cette prise de conscience, moi je vous proposerai quelques pistes pour conclure. C'est peut-être redire l'unité de la révélation. C'est aussi peut-être redire que l'image de Dieu que nous nous forgeons n'est pas forcément conforme avec l'idée d'unité de Dieu à travers toute la Bible. Et que pour cela, il était peut-être important qu'on y réfléchisse.
0: Donc approfondir l'image que l'on a de Dieu.
1: Oui, approfondir l'image, la représentation que l'on se fait de Dieu. Dire aussi que l'alliance est la notion centrale de toute l'écriture. c'est peut-être aussi accepter de ne pas détacher Jésus de son environnement juif. Et puis, je dirais peut-être aussi d'entrer dans un dialogue qui soit aussi vrai et aussi respectueux que possible entre juifs et chrétiens, au lieu d'entretenir une opposition qui, en fait, n'en est pas une et n'a pas lieu d'être. Je pense que c'est ce que nous verrons dans les prochaines émissions.
0: Merci. Un grand merci, Véronique Veil. Nous vous retrouvons dans un prochain épisode, effectivement, dans cette série spéciale Déconstruire l'anti-judaïsme chrétien en partenariat avec le SNRJ. Donc, je le rappelle, le service national pour les relations avec le judaïsme de la Conférence des évêques de France. La semaine prochaine, nous allons évoquer la loi de Moïse a-t-elle été abolie ou accomplie par Jésus.

C'est le programme de la nuit sur Radio Arc-en-Ciel. Vous étiez à l'écoute à l'instant du magazine Connaître le judaïsme présenté par Odile Riffaut. Je vous propose de poursuivre en musique avant de retrouver notre moment spirituel à partir de 5h du matin.

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1: Bonjour à tous, il est 5h sur les ondes de Radio Arc-en-Ciel. Merci de votre fidélité. Un excellent réveil en ce mardi matin. Nous espérons que vous avez passé une excellente nuit. Nous démarrons notre séquence avec Denawana, Saint-Esprit.
2: Et quand l'Esprit de vérité sera venu, il vous conduira dans la vérité tout entière, car il ne parlera pas de lui-même, mais tout ce qu'il aura entendu. Il le dira, il vous annoncera les choses à venir, il manifestera ma gloire, car il puisera dans ce qui est en moi et vous l'annoncera. Ainsi la gloire du Père se révèle par l'Esprit, la gloire et la puissance de Jésus se révèlent par son Esprit. Ainsi quelqu'un qui a cru le verra. Alléluia.

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0: Psaume 78, Cantique d'Asaph. Mon peuple, écoute mes instructions. Prêtez l'oreille aux paroles de ma bouche. J'ouvre la bouche par des sentences. Je publie la sagesse des temps anciens. Ce que nous avons entendu, ce que nous savons, ce que nos pères nous ont raconté, nous ne le cacherons point à leurs enfants. Nous dirons à la génération future les louanges de l'Éternel et sa puissance et les prodiges qu'il a opérés. Il a établi un témoignage en Jacob. Il a mis une loi en Israël et il a ordonné à nos pères de l'enseigner à leurs enfants pour qu'elle fût connue de la génération future, des enfants qui naîtraient et que, devenus grands, ils en parlassent à leurs enfants, afin qu'ils missent en Dieu leur confiance, qu'ils n'oubliassent pas les œuvres de Dieu et qu'ils observassent ses commandements. Afin qu'ils ne fussent pas comme leur père, une race indocile et rebelle, une race dont le cœur n'était pas ferme et dont l'esprit n'était pas fidèle à Dieu. Les fils d'Éphraïm, armés et tirant de l'arc, tournèrent le dos le jour du combat. Ils ne gardèrent point l'alliance de Dieu et ils refusèrent de marcher selon sa loi. Ils mirent en oubli ses œuvres, ses merveilles qu'il leur avait fait voir. Devant leur père, il avait fait des prodiges au pays d'Égypte, dans les campagnes de Tsoan. Il fendit la mer et leur ouvrit un passage. Il fit dresser les eaux comme une muraille. Il les conduisit le jour par la nuée et toute la nuit par un feu éclatant. Il fendit des rochers dans le désert et il donna à boire comme des flots abondants. Du rocher, il fit jaillir des sources et couler des eaux comme des fleuves. Mais ils continuèrent à pécher contre lui, à se révolter contre le Très-Haut dans le désert. Ils tentèrent Dieu dans leur cœur en demandant de la nourriture selon leurs désirs. Ils parlèrent contre Dieu. Ils dirent, « Dieu pourrait-il dresser une table dans le désert ?» Voici, il a frappé le rocher, et des eaux ont coulé, et des torrents se sont répandus. Pourra-t-il aussi donner du pain ou fournir de la viande à son peuple ? L'Éternel entendit, et il fut irrité. Un feu s'alluma contre Jacob, et la colère s'éleva contre Israël, parce qu'ils ne crurent pas en Dieu, parce qu'ils n'eurent pas confiance dans son secours. Il commanda aux nuages d'en haut, et il ouvrit les portes des cieux. Il fit pleuvoir sur eux la manne pour nourriture, il leur donna le blé du ciel. Ils mangèrent tous le pain des grands, il leur envoya de la nourriture à satiété. Il fit souffler dans les cieux le vent d'Orient, et il amena par sa puissance le vent du midi. Il fit pleuvoir sur eux la viande comme de la poussière, et comme le sable des mers les oiseaux ailés. Il les fit tomber au milieu de leur camp, tout autour de leur demeure. Ils mangèrent et se rassasièrent abondamment. Dieu leur donna ce qu'ils avaient désiré. Ils n'avaient pas satisfait leurs désirs, ils avaient encore leur nourriture dans la bouche lorsque la colère de Dieu s'éleva contre eux. Il frappa de mort les plus vigoureux, il abattit les jeunes hommes d'Israël. Malgré tout cela, ils continuèrent à pécher et ne crurent point à ses prodiges. Il consuma leurs jours par la vanité et leurs années par une fin soudaine. Quand il les frappait de mort, ils le cherchaient, ils revenaient et se tournaient vers Dieu. Ils se souvenaient que Dieu était leur rocher, que le Dieu Très-Haut était leur libérateur. Mais ils le trompaient de la bouche, et ils lui mentaient de la langue. Leur cœur n'était pas ferme envers lui, et ils n'étaient pas fidèles à son alliance. Toutefois, dans sa miséricorde, il pardonne l'iniquité et ne détruit pas. Il retient souvent sa colère et ne se livre pas à toute sa fureur. Il se souvint qu'il n'était que chair, un souffle qui s'en va et ne revient pas. Que de fois ils se révoltèrent contre lui dans le désert. Que de fois ils l'irritèrent dans la solitude. Ils ne cessèrent de tenter Dieu et de provoquer le Saint d'Israël. Ils ne se souvinrent pas de sa puissance, du jour où il les délivra de l'ennemi, des miracles qu'il accomplit en Égypte et de ses prodiges dans les campagnes de Tsoan. Il changea leurs fleuves en sang et ils ne purent en boire les eaux. Il envoya contre eux des mouches venimeuses qui les dévorèrent et des grenouilles qui les détruisirent. Il livra leur récolte aux sauterelles, le produit de leur travail aux sauterelles. Il fit périr leurs vignes par la grêle et leurs sycomores par la gelée. Il abandonna leur bétail à la grêle et leurs troupeaux au feu du ciel. il lança contre eux son ardente colère, la fureur, la rage et la détresse, une troupe de messagers de malheur. Il donna libre cours à sa colère, il ne sauva pas leur âme de la mort, il livra leur vie à la mortalité. Il frappa tous les premiers-nés en Égypte, les prémices de la force sous les tentes de Cham. Il fit partir son peuple comme des brebis, il les conduisit comme un troupeau dans le désert. Il les dirigea sûrement pour qu'ils fussent sans crainte, et la mer couvrit leurs ennemis. Il les amena vers sa frontière sainte, vers cette montagne que sa droite a acquise. Il chassa devant eux les nations, leur distribua le pays en héritage, et fit habiter dans leurs tentes les tribus d'Israël. Mais ils tentèrent le Dieu Très-Haut et se révoltèrent contre lui, et ils n'observèrent point ses ordonnances. Ils s'éloignèrent et furent infidèles, comme leur père. Ils tournèrent comme un arc trompeur. Ils l'irritèrent par leurs hauts lieux, et ils excitèrent sa jalousie par leurs idoles. Dieu entendit, et il fut irrité. Il repoussa fortement Israël. Il abandonna la demeure de Silo, la tente où il habitait parmi les hommes. Il livra sa gloire à la captivité et sa majesté entre les mains de l'ennemi. Il mit son peuple à la merci du glaive et il s'indigna contre son héritage. Le feu dévora ses jeunes gens et ses vierges ne furent pas célébrées. Ses sacrificateurs tombèrent par l'épée et ses veuves ne pleurèrent pas. Le Seigneur s'éveilla comme celui qui a dormi, comme un héros qu'a subjugué le vin. Il frappa ses adversaires en fuite, il les couvrit d'un opprobre éternel. Cependant, il rejeta la tente de Joseph, et il ne choisit point la tribu d'Éphraïm. Il préféra la tribu de Juda, la montagne de Sion qu'il aimait, et il bâtit son sanctuaire comme les lieux élevés, comme la terre qu'il a fondée pour toujours. Il choisit David, son serviteur, et il le tira des bergeries. Il le prit derrière les brebis qui allaitent pour lui faire paître Jacob, son peuple, et Israël, son héritage. Et David les dirigea avec un cœur intègre et les conduisit avec des mains intelligentes.
1: Merci pour la méditation du psaume de ce jour, le psaume 78. Et nous poursuivons avec le groupe Hillsong, encore aujourd'hui.

Ton amour, un titre de Luce Rose avec son ensemble vocal. Et nous poursuivons en musique avec Matt Marvan, Christ et la lumière.

0: Tout au long de cette semaine, nous sommes avec le groupe Laïc en mission pour le partage d'évangile, suivi d'une méditation, et nous sommes aujourd'hui avec Sophie et Lydie.
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1: Le Verbe. Et le Verbe s'est fait chair. Il a fait son casque côté la note. La parole a mis un mot.
3: Évangile selon saint Matthieu, chapitre 13, versets 36 à 43. Alors, laissant les foules, il vint à la maison. Ses disciples s'approchèrent de lui et lui dirent « Explique-nous clairement la parabole de l'ivraie dans le champ. » Il leur répondit « Celui qui sème le bon grain, c'est le Fils de l'homme. Le champ, c'est le monde. Le bon grain, ce sont les fils du royaume. » L'ivraie, ce sont les fils du mauvais. L'ennemi qui l'a semé, c'est le diable. La moisson, c'est la fin du monde. Les moissonneurs, ce sont les anges. De même que l'on enlève l'ivraie pour la jeter au feu, ainsi en sera-t-il à la fin du monde. Le Fils de l'homme enverra ses anges, ils les enlèveront de son royaume toutes les causes de chute et ceux qui le font mal. Ils les jetteront dans la fournaise, là, il n'y aura des pleurs et des grincements de dents. Alors les justes resplendiront comme le soleil dans le royaume de leur Père. Celui qui a des oreilles, qu'il entende. »

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1: Dans la parabole du bon grain et de l'ivraie, Jésus nous enseigne que le bien et le mal coexistent dans le monde, jusqu'au jour du jugement. Le bon grain représente les enfants du royaume, tandis que l'ivraie représente l'œuvre du malin. Mais cette parabole ne parle pas seulement du monde extérieur. Elle nous invite aussi à regarder notre propre cœur. L'ivraie peut prendre la forme de nos mauvaises pensées, de notre orgueil, de nos jugements, de nos colères ou de notre égoïsme. Comme l'écrit l'apôtre Paul, « Je fais le mal que je ne voudrais pas faire » dans Romains 7, verset 19. L'ennemi ne crée rien, il imite et cherche à détruire ce que Dieu a semé. Pourtant, l'ivraie ne peut en

empêcher le bon grain de grandir. Dieu a déposé en chacun de nous une bonne semence appelée à produire le fruit de l'esprit. L'amour, la joie, la paix, la patience, la bonté, la fidélité, la douceur et la maîtrise de soi. Ce qui est frappant dans cette parabole, c'est que l'ivraie ne pousse pas avant le bon grain. Elle pousse en même temps. Tandis que les plantes sont jeunes, il est difficile de les distinguer. C'est seulement lorsque l'épi montre ses grains à maturité que l'on peut reconnaître l'ivraie. Au moment où le fruit apparaît, que la différence devient évidente. Notre responsabilité est donc de cultiver cette bonne semence par la prière, la méditation de la parole et une vie de communion avec Dieu. Les signes du bon grain sont l'amour de Dieu et du prochain, la soumission à Jésus-Christ et l'obéissance à sa parole. Jésus nous met également en garde contre la tentation de juger les autres. Le rôle du disciple n'est pas d'arracher l'ivraie, mais d'aimer, d'annoncer l'évangile, de prier et de vaincre le mal par le bien. Romains 12, verset 21. Dieu seul connaît les cœurs et lui seul accomplira le jugement au temps de la moisson. Le maître laisse pousser ensemble le blé et l'ivraie jusqu'à la moisson. Cette attente révèle la patience de Dieu, autrement dit, sa nature. Il laisse encore du temps pour que chacun se repente, chacun se convertisse. Aujourd'hui est le temps de la grâce et de la repentance. Le Seigneur nous appelle à demeurer attachés à lui, à pardonner, à aimer, à servir et à rechercher la sainteté. Le monde a besoin de disciples qui reflètent le caractère du Christ par leur foi, leur espérance et leur amour. Même si le mal semble parfois prospérer, le bon grain semble parfois entouré d'ivraie. Dieu veille sur sa moisson. Ne nous décourageons pas. Le Seigneur connaît ceux qui lui appartiennent. Un jour, le Seigneur rassemblera son bon grain dans son royaume, où il n'y aura plus ni souffrance, ni péché, ni injustice. Frères et sœurs, le Seigneur ne nous demandera pas combien d'ivraies nous avons dénoncé chez les autres. Il nous demandera quels fruits nous avons portés. Le monde n'a pas besoin de serviteurs qui arrachent l'ivraie, qui regardent la paille dans l'œil du voisin. Il a besoin de disciples qui portent le fruit de l'esprit. Soyons ce bon grain que Dieu a semé, afin que notre vie révèle Jésus-Christ jusqu'au jour de la moisson. Le disciple est appelé à se laisser transformer par Dieu, à porter du fruit et à attendre avec confiance le jugement juste du Seigneur, son jugement d'amour.

Merci à Sophie et à Lydie pour le partage de l'évangile de ce jour et au groupe laïque en mission qui nous accompagne tout au long de cette semaine avec le partage des évangiles de chaque jour. Nous poursuivons en musique avec Claude Bernard et Michel Wackenham, malgré l'ivraie.

0: En ce 28 juillet, nous fêtons aujourd'hui Saint Samson. Une très belle fête à tous ceux qui portent ce prénom. Allons découvrir l'histoire de Saint Samson que nous propose Frédéric dans le témoin de la foi de ce jour.
1: Saint Marc, Saint Pierre, son nom était Jean. Sainte Marie, figure de la foi, témoin de l'Évangile. Elle se nommait Marie.
2: Saint Matthieu,
1: il s'appelait Jacques.

En ce 28 juillet, nous fêtons Saint Samson et Sainte Alphonsine. Bonne fête donc à toutes les personnes qui se prénomment Samson ou Alphonsine. Samson, fils d'un couple de la noblesse galloise, et après avoir complété ses études, il prend l'habit monastique. Nommé diacre, Samson est ordonné prêtre 2 ans plus tard. Samson commence une vie d'itinérance, allant de monastère en monastère, d'abord sur l'île de Chaldée, où il est élu père abbé, puis en Irlande, de nouveau au pays de Galles, enfin il passe en Armorique, notre actuelle Bretagne. À peine débarqué, Privatus, un gallo-romain, lui fait cadeau d'un terrain où Samson bâtit un monastère, d'où naîtra la petite ville de Dol, qui joua un rôle important dans l'histoire religieuse de la Bretagne. À peine installé, Samson commence à rayonner dans toute cette partie de la Bretagne qu'on appelle Dordonnaise, semant partout la parole évangélique et se faisant le protecteur des faibles. Son ministère le conduit à Paris, où il figure parmi les assistants à un concile dans les années 560. De retour à Dol, Samson meurt vers l'an 565. Son culte est très vivace, aussi bien outre-Manche qu'en Bretagne pendant plusieurs siècles. Nous fêtons aussi Sainte Alphonsine de l'Immaculée Conception, Clarisse indienne canonisée le 12 octobre 2008. Cette religieuse, originaire de la région du Kerala, avait été béatifiée par Jean-Paul II le 8 février 1986. C'est d'ailleurs la première sainte issue du Kerala, cette province du sud de l'Inde, Anna Muttaduppadattu, de son nom de baptême, perd sa mère à 3 mois, et elle est confiée à une tante qui se charge de son éducation et à un grand-oncle prêtre. On lui donne le surnom familier d'Anakuti. Encore enfant, elle est impressionnée par la vie de Sainte Thérèse de Lisieux et prend la résolution de devenir sainte, elle aussi, au moyen de la prière et de la pénitence. Désormais pour elle, le chemin vers la sainteté sera, je cite le bienheureux pape Jean-Paul II lors de sa béatification, le chemin de la croix, le chemin de la maladie et de la souffrance. Un jour, la tante décide de marier Anakuti. Elle est belle, et bien qu'elle n'ait pas de dot, les prétendants ne manquent pas. Elle s'y refuse tant qu'elle peut, mais en dernière extrémité, quand elle voit qu'une cérémonie de fiançailles est prévue à l'église, elle décide de s'enlaidir et se brûle le pied. Malheureusement, elle tombe dans le feu et elle est gravement brûlée. Sur ce, la tante laisse l'idée de la marier et l'autorise à rejoindre un couvent. À 17 ans, en 1927, elle entre chez les Clarisses de Barananganam. Le 12 août 1935, elle devient novice et le 12 août 1936, elle fait ses vœux sous le nom de Sœur Alphonsine de l'Immaculée Conception. Malgré les souffrances dues à la maladie, mais aussi à l'incompréhension, la jalousie et les faux jugements à son égard, elle garde constamment un sourire candide aux lèvres, elle est gaie comme un enfant. Elle sait trouver son bonheur dans les choses simples et ordinaires. Elle ne cesse de rendre grâce à Dieu pour la joie et le privilège de sa vocation religieuse, pour la grâce de ses vœux de chasteté, de pauvreté et d'obéissance. Elle en vient à aimer la souffrance parce qu'elle aime le Christ souffrant et la croix à travers son amour pour le Christ crucifié. Elle est dotée de phénomènes mystiques et de charismes. En juillet 1945, en réponse à sa prière, elle est prise de nouvelles souffrances qui lui causent de violentes convulsions. Ces convulsions se produisent chaque vendredi. Elle obtient la grâce que cela passe inaperçu. Dans une lettre écrite en février 1946, peu avant sa mort, elle dit « Je me suis complètement donné à Jésus. Qu'il fasse de moi comme il l'entend. Mon seul désir en ce monde est de souffrir pour l'amour de Dieu et de me réjouir en le faisant. » C'est à la suite d'une de ces convulsions qu'elle meurt dans la paix,
un dimanche, le 26 juillet 1946, à l'âge de 36 ans. Son enterrement a lieu dans l'intimité, bien que l'aumônier célébrant parle de cette gloire cachée qui attirerait des foules si on la connaissait. Effectivement, à travers les élèves de l'école de son couvent, qu'il a révéré comme une sainte, son renom prend de l'ampleur. Des grâces sont obtenues sur sa tombe, qui devient un lieu de pèlerinage. Aujourd'hui, cette tombe attire de nombreux chrétiens, mais aussi des hindouistes et des musulmans. Je vous propose, avant de nous quitter, cette pensée spirituelle extraite de l'Évangile de ce jour. Et je vous dis, demandez et l'on vous donnera, cherchez et vous trouverez, frappez à la porte et l'on vous ouvrira. Car quiconque demande reçoit, celui qui cherche trouve, et l'on ouvre à celui qui frappe. Luc 11, versets 9 et 10.

le souffle de Dieu qui planait sur les eaux dès le commencement. Pour l'astre du matin et pour ceux de la nuit, fixés au firmament. Pour le feu, la lumière et aussi pour le froid. Pour l'eau et pour le vent.

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Bienvenue à tous ceux qui prennent l'antenne en ce moment. Il est 6h sur les ondes de Radio Arc-en-Ciel. Merci à tous de votre fidélité. Un excellent réveil en ce mardi matin et nous espérons que vous allez bien. Nous vous proposons de démarrer notre séquence avec le groupe Hillsong, Esprit de Dieu.

0: Et nous retrouvons Jean avec le Timangé pour le cœur, l'évangile en créole. Nous sommes au chapitre 13 de l'évangile selon saint Matthieu. Ce sont les versets 36 à 43. De même que l'on enlève l'ivraie pour la jeter au feu, ainsi en sera-t-il à la fin du monde.
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2: Dans l'évangile de Jésus-Christ, voilà que ça, saint Matthieu raconte. Alors, le jour-là, l'assemblée de quantité de monde, Jésus l'a retenu un coup la case. Son bon d'allon l'a venu assis à côté de lui, il a dit, « Hé, maître, explique-nous bien les histoires, paraboles, le mauvais herbe d'invitation là. » Alors, Jésus l'a dit, « Ça que les sèmes le bon grain, lui, c'est le fils de l'homme. L'habitation, c'est le monde. » Le bon grain, c'est le bon enfant, le royaume. Le bon mauvais herbe, c'est le bon enfant, le mal. Les ennemis, c'est la sème azote, ben, c'est le diable. Et la moisson, ben, c'est la fin du monde. Le bon travailleur, c'est le bon ange. Alors, comme il rache le mauvais herbe pour être d'un fait, comme ça même, il sera allé à la fin du monde. Le fils de l'homme va envoyer son bon ange. Là, va tirer dans son royaume. Tout ça que la fille gagne une bonne de monde, coup de con, et ensemble, tout bonne ça que la fait le mal, va jeter à zot dans le fait l'enfer. Là, il aura gros plairer. Là, le dent va grincer. Alors, bon monde va briller comme soleil dans le royaume de papa. Alors, ben, ça cligne les oreilles. Mais entends.

Merci à Jean pour ce petit manger pour le cœur, l'évangile en créole. Avant de retrouver Ophélie pour la séquence Jésus est mon guide, en méditant le livre du prophète Jérémie, eh bien nous poursuivons tout d'abord en musique avec le groupe Glorious, dont Royaume est là.

Bonjour à tous, chers auditeurs de Radio Arc-en-Ciel, frères et sœurs de Jésus et mon guide, ainsi que toutes les personnes qui nous écoutent sur les réseaux sociaux. C'est Ophélie avec vous aujourd'hui. J'ai le plaisir de vous retrouver en ce mardi 28 juillet 2026 et en ce jour, nous fêtons les Sansons. Bonne fête à vous. Et bien sûr, un joyeux anniversaire à toutes ceux et celles qui le fêtent en ce jour. Je vous propose de commencer dès à présent notre séquence avec le chant « Dans nos obscurités » interprété par Thésée. Bonne écoute.

Lecture du livre du prophète Jérémie. Jérémie, chapitre 14, versets 17 à 22. Que mes yeux ruissellent de larmes, nuit et jour, sans s'arrêter. Elle est blessée d'une grande blessure, la Vierge, la fille de mon peuple, meurtrie d'une plaie profonde. Si je sors dans la campagne, voici les victimes de l'épée. Si j'entre dans la ville, voici les souffrants de la faim. Même le prophète, même le prêtre, parcourt le pays sans comprendre. As-tu donc rejeté Juda? Es-tu pris de dégoût pour Sion? Pourquoi nous frapper sans remède? Nous attendions la paix et rien de bon. Le temps du remède, et voici l'épouvante. Seigneur, nous connaissons notre révolte, la faute de nos pères. Oui, nous avons péché contre toi. À cause de ton nom, ne méprise pas. N'humilie pas le trône de ta gloire. Rappelle-toi, ne romps pas ton alliance avec nous. Parmi les idoles des nations, en est-il qui fasse pleuvoir? Est-ce le ciel qui nous donnera les pluies? N'est-ce pas toi, Seigneur notre Dieu? Nous espérons en toi, car c'est toi qui as fait tout cela. Parole du Seigneur. Ce texte vibrant de Jérémie nous plonge au cœur d'une prière nue, où la détresse de l'humanité rencontre la fidélité de Dieu, face au chaos, à la famine et au désarroi. Même de ses guides religieux, le prophète ne se détourne pas de la souffrance, il la transforme en intercession. Loin des discours moraux ou des fausses certitudes, cette prière commence par l'honnêteté des larmes et la vérité de la faute reconnue. Mais au plus fort de la nuit, lorsque tout semble perdu, le regard de Jérémie pivote vers l'Alliance. Il ne s'appuie plus sur les mérites du peuple, mais sur l'identité même de Dieu, son nom, sa gloire et sa fidélité sans faille. En se tournant vers le seul Seigneur capable de faire tomber la pluie sur leurs terres asséchées, le prophète nous rappelle que l'espérance n'est pas une illusion naïve, mais le choix radical de remettre toute notre vulnérabilité entre les mains de celui qui ne rompt jamais sa promesse.

Poursuivons à présent avec le psaume de ce jour, le psaume 78. Pour la gloire de ton nom, Seigneur, délivre-nous. Pour la gloire de ton nom, Seigneur, délivre-nous. Combien de temps, Seigneur, durera ta colère? Ne retiens pas contre nous les péchés de nos ancêtres. Que nous vienne bientôt ta tendresse, car nous sommes à bout de force. Pour la gloire de ton nom, Seigneur, délivre-nous. Aide-nous, Dieu notre Sauveur, pour la gloire de ton nom. Délivre-nous, efface nos fautes, pour la cause de ton nom. Pour la gloire de ton nom, Seigneur, délivre-nous. Que monte en ta présence la plainte du captif. Ton bras est fort, épargne ceux qui doivent mourir. Et nous, ton peuple, le troupeau que tu conduis, sans fin, nous pourrons te rendre grâce. Pour la gloire de ton nom, Seigneur, délivre-nous. Notre séquence est à présent terminée. Nous allons vous laisser sur le chant « Dieu de tendresse et Dieu de pitié » interprété par l'ensemble vocal « L'Alliance ». Nous vous souhaitons à tous et à toutes une excellente journée. À très bientôt.

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1: Cher,
2: il a habité parmi nous.
1: Le Verbe. Et le Verbe s'est fait chair. Il a fait son casque et la note. La parole a mis un mot.
3: Évangile selon saint Matthieu, chapitre 13, versets 36 à 43. Alors, laissant les foules, il vint à la maison. Ses disciples s'approchèrent de lui et lui dirent : Explique-nous clairement la parabole de l'ivraie dans le champ. Il leur répondit : Celui qui sème le bon grain, c'est le Fils de l'homme. Le champ, c'est le monde. Le bon grain, ce sont les fils du royaume. L'ivraie, ce sont les fils du mauvais. L'ennemi qui l'a semé, c'est le diable. La moisson, c'est la fin du monde. Les moissonneurs, ce sont les anges. De même que l'on enlève l'ivraie pour la jeter au feu, ainsi en sera-t-il à la fin du monde. Le Fils de l'homme enverra ses anges, ils les enlèveront de son royaume toutes les causes de chute et ceux qui le font mal. Ils les jetteront dans la fournaise. Là, il n'y aura des pleurs et des grincements de dents. Alors les justes resplendiront comme le soleil dans le royaume de leur Père. Celui qui a des oreilles, qu'il entende.

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1: Dans la parabole du bon grain et de l'ivraie, Jésus nous enseigne que le bien et le mal coexistent dans le monde, jusqu'au jour du jugement. Le bon grain représente les enfants du royaume, tandis que l'ivraie représente l'œuvre du malin. Mais cette parabole ne parle pas seulement du monde extérieur. Elle nous invite aussi à regarder notre propre cœur. L'ivraie peut prendre la forme de nos mauvaises pensées, de notre orgueil, de nos jugements, de nos colères ou de notre égoïsme. Comme l'écrit l'apôtre Paul, « Je fais le mal que je ne voudrais pas faire » dans Romains 7, verset 19. L'ennemi ne crée rien. Il imite et cherche à détruire ce que Dieu a semé. Pourtant, l'ivraie ne peut empêcher le bon grain de grandir. Dieu a déposé en chacun de nous une bonne semence appelée à produire le fruit de l'esprit. L'amour, la joie, la paix, la patience, la bonté, la fidélité, la douceur et la maîtrise de soi. Ce qui est frappant dans cette parabole, c'est que l'ivraie ne pousse pas avant le bon grain. Elle pousse en même temps. Tandis que les plantes sont jeunes, il est difficile de les distinguer. C'est seulement lorsque l'épi montre ses grains à maturité que l'on peut reconnaître l'ivraie. Au moment où le fruit apparaît, que la différence devient évidente. Notre responsabilité est donc de cultiver cette bonne semence par la prière, la méditation de la parole et une vie de communion avec Dieu. Les signes du bon grain sont l'amour de Dieu et du prochain, la soumission à Jésus-Christ et l'obéissance à sa parole. Jésus nous met également en garde contre la tentation de juger les autres. Le rôle du disciple n'est pas d'arracher l'ivraie, mais d'aimer, d'annoncer l'évangile, de prier et de vaincre le mal par le bien. Romains 12, verset 21. Dieu seul connaît les cœurs et lui seul accomplira

le jugement au temps de la moisson. Le maître laisse pousser ensemble le blé et l'ivraie jusqu'à la moisson. Cette attente révèle la patience de Dieu, autrement dit, sa nature. Il laisse encore du temps pour que chacun se repente, chacun se convertisse. Aujourd'hui est le temps de la grâce et de la repentance. Le Seigneur nous appelle à demeurer attachés à lui, à pardonner, à aimer, à servir et à rechercher la sainteté. Le monde a besoin de disciples qui reflètent le caractère du Christ par leur foi, leur espérance et leur amour. Même si le mal semble parfois prospérer, le bon grain semble parfois entouré d'ivraies. Dieu veille sur sa moisson. Ne nous décourageons pas. Le Seigneur connaît ceux qui lui appartiennent. Un jour, le Seigneur rassemblera son bon grain dans son royaume, où il n'y aura plus ni souffrance, ni péché, ni injustice. Frères et sœurs, le Seigneur ne nous demandera pas combien d'ivraies nous avons dénoncé chez les autres. Il nous demandera quels fruits nous avons portés. Le monde n'a pas besoin de serviteurs qui arrachent l'ivraie, qui regardent la paille dans l'œil du voisin. Il a besoin de disciples qui portent le fruit de l'esprit. Soyons ce bon grain que Dieu a semé, afin que notre vie révèle Jésus-Christ jusqu'au jour de la moisson. Le disciple est appelé à se laisser transformer par Dieu, à porter du fruit et à attendre avec confiance le jugement juste du Seigneur, son jugement d'amour.

Merci à Sophie et à Lydie pour le partage d'évangile de ce jour et merci au groupe Laïc en mission. On poursuit avec Manique et Joachim Simas, le bon grain est livré.

0: En ce 28 juillet, nous fêtons aujourd'hui Saint Samson. Une très belle fête à tous ceux qui portent ce prénom. Allons découvrir l'histoire de Saint Samson que nous propose Frédéric dans le témoin de la foi de ce jour.
1: Saint Marc, Saint Pierre, son nom était Jean. Sainte Marie, figure de la foi, témoin de l'Évangile. Elle se nommait Marie.
2: Saint Matthieu,
1: il s'appelait Jacques.

En ce 28 juillet, nous fêtons Saint Samson et Sainte Alphonsine. Bonne fête donc à toutes les personnes qui se prénomment Samson ou Alphonsine. Samson, fils d'un couple de la noblesse galloise, et après avoir complété ses études, il prend l'habit monastique. Nommé diacre, Samson est ordonné prêtre 2 ans plus tard. Samson commence une vie d'itinérance, allant de monastère en monastère, d'abord sur l'île de Chaldée, où il est élu père abbé, puis en Irlande, de nouveau au pays de Galles, enfin il passe en Armorique, notre actuelle Bretagne. À peine débarqué, Privatus, un gallo-romain, lui fait cadeau d'un terrain où Samson bâtit un monastère, d'où naîtra la petite ville de Dol, qui joua un rôle important dans l'histoire religieuse de la Bretagne. À peine installé, Samson commence à rayonner dans toute cette partie de la Bretagne qu'on appelle Douardenaise, semant partout la parole évangélique et se faisant le protecteur des faibles. Son ministère le conduit à Paris, où il figure parmi les assistants à un concile dans les années 560. De retour à Dol, Samson meurt vers l'an 565. Son culte est très vivace, aussi bien outre-Manche qu'en Bretagne pendant plusieurs siècles. Nous fêtons aussi Sainte Alphonsine de l'Immaculée Conception, Clarisse indienne canonisée le 12 octobre 2008. Cette religieuse, originaire de la région du Kerala, avait été béatifiée par Jean-Paul II le 8 février 1986. C'est d'ailleurs la première sainte issue du Kerala, cette province du sud de l'Inde. Anna Muttaduppadattu, de son nom de baptême, perd sa mère à 3 mois et elle est confiée à une tante qui se charge de son éducation et à un grand-oncle prêtre. On lui donne le surnom familier d'Anna Kuti. Encore enfant, elle est impressionnée par la vie de Sainte Thérèse de Lisieux et prend la résolution de devenir sainte, elle aussi, au moyen de la prière et de la pénitence. Désormais pour elle, le chemin vers la sainteté sera, je cite le bienheureux pape Jean-Paul II lors de sa béatification, le chemin de la croix, le chemin de la maladie et de la souffrance. Un jour, la tante décide de marier Anna Kuti. Elle est belle, et bien qu'elle n'ait pas de dot, les prétendants ne manquent pas. Elle s'y refuse tant qu'elle peut, mais en dernière extrémité, quand elle voit qu'une cérémonie de fiançailles est prévue à l'église, elle décide de s'enlaidir et se brûle le pied. Malheureusement, elle tombe dans le feu et elle est gravement brûlée. Sur ce, la tante laisse l'idée de la marier et l'autorise à rejoindre un couvent. À 17 ans, en 1927, elle entre chez les Clarisses de Barananganam. Le 12 août 1935, elle devient novice et le 12 août 1936, elle fait ses vœux sous le nom de Sœur Alphonsine de l'Immaculée Conception. Malgré les souffrances dues à la maladie, mais aussi à l'incompréhension, la jalousie et les faux jugements à son égard, elle garde constamment un sourire candide aux lèvres, elle est gaie comme un enfant. Elle sait trouver son bonheur dans les choses simples et ordinaires. Elle ne cesse de rendre grâce à Dieu pour la joie et le privilège de sa vocation religieuse, pour la grâce de ses vœux de chasteté, de pauvreté et d'obéissance. Elle en vient à aimer la souffrance parce qu'elle aime le Christ souffrant et la croix à travers son amour pour le Christ crucifié. Elle est dotée de phénomènes mystiques et de charisme. En juillet 1945, en réponse à sa prière, elle est prise de nouvelles souffrances qui lui causent de violentes convulsions. Ces convulsions se produisent chaque vendredi. Elle obtient la grâce que cela passe inaperçu. Dans une lettre écrite en février 1946, peu avant sa mort, elle dit « Je me suis complètement donné à Jésus. Qu'il fasse de moi comme il l'entend. Mon seul désir en ce monde est de souffrir pour l'amour de Dieu et de me réjouir en le faisant. » C'est à la suite d'une de ces convulsions qu'elle meurt dans la paix,
un dimanche, le 26 juillet 1946, à l'âge de 36 ans. Son enterrement a lieu dans l'intimité, bien que l'aumônier célébrant parle de cette gloire cachée qui attirerait des foules si on la connaissait. Effectivement, à travers les élèves de l'école de son couvent, qu'il a révéré comme une sainte, son renom prend de l'ampleur. Des grâces sont obtenues sur sa tombe, qui devient un lieu de pèlerinage. Aujourd'hui, cette tombe attire de nombreux chrétiens, mais aussi des hindouistes et des musulmans. Je vous propose, avant de nous quitter, cette pensée spirituelle extraite de l'évangile de ce jour. Et je vous dis, demandez et l'on vous donnera, cherchez et vous trouverez, frappez à la porte et l'on vous ouvrira. Car quiconque demande reçoit, celui qui cherche trouve, et l'on ouvre à celui qui frappe. Luc 11, versets 9 et 10.

Cherchez d'abord le royaume de Dieu avec Sébastien Démery. Et on poursuit avec ce titre de Lustrose et son ensemble vocal, Marie Promesse, Marie Jeunesse.

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1: Bonjour, si vous nous rejoignez sur les ondes de Radio Arc-en-Ciel, et c'est l'heure maintenant de retrouver la une de la presse de ce jour. On démarre avec la une du quotidien La Réunion, l'océan indien de ce mardi. En une, on parle de disparition, le mystère des disparus. Les disparitions se multiplient ces dernières semaines. Si certaines personnes sont retrouvées rapidement, d'autres s'évanouissent sans laisser de traces. La une, c'est aussi tribunal correctionnel, trois prévenus, trois destins. On parle aussi de chambre régionale des comptes, le nouveau président affiche ses priorités. On parle aussi d'éruption 2026, les mystères de la collection en mer. On parle aussi de heptathlon, compte des turpins sacrés mais oubliés. La une de cette presse, c'est aussi la une de Réunion La Première qui nous parle de vers une baisse du prix du paracétamol. Les pharmaciens s'inquiètent d'un impact sur la disponibilité du produit. On parle aussi du tour cyclisme de la Réunion 2026, un protocole et 7 étapes, ce qui attend les 70 coureurs, 18 coureurs de la tour élite. La une de cette presse, c'est aussi l'info.re qui en une nous parle en ce jour de Saint-André. La ferme pédagogique du domaine Poissade fermera définitivement ses portes. On parle aussi d'accident dans une station-service de la possession. Le conducteur en fuite identifié. C'était la une de la presse de ce jour et on poursuit avec la suite du programme.
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2: Merci à Didier pour la une numérique avec Réunion La Première et l'info.re en ce mardi matin et pour la presse écrite avec Le Quotidien. Nous démarrons notre séquence avec le groupe Glorious, Soufflant ce lieu.

0: psaume 78, cantique d'Asaph. Mon peuple, écoute mes instructions, prêtez l'oreille aux paroles de ma bouche. J'ouvre la bouche par des sentences, je publie la sagesse des temps anciens. Ce que nous avons entendu, ce que nous savons, ce que nos pères nous ont raconté, nous ne le cacherons point à leurs enfants. Nous dirons à la génération future les louanges de l'Éternel et sa puissance et les prodiges qu'il a opérés. Il a établi un témoignage en Jacob. Il a mis une loi en Israël et il a ordonné à nos pères de l'enseigner à leurs enfants pour qu'elle fût connue de la génération future, des enfants qui naîtraient et que, devenus grands, ils en parlassent à leurs enfants, afin qu'ils missent en Dieu leur confiance, qu'ils n'oubliassent pas les œuvres de Dieu et qu'ils observassent ses commandements, afin qu'ils ne fussent pas comme leur père, une race indocile et rebelle, une race dont le cœur n'était pas ferme et dont l'esprit n'était pas fidèle à Dieu. Les fils d'Éphraïm, armés et tirant de l'arc, tournèrent le dos le jour du combat. Ils ne gardèrent point l'alliance de Dieu et ils refusèrent de marcher selon sa loi. Ils mirent en oubli ses œuvres, ses merveilles qu'il leur avait fait voir. Devant leur père, il avait fait des prodiges au pays d'Égypte, dans les campagnes de Tsoan. Il fendit la mer et leur ouvrit un passage. Il fit dresser les eaux comme une muraille. Il les conduisit le jour par la nuée et toute la nuit par un feu éclatant. Il fendit des rochers dans le désert et il donna à boire comme des flots abondants. Du rocher, il fit jaillir des sources et couler des eaux comme des fleuves. Mais ils continuèrent à pécher contre lui, à se révolter contre le Très-Haut dans le désert. Ils tentèrent Dieu dans leur cœur en demandant de la nourriture selon leurs désirs. Ils parlèrent contre Dieu. Ils dirent, « Dieu pourrait-il dresser une table dans le désert ?» Voici, il a frappé le rocher, et des eaux ont coulé, et des torrents se sont répandus. Pourra-t-il aussi donner du pain ou fournir de la viande à son peuple ? L'Éternel entendit et il fut irrité. Un feu s'alluma contre Jacob et la colère s'éleva contre Israël. Parce qu'ils ne crurent pas en Dieu, parce qu'ils n'eurent pas confiance dans son secours. Il commanda aux nuages d'en haut et il ouvrit les portes des cieux. Il fit pleuvoir sur eux la manne pour nourriture, il leur donna le blé du ciel. Ils mangèrent tous le pain des grands. Il leur envoya de la nourriture à satiété. Il fit souffler dans les cieux le vent d'Orient, et il amena par sa puissance le vent du Midi. Il fit pleuvoir sur eux la viande comme de la poussière et comme le sable des mers des oiseaux ailés. Il les fit tomber au milieu de leur camp, tout autour de leur demeure. Ils mangèrent et se rassasièrent abondamment. Dieu leur donna ce qu'ils avaient désiré. Ils n'avaient pas satisfait leurs désirs, ils avaient encore leur nourriture dans la bouche lorsque la colère de Dieu s'éleva contre eux. Il frappa de mort les plus vigoureux, il abattit les jeunes hommes d'Israël. Malgré tout cela, ils continuèrent à pécher et ne crurent point à ses prodiges. Il consuma leurs jours par la vanité et leurs années par une fin soudaine. Quand il les frappait de mort, ils le cherchaient, ils revenaient et se tournaient vers Dieu. Ils se souvenaient que Dieu était leur rocher, que le Dieu Très-Haut était leur libérateur. Mais ils le trompaient de la bouche, et ils lui mentaient de la langue. Leur cœur n'était pas ferme envers lui, et ils n'étaient pas fidèles à son alliance. Toutefois, dans sa miséricorde, il pardonne l'iniquité et ne détruit pas. Il retient souvent sa colère et ne se livre pas à toute sa fureur. Il se souvint qu'il n'était que chair, un souffle qui s'en va et ne revient pas. Que de fois ils se révoltèrent contre lui dans le désert. Que de fois ils l'irritèrent dans la solitude. Ils ne cessèrent de tenter Dieu et de provoquer le Saint d'Israël. Ils ne se souvinrent pas de sa puissance, du jour où il les délivra de l'ennemi, des miracles qu'il accomplit en Égypte et de ses prodiges dans les campagnes de Tsoan. Il changea leur fleuve en sang, et ils ne purent en boire les eaux. Il envoya contre eux des mouches venimeuses qui les dévorèrent et des grenouilles qui les détruisirent. Il livra leur récolte aux sauterelles, le produit de leur travail aux sauterelles. Il fit périr leurs vignes par la grêle et leurs sycomores par la gelée. Il abandonna leur bétail à la grêle et leurs troupeaux au feu du ciel. Il lança contre eux son ardente colère, la fureur, la rage et la détresse, une troupe de messagers de malheur. Il donna libre cours à sa colère, il ne sauva pas leur âme de la mort, il livra leur vie à la mortalité. Il frappa tous les premiers-nés en Égypte, les prémices de la force sous les tentes de Cham. Il fit partir son peuple comme des brebis, il les conduisit comme un troupeau dans le désert. Il les dirigea sûrement pour qu'ils fussent sans crainte, et la mer couvrit leurs ennemis. Il les amena vers sa frontière sainte, vers cette montagne que sa droite a acquise. Il chassa devant eux les nations, leur distribua le pays en héritage, et fit habiter dans leurs tentes les tribus d'Israël. Mais ils tentèrent le Dieu Très-Haut et se révoltèrent contre lui, et ils n'observèrent point ses ordonnances. Ils s'éloignèrent et furent infidèles comme leur père. Ils tournèrent comme un arc trompeur. Ils l'irritèrent par leurs hauts lieux et ils excitèrent sa jalousie par leurs idoles. Dieu entendit et il fut irrité. Il repoussa fortement Israël. Il abandonna la demeure de Silo, la tente où il habitait parmi les hommes. Il livra sa gloire à la captivité et sa majesté entre les mains de l'ennemi. Il mit son peuple à la merci du glaive et il s'indigna contre son héritage. Le feu dévora ses jeunes gens et ses vierges ne furent pas célébrées. Ses sacrificateurs tombèrent par l'épée et ses veuves ne pleurèrent pas. Le Seigneur s'éveilla comme celui qui a dormi, comme un héros qu'a subjugué le vin. Il frappa ses adversaires en fuite, il les couvrit d'un opprobre éternel. Cependant, il rejeta la tente de Joseph. Et il ne choisit point la tribu d'Éphraïm. Il préféra la tribu de Juda, la montagne de Sion qu'il aimait, et il bâtit son sanctuaire comme les lieux élevés, comme la terre qu'il a fondée pour toujours. Il choisit David, son serviteur, et il le tira des bergeries. Il le prit derrière les brebis qui allaitent pour lui faire paître Jacob, son peuple, et Israël, son héritage. Et David les dirigea avec un cœur intègre, et les conduisit avec des mains intelligentes.
1: Merci pour la méditation du psaume de ce jour, le psaume 78. Et nous poursuivons avec le groupe Hillsong, encore aujourd'hui.

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1: Tout au long de cette semaine, nous sommes avec le groupe Laïc en mission pour le partage d'évangile, suivi d'une méditation et nous sommes aujourd'hui avec Sophie et Lydie.
2: Cher,
3: il a habité parmi nous.
2: Le Verbe. Et le Verbe s'est fait chair. Il a fait son casque côté la note. La parole a mis un mot.
4: Évangile selon saint Matthieu, chapitre 13, versets 36 à 43. Alors, laissant les foules, il vint à la maison. Ses disciples s'approchèrent de lui et lui dirent « Explique-nous clairement la parabole de l'ivraie dans le champ. » Il leur répondit « Celui qui sème le bon grain, c'est le Fils de l'homme. Le champ, c'est le monde. Le bon grain, ce sont les fils du royaume. L'ivraie, ce sont les fils du mauvais. L'ennemi qui l'a semé, c'est le diable. La moisson, c'est la fin du monde. Les moissonneurs, ce sont les anges. De même que l'on enlève l'ivraie pour la jeter au feu, ainsi en sera-t-il à la fin du monde. Le Fils de l'homme enverra ses anges, ils les enlèveront de son royaume toutes les causes de chute et ceux qui le font mal. Ils les jetteront dans la fournaise. Là, il n'y aura des pleurs et des grincements de dents. Alors les justes resplendiront comme le soleil dans le royaume de leur Père. Celui qui a des oreilles, qu'il entende. »

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1: Dans la parabole du bon grain et de l'ivraie, Jésus nous enseigne que le bien et le mal coexistent dans le monde, jusqu'au jour du jugement. Le bon grain représente les enfants du royaume, tandis que l'ivraie représente l'œuvre du malin. Mais cette parabole ne parle pas seulement du monde extérieur. Elle nous invite aussi à regarder notre propre cœur. L'ivraie peut prendre la forme de nos mauvaises pensées, de notre orgueil.

semence, appelée à produire le fruit de l'esprit. L'amour, la joie, la paix, la patience, la bonté, la fidélité, la douceur et la maîtrise de soi. Ce qui est frappant dans cette parabole, c'est que l'ivraie ne pousse pas avant le bon grain. Elle pousse en même temps. Tandis que les plantes sont jeunes, il est difficile de les distinguer. C'est seulement lorsque l'épi montre ses grains à maturité que l'on peut reconnaître l'ivraie. Au moment où le fruit apparaît, que la différence devient évidente. Notre responsabilité est donc de cultiver cette bonne semence par la prière, la méditation de la parole et une vie de communion avec Dieu. Les signes du bon grain sont l'amour de Dieu et du prochain, la soumission à Jésus-Christ et l'obéissance à sa parole. Jésus nous met également en garde contre la tentation de juger les autres. Le rôle du disciple n'est pas d'arracher l'ivraie, mais d'aimer, d'annoncer l'évangile, de prier et de vaincre le mal par le bien. Romains 12, verset 21. Dieu seul connaît les cœurs et lui seul accomplira le jugement au temps de la moisson. Le maître laisse pousser ensemble le blé et l'ivraie jusqu'à la moisson. Cette attente révèle la patience de Dieu, autrement dit, sa nature. Il laisse encore du temps pour que chacun se repente, chacun se convertisse. Aujourd'hui est le temps de la grâce et de la repentance. Le Seigneur nous appelle à demeurer attachés à lui, à pardonner, à aimer, à servir et à rechercher la sainteté. Le monde a besoin de disciples qui reflètent le caractère du Christ par leur foi, leur espérance et leur amour. Même si le mal semble parfois prospérer, le bon grain semble parfois entouré d'ivraie, Dieu veille sur sa moisson. Ne nous décourageons pas. Le Seigneur connaît ceux qui lui appartiennent. Un jour, le Seigneur rassemblera son bon grain dans son royaume, où il n'y aura plus ni souffrance, ni péché, ni injustice. Frères et sœurs, le Seigneur ne nous demandera pas combien d'ivraies nous avons dénoncé chez les autres. Il nous demandera quels fruits nous avons portés. Le monde n'a pas besoin de serviteurs qui arrachent l'ivraie, qui regardent la paille dans l'œil du voisin. Il a besoin de disciples qui portent le fruit de l'esprit. Soyons ce bon grain que Dieu a semé, afin que notre vie révèle Jésus-Christ jusqu'au jour de la moisson. Le disciple est appelé à se laisser transformer par Dieu, à porter du fruit et à attendre avec confiance le jugement juste du Seigneur, son jugement d'amour.

Merci à Sophie et à Lydie pour le partage de l'évangile de ce jour et au groupe laïque en mission qui nous accompagne tout au long de cette semaine avec le partage des évangiles de chaque jour. Nous poursuivons en musique avec Claude Bernard et Michel Vacanin, malgré l'ivraie.

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Laudate aussi, soit loué Dieu créateur, Patrick Richard, avec un ensemble d'artistes. Et on poursuit avec ce chant pour bâtir le royaume.

Ma douce mère avec le groupe Efata. Dans quelques minutes des 8 heures, vous retrouverez Maria pour la séquence spirituelle de ce mardi matin. Et on poursuit avec le groupe Glorious. Je n'ai que ma prière.

Chères auditrices de Radio Arc-en-Ciel, c'est un plaisir de vous retrouver en ce mardi matin pour notre temps de prière, de méditation et de petits refrains. J'espère que vous allez bien, que votre nuit s'est bien passée, votre réveil également. Et surtout, je vous remercie pour votre fidélité. Vous pouvez dès à présent composer le 02 62 41 66 16. Et en attendant vos appels, je vous propose de démarrer avec le Saint-Esprit. C'est avec le collectif Cieux ouverts, Esprit de Dieu.

0: Le collectif Cieux ouverts, Esprit de Dieu. Nous partons au standard et nous sommes avec Sylvaine. Sylvaine, bonjour.
1: Bonjour Maria et bonjour tout le monde et toutes les personnes qui vont passer l'antenne également.
0: Alors, il y a un petit écho derrière quand vous.
1: Essayez la musique. Attends. Là, c'est bien?
0: Oui, là, c'est beaucoup mieux. On vous écoute.
1: Oui, aujourd'hui, on fait des petits chants avec un petit verset de la Bible, Bonheur du sage, de l'Ecclésiastique, pour moi demain. Et mis ça en avance parce que dans la messe dominicaine demain, il n'aura pas le temps de prier. Et demain, il fait un an de plus, c'est mon anniversaire demain. Voilà, et m'a fait ce petit chant et puis ce petit verset de la Bible aussi ensemble et toutes les personnes ici qui vont fêter leur anniversaire aussi demain. Je dis bon anniversaire à tout le monde. On commence pas ce chant avant, hein.

Bonheur du sage, heureux l'homme qui médite sur la sagesse et qui raisonne avec intelligence, qui réfléchit dans son cœur sur les voies de la sagesse et qui s'applique à ses secrets. Il la poursuit comme le chasseur. Il est aux aguets sur sa piste. Il se penche à ses fenêtres et écoute à ses portes. Il se pose tout près de sa demeure et fixe un pied dans ses murailles. Il dresse sa tente à proximité et s'établit dans une retraite de bonheur. Il place ses enfants sous sa protection et sous ses rameaux, il trouve un abri. Sous son ombre, il est protégé de la chaleur et il s'établit dans sa gloire. Ainsi fait celui qui craint le Seigneur. Celui qui se saisit de la loi reçoit la sagesse. Il vient au devant de lui comme une mère, comme une épouse vierge et l'accueille. Elle le nourrit du pain de la prudence. Elle lui donne à boire l'eau de la sagesse. Il s'appuie sur elle et ne chancelle pas. Il s'attache à elle et n'est pas confondu. Elle s'élève au-dessus de ses compagnons. Au milieu de l'assemblée, elle lui ouvre la bouche. Il trouve le bonheur et une couronne de joie. Il reçoit en partage une renommée éternelle. Jamais les insensés ne la posséderont. Et les pécheurs jamais ne la verront. Elle se tient à distance de l'orgueil et les menteurs ne songent pas à elle. La louange ne sied pas à la bouche du pécheur puisqu'elle ne lui est pas accordée par le Seigneur. Car c'est en sagesse que s'exprime la louange et c'est le Seigneur qui la guide. Amen.

0: Ô Marie conçue sans péché, priez pour nous qui avons recours à vous. Ô Marie conçue sans péché, priez pour nous qui avons recours à vous. Ô Marie conçue sans péché, priez pour nous qui avons recours à vous. Amen.
1: Amen. Merci beaucoup, Sylvaine.
0: Merci aussi. Bon courage à tout le monde.
1: Merci à vous aussi. Très belle journée et par avance, une très belle fête d'anniversaire pour demain.
0: Merci. Et un petit coucou à toutes les personnes ici qui vont prendre l'antenne également. Au revoir.
1: Au revoir. Merci beaucoup, Sylvaine, pour ce très beau chant. Nous allons repartir au standard et nous sommes avec Isabelle de la Possession. Bonjour, Isabelle.
2: Bonjour, Maria.
1: Vous allez bien?
2: Oui, merci. Grâce à Dieu, ça va. Et vous, Maria?
1: Ça va, merci.
2: D'accord. Maria, j'aimerais demander une chanson. C'est « Je viens du Sud » de Michel Sardou. Je viens du Sud.
1: D'accord.
2: Je viens du Sud de Michel Sardou. J'ai choisi cette chanson parce que le Sud, c'est Saint-Pierre. Et moi, dans le Nouveau Testament, j'aime beaucoup l'Ancien Testament. Et le Nouveau Testament, c'est Pierre. Et moi, j'aime Pierre parce que Pierre, lui, appelle toujours à la conversion et au baptême du Saint-Esprit. Voilà. Donc, c'est « Je viens du Sud » de Michel Sardou.
1: De Michel Sardou, ouais.
2: Voilà. Jésus-Christ ressuscité prie, le Saint-Esprit gémit. 777 milliards de fois, amen, alléluia. Toi le seul unique vrai Dieu, Jéhovah Jiré, merci. Dieu avait promis de juger sa maison d'abord, puis les autres, puis les païens, chose faite. Les actualités le prouvent. Nous voulons savoir qui est vraiment Dieu, alors lisons Deutéronome 28 en entier, du début jusqu'à la fin. Dieu a dit attention à la méchanceté et à la désobéissance, surtout la désobéissance au jour du sabbat. Attention de mentir à la casse aux impôts et de travail au noir. Dieu nous demande des choses parce qu'il est Dieu, parce qu'il est souverain. Dieu nous demande de donner 10% de nos revenus à l'Église et non une quête. Dieu nous demande d'obéir aux 10 commandements. Le mariage est une loi et non un commandement. Commandement de Dieu ou commandement des hommes, aux hommes de choisir. Mais Dieu restera Dieu. Qui a dira vaut mieux obéir à Dieu plutôt qu'aux hommes. Celui qui prêche est plus puni et plus sévèrement puni que celui qui écoute. Je m'interrogeais sur Dieu, je m'interrogeais sur la vie, je m'interrogeais sur les païens, sur les musulmans. Ils ne prient pas comme nous, ils n'ont pas de médiateur comme nous. Et pourtant, ils ont réussi dans ce monde. Certains païens sont orgueilleux, égoïstes, certains musulmans escroquent sur les prix et certains tuent au nom de Dieu. Mais ils sont aimés de Dieu. Priez et vous aurez ce que vous voulez. Priez sous les yeux avec vos prières, vous aurez ce que vous voulez. Mais vous souffrirez de ce que vous avez demandé à Dieu parce que ce n'était pas sa volonté. Je marche seul, j'ai décidé de marcher seul, parce que je me dis qu'en moi, enfant, j'offre un cadeau à mes parents. Si mes parents vont dire aux gens que ce cadeau n'est pas bon, alors que j'ai aidé mes parents, alors mon cœur sera triste. J'ai décidé de marcher seul parce que je ne trouve pas le vrai amitié. J'ai décidé de marcher seul parce que j'ai aidé, on a parlé dans mon dos, dont j'ai bloqué ces personnes sur mon GSM. Le plus beau don n'est pas le don de guérison, le don de la foi, le don de prophétie. Le plus grand don est le don du Saint-Esprit. Qui a la possibilité, qui a le pouvoir de guérir, de sauver, de restaurer. La présence du Saint-Esprit, nous avons la paix intérieure, la sérénité, nous avons la clarté d'esprit, nous avons de bonnes idées, nous avons réconfort dans la détresse, nous avons le désir de faire uniquement le bien, et quand nous faisons le mal, nous demandons pardon à Dieu le dimanche, et nous prenons le corps et le sang de Jésus. Nous avons, quand nous avons le Saint-Esprit, la force spirituelle d'affronter nos ennemis qui n'ont pas le Saint-Esprit. Nous avons le courage dans les épreuves, le courage de la foi. Nous avons la confirmation douce et subtile que ce que nous demandons à Dieu, ce que Dieu nous donnera, est bon pour nous. Et nous avons la joie et l'amour accru du prochain, quel qu'il soit noir ou blanc, croyant ou pas. C'est un peuple que Dieu veut créer, c'est un peuple que Dieu est en train de créer. Mais Dieu juge d'abord sa maison, puis les croyants, puis les non-croyants, puis les païens. C'était sa destinée, c'était son projet. La terre sera un paradis. Je dis ces choses au nom de Jésus-Christ ressuscité et par le pouvoir, par la puissance, par l'intercession, par le gémissement du Saint-Esprit. Merci Créateur. Amen. Alléluia. Merci Maria, bonne journée à toi.
1: De rien, bonne journée à vous également.
0: À bientôt, au revoir.
1: À bientôt, oui. Au revoir. Merci beaucoup Isabelle pour ce partage et on va poursuivre avec le chant de Michel Sardou, « Je viens du Sud ».

0: demandé par Isabelle. Nous repartons au standard et nous sommes avec Oula, j'ai oublié le prénom. Josiane, pardon, oui. Vous allez bien?
1: Oui. Ça va, merci. C'est un plaisir de vous retrouver en ce mardi matin, Maria. Bonjour, madame. Et bonjour à toute l'équipe de Radio Arc-en-Ciel, Frère Denis, toute son équipe, hein, ainsi qu'à tous nos fidèles auditeurs, auditrices, que je salue aussi. Hein. Une petite prière quotidienne ce mardi matin. Je t'aime, Seigneur. Je t'adore. Je t'offre toute ma journée, toute ma vie, tout pour te faire plaisir. Ne regarde pas mes péchés, mais regarde mes efforts pour venir vers toi et mes désirs de faire le bien. Regarde la foi de ton Église répandue à travers le monde entier. Regarde les gestes d'amour, d'attention, d'amitié, de charité. Pardonne les écarts malheureux, les doutes, les faiblesses. Relève-moi de mon humanité et enracine-toi dans mon existence pour que je puisse pleinement te révéler et te faire connaître, pour qu'un jour enfin tu me laisses te contempler et être avec toi pour l'éternité. Je t'aime, Seigneur, je t'adore, que mon cœur soit brûlant en amour à chaque minute et heure du jour et que les grâces reçues transforment ma vie. Car non pas ma volonté, mais ta volonté, Seigneur. Amen. Et puis, j'ai une pensée particulière aussi en cette période estivale, hein, Maria, hein, où les incendies sévissent hein, un peu partout, en métropole et ailleurs. Eh bien, pourtant, toutes ces personnes là, qui ont perdu tellement leurs biens, tous les pompiers dans nos prières, voilà. Et voilà, belle journée, Maria. Merci. Et belle journée aussi à toute l'équipe, à nos fidèles auditeurs, auditrices hein, et du monde entier. Voilà.
0: Merci beaucoup, Josiane. Une très belle journée à vous également.
1: Merci. Merci, Maria. De tout cœur, merci. Merci pour tous ces bons moments avec Maria, avec Mazam, avec toute l'équipe. Merci. À bientôt et excellente journée. Hein.
0: Oui, à bientôt.
1: À bientôt, Maria. Au revoir.
0: Au revoir. Merci beaucoup, Josiane, pour ce partage. Et elle nous a aussi demandé un chant. Donc, voilà, pour, comme elle le disait, pour, elle prie pour tout le monde, pour tout ce qui se passe dans le monde. Donc, on va poursuivre avec le chant du groupe Voix du Ciel, tu es mon unique chemin.

secours, les pompiers, les médecins, et confie tout le monde, voilà, au Seigneur et à notre maman Marie. Et je rajouterai à cette dédicace que ce chant est aussi pour tous ceux qui ont fêté un anniversaire ce mois-ci ou qui vont le fêter. Donc, Sylvaine, on pense à vous pour demain. Voilà. Donc, on va poursuivre avec ce chant de la communauté de l'Emmanuel. Éveille-toi, mon âme.

Demandé par Ophélie et Émilie de l'émission Fais entendre ta foi, l'émission qu'on entend le jeudi soir de 19h à 20h. Nous poursuivons à présent avec un chant du groupe Hillsong qui nous a été demandé par une auditrice de Sainte-Suzanne. Elle dédicace ce chant pour tous nos auditeurs, pour tous les malades, pour tous ceux qui ont besoin de prières, qui ont besoin de retrouver ce chemin qui conduit à Dieu, qui conduit au Seigneur. Et elle nous dédicace ce chant du groupe Hillsong, Tu m'aimes.

Il est bientôt l'heure de nous séparer. Merci à vous tous pour ce temps de prière, de méditation et de petits refrains. Je vous souhaite une agréable journée et je vous dis à bientôt.

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1: Merci à tous pour ce temps de prière, de méditation et de petits refrains. Et nous poursuivons en retrouvant Jean avec le « Timanger pour le cœur », l'évangile en créole.
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3: De l'évangile de Jésus-Christ, voilà que ça, Saint Matthieu raconte. Alors le jour là, laisse le banc de quantité de monde, et Jésus l'a retenu coup la case. Son bon d'allon, là, ni assis à côté lui, il a dit, hé, maître, explique-nous bien les histoires, les paraboles, le mauvais herbe d'invitation, là. Alors Jésus l'a dit, ça qui sème le bon grain, lui, c'est le fils de l'homme. L'habitation, c'est le monde. Le bon grain, c'est le bon enfant, le royaume. Le bon mauvais herbe, c'est le bon enfant, le mal. Les ennemis, ça que la sème azote, ben, c'est le diable. Et la moisson, ben, c'est la fin du monde. Le bon travailleur, c'est le bon ange. Alors, comme il rache le mauvais herbe pour être d'un fait, comme ça même, il sera allé à la fin du monde. Le fils de l'homme va envoyer son bon ange. Là, va-t-il dans son royaume. Tout ça que la fée gagne une bonne de monde, coup de con, et ensemble, tout bonne ça que la fée le mal, va jeter à zot d'un fée l'enfer. Là, on aura gros plairé. Là, le dent va grincer. Alors, bon monde va briller comme soleil dans le royaume de papa. Alors, ben, ça cligne à les oreilles. Mais entendre.

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1: En ce 28 juillet, nous fêtons aujourd'hui Saint Samson. Une très belle fête à tous ceux qui portent ce prénom. Allons découvrir l'histoire de Saint Samson que nous propose Frédéric dans le témoin de la foi de ce jour.
2: Saint Marc, Saint Pierre, son nom était Jean. Sainte Marie, figure de la foi, témoin de l'Évangile. Elle se nommait Marie.
3: Saint Matthieu,
2: il s'appelait Jacques.

En ce 28 juillet, nous fêtons Saint Samson et Sainte Alphonsine. Bonne fête donc à toutes les personnes qui se prénomment Samson ou Alphonsine. Samson, fils d'un couple de la noblesse galloise, et après avoir complété ses études, il prend l'habit monastique. Nommé diacre, Samson est ordonné prêtre 2 ans plus tard. Samson commence une vie d'itinérance, allant de monastère en monastère, d'abord sur l'île de Chaldée, où il est élu père abbé, puis en Irlande, de nouveau au pays de Galles, enfin il passe en Armorique, notre actuelle Bretagne. À peine débarqué, Privatus, un gallo-romain, lui fait cadeau d'un terrain où Samson bâtit un monastère, d'où naîtra la petite ville de Dol, qui joua un rôle important dans l'histoire religieuse de la Bretagne. À peine installé, Samson commence à rayonner dans toute cette partie de la Bretagne qu'on appelle Dordonnaise, semant partout la parole évangélique et se faisant le protecteur des faibles. Son ministère le conduit à Paris, où il figure parmi les assistants à un concile dans les années 560. De retour à Dol, Samson meurt vers l'an 565. Son culte est très vivace, aussi bien outre-Manche qu'en Bretagne pendant plusieurs siècles. Nous fêtons aussi Sainte Alphonsine de l'Immaculée Conception, Clarisse indienne canonisée le 12 octobre 2008. Cette religieuse, originaire de la région du Kerala, avait été béatifiée par Jean-Paul II le 8 février 1986. C'est d'ailleurs la première sainte issue du Kerala, cette province du sud de l'Inde, Anna Muttadupadattu, de son nom de baptême, perd sa mère à 3 mois, et elle est confiée à une tante qui se charge de son éducation et à un grand-oncle prêtre. On lui donne le surnom familier d'Anna Kuti. Encore enfant, elle est impressionnée par la vie de Sainte Thérèse de Lisieux et prend la résolution de devenir sainte, elle aussi, au moyen de la prière et de la pénitence. Désormais pour elle, le chemin vers la sainteté sera, je cite le bienheureux pape Jean-Paul II, lors de sa béatification, « le chemin de la croix, le chemin de la maladie et de la souffrance ». Un jour, la tante décide de marier Anna Kuti. Elle est belle, et bien qu'elle n'ait pas de dot, les prétendants ne manquent pas. Elle s'y refuse tant qu'elle peut, mais en dernière extrémité, quand elle voit qu'une cérémonie de fiançailles est prévue à l'église, elle décide de s'en les dire et se brûle le pied. Malheureusement, elle tombe dans le feu et elle est gravement brûlée. Sur ce, la tante laisse l'idée de la marier et l'autorise à rejoindre un couvent. À 17 ans, en 1927, elle entre chez les Clarisses de Barananganam. Le 12 août 1935, elle devient novice et le 12 août 1936, elle fait ses vœux sous le nom de Sœur Alphonsine de l'Immaculée Conception. Malgré les souffrances dues à la maladie, mais aussi à l'incompréhension, la jalousie et les faux jugements à son égard, elle garde constamment un sourire candide aux lèvres, elle est gaie comme un enfant. Elle s'est trouvée son bonheur dans les choses simples et ordinaires. Elle ne cesse de rendre grâce à Dieu pour la joie et le privilège de sa vocation religieuse, pour la grâce de ses vœux de chasteté, de pauvreté et d'obéissance. Elle en vient à aimer la souffrance parce qu'elle aime le Christ souffrant et la croix à travers son amour pour le Christ crucifié. Elle est dotée de phénomènes mystiques et de charismes. En juillet 1945, en réponse à sa prière, elle est prise de nouvelles souffrances qui lui causent de violentes convulsions. Ces convulsions se produisent chaque vendredi. Elle obtient la grâce que cela passe inaperçu. Dans une lettre écrite en février 1946, peu avant sa mort, elle dit « Je me suis complètement donné à Jésus. Qu'il fasse de moi comme il l'entend. Mon seul désir en ce monde est de souffrir pour l'amour de Dieu et de me réjouir en le faisant. » C'est à la suite d'une de ces convulsions qu'elle meurt dans la paix,
un dimanche, le 26 juillet 1946, à l'âge de 36 ans. Son enterrement a lieu dans l'intimité, bien que l'aumônier célébrant parle de cette gloire cachée qui attirerait des foules si on la connaissait. Effectivement, à travers les élèves de l'école de son couvent, qu'il a révérée comme une sainte, son renom prend de l'ampleur. Des grâces sont obtenues sur sa tombe qui devient un lieu de pèlerinage. Aujourd'hui, cette tombe attire de nombreux chrétiens, mais aussi des hindouistes et des musulmans. Je vous propose, avant de nous quitter, cette pensée spirituelle extraite de l'Évangile de ce jour. Et je vous dis, demandez et l'on vous donnera, cherchez et vous trouverez, frappez à la porte et l'on vous ouvrira. Car quiconque demande reçoit, celui qui cherche trouve, et l'on ouvre à celui qui frappe. Luc 11, versets 9 et 10.

Le bon grain est livré. C'était Manique et Joachim Simas. Dans quelques minutes, nous retrouverons Didier dès 9h pour la suite du programme. On se sépare avec Sébastien Demeré. Cherchez d'abord le royaume de Dieu et nous vous souhaitons une excellente matinée sur les ondes de Radio Arc-en-Ciel.

Alors bonjour, si vous nous rejoignez sur les ondes de Radio Arc-en-Ciel, et c'est l'heure maintenant de retrouver la une de la presse de ce jour. On démarre avec la une du quotidien La Réunion, l'océan Indien de ce mardi. En une, on parle de disparition, le mystère des disparus. Les disparitions se multiplient ces dernières semaines. Si certaines personnes sont retrouvées rapidement, d'autres s'évanouissent sans laisser de traces. La une, c'est aussi tribunal correctionnel, trois prévenus, trois destins. On parle aussi de chambre régionale des comptes, le nouveau président affiche ses priorités. On parle aussi d'éruption 2026, les mystères de la collection en mer. On parle aussi de heptathlon, compte des turpins sacrés mais oubliés. La une de cette presse, c'est aussi la une de Réunion La Première qui nous parle de vers une baisse du prix du paracétamol. Les pharmaciens s'inquiètent d'un impact sur la disponibilité du produit. On parle aussi du tour cyclisme de La Réunion 2026, un protocole et 7 étapes, ce qui attend les 70 coureurs, 18 coureurs de la tour élite. La une de cette presse, c'est aussi l'info.re qui en une nous parle en ce jour de Saint-André. La ferme pédagogique du domaine Poissade fermera définitivement ses portes. On parle aussi d'accident dans une station-service de la possession. Le conducteur en fuite identifié. C'était la une de la presse de ce jour et on poursuit avec la suite du programme.

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0: Merci de nous accompagner. Bonnes histoires, Jean-Claude, tout de suite. N'avez un foie.
2: 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Comment l'a fait la Terre de Moon? 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

histoires dehors. Le grand secret. Histoires en Afrique. Il y avait une fois, là-bas, en Afrique, n'a longtemps, longtemps même, un vieux cultivateur n'avait 3 enfants. 3 garçons. Un jour, le vieux papa l'a demandé. Marmaille, Zotiwa, moi c'est un vieux gramoun. Il faut n'imaginer un peu que ça Zot va faire quand moi sera plus là. Alors, dis-moi un coup que ça Zot veut faire. Premier garçon l'a dit comme ça. Ben, moi, m'y veut cultive la terre. M'y veut marier, m'y veut faire des enfants. Mais les bons, mon garçon, l'a dit le vieux Gramoun. La terre sera pour où? Deuxième garçon l'a dit comme ça. À moins, m'y veut pas rester là. M'y veut faire le commerce. M'y veut voyager. M'y veut aller partout sur la terre. M'y veut aller dans d'autres pays. M'y veut connaître d'autres mondes. M'y veut apprendre toute qualité langage. 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M'adonnaou, mon cheval. Troisième garçon l'a dit comme ça. À moins, m'y veut être le roi la montrie. M'y veut raconte la gamme. M'y veut roule carré sous de riz. M'y veut être un menteur. Le vieux Gramoun était choqué. Que ça l'a fait, mon garçon? A dit un coup? Moi, l'a pas bien compris. Menteur? Ou veut être menteur? Oui, ça même, le garçon l'a répondu. M'y veut être le plus grand menteur sur la terre. Le vieux papa l'a essayé, raisonne son marmaille. Un turc, le marmaille, t'aïve fait la menterie. Coup de bon. Premier garçon l'a fait comme il l'a dit. Il a travaillé la terre, il a marié, il a fait des enfants. Deuxième garçon, la partie vanguée partout sur la terre. Il a fait le commerce. À cette heure, il était fin arrive riche. Troisième garçon l'a fait comme il l'avait dit. Il a quitté son pays, il a acheté un petit tambour, il était porte sous son bras. Il arrive dans une ville, t'es en deuil. Toute bonne case n'avait un grand drap noir. Personne t'y rire pas. Marmaille t'y jouait pas. Cabaret t'est fermé. Heureusement, il a trouvé une place, la case, une vieille grand-mère. Quand la grand-mère l'a vu le petit tambour, elle l'a dit comme ça. Jeune homme, ramasse votre tambour, les défendus de jouer la musique. Ben, à cause ça, le jeune bouc l'a demandé. À cause la ville est en deuil, la grand-mère l'a répondu. Garçon, le roi, l'est mort. 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Si, si, les vrais mêmes. L'a dit bon voisin. Alors, moi les volontaire, l'a dit le menteur. Quand bon voisin t'est fin allé, la grand-mère t'est tracassée. Mon enfant, ou compte vraiment aller voir le roi, ou calcule où venir à bout à faire lève son garçon? Rôde pas, grand-mère, m'y connais que ça m'en a pour faire. Mon enfant, ça l'est dangereux, ça. N'ai-je à faire, moi, la pocordiaou. Que ça il est, grand-mère. Mon enfant, c'est un grand secret. Ma diaou à cause, moi, la peur pour. À l'âge à faire. Le roi, c'est un criminel.
Pouliguen monte sur le trône, il a tué son papa et son trois frères. À cause de ça même, moi, la peur pour vous. On l'a bien fait, dis à moi, grand-mère. Mais tracasse pas où, m'a débrouillé mon carré. Seulement, dis-moi un coup, grand-mère, comment Bonnata y appelle? Ah, ça m'y oubliera pas, l'a dit le grand-mère. Papa le roi t'y appelle Coli. Et son trois frères t'y appellent Yoro, Guedel et Dadji. Le menteur la répète trois fois le quatre noms. Coli, Yoro, Guedel, Dadji. Il était à prendre par cœur. Grand-mère, a dit le menteur, allez, dit le roi, m'a ressuscité son garçon. La vieille grand-mère la partie voir le roi. Elle la rentre dans le château, elle la rentre dans la chambre le roi. Elle a crié, sire, sire, arrête pleurer. La case, mon locataire l'a dit comme ça, il est capable de faire aller votre garçon. Le roi l'a envoyé une petite armée pour aller rôder le bougre. Arrive devant le roi, le jeune bougre l'a dit comme ça. Sire, prépare-vous, mais ça fait un grand miracle, mais ça ressuscite votre garçon. Toute la bande, la partie cimetière, devant la tombe le prince. De monte en pundiak pour guetter. Le menteur l'a fait tourner une queue de bœuf sur sa tête. En même temps, il était récite comme une espèce prière dans un langage personne ne t'y connaît pas. Tout d'un coup, il arrêtait. Il a demandé le roi, « Sire, est-ce que vous connaissez Coli, Yo, Guedel et Dadji ?»« Oui, m'y connais. » Le roi la répond. Alors le menteur l'a dit comme ça. Sire, Missa n'a pas fait un miracle. Même mieux, Missa a fait cinq miracles. Pour que le garçon, le prince, y ressuscite, il faut m'y ressusciter en même temps, autre papa Coli et que trois frères, Yoro, Guedel et Dadji. Sinon ça, il ne marchera pas. Le roi l'a parti cause comme son premier ministre. Après là, il a fait évacuer le cimetière. Quand tout le monde était finalé, le roi l'a dit cause si doucement dans les oreilles le menteur. Jeune homme, ou c'est un bouc vaillant, midi à vous grand merci. Mais s'il vous plaît, laisse le prince avec la famille royale repose en paix. Pas besoin ni ravage azote. Tracasse pas où. Ou nos autres récompenses, l'or avec pierres précieuses, et m'apprendre à vous comme premier ministre. Eh oui, le roi t'y pleure pour qu'il ressuscite son garçon. Mais il n'était pas en vie, il ressuscite ça qu'il avait assassiné, son papa avec son trois frères. C'est compréhensible. Le roi la tient beau son parole. Il la donne le menteur, de l'or avec pierres précieuses. Le menteur la donne la moitié, la vieille grand-mère. Et Lila filochait. La place premier ministre t'ira le palais. Pour mentir, d'accord. Mais pour gagner le coup, non va. Alors, le menteur la partit loin, loin dans un autre pays. Quand on connaît un grand secret, on n'a point intérêt de tourner virer en place. Mieux vaut ou prend votre baluchon, ou ça va à une autre place, loin, loin même, ou ça personne y connaît pas où. Oh yeah.

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0: de la ville. Bonjour, monsieur Waro. Alors, votre
1: Bonjour.
0: titre exactement?
1: Alors, en fait, je suis chef de projet Ville d'art et d'histoire. C'est-à-dire
0: Ville d'art et
1: que,
0: d'histoire.
1: voilà, Saint-Denis, en fait, a un label Ville d'art et d'histoire. Donc là, on est d'ailleurs en renouvellement du label. Donc, on doit être réauditionné dans quelques temps pour la reconduction du label. Et donc, ce label, il permet, en fait, de déployer des dispositifs pédagogiques, d'accompagnement, de visite, de
0: C'est un label
1: découverte.
0: national.
1: C'est un label national. Ouais,
0: Ah
1: vous avez
0: oui.
1: plusieurs villes. Alors, vous avez deux à La Réunion. En fait, on a deux formats. On a Saint-Pierre qui est la belle ville d'art et d'histoire, Saint-Paul qui est la belle ville d'art et d'histoire, et Saint-Denis qui est la belle ville d'art et d'histoire. Et depuis quelque temps, vous avez le TCO qui est pays d'art et d'histoire. C'est-à-dire qu'eux, ils ont candidaté pour que l'ensemble des communes composant le TCO soient classées dans cette unité-là de pays d'art et d'histoire pour à la fois avoir un lien historique plus fort dans l'ensemble de ce territoire qui est très grand autour de Saint-Paul et en même temps d'avoir la capacité comment dire, de déployer des dispositifs finalement cohérents hein, au vu de leur...
0: Des dispositifs, parce que c'est vrai que ces villes-là, elles ont besoin d'être peuplées. Est-ce que justement, à travers ce label, vous pouvez arriver à certains points à dire, ben non, il ne faut pas construire là ou autre? Est-ce que vous avez un mot à dire?
1: Alors, nous, on intervient sur deux volets. On intervient, en fait, par exemple, avec les services de la ville sur les questions de danger. Alors, parce que vous avez un certain nombre de constructions, notamment qui sont des constructions très anciennes, qui remontent à la première moitié du 19e ou à la seconde moitié du 19e.
0: Vous voulez parler un petit
1: Voilà.
0: peu du fond de la rivière?
1: Alors, pas uniquement. C'est-à-dire que là, on a surtout le centre-ville. C'est-à-dire que on a des zones, en fait, dans le bas de la ville, notamment autour de la zone Alexis de Villeneuve, où, ou comment dire la rue Jules Aubert et puis globalement vous descendez sur tout le carré historique jusqu'à la Banque de la Réunion et bien en fait dans ces zones-là vous avez un certain nombre d'entrepôts et donc la ville intervient notamment pour sécuriser ces zones-là ou notamment rappeler les propriétaires à l'ordre, c'est-à-dire que la ville n'est pas propriétaire du bâti du foncier du centre-ville, donc c'est
0: Pardon, quand vous
1: souvent...
0: parlez d'entrepôt, il y avait de l'eau qui coulait là-dessous.
1: Oui, tout à fait. Eh ben, c'est un des problèmes, c'est-à-dire que là-dedans, c'est maintenir en fait l'aspect comment dire, de vie quotidienne, c'est-à-dire qu'il y ait une surveillance, voilà, même des bâtiments qui sont fermés actuellement. Et puis là, notamment avec Garance, il y a quelque temps, ben c'était que il y avait des toits qui avaient été abîmés, et notamment c'était d'enlever toutes les feuilles de tôle, tous les éléments qui pouvaient présenter un danger, qui menaçaient de s'effondrer. Donc on intervient à ce niveau-là. On intervient à un autre niveau aussi, qui sont les avis, c'est-à-dire que vous avez un certain nombre de propriétaires privés qui veulent par exemple protéger leur maison au titre des monuments historiques. Et donc nous, la ville, à ce moment-là, on demande un avis à la ville qui pour ce type de protection et qui
0: Qui vous
1: permet...
0: conseille et qui vous aide un peu aussi.
1: En fait, nous, on intervient au niveau des commissions de l'État,
0: Oui.
1: c'est-à-dire au niveau de la DAC, de la Direction des Affaires culturelles, pour pouvoir permettre d'accompagner les propriétaires. Généralement, ben, il n'y a pas de souci, c'est-à-dire qu'un propriétaire privé demande à protéger sa maison, ben, c'est tant mieux, parce que ça donne de la qualité à la ville, ça rajoute de la qualité à la ville. Et donc, on intervient comme ça sur des constructions individuelles où les propriétaires ont demandé un classement.
0: Voilà, parce que cette eau-là qui traverse, c'est ce que j'ai entendu dire il y a quelques années, c'est l'eau de la source.
1: En fait, c'est
0: C'est une
1: l'eau.
0: rivière qui rejoint la mer.
1: Alors, en fait, c'est des eaux en fait, vous avez un certain nombre de bâtiments dans le bas de la ville qui sont des anciens entrepôts. C'est-à-dire que vous êtes dans la ville maritime et en fait, toute cette zone-là, elle était composée d'entrepôts qui sont vraiment construits sur des caves, voilà,
0: Oui.
1: et parfois des grandes caves avec une sorte de notion de vide sanitaire. Et donc, ces caves, en fait, elles avaient été. Pourquoi on a construit comme ça? C'est qu'il fallait mettre les bâtiments hors d'eau. C'est-à-dire que si on construisait sur du plein, on gênait, en fait, ou en tout cas, on risquait de ne pas avoir un bâtiment suffisamment sec. Et comme on stockait des denrées à l'exportation, hein, tout le bas de la
0: Oui.
1: ville, ce sont des constructions en pierre. Parce qu'en fait, à La Réunion, vous exportez entre février et on va dire mars-avril. Et donc, dans cette période-là, vous avez les cyclones, ce qui explique que le bas de la ville est construit essentiellement en pierre pour pouvoir protéger ces constructions. Et ces constructions, du coup, elles nécessitaient d'être hors d'eau complètement. Et donc, c'est pour ça qu'on a laissé ces vides en dessous pour pouvoir permettre, en fait,
0: Voilà,
1: que
0: l'eau s'est coulée.
1: l'eau s'écoulait jusqu'à la mer. Voilà. Et de temps en temps, vous avez encore des fois où là, une ou deux fois dans l'année, ben, sur des, pas forcément sur des cyclones, mais parfois sur des pluies un peu violentes, et ben, les câbles se remplissent. Ouais, les câbles se remplissent. Voilà.
0: Vous avez suffisamment de documents pour tout ça?
1: Oui, vous êtes sur la ville la plus documentée historiquement à La Réunion, avec Saint-Paul.
0: C'est bien de savoir ça.
1: Voilà. Donc,
0: c'est vrai.
1: Oui, la plus photographiée, la plus

0: cartographiés. Donc, vous avez des documents qui permettent de remonter pratiquement sur le tout début du peuplement. Si on faisait comme aujourd'hui, vous savez, avec les images, on pourrait faire une sorte de montage, hein, voyez, sur l'évolution de la ville. Eh bien, vous avez une image de la ville tous les 5 ans. Donc, depuis les années 1700, ce qui fait que vous arrivez à suivre complètement l'évolution de la ville.
1: Il faudrait faire un film, qu'est-ce que vous en pensez ? Vous avez eu l'idée un peu ?
0: On pourrait faire un film. Alors, moi ce n'est pas mon talent. Moi, je suis plutôt dans la partie visite et la partie pédagogique, mais ça peut être un instrument qui peut être intéressant. Oui, tout à fait.
1: Alors, donc, pendant cette période qui arrive, là, il va y avoir les vacances scolaires. La mairie de Saint-Denis organise des visites.
0: Oui, on propose en fait des visites 2 fois par mois. Alors tous les mois, depuis en gros le mois de mars jusqu'au mois de novembre. Ces visites, en fait, elles permettent en fait d'embraser à peu près toute l'histoire de Saint-Denis. Alors vous avez un socle. D'abord, vous avez un socle de 3 visites. La ville barachois, qui permet de découvrir la partie maritime, l'histoire maritime de la ville. La ville néoclassique, qui est la partie, en fait, dans la rue de Paris, avec les maisons néoclassiques, les cases créoles, les villas, la rue des musées. Et puis, dans la périphérie de la ville, le long du ruisseau des Noirs jusqu'à la voie de la Source, vous avez la ville des camps, qui sont des camps d'esclaves, d'engagés et d'ouvriers de Saint-Denis. Donc, quand vous avez ce socle-là... Alors c'est ce qu'on croit, mais en fait c'est une erreur. C'est-à-dire que en fait on pense que l'habitat urbain, l'urbanisation actuelle a tout démoli. En fait c'est faux. D'abord on a conservé les toponymes. On dit toujours ruisseau des Noirs, donc ça raconte bien le fait qu'il y ait des esclaves qui aient habité là. On dit Camp Calix, on dit Camp Giron, on dit Camp Jaco. Les vieux Dionysiens disent toujours les camps pour désigner cette zone-là. Et en fait si on utilise une carte de Saint-Denis du 19e, on va dire même 1850, et que vous la calquez sur cette zone-là d'aujourd'hui, en fait, on s'aperçoit que les chemins sont restés pareils. C'est-à-dire que on pourrait avoir une machine à remonter le temps. On prendrait quelqu'un aujourd'hui, on l'enverrait dans le passé.
1: Il pourrait retrouver sa maison.
0: Il pourrait retrouver en tout cas l'emplacement parce que effectivement, les chemins sont restés les mêmes. Et donc, du coup, ces chemins-là sont des marqueurs de mémoire. C'est-à-dire que le squelette urbain de la ville, il a été conservé en place, même si le type d'habitat a changé. Voilà. Mais la toponymie permet du coup de superposer les deux. Et nous, on a fait l'exercice, comme on est effectivement dans une zone extrêmement riche en termes de cartographie. On a superposé en fait l'ensemble des cartes anciennes qu'on a à Saint-Denis et qui sont conservées aux archives départementales ici ou à Aix-en-Provence. On a une cartographie des camps et on s'aperçoit en fait que ce squelette-là est toujours en place. Alors évidemment, l'habitat a changé, comme vous disiez, mais on peut du coup faire une visite thématique qui permet d'explorer ces zones.
1: Il y a la ravine qui reste aussi.
0: La ravine qui reste, voilà. Et qui ont été, elles, un peu réaménagées, c'est-à-dire entre 72 et 77, Auguste Le Gros va canaliser les 15 bras de ravine autour de Saint-Denis, mais qui finalement permettent de garder ce grand marqueur du ruisseau des Noirs, qui vraiment part du bas de Belle-Pierre pratiquement jusqu'à la ravine du Butor. Donc on est dans quelque chose qui est toujours en place, voilà, qui est toujours visible.
1: Ce que je trouve dommage quand même, c'est qu'il y avait eu des cadres installés avec le nom des camps, etc. Oui. Et il y a beaucoup d'endroits où ça a été arraché.
0: Parce qu'il y a beaucoup
1: de gens qui ne veulent pas que l'endroit où ils habitent, c'est un ancien lieu de camp, quoi.
0: Alors, il y a toujours ce problème de mémoire. C'est-à-dire qu'effectivement, à La Réunion, on a sans doute encore du mal à regarder ce récit-là, même si on s'aperçoit que finalement, le dispositif, globalement, il est plutôt en place. Il fonctionne. C'est une des visites guidées qui est le plus remplie. On a des visites pédagogiques, on a beaucoup d'enseignants qui demandent, donc c'est quelque chose qui est quand même régulier. On a un lien qu'on fait aussi avec Château-Morange, qui est le point de départ de cette visite-là. Donc, ça permet en fait d'observer l'élément dans sa globalité. Et puis, on a aussi une ouverture un petit peu sur les autres quartiers, puisque là, du coup, si on franchit les deux ravines, Patada-Durand et Butor, de l'autre côté, on est dans le Saint-Denis des plantations. Donc, c'est finalement...
1: C'est autre chose.
0: C'est la continuité de cette histoire de l'esclavage qui est visible dans la ville autrement.
1: Voilà. Et puis, du côté national, ça bouge aussi.
0: Oui, tout à fait.
1: C'est dommage que les gens... je comprends un peu, peut-être il y a encore quelque chose d'humain, quelque chose, ils se disent, bon, peut-être que mon arrière-grand-père, il était esclave là, je ne veux plus le voir, j'enlève. C'est un petit peu ça, vous croyez, de temps en temps?
0: Oui, mais avec cette caractéristique à Saint-Denis, c'est que nous, on travaille aussi sur des ateliers de généalogie et on s'aperçoit en fait qu'il y a une mobilité qui est très faible, qui est voire quasi nulle, c'est-à-dire que sur des familles qui sont installées là après 1848, après l'abolition, eh bien en fait, il y a très peu de mouvement. C'est-à-dire qu'on prend l'exemple d'une plantation au Chaudron, la plantation Laurie au Chaudron, eh bien les esclaves qui ont été libérés de la plantation Laurie, en fait, ils sont toujours, leurs descendants, les affranchis de 1848.
1: Ils habitent toujours par là.
0: Ils habitent toujours dans cette zone-là. On est pareil à Patada-Durand sur le quartier pêcheur. Donc, ils sont arrivés, on arrive même à avoir une traçabilité qui remonte jusqu'au bateau négrier qui les a débarqués ici. Et on s'aperçoit en fait qu'il y a très peu de mouvement. Donc, ils restent dans les quartiers. Donc, ça, c'est un marqueur très fort aussi de la ville de Saint-Denis. C'est que l'histoire de l'esclavage, elle est, on peut l'étudier pratiquement dans l'arbre généalogique des familles de Saint-Denis qui sont en place ici.
1: Ouais, il y a des personnes qui réagissent différemment. Quoi.
0: Et effectivement,
1: il y en a qui pour eux, sentimentalement, écoutez, c'est comme ça, oui. Et d'autres qui ne veulent rien entendre.
0: Quoi. Oui, on est d'accord.
1: Donc, vous arrivez à faire le lien, vous arrivez à les persuader dans un sens ou dans un autre.
0: L'idée, c'est aussi de se dire, voilà, c'est d'éduquer. C'est-à-dire que tout le process, c'est l'éducation. C'est-à-dire qu'à partir du moment où on investit sur la question de l'éducation, et c'est pour ça que nous, on intervient au niveau scolaire, c'est que quand on touche l'enfant, on touche les parents. Et donc, finalement, on s'aperçoit que le patrimoine, pour les familles réunionnaises, c'est un outil de transmission qui est extrêmement important. On le voit, par exemple, sur les joignées du patrimoine, on le voit dans les visites guidées. C'est-à-dire que le format du public qui vient, c'est d'abord un public qui vient en famille. Ce sont des réunionnais, des dionysiens, qui viennent en famille visiter les lieux. Donc, ça, c'est un marqueur important. Et donc, finalement, toucher les écoles sur ces questions-là, ça permet en fait aux parents, au final, quelque part, d'accéder aussi à une formation qu'ils n'ont pas eue, à une histoire qu'ils n'ont pas eue, et donc de faire de la pédagogie par l'enfant.
1: Voilà, ça prouve que quand même que tout le monde évolue.
0: Oui, et ça permet de faire évoluer un petit peu les mentalités, quoi, et finalement de se dire aussi, l'enfant, il est aussi dans ce rôle un peu particulier qui peut être par moment un peu le professeur de ses parents.
1: Lui aussi, il est peut-être un petit peu mal à l'aise parce qu'il se rend compte qu'il y a des tas de choses qu'on ne raconte pas et puis il aurait envie de savoir. Lui s'en moque, lui, de ce bateau, de ce négrier qui est arrivé. Ça n'intéresse plus beaucoup tellement.
0: Alors, au contraire, c'est-à-dire on voit, par exemple, là, sur les ateliers qu'on a, nous, avec les enfants sur l'histoire, en fait, il y a une appétence des Dionysiens là-dessus. C'est-à-dire que.
1: Même
0: des enfants. C'est-à-dire
1: que
0: finalement. Oui. On a une génération, en fait, qui est finalement baissée par l'électronique, les tablettes, etc. Oui. Et quand vous basculez sur l'image ancienne, quand vous basculez sur un machin, c'est comme si vous ouvriez une porte d'imaginaire qui est extrêmement forte.
1: C'est-à-dire une histoire.
0: Et en fait, ça permet à l'enfant de se projeter, de faire le voyage dans le temps. Et ça, c'est extrêmement important. C'est-à-dire qu'il voyage plus virtuellement. C'est-à-dire qu'il voyage c'est la force de son imagination et de sa capacité à se projeter qui l'amène à voyager. Et ça, c'est extraordinaire. C'est-à-dire pouvoir finalement utiliser ce levier-là, cette curiosité-là, pour pouvoir ouvrir des portes et finalement de regarder aussi, se dire, grand-mère, grand-père, mon arrière-grand-mère ou mon arrière-grand-père, ils sont dans cette histoire-là. Donc, je peux me placer au moment où ils vivent à Saint-Denis. Voilà.
1: Alors, moi, je me souviens d'avoir fait une promenade dans Saint-Denis avec vous, comme guide, et c'était justement au Barachois. Vous nous avez amené là sous le tunnel et tout. Et là, j'ai trouvé que cette façon de voir Saint-Denis, de voir le Barachois, vous aviez des cartes, vous aviez certaines photos, mais c'est plus qu'un film à la télé, je veux dire.
0: Oui, mais et en même temps.
1: C'est extraordinaire parce qu'on dit c'est vrai, c'est comme ça, c'était comme ça. On s'en doute pas du tout.
0: Non,
1: c'est une découverte.
0: En fait, l'idée, c'est d'amener les gens à regarder ce qui a disparu. C'est-à-dire que ce qu'on a souvent, c'est des ruines, des petits morceaux de murs qui restent un peu à droite à gauche, des carrés, des bas de murs, des bouts de pont, voilà.
1: Et il y a toujours des choses comme ça.
0: Il y a toujours des choses partout. Dans toutes les communes, vous avez ça. Il y a toujours des notions de ruines. En fait, c'est comment, à travers la photo, on peut recalquer sur le site une image cité avant. Voilà. Et du coup, même, on s'aperçoit que des fois, on réveille des mémoires. Les gens disent « Ah oui, mais ça, j'avais oublié. » Il y a des gens qui ont été témoins des destructions. On a mis un peu à plat, on a réaménagé. Et puis, on le voit dans les yeux, ça. Vous voyez, c'est quand on a les visites, on fait le... il y a une espèce de double regard où le visiteur, il est là, mais en même temps, on voit qu'il est en train de chercher dans sa tête le.
1: Il fait marcher ses neurones.
0: Voilà. Et donc, il est en train de chercher le souvenir, il est en train de chercher le lieu, le. Et souvent, c'est connecté
1: c'est
0: à des anecdotes.
1: Je me souviens, je venais jouer là. Oui. Mais c'était pas comme ça.
0: Non.
1: Qu'est-ce qui s'est passé?
0: C'est ça. Et là, et finalement, le aussi, quelque part, de se dire, ben, de venir redécouvrir un peu, des fois, voilà, le jardin d'enfants, ou les zones où les gens s'amusaient, ou des fois même des lieux où, sans doute, moins de circulation, pas la prégnance d'aujourd'hui, d'autres types de véhicules, un chemin de fer qui passait, un car courant d'air. Le paysage, il a fortement évolué. Et donc, finalement, de ramener les gens avec des photos sur des lieux comme ça, c'est aussi de permettre le voyage dans le temps, de dire qu'à Saint-Denis, on peut faire ça.
1: Est-ce que les gens, après ces genres de visites, d'ailleurs, se permettent de vous ramener des documents ou des visites ou des photos, non?
0: Oui, si. Alors, moi, on a eu des anecdotes. J'ai fait ça avec un quartier, là, Moufia 2, où j'ai eu des choses, j'avais jamais entendu ça. C'est-à-dire que, par exemple, je me dis, ben, nous, quand on était petits, on habitait là-bas, tel endroit, tout ça. Et puis, on voyait les gens qui sortaient de la gare du chemin de fer. Et on les reconnaissait. Je dis, ben, comment vous reconnaissez les gens qui sortaient de la gare du chemin de fer? Il me dit, en fait, ils avaient le bout du nez noir. En fait, les narines noires. Parce qu'en fait, quand ils passaient dans le tunnel, ils respiraient la fumée.
1: La suie, voilà.
0: Et donc, ça marquait le nez. Ça marquait la zone du nez. Et là, j'ai dit, c'est la première fois que j'entends ça. Parce qu'effectivement,
1: vrai,
0: il faut rentrer dans le tunnel et tout. Et donc, il me dit, ben, on reconnaissait les gens comme ça. J'ai dit, ah oui, mais ça, voilà, ben ça, j'ai jamais entendu ça.
1: On savait quelqu'un qui avait voyagé,
0: voilà, et qui venait tout juste d'arriver à cause de ça.
1: Mais voilà. Ça, ce sont des anecdotes qui font plaisir à tout le monde, ça aussi. Parce que moi, je me souviens, petite fille aussi, le train qu'on prenait, on avait le visage un peu, pas que le nez, mais on avait
0: le vêtement.
1: La suie.
0: Oui, tout à fait.
1: La suie, parce qu'on aimait bien mettre la tête à la fenêtre. Donc, alors. Qu'est-ce que vous organisez là jusqu'au mois dans les mois à venir. Le mois de juin, on va dire, vous tablez sur quoi pour commencer?
0: Alors, ben, le mois de juin, on a un moment particulier, c'est que le 4 juin, c'est la fête de la Sainte Clotilde. Donc, il y a la paroisse, du coup, organise d'abord, elle, sa fête paroissiale. Donc, ça, c'est important. Ça sera jeudi soir, donc avec une messe, etc.
1: Dans l'église.
0: Dans l'église de... Oui. Voilà. Et dans le prolongement de ce moment de fête, le 6 samedi, donc, on installe un village qui permet de fêter de façon populaire Sainte-Clotilde sur le terrain des Lilas, donc qui est vraiment connecté à la cure qui est juste à côté, voilà, et qui permet en fait de proposer sur une après-midi, un début de soirée, à la fois des découvertes d'artistes, mobiliser les forces vives du quartier. D'avoir des activités tournées vers les jeunes.
1: Ça, c'est sur le parvis à l'arrière.
0: Le parvis qui est juste à côté de la cure. C'est-à-dire que vous avez l'église, la cure, et vous avez un plateau noir qui est juste à côté. Donc, on est installé sur cette zone-là. Et nous, donc, à partir de 14h, on propose une visite guidée avec un point de départ qui est la mairie annexe de Sainte-Clotilde. Donc, on est un petit peu plus haut. Et puis, ben, si vous passez dans la zone, vous verrez que on a mis à jour aussi, là, récemment, les panneaux d'exposition qui permettent, en fait, de raconter l'histoire de l'église de Sainte-Clotilde. Donc, il y avait une vieille expo qui avait été installée, alors, comme souvent, comme disait M. Gérard Françoise, l'élu de secteur, qui avait été installée de façon provisoire, mais qui a duré 25 ans. Voilà. Donc, l'exposition, les panneaux avaient été abîmés. Donc, là, du coup, on a renouvelé cette exposition-là. On a puisé dans des documents qu'on a retrouvés à l'évêché, donc avec aussi la capacité d'aujourd'hui de numériser de façon plus efficace. Donc, les archives de l'évêché nous ont ouvert les portes pour permettre notamment d'avoir des photos anciennes de l'église de Sainte-Clotilde, donc qui permettent, sur six panneaux, de découvrir une petite histoire de l'église. Donc, quand vous arrivez au parvis de l'église, ben, vous avez l'accès à cette zone-là. Et donc, du coup, l'objectif, c'est de proposer un parcours où on part de la mairie annexe et on va suivre, en gros, l'histoire du Saint-Denis des Plantations.
1: C'est-à-dire que ce que vous allez alors là?
0: Oui, c'est alors.
1: Mais tout est construit.
0: Alors,
1: comment vous
0: pouvez
1: faire?
0: Pareil, c'est que, en fait, on a des marqueurs qui restent. C'est-à-dire qu'on a, par exemple, un ensemble qui est une croix jubilée, qui a été installée à la fin 19e. On a un clocher qui est unique, hein, qui est façon campanile, donc qui est
1: à
0: en extérieur, voilà, qui est très rare, voilà, et qui à Saint-Denis est extrêmement, extrêmement ancien et date de l'époque en fait de la restauration de l'église. Donc il y a une richesse qui est extrêmement importante. On a aussi des invariants. On a le chemin La Croix, qui mène à une petite croix jubilée. Cette croix jubilée-là, elle est installée là depuis, alors elle est visible sur les photos déjà à Yayen des années 1950. Donc on peut voyager dans le temps, on a encore énormément d'éléments et on a une caractéristique, c'est que vous avez ce découpage de chemin à Sainte-Clotilde, vous savez, un peu qui reprend cette idée du battant des lames au sommet des montagnes, et en fait qui sont des anciens chemins de canne à sucre, des anciens chemins canniers. Et en fait, quand on regarde Sainte-Clotilde, ben on a toujours ce découpage en grandes rues, la rue Laurie, la rue des Bassins, etc., qui sont en fait les anciennes voies cannières. Et si on étudie l'histoire même du lieu, l'église de Sainte-Clotilde, le terrain a été donné par la famille Laurie. Le chemin Laurie, elle a été donnée par Édouard Laurie, qui est un des propriétaires donc, du 19e de la zone, et qui sont propriétaires du chaudron, de la plantation du chaudron à la, juste un petit peu avant l'abolition, et qui sont les marqueurs un peu d'aménagement de cette zone-là. Donc, en fait, parcourir les rues de Sainte-Clotilde, où on a notamment un cheminement qui a été marqué, on a matérialisé un cheminement pour que les gens puissent finalement ben, se balader comme ça dans les rues historiques, ça permet en fait d'explorer une histoire de Sainte-Clotilde au 19e siècle, de raconter le Saint-Denis des plantations.
1: Et surtout pour tous les nouveaux arrivants.
0: Oui, tout à fait.
1: Alors, il nous reste 5 minutes, Monsieur Laurent Waro. Dites-nous alors, il y a donc Saint-Denis, le bar à choix.
0: Voilà, et du coup, on reprend au mois de juillet. Début juillet, vous avez la suite, c'est-à-dire avec toujours...
1: Les 4 ou 5 classiques.
0: Donc, on a, dans les thèmes qu'on propose, une visite sur le sentier bord de mer, donc qui est une visite sur le sentier littoral au mois de juillet.
1: Qui va partir d'où?
0: Alors, en gros, on part du cimetière de l'Est. Voilà, du pont du cimetière de l'Est, et on va jusqu'au... Non, on va dans l'autre sens, c'est-à-dire qu'on va vers la Jamaïque.
1: Voilà. Ah, et donc l'idée, quelque chose d'intéressant, là?
0: Eh bien ouais, mais l'idée, c'est de découvrir justement comment le sentier littoral, il a été un des acteurs importants dans l'histoire de Saint-Denis, dans cette zone-là. Notamment, on a un village pêcheur, on a une ancienne marine, on a une zone que les habitants de Patadurand appellent, les pêcheurs du Patadurand appellent le pont de fer. Donc, il y a une zone qui est... Il y a Gemont, les anciens entrepôts Gemont-Schneider avec l'histoire du chemin de fer. On a le cimetière La Peste qui est tout au bout, qui permet de raconter l'histoire de la peste. Voilà, donc on a un volume de visites guidées qui, enfin, en tout cas, ce schéma-là qui permet de rentrer dans une autre vision de Saint-Denis.
1: Tout ce que vous nous dites là, ça fait des années et des années que j'habite à La Réunion. J'ai jamais pensé à ça.
0: En fait, c'est comment. En fait, nous, l'idée, c'est d'écrire un scénario de visite et de mettre bout à bout des morceaux d'histoire. Et de lire le lieu comme un lieu historique, et moi, ce qui m'intéresse, c'est d'aller dans le lieu, et c'est précisément ce que vous disiez, c'est-à-dire quand il n'y a plus de traces visibles ou quand il n'y a que des ruines. Et c'est de pouvoir projeter les gens dans l'histoire du lieu tel qu'il était avant.
1: Mais on vous écouterait pendant des heures, là?
0: Bah écoutez, il faut revenir. Venez aux visites.
1: Il faut revenir. Voilà. Donc, alors là, on a dit ça. Le quartier de la cathédrale. Vous nous dites, c'est les gens qui nous écoutent là.
0: Oui, tout à fait. On a la rue de Paris.
1: Ils peuvent se renseigner où?
0: Alors, généralement, les visites sont publiées sur le Facebook de la ville de Saint-Denis.
1: D'accord.
0: Voilà. Et donc, le mercredi d'avant la visite. Et on est sur les deux premiers, vendredis du mois. Hormis quelques dates,
1: Il y a certaines qui sont le samedi aussi.
0: Oui, c'est toujours le samedi. C'est tout le samedi après-midi, 14h. Et donc, l'information est publiée généralement le mercredi. Et donc, la visite est annoncée à ce moment-là. Donc, c'est toujours le samedi 14. C'est préférable. Alors, pourquoi? Parce que sur certains sites, par exemple, on fait une visite de la Maison Carrère et il y a une jauge, c'est-à-dire qu'à 20, 25 personnes, c'est confortable.
1: Mais pas à
0: 30.
1: À 50.
0: Ah ouais, c'est plus.
1: Donc, il faut s'inscrire. Voilà. Donc, alors.
0: Ça nous permet aussi d'intégrer notamment si on a du public en mobilité réduite. C'est-à-dire que, par exemple, la Maison Carrère, une chaise, on peut faire visiter. Une partie des visites sont aussi visitables, en fait, avec un public à mobilité réduite.
1: Voilà, donc c'est gratuit?
0: C'est gratuit, complètement.
1: Oui, il faut quand même le signaler. Et il y a le quartier de la résidence, le fond de la rivière.
0: Oui.
1: Il y a des tas de choses à faire. Vous êtes loin d'être au chômage. Hein.
0: Alors, on est loin d'être au chômage. Et puis, signaler aussi que Saint-Denis est irrigué par un ensemble de guides. Vous avez aussi des guides professionnels qui travaillent aussi dans cette perspective-là et qui proposent aussi des visites guidées.
1: Il y a aussi une visite qui me semble très importante, c'est tous les lieux religieux. C'est-à-dire qu'il y a la cathédrale, il y a la mosquée, il y a les temples, c'est extraordinaire pour quelqu'un qui ne pas l'occasion, parce qu'on ne rentre pas dans tout ciel-là.
0: Tout à fait, oui. Et en fait, alors, moi, je trouve qu'il y a un moment aussi qui est important pour ça, c'est-à-dire que c'est notamment les journées du patrimoine, donc ça arrive en septembre, toujours pareil, 20-21 septembre. Et dans ces jours-là, ben, vous avez la possibilité, finalement, peut-être de faire un circuit du Saint-Denis des religions et d'avoir accès alors, les églises, c'est toute l'année, mais d'avoir un accès peut-être un peu plus guidé à la mosquée de Saint-Denis et au temple. Voilà, donc ça... Oui. C'est quelque chose
1: la
0: quand
1: cathédrale,
0: même
1: on sait qu'on
0: énorme.
1: Peut y rentrer tous les jours. Mais justement, on n'a pas tous les détails.
0: Oui.
1: En tout cas, merci pour tout ce que vous faites. Et merci
0: à
1: parce
0: vous.
1: Que vraiment, en vous écoutant, on aurait envie que tous les jours, vous nous racontiez une histoire.
0: Écoutez, ben, venez vous y guider pour ça. Merci de votre, merci de votre invitation.
1: Voilà. Merci. Et revenez quand vous voulez, quand vous
0: merci
1: avez un
0: beaucoup.
1: Programme un peu particulier. Nous sommes là aussi. Puis les gens nous écoutent. Ils se disent, ah ben, j'ai entendu ça. Là. Et ils savent que quand on... parle de quelque chose sur Radio Arc-en-Ciel, on peut avoir confiance.
0: Oui,
1: voilà.
0: Tout à fait. Merci beaucoup pour
1: merci.
0: Ça.
1: Merci. Alors, nous recevions donc Laurent Barreau, qui est le responsable, redites-nous.
0: Alors, du label Ville d'Art et d'Histoire de Saint-Denis.
1: Voilà. Merci beaucoup
0: merci
1: et bon
0: bien.
1: Courage. Donc, toutes les vacances scolaires. Là,
0: oui, on continue normalement. Voilà.
1: Merci beaucoup.
0: Merci à vous.
1: Au revoir.
0: Au revoir.

0: Merci à Marie-Lo pour cette émission La Vie en Question consacrée à une visite de Saint-Denis avec Laurent Warraud. On poursuit avec Louane et Pégase. La suite du programme au carillon de 10h, le flash en direct.
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0: Merci de nous accompagner sur les ondes de Radio Arc-en-Ciel pour ce week-end. RCF et Radio Notre-Dame et le Flash.
1: Et l'actualité, Mathias Troude, encore dominée par les incendies, le feu est fixé dans les Landes et stabilisé en Gironde.
2: Une nuit de répit avant une nouvelle vague de chaleur, le méga-feu en reste à 42 000 hectares brûlés en près d'une semaine. Cachés en attendant d'être protégés, les œuvres les plus vulnérables des musées doivent être retirées des vitrines. C'est la recommandation du ministère de la Culture en pleine recrudescence des vols. Du monde à la Maison Blanche, visite officielle séparée de Volodymyr Zelensky et Benjamin Netanyahou aujourd'hui. Et puis deux lettres d'or du football français débutent un nouveau chapitre aujourd'hui. ZZ Zinedine Zidane sera le nouveau sélectionneur des Bleus. Présentation dans moins de 3 heures maintenant.
1: Une présentation de Zizou que vous nous ferez, j'espère, Mathias Troude également. L'actualité se poursuit à présent partout en France. En Belgique, et je salue naturellement tous vos journalistes de vos radios locales qui s'apprêtent à vous informer.

0: Le méga-feu en Gironde est donc stabilisé, Mathias, malgré plusieurs reprises de feu cette nuit.
1: Des reprises sous contrôle, précise la préfecture à l'instant. C'est bon signe car la nuit, les moyens aériens ne peuvent pas aider les pompiers au sol. La mauvaise nouvelle, c'est qu'une nouvelle vague de chaleur commence aujourd'hui. La Gironde est en vigilance jaune canicule, tout comme les Landes où l'incendie est par contre fixé. 15 000 évacués ont pu rentrer chez eux. Une lutte contre les flammes qui continue aussi en Espagne, journée décisive pour le gouvernement. Il espère maîtriser le méga-feu de Madrid dans la journée avant le retour. Là aussi, des températures extrêmes.
0: Volodymyr Zelensky est attendu à la Maison Blanche.
1: Le président ukrainien tentera une nouvelle fois d'obtenir le soutien total de Donald Trump alors que la diplomatie est au point mort. Les frappes de longue portée entre l'Ukraine et la Russie montent en puissance. Près de 400 drones ont visé la région de Moscou cette nuit. Les frappes russes ont fait 7 morts hier à travers l'Ukraine. L'autre invité du jour de Donald Trump s'appelle Benjamin Netanyahou. Première visite du chef du gouvernement israélien depuis le début de la guerre en Iran. Washington se dit toujours ouvert aux négociations après 4 jours sans bombardement sur la République islamique.
0: Et le chanteur Patrick Bruel visé par de nouvelles plaintes.
1: L'une dénonce un viol en 1994, l'autre une agression sexuelle en 2005. 2 plaintes déposées ces 2 dernières semaines selon les informations de Mediapart. L'artiste est visé par un total d'au moins 22 plaintes. Et puis 5 ans que Zizou attendait son heure, il n'y a aucun suspense. Il sera le nouveau sélectionneur de l'équipe de France de football. Présentation officielle, s'il en faut encore une, de l'ancien champion du monde 98, 3 fois vainqueur de la Ligue des Champions sur le banc du Real Madrid. Ce sera à 11h ce matin.
0: Et pour la météo Mathias, c'est donc le retour de la canicule.
1: 20 départements en vigilance jaune, ça se passe surtout à l'est, mais ça inquiète aussi les pompiers dans les Landes et la Gironde. Alors pour l'instant, ce matin, il ne fait pas beaucoup plus chaud qu'hier, mais c'est bien sûr dans l'après-midi que ça se gâte. Rares sont les villes qui ne dépasseront pas les 30 degrés. Il fera 26 à Brest et Cherbourg. Peut-être que Lille et Nice resteront aussi sous les 30, mais du reste, ce sera 31 à Paris, 33 à Lyon et Bordeaux et jusqu'à 35 à Montélimar.
0: Et il y a 8h03 sur RCF, notre Dame avec vous, Mathias Troud.
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0: Merci à la rédaction de RCF et Radio Notre-Dame pour ce flash en direct. On poursuit sur nos ondes avec un peu de musique, bien sûr, avant de retrouver Planisphère un peu plus loin avec RCF et Radio Notre-Dame.
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0: Et on poursuit avec Planisphère sur nos ondes de Radio Arc-en-Ciel. L'influence de la guerre.
1: Nous pensons être informés, mais influence et guerre informationnelle sont plus que jamais à l'œuvre dans nos démocraties. Dans un moment de post-vérité, les mises en récit sont devenues plus puissantes que les faits. Comment comprendre et investir ce nouvel espace de conflictualité? Pour en parler, nous avons la joie de recevoir Ludivine Relano. Issue du recrutement universitaire, la capitaine Ludivine Relano est lauréate du concours de l'école de guerre, gendarmerie, en 2024. Ses domaines de prédilection sont la communication publique et de crise, le management de l'information stratégique et les enjeux relatifs à l'influence. Des thématiques aujourd'hui au cœur de nos défis contemporains. Pour nous éclairer, Ludivine Relano s'exprime en son nom propre.

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1: Bonjour Ludivine Rolano.
2: Bonjour.
1: Est-ce que vous diriez que nous sommes vraiment mieux informés qu'avant ?
2: C'est ce que nous pourrions être tentés de croire. Depuis l'arrivée d'Internet, nous espérions une société plus éclairée, plus instruite, plus rationnelle aussi, qui a accès à davantage d'informations. Et c'est probablement pourtant l'une des idées les plus trompeuses de notre époque, parce que non, être exposé à plus d'informations, ce n'est pas être mieux informé. On vit aujourd'hui dans ce qu'on pourrait appeler une illusion de la connaissance. Chaque jour, on est submergé en fait par un flux continu.
1: On a le nez sur nos téléphones.
2: Exactement. On reçoit tout le temps des notifications. Notre cerveau n'est plus capable finalement de trier, de hiérarchiser et d'analyser l'information. Résultat, ce n'est plus la vérité qui domine, c'est l'émotion. Alors on pourrait croire que les faits, les chiffres, les preuves rationnelles sont des piliers de l'opinion publique, il n'en est rien. Aujourd'hui, l'opinion publique va aller vers les contenus beaucoup plus polarisants qui font appel à l'émotion, à la colère, à la peur, qui tout de suite vont augmenter la viralité d'une information. Et les intelligences artificielles derrière et les algorithmes utilisent justement cette émotion pour développer encore plus leur contenu et nous perdre dans une sorte de brouillard de l'information.
1: Pourtant, le bon sens voudrait que quand on ressent une émotion, on fasse un pas de côté. On cherche à critiquer ou à se reposer,
2: oui,
1: mais pas à être dans le clic immédiat.
2: Effectivement, mais cette infobésité, finalement, cette saturation informationnelle fait qu'aujourd'hui, les individus vont aller davantage vers l'émotion que la vérité, davantage vers l'instantanéité que le temps long, davantage vers la simplification que la complexité. Parce que le cerveau, d'abord, est un peu feignant. Donc dès lors qu'il est confronté à des situations complexes, il va chercher tout de suite à aller au plus simple.
1: Et recouper de l'information, ça prend du temps, ça prend des neurones, c'est fatigant.
2: Exactement. C'est pour ça qu'il est important quand même de croiser ses sources, de les vérifier, de s'assurer que l'information, elle est bien sourcée, elle est fiable et elle est factuelle. Parce qu'aujourd'hui, finalement, cette désinformation à laquelle nous sommes confrontés de plus en plus, elle n'est pas nouvelle. Ce qui est nouveau, c'est sa vitesse, c'est son ampleur et c'est sa sophistication.
1: Et alors, on a tous tendance à se croire malin, à se croire éduqué. Est-ce que finalement, à tort ou à raison, bien sûr, est-ce que l'éducation permet de se préserver? Autrement dit, est-ce que les autres sont manipulés parce qu'ils manquent d'intelligence? C'est un peu facile comme prise de position, non?
2: Alors, effectivement, c'est une seconde idée reçue de penser que parce que on a un niveau scolaire ou une éducation assez aboutie, on peut échapper au phénomène de la désinformation. Non, nous sommes tous vulnérables, en réalité.
1: Tous.
2: Non pas parce que nous sommes naïfs, mais parce que nous sommes humains, déjà. Et donc, on peut facilement, et parce que l'intelligence artificielle générative, qui constitue quand même aujourd'hui plus de 50% de notre information sur les réseaux sociaux, est assez développée pour nous tromper. Elle est devenue beaucoup plus performante. Alors aujourd'hui, il y a des solutions qui existent, les watermarks par exemple, donc ces petits filigranes qui nous permettent de détecter plus ou moins facilement les deepfakes. Mais néanmoins, on est tous concernés par ce phénomène de désinformation. Et encore une fois, ce n'est pas par manque d'intelligence. C'est tout simplement parce qu'on est poussé par nos propres biais à croire certaines choses qui sont en réalité complètement construites.
1: Ludivine Rolano, dans vos travaux de recherche, vous avez mis en évidence que les récits sont devenus plus puissants que les faits. Comment expliquer ce qui peut sembler quand même une aberration? Les récits plus puissants que les faits?
2: Oui, alors effectivement, nous sommes des animaux de récits. Et donc nous sommes plus naturellement sensibles aux histoires. Depuis toujours, l'être humain, il apprend, il comprend et il retient à travers les récits. Notre cognition, elle se base sur des neurones miroirs qui fait que l'on va apprendre par imitation dès notre plus jeune âge.
1: Et on nous raconte des histoires dès notre plus jeune âge.
2: Exactement, une histoire, ça capte notre attention, oui. Ça va activer nos émotions. Et c'est pour ça d'ailleurs que le storytelling, comme on peut l'appeler, va être beaucoup plus prégnant sur nos esprits qu'une information factuelle, qu'un fait rationnel ou que des données chiffrées. Et donc même une histoire qui est fausse, finalement, on aura une capacité à la retenir plus facilement. C'est ce qu'on appelle le transport narratif, c'est faire appel à nos émotions, à des situations qui sont vécues par nos pères et dont on va s'inspirer en fait dans notre propre vie, dans notre quotidien, et ça grâce à ces fameux neurones miroirs que j'ai évoqués tout à l'heure.
1: Le transport narratif, c'est extraordinaire comme expression.
2: Mm-mm. En fait, c'est ce qu'on voit beaucoup dans les séries, par exemple, ou dans les films, où on a un héros qui a une mission à accomplir et qui va finalement, donc il y a un Graal à trouver, à aller rechercher, et qui va être confronté à de multiples difficultés dans son parcours, dans son histoire. Et nous avons cette intelligence à la fois situationnelle et émotionnelle de nous inspirer du comportement des autres dans les histoires qu'ils ont vécues, parfois même au maximum, jusqu'à penser qu'on a nous-mêmes vécu cette histoire. Et donc voilà, le récit, c'est un instrument puissant à la fois d'influence et quelque part aussi de conditionnement des esprits.
1: Donc notre caractère humain nous fait sensible au récit. Mais en quoi est-ce que cela est à prendre en compte dans ce qu'on appelle parfois la bataille des perceptions ? C'est une bataille des récits ?
2: Mmh. Tout à fait. On peut parler de bataille des récits et de bataille des perceptions. On s'aperçoit qu'aujourd'hui, ce n'est plus celui qui dit vrai qui va nécessairement être cru ou écouté. C'est celui qui va raconter le mieux son histoire, même si cette histoire est fausse. La réalité, elle devient secondaire face à la perception que peuvent avoir des individus. Et cette bataille, elle va se jouer partout. Elle va se jouer dans le milieu politique, dans les médias et dans les réseaux sociaux. L'idée, c'est de influencer en fait les esprits pour les amener à adopter une attitude et à modifier leur comportement dans un sens qui nous est favorable et sans exercer de contraintes.
1: Alors, ces récits, ils prennent quelle forme ? C'est des mots, c'est des images, c'est des sons, c'est quoi ? C'est des scénarios ?
2: En fait, c'est tout ce qui fait appel à notre émotion donc, et à nos sens, bien entendu. Donc, ça peut être des images, bien sûr. Ça peut être des récits écrits qui se lisent. Ça peut être des livres. Tout ça, ça passe à travers différents vecteurs. On peut aussi parler de soft power, puisque l'influence se diffuse aussi par ce canal-là du soft power, par la culture, par exemple, par la gastronomie. Voilà.
1: Alors, si j'ai bien compris, ce qui compte, c'est pas de dire la vérité, mais c'est de bien raconter, éventuellement un mensonge. Mais c'est perturbant, ça, quand même. On a un héritage qui est l'héritage des Lumières, qui est l'héritage scientifique, où on cherchait le vrai, et ça n'aurait plus d'intérêt. Mieux vaut une histoire fausse que la vérité, c'est perturbant.
2: Comme justement ces récits jouent souvent sur les peurs, sur les émotions négatives, sur les passions tristes, comme le dirait le sociologue Gerald Bronner, effectivement, l'être humain aura tendance à davantage considérer ces récits parce qu'ils polarisent, ils créent quelque chose chez eux, une émotion, et ils seront plus facilement attirés par ces contenus-là que par une information purement factuelle qui est forcément par nature plus difficile à retenir, à absorber et à intégrer par la cognition humaine. Donc c'est ça finalement cette bataille des perceptions, c'est une faculté à créer du faux contenu beaucoup plus facilement, beaucoup plus rapidement que tout simplement l'information factuelle qui, elle, va se diffuser plus difficilement parce que moins virale, et puis aussi parce qu'aujourd'hui, on a des algorithmes qui vont favoriser des bulles informationnelles dans lesquelles on va s'enfermer.
1: Ludivine Rolano, ce que vous dites est assez effrayant. Épuisé par cette bataille des perceptions, est-ce que nous sommes en train de perdre finalement, avec ces bulles, le contrôle de notre espace informationnel ? Pour le dire simplement, on est parfois fatigué par tout ça.
2: Oui, effectivement, un Français sur deux déclare souffrir de fatigue informationnelle. Aujourd'hui, on voit les chaînes d'information continue qui passent en permanence de l'information. Or, trop d'informations va tuer l'information. Résultat, on observe en fait des comportements de fatigue mentale, de rejet, voire de fuite de l'actualité. Et puis surtout, à force de ne plus savoir quoi croire, ni qui croire, l'être humain finit par ne plus croire en rien. Et ça, c'est un vrai danger pour les démocraties.
1: Ça crée aussi une crise du système de la presse, parce que finalement, si on se détourne de tout ça, pourquoi acheter un journal? Or, on a besoin de journaux dans une démocratie.
2: Tout à fait, et surtout d'une diversité également des médias, encore une fois, pour croiser les sources, pour vérifier l'information et faire preuve de discernement dans cette réception, dans cette absorption, dans cette consommation de l'information et d'esprit critique. Parce qu'aujourd'hui, on est dans une économie de l'attention qui devient marchande. Notre attention devient une ressource économique, une ressource financière, où des plateformes, des réseaux sociaux, des influenceurs, voire des acteurs politiques et économiques vont se battre pour capter notre attention, pour la monétiser, pour la marchandiser. Et finalement, encore une fois, on y revient dans cette compétition. Ça va être les contenus les plus émotionnels, les plus polarisants, les plus polémiques qui vont avoir le plus de succès, le plus de viralité. Et ça, les États étrangers qui pratiquent la désinformation l'ont bien compris.
1: Quand vous dites une économie de l'attention qui est devenue marchande, vous voulez dire par là que notre temps d'attention est devenu un objet commercialisable. Ça produit du cash derrière, notamment à travers de la publicité, à travers des clics. C'est ça que vous voulez dire?
2: Oui, oui, exactement. On voit aujourd'hui que les algorithmes connaissent de plus en plus nos habitudes, nos préférences, ce qui fait que nous pouvons facilement tomber dans des biais de confirmation qui vont nous amener vers des contenus qui confirment nos propres croyances sur les réseaux sociaux, voire avec des dangers. Notamment, je pense à TikTok qui a irrigué nos démocraties et qui touche particulièrement la jeune population avec du scroll infini, avec des bulles informationnelles dans lesquelles ils sont enfermés et parfois des contenus qui peuvent amener à des états dépressifs. Finalement, notre population et notre jeunesse n'est plus protégée face à ces bulles informationnelles et à ces algorithmes qui contrôlent et qui dirigent l'information que l'on consomme. Hein. Et quand on fait le parallèle avec Douyin, hein, qui est l'équivalent donc TikTok en Chine, on s'aperçoit que là, en revanche, il y a par exemple 40 minutes de consultation de Douyin par jour pour les moins de 14 ans.
1: En Chine,
2: tout à fait.
1: Il y a... Ici, c'est
2: voilà.
1: Open bar.
2: Et ici, c'est autant qu'on veut, en tout cas pour le moment. Hein. Et en Chine également, on ne peut pas consulter Douyin la nuit. Donc, il y a quand même des paramètres qui sont mis en place pour leur population et des contenus qui soient davantage éducatifs, voire patriotiques. Alors que, bon, pour nous, dans les sociétés démocratiques, et parce que aussi, nous avons une volonté de ne pas contrôler l'information et de laisser cette liberté à chacun de s'informer, il peut y avoir des écueils, voire des risques à cette liberté totale.
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1: Ludivine Rolano, la désinformation est-elle finalement devenue une arme contre les démocraties? C'est une guerre invisible, mais elle est permanente.
2: Oui, alors on parle effectivement de guerre informationnelle, voire de guerre hybride, avec des actions en fait qui sont exercées par des compétiteurs sous le seuil.
1: Alors qu'est-ce qu'on appelle sous le seuil? C'est une expression très particulière.
2: Oui, c'est-à-dire que on peut parler de sharp power même, plus encore. Ce sont des actions de manœuvres informationnelles qui sont comment dire, opérés par des États étrangers dans un but de déstabilisation de nos démocraties, ayant pour but de créer du doute, de la confusion, de la méfiance auprès des populations. C'est finalement un peu la guerre avant la guerre, comme le disait l'ancien chef d'état-major des armées. C'est, nous sommes dans une logique de compétition avec une guerre qui n'utilise pas des armes létales, mais des armes munitionnelles, informationnelles, à travers des vecteurs qui représentent l'arme. En fait, ce sont les réseaux sociaux, par exemple, en utilisant la poudre. La poudre, ce sont les faits, et la munition, qui est la fausse information, qui va irriguer, en fait, le débat numérique public.
1: Et quels sont les effets qui sont produits ?
2: Alors, les effets produits, c'est que la désinformation va déstabiliser nos démocraties en diffusant volontairement du faux, en créant artificiellement, en fait, des causes, des polarisations au sein de l'opinion publique, qui va de fait s'emparer de certains sujets polarisants, qui vont fracturer davantage la cohésion nationale, qui vont être influencé par les croyances qui irriguent, en fait, la sphère du numérique, et des croyances, évidemment, qui sont favorables à nos compétiteurs. Il faut savoir que il est quand même beaucoup plus difficile lutter contre une fausse information avec du debunking, par exemple, que de créer une fausse information en elle-même, puisqu'une fausse information, ça circule 6 fois plus vite qu'une information vraie, et qu'on va passer énormément de temps et d'énergie pour démonter ces fausses informations derrière.
1: Autrement dit, ce que j'entends, c'est qu'il y a des puissances étrangères qui se servent de thèmes qui ne sont pas nécessairement politiques pour polariser nos sociétés, pour, j'allais dire, hystériser le débat, c'est-à-dire en fait le rendre impossible. C'est une manipulation des échelles, à grande échelle, à laquelle nous assistons en quelque sorte.
2: Oui, en effet, elle s'exerce à tous les niveaux. Elle touche d'abord l'individu lui-même, qui, comme nous le disions tout à l'heure, s'enferme très facilement dans des bulles informationnelles, parce que lui-même est soumis à ses propres biais cognitifs, le biais de confirmation, le biais d'optimisme, le biais de représentativité, pour ne citer que cela. Mais c'est également à plus haut niveau, à l'échelle de la population. Et le danger, il est là, en fait. C'est que ces méthodes, ces modes opératoires d'attaque informationnelle vont fracturer notre cohésion nationale, et donc par là même la solidité de notre démocratie, à travers cette bataille informationnelle qui finalement agit, encore une fois, sous le seuil.
1: Le but, c'est de semer le doute.
2: Oui, le but, c'est de semer le doute. Et pourquoi ? Parce que, encore une fois, quand l'on doute de tout, on finit par ne plus croire en rien. Or, notre cohésion nationale, elle tient aussi parce que nous avons une parole institutionnelle qui nous rassemble autour de valeurs communes, autour d'une histoire partagée, autour d'un langage, et qu'à partir du moment où on n'adhère plus à ces valeurs qui fondent le socle de nos démocraties, c'est finalement un début de déconstruction et de fragilisation, en tout cas, de nos sociétés.
1: Ludivine Rolano, comment résister à cette guerre de l'information ? J'allais vous dire, qui va nous défendre ?
2: Alors, la première réponse, elle est individuelle, d'abord.
1: C'est-à-dire, il ne faut pas trop compter sur les autres.
2: Alors, elle est individuelle parce que c'est d'abord une action qui nous est personnelle, c'est celle de faire cet effort cognitif, encore une fois, de s'assurer de la fiabilité de la source, de faire marcher notre esprit critique, de se questionner, de faire preuve de métacognition, c'est-à-dire de penser sa façon de penser. C'est de comprendre comment notre cerveau fonctionne, c'est d'identifier nos propres biais, et c'est pas forcément d'accuser l'autre, parce que, encore une fois, on peut tous être victimes de désinformation. Et donc, ce qui est essentiel, c'est de faire cette éducation aux médias, et là on rentre dans une échelle beaucoup plus collective, puisqu'il y a quand même des choses qui sont mises en œuvre, notamment le CLEMI, en partenariat avec Viginum.
1: Qu'est-ce que c'est le CLEMI ?
2: Alors le CLEMI, c'est le centre de l'enseignement aux médias et à l'information, qui va proposer, notamment auprès de scolaires, mais pas uniquement, des séances de compréhension de la construction de l'information, de l'éthique aussi, du journalisme, et puis faire travailler sur la réflexion, sur le discernement, sur l'esprit critique face à l'information. Comment est-ce qu'on doit la recevoir, la comprendre, mais aussi la trier et l'analyser.
1: Vous avez parlé de Viginum aussi.
2: Oui.
1: De quoi s'agit-il ?
2: Alors, Viginum, qui a été créé en 2021 et qui dépend des services du Premier ministre, a pour mission de détecter, caractériser, attribuer, voire communiquer sur les ingérences numériques étrangères qui viennent polluer le débat public et donc qui, par là, vont fragiliser à travers des manœuvres informationnelles étrangères et des modes opératoires d'attaque, notre démocratie. Et ça, on l'a vu notamment depuis 2014 avec tous les processus de désinformation mis en place dans le cadre d'élections politiques.
1: Et peut-être que pour faire face à cette désinformation, il faut aussi réhabiliter le dialogue, le langage.
2: Oui. Et en cela, je voudrais quand même faire une distinction entre l'information, qui va être finalement une donnée pure, et la communication, qui, elle, va instaurer une relation, un lien, en fait, un dialogue entre les personnes. Quand le dialogue disparaît entre les individus, quand les débats ne sont plus possibles, quand il y a trop de polarisation, de fracture sociale dans une société, encore une fois, les démocraties s'effondrent ou en tout cas se fragilisent. Finalement, le dialogue, c'est notre capacité à être à la fois émetteur mais également récepteur, c'est-à-dire à s'écouter, à confronter des idées mais sans se détruire. Et ça fait une vraie différence.
1: Il faut poser des questions plutôt qu'imposer des certitudes.
2: Oui, c'est se poser des questions, c'est aussi faire preuve de rétro-jugement. On le voit dans un film, moi, que j'aime beaucoup, qui s'appelle « 12 hommes en colère » de Sidney Lumet, et qui justement va questionner. C'est-à-dire que finalement, ce ne sont

0: véritable progrès, mais c'est savoir surtout la critiquer, l'analyser, mieux la comprendre et lui donner du sens. Ça, c'est essentiel. Parce que, au final, les stratégies d'influence, l'intelligence artificielle, l'accès à l'information sur Internet, ce ne sont pas des mauvaises choses. Ce qui est problématique, c'est la façon dont on utilise ces progrès-là, parfois à des fins malveillantes.
1: Oui, et je pense qu'on peut tous, quand on sent qu'on est pris par l'émotion avec une information, faire un petit pas de côté. Parce que quand l'information génère de l'émotion, ça peut être légitime, bien sûr, mais l'émotion, ça n'a jamais permis au cerveau de fonctionner de façon efficace. L'émotion, c'est l'émotion. On a tous droit à l'émotion, on est d'accord là-dessus. Mais il ne faut pas mélanger les genres.
0: Oui, effectivement, il faut se méfier finalement de nos propres émotions et toujours prendre le temps de réfléchir et d'analyser une information, c'est essentiel.
1: Merci infiniment, Ludivine Rolano. Je signale que sur le site diploeb.com, vous trouverez de nombreux documents de référence dans le dossier géopolitique consacré à la désinformation. Un grand merci à Ludivine Rolano, également à notre réalisateur Cédric Coba. Planisphère recevait la capitaine Ludivine Rolano, lauréate du concours de l'école de guerre gendarmerie en 2024. Elle s'exprimait en son nom propre. Chères auditrices, chers auditeurs, merci de votre fidélité. Pensez à partager le podcast C'est fait pour. À la semaine prochaine pour une nouvelle émission de Planisphère.

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0: Et on change de rythme encore avec Gaëtan Roussel. Tout s'en va.
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0: Merci de nous accompagner sur les ondes de Radio Arc-en-Ciel. On poursuit musicalement. Il est 11h avec Magali Vahé, ma fille.

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1: 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Allez, nous retrouvons.

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0: On a passé de 15 minutes sur nos ondes de Radio Arc-en-Ciel. On poursuit avec le credo comme thème de cette semaine avec RCF et Radio Notre-Dame.
1: Le credo, pour dire je crois, prononcé à chaque messe, c'est une profession de foi qui nous aide à proclamer notre foi, à nous rassembler, à comprendre ce en quoi nous croyons. Mais pourquoi y a-t-il deux textes et quelle est leur importance dans la liturgie? Voilà des questions auxquelles nous allons essayer de répondre avec vous, sœur Moïsa, bonjour.
2: Bonjour Madeleine.
1: Vous êtes membre du comité de rédaction de la revue Vie consacrée, vous êtes aussi sœur des Fraternités de Jérusalem. Et justement, vous donnez un cours aux facultés Loyola Paris, un cours intitulé « Le credo ». Pourquoi faire? Alors on va réécouter ces textes au cours de l'émission, ces textes dont nous allons parler toute la semaine, mais avant, pour bien comprendre, il y a un ordre chronologique, il y a ce qu'on appelle le symbole des apôtres, et puis environ deux siècles après, il y a le concile de Nicée qui va établir un second credo. Je ne sais pas s'il faut le dire comme ça, mais pourquoi le second texte n'a pas pris la place du premier? Pourquoi est-ce qu'on a gardé les deux textes, sœur Moïsa?
2: Alors, on a deux credos à dire le dimanche. Eh bien, justement, je pense que c'est une richesse et ça dit quelque chose aussi de ce qu'est le credo. C'est-à-dire, c'est pas une formule magique que on pourrait maîtriser et une fois qu'elle serait dite, eh bien, c'est bon, on a coché toutes les cases de la foi, on est un bon chrétien avec la foi qui convient.
1: Mais ça, c'est le cas du Notre Père. Il n'y a qu'un seul Notre Père.
2: Il n'y a qu'un seul Notre Père. Donc, deux textes de symboles de foi. Et notre foi se situe pleinement dans l'un et pleinement dans l'autre. Il ne s'agit pas de dire « trouvez-vous un point médian entre les deux et ce sera bon ». Il s'agit d'habiter chacun de ces textes, de les découvrir pour ce qu'ils sont eux-mêmes. Il y a des choses qui sont dites dans chacun de manière unique, c'est-à-dire c'est pas il y en a un qui est plus court et l'autre qui est plus long, ce qui est vrai quand même dans la longueur, mais chacun a des accents propres qui correspondent à des traditions propres. Le credo, le symbole des apôtres est plus occidental et le symbole de Nicée-Constantinople vient d'une tradition plus orientale. On peut dire que le symbole des apôtres est plus ancien. En tous les cas, il ne remonte pas aux apôtres. Ça, c'est une belle légende. Qui a une vérité en elle-même, c'est-à-dire il s'agit de se rattacher à la foi des apôtres et à des vérités qu'ils partageaient.
1: Mais c'est quand même le plus ancien.
2: Il est plus ancien en ce qu'il s'appuie plus directement sur la liturgie pascale dans laquelle les catéchumènes qui sont en train d'être baptisés proclament leur foi. Mais en même temps, il a été transmis, élaboré après jusqu'au 7e siècle. Donc il y a aussi, au contraire, une dimension plus récente que le symbole de Nicée-Constantinople qui s'est fixé à un premier moment autour du concile de Nicée et à un deuxième moment, essentiellement pour le troisième article, oui, surtout sur l'Esprit-Saint, au moment du concile de Constantinople en 381.
1: Qui a suivi le concile de Nicée.
2: Alors une dernière chose sur le fait d'avoir deux textes comme ça, c'est un peu une constante dans la foi chrétienne. Nous avons quatre évangiles. Ces quatre évangiles ne racontent pas la même histoire. Mais nous avons deux credos. Et notre foi habite ces écarts comme une occasion de liberté, comme une invitation à interpréter, à nous situer nous-mêmes personnellement à l'intérieur de quelque chose qui n'est pas un moule contraignant avec des paroles toutes faites qu'il suffirait de réciter, qu'on les comprenne ou pas. Mais il faut se tenir à l'intérieur de quelque chose qui est varié.
1: Parce que ces credos, en fait, ça on l'oublie un peu, mais ils ont fait l'objet d'échanges, de discussions, d'allers-retours. C'est des textes qui sont figés, mais ils ont été l'objet de discussions même assez fortes. 300 évêques qui cherchent à établir un texte, c'est des heures et des heures pour arriver à pouvoir dire quelque chose de l'au-delà.
2: Oui, oui, on sait en effet, hein, l'histoire raconte que les discussions étaient plutôt musclées, en tous les cas autour du concile de Nicée, avant, etc., avec les controverses avec les partisans d'Arius. Les discussions allaient bon train, il paraît même au café de la place du village. Quoi. Les gens parlaient théologie, se disputaient littéralement autour des questions théologiques qui faisaient l'objet des discussions du bar de commerce. Quoi.
1: Donc un chrétien peut avoir cette attitude, se dire « mais oui, mais vous dites qu'un seul père, est-ce que dans quelle mesure c'est un seul père et créateur, etc. ?»
2: Dans quelle mesure le Fils est Dieu? Dans quelle mesure peut-on dire ça de l'Esprit? Enfin, toutes ces questions-là étaient extrêmement virulentes et ont donné lieu à des débats, et à des débats beaucoup sur les mots aussi, c'est vrai. Mais ce n'est pas seulement les mots qui sont en cause. C'est ce qu'on cherche à dire à travers ces mots.
1: Alors, est-ce que ces deux textes, vous disiez, il ne s'agit pas uniquement de la longueur des textes, le symbole des apôtres est en effet plus court, mais est-ce que dans la structure, on trouve des points communs ou au contraire, il y a quelque chose d'un peu nouveau dans chacun d'eux ?
2: Alors, sur des points précis, il y a des éléments qui sont propres à chacun des credos. Le développement est quand même sensiblement le même. Alors, ce que je trouve intéressant, c'est que quand on découvre le credo ou quand on le proclame dans l'assemblée dominicale, on peut avoir l'impression que c'est une liste d'affirmations, une longue liste d'affirmations. On a toujours peur d'en oublier un morceau. Ça se succède comme ça. En réalité, le credo contient trois articles, pas davantage. Un article sur le Père, un article sur le Fils et un article sur l'Esprit Saint qui lui-même se déploie dans la vie de l'Église et jusque dans l'éternité, en fait. Donc ça, c'est déjà extrêmement intéressant de se rendre compte que notre foi est structurée, parce qu'il s'agit bien de montrer la structure de la foi, le credo donne ça, notre foi est structurée comme une foi trinitaire, et il n'y a pas d'autre structure à chercher.
1: Trinitaire, Père, Fils, Saint-Esprit.
2: Père, Fils et Saint-Esprit. Il n'y a pas d'autre structure à chercher. Et même l'article sur l'Église est en réalité compris à l'intérieur de celui sur l'Esprit-Saint. Et ça dit énormément de choses de la manière dont nous pourrons comprendre l'article sur l'Église, mais aussi de ce qu'est l'Esprit-Saint. Ça, je trouve que ça repositionne un petit peu les choses.
1: Alors je vous propose qu'on écoute le credo, qui est dit le symbole des apôtres, vous le disiez, qui serait le plus ancien, mais en fait qui est un des textes qui a connu une évolution.
3: Je crois en Dieu, le Père Tout-Puissant, Créateur du ciel et de la terre, et en Jésus-Christ, son Fils unique, notre Seigneur, qui a été conçu du Saint-Esprit, est né de la Vierge Marie, a souffert sous Ponce Pilate, a été crucifié, est mort et y a été enseveli et descendu aux enfers. Le troisième jour est ressuscité des morts, est monté aux cieux, est assis à la droite de Dieu, le Père Tout-Puissant, d'où il viendra juger les vivants et les morts. Je crois en l'Esprit Saint, à la Sainte Église catholique, à la communion des saints, à la rémission des péchés, à la résurrection de la chair, à la vie éternelle. Amen.

0: Sœur Moïsa, on est toujours avec vous pour évoquer le credo. On le disait, il y a deux credos, deux textes aujourd'hui dans l'Église catholique. Le premier, c'est le symbole des apôtres. Le deuxième, c'est le symbole de Nicée-Constantinople. Et on va l'écouter.
1: Je crois en un seul Dieu, le Père Tout-Puissant, Créateur du ciel et de la terre, de l'univers visible et invisible. Je crois en un seul Seigneur, Jésus-Christ, le Fils unique de Dieu, né du Père avant tous les siècles. Il est Dieu, né de Dieu, lumière, né de la lumière, vrai Dieu, né du vrai Dieu, engendré, non pas créé, consubstantiel au Père, et par lui tout a été fait. Pour nous les hommes et pour notre salut, il descendit du ciel. Par l'Esprit Saint, il a pris chair de la Vierge Marie et s'est fait homme. Crucifié pour nous sous Ponce Pilate, il souffrit sa passion et fut mis au tombeau. Il ressuscita le troisième jour, conformément aux Écritures, et il monta au ciel. Il est assis à la droite du Père. Il reviendra dans la gloire pour juger les vivants et les morts, et son règne n'aura pas de fin. Je crois en l'Esprit Saint, qui est Seigneur et qui donne la vie. Il procède du Père et du Fils. Avec le Père et le Fils, il reçoit même adoration et même gloire. Il a parlé par les prophètes. Je crois en l'Église, une sainte, catholique et apostolique. Je reconnais un seul baptême pour le pardon des péchés. J'attends la résurrection des morts et la vie du monde à venir. Amen.
0: Sœur Moïsa, on a entendu les deux textes. Qu'est-ce qui vous marque, vous, encore aujourd'hui, en les écoutant ?
2: Alors moi, j'avoue que je redécouvre la portée, la force de ce texte, et en particulier de celui du symbole de Nicée-Constantinople, puisque c'est celui que nous travaillons dans le cours que je donne avec Geneviève. La formule en particulier, au milieu de l'article, du deuxième article sur le Fils, « Pour nous les hommes et pour notre salut ». Il descendit du ciel. Ça, c'est une formule qui n'est pas présente dans le symbole des apôtres, qui est propre au symbole de Nicée-Constantinople, et qui oriente vraiment la compréhension de qui est le Fils pour nous, et donc de qui est Dieu pour nous, puisque c'est poser le mystère de l'incarnation comme la base, le fondement, la pierre miliaire de notre foi. Dieu n'est pas un Dieu qui demeure insensible à ce que nous vivons, au sort de l'homme, à sa destinée, à son salut, mais qui nous rejoint dans l'épaisseur de notre histoire, de notre humanité, pour nous les hommes et pour notre salut. Je trouve que cette phrase-là, qui articule vraiment la première partie de l'article, c'est vraiment ce qu'on appelle la théologie, c'est-à-dire les liens qui existent entre le Père et le Fils, ça peut paraître extrêmement abstrait, avec des formules un peu impressionnantes, lumière née de la lumière, vrai Dieu né du vrai Dieu, engendré, non pas créé, qu'est-ce que c'est que cette distinction ? Bon, tout ça, on peut se sentir un petit peu dépassé peut-être par les formules, mais tout d'un coup, il y a comme une sorte de coup de gong qui arrive au milieu de l'article et qui dit, mais tout ça, tout ce qu'on vous dit là, du mystère de Dieu éternel, du lien du Père et du Fils, c'est pour nous les hommes et pour notre salut. Et à ce moment-là, on a le déploiement. Alors pas le récit, c'est pas un nouvel évangile, c'est juste le mystère de la foi dans l'incarnation, la passion, la résurrection, c'est-à-dire ce qui fait que nous sommes sauvés, pour nous les hommes et pour notre salut.
0: Merci beaucoup, Sœur Moïsa, de nous avoir reçus ici, aux facultés Loyola Paris, pour évoquer justement ce que sont ces deux credos. Merci à vous, on vous retrouve demain.

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Merci à vous de nous accompagner. C'était à l'instant Halte spirituelle. Le credo était le thème de cette semaine. On poursuit à partir de 11h30 avec le chapelet.

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0: Bonjour, chers auditeurs de Radio Arc-en-Ciel. Nous prions aujourd'hui les mystères douloureux du rosaire, par lesquels nous implorons la miséricorde infinie de Dieu, qui se manifeste par la passion de Jésus.
1: Au nom du Père, et du Fils, et du Saint-Esprit. Amen. Je crois en Dieu, le Père Tout-Puissant, Créateur du ciel et de la terre, et en Jésus-Christ, son Fils unique, notre Seigneur, qui a été conçu du Saint-Esprit, est né de la Vierge Marie, a souffert sous Ponce Pilate, a été crucifié et mort, et a été enseveli, est descendu aux enfers, le troisième jour est ressuscité des morts, est monté aux cieux, est assis à la droite de Dieu, le Père Tout-Puissant, d'où il viendra juger les vivants et les morts. Je crois en l'Esprit Saint, à la Sainte Église catholique, à la communion des saints, à la rémission des péchés, à la résurrection de la chair, à la vie éternelle. Amen.
2: Amen. Notre Père qui es aux cieux, que ton nom soit sanctifié, que ton règne vienne.

0: pauvres pécheurs, maintenant et à l'heure de notre mort. Amen.
1: En l'honneur du Verbe de Dieu, notre Sauveur, qui vous a aimé, je vous salue, Marie pleine de grâce. Le Seigneur est avec vous. Vous êtes bénie entre toutes les femmes. Et Jésus, le fruit de vos entrailles, est béni.
0: Sainte Marie, Mère de Dieu, priez pour nous, pauvres pécheurs, maintenant et à l'heure de notre mort. Amen.
1: En l'honneur du Saint-Esprit, notre Consolateur, qui vous a sanctifié, je vous salue, Marie pleine de grâce. Le Seigneur est avec vous. Vous êtes bénie entre toutes les femmes. Et Jésus, le fruit de vos entrailles, est béni.
0: Sainte Marie, Mère de Dieu, priez pour nous, pauvres pécheurs, maintenant et à l'heure de notre mort. Amen.
1: Gloire au Père, au Fils et au Saint-Esprit,
0: comme il était au commencement, maintenant et toujours, et dans les siècles des siècles. Amen.
2: Premier mystère douloureux, l'agonie. Le Christ ne fuit pas l'histoire, il y entre lucidement. Loin d'être une fatalité, son agonie manifeste au contraire la grande liberté de Dieu fait homme, celle de l'amour qui s'accomplit, de l'amour qui se fait obéissance. Seigneur, aide-nous dans l'exercice de nos responsabilités quotidiennes pour orienter nos œuvres vers le bien commun.
1: Notre Père, qui es aux cieux, que ton nom soit sanctifié, que ton règne vienne, que ta volonté soit faite sur la terre comme au ciel. Donne-nous aujourd'hui notre pain de ce jour. Pardonne-nous nos offenses, comme nous pardonnons aussi à ceux qui nous ont offensés. Et ne nous laisse pas entrer en tentation, mais délivre-nous du mal.
3: Amen.
1: Je vous salue, Marie, pleine de grâce.
0: Le Seigneur est avec vous. Vous êtes bénie entre toutes les femmes, et Jésus, le fruit de vos entrailles, est béni. Sainte Marie, Mère de Dieu, priez pour nous pauvres pécheurs, maintenant et à l'heure de notre mort. Amen.
1: Je vous salue, Marie, pleine de grâce.
0: Le Seigneur est avec vous. Vous êtes bénie entre toutes les femmes, et Jésus, le fruit de vos entrailles, est béni. Sainte Marie, Mère de Dieu, priez pour nous pauvres pécheurs, maintenant et à l'heure de notre mort. Amen. Je vous salue Marie, pleine de grâce. Le Seigneur est avec vous. Vous êtes bénie entre toutes les femmes. Et Jésus, le fruit de vos entrailles, est béni. Sainte Marie, Mère de Dieu, priez pour nous pauvres pécheurs, maintenant et à l'heure de notre mort. Amen. Je vous salue Marie, pleine de grâce. Le Seigneur est avec vous. Vous êtes bénie entre toutes les femmes. Et Jésus, le fruit de vos entrailles, est béni. Sainte Marie, Mère de Dieu, priez pour nous pauvres pécheurs, maintenant et à l'heure de notre mort. Amen. Je vous salue Marie, pleine de grâce. Le Seigneur est avec vous. Vous êtes bénie entre toutes les femmes. Et Jésus, le fruit de vos entrailles, est béni. Sainte Marie, Mère de Dieu, priez pour nous pauvres pécheurs, maintenant et à l'heure de notre mort. Amen. Je vous salue Marie, pleine de grâce. Le Seigneur est avec vous. Vous êtes bénie entre toutes les femmes. Et Jésus, le fruit de vos entrailles, est béni. Sainte Marie, Mère de Dieu, priez pour nous pauvres pécheurs, maintenant et à l'heure de notre mort. Amen. Je vous salue Marie, pleine de grâce. Le Seigneur est avec vous. Vous êtes bénie entre toutes les femmes. Et Jésus, le fruit de vos entrailles, est béni. Sainte Marie, Mère de Dieu, priez pour nous pauvres pécheurs, maintenant et à l'heure de notre mort. Amen. Je vous salue Marie, pleine de grâce. Le Seigneur est avec vous. Vous êtes bénie entre toutes les femmes. Et Jésus, le fruit de vos entrailles, est béni. Sainte Marie, Mère de Dieu, priez pour nous pauvres pécheurs, maintenant et à l'heure de notre mort. Amen. Je vous salue Marie, pleine de grâce. Le Seigneur est avec vous.

0: Vous êtes bénie entre toutes les femmes, et Jésus, le fruit de vos entrailles, est béni. Sainte Marie, Mère de Dieu, priez pour nous pauvres pécheurs, maintenant et à l'heure de notre mort. Amen. Je vous salue Marie, pleine de grâce, le Seigneur est avec vous. Vous êtes bénie entre toutes les femmes, et Jésus, le fruit de vos entrailles, est béni. Sainte Marie, Mère de Dieu, priez pour nous pauvres pécheurs, maintenant et à l'heure de notre mort. Amen.
1: Gloire au Père, au Fils et au Saint-Esprit, comme il était au commencement, maintenant et toujours, et dans les siècles des siècles. Amen.
2: Deuxième mystère douloureux, la flagellation. Le corps du Christ devient le lieu où se révèle la violence humaine. Ce n'est pas un mal abstrait, ce sont des mains, des institutions, des habitudes qui frappent. Dieu ne sauve pas le monde en l'ignorant, mais en l'assumant jusque dans sa chair. La flagellation rappelle que toute atteinte à la dignité humaine atteint le Christ lui-même.
3: Notre Père, qui es aux cieux, que ton nom soit sanctifié.
4: Que ton règne vienne, que ta volonté soit faite sur la terre comme au ciel. Donne-nous aujourd'hui notre pain de ce jour. Pardonne-nous nos offenses, comme nous pardonnons aussi à ceux qui nous ont offensés. Et ne nous laisse pas entrer en tentation, mais délivre-nous du mal.
3: Amen. Je vous salue, Marie, pleine de grâce.
4: Le Seigneur est avec vous. Vous êtes bénie entre toutes les femmes, et Jésus, le fruit de vos entrailles, est béni. Sainte Marie, Mère de Dieu, priez pour nous pauvres pécheurs, maintenant et à l'heure de notre mort. Amen.
3: Je vous salue, Marie, pleine de grâce.
4: Le Seigneur est avec vous. Vous êtes bénie entre toutes les femmes, et Jésus, le fruit de vos entrailles, est béni. Sainte Marie, Mère de Dieu, priez pour nous pauvres pécheurs, maintenant et à l'heure de notre mort. Amen. Je vous salue Marie, pleine de grâce. Le Seigneur est avec vous. Vous êtes bénie entre toutes les femmes, et Jésus, le fruit de vos entrailles, est béni. Sainte Marie, Mère de Dieu, priez pour nous pauvres pécheurs, maintenant et à l'heure de notre mort. Amen. Je vous salue Marie, pleine de grâce. Le Seigneur est avec vous. Vous êtes bénie entre toutes les femmes, et Jésus, le fruit de vos entrailles, est béni. Sainte Marie, Mère de Dieu, priez pour nous pauvres pécheurs, maintenant et à l'heure de notre mort. Amen. Je vous salue, Marie, pleine de grâce. Le Seigneur est avec vous. Vous êtes bénie entre toutes les femmes, et Jésus, le fruit de vos entrailles, est béni. Sainte Marie, Mère de Dieu, priez pour nous pauvres pécheurs, maintenant et à l'heure de notre mort. Amen. Je vous salue Marie, pleine de grâce. Le Seigneur est avec vous. Vous êtes bénie entre toutes les femmes, et Jésus, le fruit de vos entrailles, est béni. Sainte Marie, Mère de Dieu, priez pour nous pauvres pécheurs, maintenant et à l'heure de notre mort. Amen. Je vous salue Marie, pleine de grâce, le Seigneur est avec vous. Vous êtes bénie entre toutes les femmes, et Jésus, le fruit de vos entrailles, est béni. Sainte Marie, Mère de Dieu, priez pour nous pauvres pécheurs, maintenant et à l'heure de notre mort. Amen. Je vous salue Marie, pleine de grâce, le Seigneur est avec vous. Vous êtes bénie entre toutes les femmes, et Jésus, le fruit de vos entrailles, est béni. Sainte Marie, Mère de Dieu, priez pour nous pauvres pécheurs, maintenant et à l'heure de notre mort. Amen. Je vous salue Marie, pleine de grâce, le Seigneur est avec vous. Vous êtes bénie entre toutes les femmes, et Jésus, le fruit de vos entrailles, est béni. Sainte Marie, Mère de Dieu, priez pour nous pauvres pécheurs, maintenant et à l'heure de notre mort. Amen. Je vous salue Marie, pleine de grâce.
5: Le Seigneur est avec vous. Vous êtes bénie entre toutes les femmes. Et Jésus, le fruit de vos entrailles, est béni. Sainte Marie, Mère de Dieu, priez pour nous pauvres pécheurs, maintenant et à l'heure de notre mort. Amen.
1: Gloire au Père, au Fils et au Saint-Esprit, comme il était au commencement, maintenant et toujours, et dans les siècles des siècles. Amen.
2: Troisième mystère douloureux, le couronnement d'épines. Le cri de Jacob traverse les siècles. Il ne demande pas une explication, mais une présence. Et voici que Dieu répond. Dans sa couronne de misère, le Christ assume l'humiliation de l'innocent. Le silence de Dieu qui fait vaciller la foi. En lui, Job n'est pas réfuté, il est rejoint. Pour ceux qui crient vers Dieu, que dans l'épreuve, ils reconnaissent le Christ couronné d'épines comme présence fidèle au cœur même du silence.
3: Notre Père, qui es aux cieux, que ton nom soit sanctifié, que ton règne vienne, que ta volonté soit faite sur la terre comme au ciel. Donne-nous aujourd'hui notre pain de ce jour. Pardonne-nous nos offenses, comme nous pardonnons aussi à ceux qui nous ont offensés. Et ne nous laisse pas entrer en tentation, mais délivre-nous du mal.
1: Je vous salue, Marie, pleine de grâce.
5: Le Seigneur est avec vous. Vous êtes bénie entre toutes les femmes. Et Jésus, le fruit de vos entrailles, est béni. Sainte Marie, Mère de Dieu, priez pour nous pauvres pécheurs, maintenant et à l'heure de notre mort. Amen.
1: Je vous salue, Marie, pleine de grâce.
5: Le Seigneur est avec vous. Vous êtes bénie entre toutes les femmes. Et Jésus, le fruit de vos entrailles, est béni. Sainte Marie, Mère de Dieu, priez pour nous pauvres pécheurs, maintenant et à l'heure de notre mort. Amen. Je vous salue, Marie, pleine de grâce. Le Seigneur est avec vous. Vous êtes bénie entre toutes les femmes. Et Jésus, le fruit de vos entrailles, est béni. Sainte Marie, Mère de Dieu, priez pour nous pauvres pécheurs, maintenant et à l'heure de notre mort. Amen. Je vous salue, Marie, pleine de grâce. Le Seigneur est avec vous. Vous êtes bénie entre toutes les femmes. Et Jésus, le fruit de vos entrailles, est béni. Sainte Marie, Mère de Dieu, priez pour nous pauvres pécheurs, maintenant et à l'heure de notre mort. Amen. Je vous salue, Marie, pleine de grâce. Le Seigneur est avec vous. Vous êtes bénie entre toutes les femmes. Et Jésus, le fruit de vos entrailles, est béni. Sainte Marie, Mère de Dieu, priez pour nous pauvres pécheurs, maintenant et à l'heure de notre mort. Amen. Je vous salue, Marie, pleine de grâce. Le Seigneur est avec vous. Vous êtes bénie entre toutes les femmes. Et Jésus, le fruit de vos entrailles, est béni. Sainte Marie, Mère de Dieu, priez pour nous pauvres pécheurs, maintenant et à l'heure de notre mort. Amen. Je vous salue, Marie, pleine de grâce. Le Seigneur est avec vous. Vous êtes bénie entre toutes les femmes. Et Jésus, le fruit de vos entrailles, est béni. Sainte Marie, Mère de Dieu, priez pour nous pauvres pécheurs, maintenant et à l'heure de notre mort. Amen. Je vous salue, Marie, pleine de grâce. Le Seigneur est avec vous. Vous êtes bénie entre toutes les femmes. Et Jésus, le fruit de vos entrailles, est béni. Sainte Marie, Mère de Dieu, priez pour nous pauvres pécheurs, maintenant et à l'heure de notre mort. Amen. Je vous salue, Marie, pleine de grâce. Le Seigneur est avec vous. Vous êtes bénie entre toutes les femmes. Et Jésus, le fruit de vos entrailles, est béni. Sainte Marie, Mère de Dieu, priez pour nous pauvres pécheurs, maintenant et à l'heure de notre mort. Amen. Je vous salue, Marie, pleine de grâce. Le Seigneur est avec vous. Vous êtes bénie entre toutes les femmes. Et Jésus, le fruit de vos entrailles, est béni.
6: Sainte Marie, Mère de Dieu, priez pour nous pauvres pécheurs, maintenant et à l'heure de notre mort. Amen.
1: Gloire au Père, au Fils et au Saint-Esprit, comme il était au commencement, maintenant et toujours, et dans les siècles des siècles. Amen.
2: Quatrième mystère douloureux, le portement de croix. Jésus porte sa croix. Avec elle, c'est le poids de nos fautes qu'il assume. Sur le chemin qui le conduit au calvaire, il devient le signe de contradiction prophétisée par le vieillard Siméon. La croix devient le signe par lequel seront marqués le front des rois. Seigneur Jésus, apprends-nous à penser, aimer et agir selon ton cœur. Que notre vie reflète la tienne.
3: Notre Père, qui es aux cieux, que ton nom soit sanctifié, que ton règne vienne, que ta volonté soit faite sur la terre comme au ciel. Donne-nous aujourd'hui notre pain de ce jour. Pardonne-nous nos offenses, comme nous pardonnons aussi à ceux qui nous ont offensés. Et ne nous laisse pas entrer en tentation, mais délivre-nous du mal.
1: Je vous salue, Marie, pleine de grâce.
6: Le Seigneur est avec vous. Vous êtes bénie entre toutes les femmes. Et Jésus, le fruit de vos entrailles, est béni. Sainte Marie, Mère de Dieu, priez pour nous pauvres pécheurs, maintenant et à l'heure de notre mort. Amen.
1: Je vous salue, Marie, pleine de grâce.
6: Le Seigneur est avec vous. Vous êtes bénie entre toutes les femmes. Et Jésus, le fruit de vos entrailles, est béni. Sainte Marie, Mère de Dieu, priez pour nous pauvres pécheurs, maintenant et à l'heure de notre mort. Amen. Je vous salue, Marie, pleine de grâce. Le Seigneur est avec vous. Vous êtes bénie entre toutes les femmes. Et Jésus, le fruit de vos entrailles, est béni. Sainte Marie, Mère de Dieu, priez pour nous pauvres pécheurs, maintenant et à l'heure de notre mort. Amen. Je vous salue, Marie, pleine de grâce. Le Seigneur est avec vous. Vous êtes bénie entre toutes les femmes. Et Jésus, le fruit de vos entrailles, est béni. Sainte Marie, Mère de Dieu, priez pour nous pauvres pécheurs, maintenant et à l'heure de notre mort. Amen. Je vous salue, Marie, pleine de grâce. Le Seigneur est avec vous. Vous êtes bénie entre toutes les femmes. Et Jésus, le fruit de vos entrailles, est béni. Sainte Marie, Mère de Dieu, priez pour nous pauvres pécheurs, maintenant et à l'heure de notre mort. Amen. Je vous salue, Marie, pleine de grâce. Le Seigneur est avec vous. Vous êtes bénie entre toutes les femmes. Et Jésus, le fruit de vos entrailles, est béni. Sainte Marie, Mère de Dieu, priez pour nous pauvres pécheurs, maintenant et à l'heure de notre mort. Amen. Je vous salue, Marie, pleine de grâce. Le Seigneur est avec vous. Vous êtes bénie entre toutes les femmes. Et Jésus, le fruit de vos entrailles, est béni. Sainte Marie, Mère de Dieu, priez pour nous pauvres pécheurs, maintenant et à l'heure de notre mort. Amen. Je vous salue, Marie, pleine de grâce. Le Seigneur est avec vous. Vous êtes bénie entre toutes les femmes. Et Jésus, le fruit de vos entrailles, est béni. Sainte Marie, Mère de Dieu, priez pour nous pauvres pécheurs, maintenant et à l'heure de notre mort. Amen. Je vous salue, Marie, pleine de grâce. Le Seigneur est avec vous. Vous êtes bénie entre toutes les femmes. Et Jésus, le fruit de vos entrailles, est béni. Sainte Marie, Mère de Dieu, priez pour nous pauvres pécheurs, maintenant et à l'heure de notre mort. Amen. Je vous salue, Marie, pleine de grâce. Le Seigneur est avec vous. Vous êtes bénie entre toutes les femmes. Et Jésus, le fruit de vos entrailles, est béni. Sainte Marie, Mère de Dieu, priez pour nous pauvres pécheurs, maintenant et à l'heure de notre mort. Amen.
1: Gloire au Père, au Fils et au Saint-Esprit, comme il était au commencement, maintenant et toujours,
7: et dans les siècles des siècles. Amen.
2: Cinquième mystère douloureux, la crucifixion. Dieu, qui avait tiré Ève du côté d'Adam durant son sommeil, donne naissance à l'Église par le sang et l'eau versée du côté du nouvel Adam. Seigneur Jésus, fais naître dans le cœur des catéchumènes et de ceux qui te cherchent cette vie nouvelle jaillie de ton côté ouvert.
8: Notre Père, qui es aux cieux, que ton nom soit sanctifié, que ton règne vienne, que ta volonté soit faite sur la terre comme au ciel. Donne-nous aujourd'hui notre pain de ce jour. Pardonne-nous nos offenses, comme nous pardonnons aussi à ceux qui nous ont offensés. Et ne nous laisse pas entrer en tentation, mais délivre-nous du mal.
3: Amen. Je vous salue, Marie, pleine de grâce.
9: Le Seigneur est avec vous. Vous êtes bénie entre toutes les femmes, et Jésus, le fruit de vos entrailles, est béni. Sainte Marie, Mère de Dieu, priez pour nous pauvres pécheurs, maintenant et à l'heure de notre mort. Amen.
3: Je vous salue, Marie, pleine de grâce.
9: Le Seigneur est avec vous. Vous êtes bénie entre toutes les femmes, et Jésus, le fruit de vos entrailles, est béni. Sainte Marie, Mère de Dieu, priez pour nous pauvres pécheurs, maintenant et à l'heure de notre mort. Amen.
3: Je vous salue Marie, pleine de grâce.
9: Le Seigneur est avec vous. Vous êtes bénie entre toutes les femmes. Et Jésus, le fruit de vos entrailles, est béni. Sainte Marie, Mère de Dieu, priez pour nous pauvres pécheurs, maintenant et à l'heure de notre mort. Amen.
3: Je vous salue Marie, pleine de grâce.
9: Le Seigneur est avec vous. Vous êtes bénie entre toutes les femmes. Et Jésus, le fruit de vos entrailles, est béni. Sainte Marie, Mère de Dieu, priez pour nous pauvres pécheurs, maintenant et à l'heure de notre mort. Amen.
3: Je vous salue Marie, pleine de grâce.
9: Le Seigneur est avec vous. Vous êtes bénie entre toutes les femmes. Et Jésus, le fruit de vos entrailles, est béni. Sainte Marie, Mère de Dieu, priez pour nous pauvres pécheurs, maintenant et à l'heure de notre mort. Amen.
3: Je vous salue Marie, pleine de grâce.
9: Le Seigneur est avec vous. Vous êtes bénie entre toutes les femmes. Et Jésus, le fruit de vos entrailles, est béni. Sainte Marie, Mère de Dieu, priez pour nous pauvres pécheurs, maintenant et à l'heure de notre mort. Amen.
3: Je vous salue Marie, pleine de grâce.
9: Le Seigneur est avec vous. Vous êtes bénie entre toutes les femmes. Et Jésus, le fruit de vos entrailles, est béni. Sainte Marie, Mère de Dieu, priez pour nous pauvres pécheurs, maintenant et à l'heure de notre mort. Amen.
3: Je vous salue Marie, pleine de grâce.
9: Le Seigneur est avec vous. Vous êtes bénie entre toutes les femmes. Et Jésus, le fruit de vos entrailles, est béni. Sainte Marie, Mère de Dieu, priez pour nous pauvres pécheurs, maintenant et à l'heure de notre mort. Amen.
3: Je vous salue Marie, pleine de grâce.
9: Le Seigneur est avec vous. Vous êtes bénie entre toutes les femmes. Et Jésus, le fruit de vos entrailles, est béni. Sainte Marie, Mère de Dieu, priez pour nous pauvres pécheurs, maintenant et à l'heure de notre mort. Amen.
3: Je vous salue Marie, pleine de grâce.
9: Le Seigneur est avec vous. Vous êtes bénie entre toutes les femmes. Et Jésus, le fruit de vos entrailles, est béni. Sainte Marie, Mère de Dieu, priez pour nous pauvres pécheurs, maintenant et à l'heure de notre mort. Amen.
1: Gloire au Père, au Fils et au Saint-Esprit, comme il était au commencement, maintenant et toujours, et dans les siècles des siècles. Amen.
8: Prière à Notre-Dame au parasol.
10: Ô Notre-Dame, qui par votre saint parasol accordez à la Réunion votre maternelle protection des laves du volcan, de l'ardeur du soleil, de la violence des tempêtes, des fortes pluies,
11: et de la destruction des cyclones. Ô Vierge Immaculée, qui par votre talon écrasez la tête de l'antique serpent, secourez-nous face à la tentation et au péché. Ô Maman Marie, protégez-nous de la maladie, secourez-nous de toutes épidémies, guerres, catastrophes naturelles et persécutions au nom de la foi. Notre-Dame au parasol, veillez sur nous, gardez-nous maintenant, aujourd'hui et toujours, à l'ombre de votre parasol. Amen.
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0: C'était à l'instant le chapelet, et on poursuit avec quelques notes avec Ngenma, la suite au carillon de 12 heures, la une de la presse.
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0: Bien, bonjour, si vous nous rejoignez sur les ondes de Radio Arc-en-Ciel, et c'est là maintenant de retrouver la une de la presse de ce jour. On démarre avec la une du quotidien de La Réunion, l'océan indien de ce mardi. En une, on parle de disparition, le mystère des disparus. Les disparitions se multiplient ces dernières semaines. Si certaines personnes sont retrouvées rapidement, d'autres s'évanouissent sans laisser de traces. La une, c'est aussi tribunal correctionnel, trois prévenus, trois destins. On parle aussi de chambre régionale des comptes, le nouveau président affiche ses priorités. On parle aussi d'éruption 2026, les mystères de la coulée en mer. On parle aussi de heptathlon, compte des turpins sacrés mais oubliés. La une de cette presse, c'est aussi la une de Réunion La Première qui nous parle de vers une baisse du prix du paracétamol. Les pharmaciens s'inquiètent d'un impact sur la disponibilité du produit. On parle aussi du Tour cyclisme de La Réunion 2026, un protocole et 7 étapes, ce qui attend les 70 coureurs, 18 coureurs de la Tour élite. La une de cette presse, c'est aussi l'info.re qui en une nous parle de, en ce jour de Saint-André. La ferme pédagogique du domaine Poissade fermera définitivement ses portes. On parle aussi de accident dans une station-service de la possession. Le conducteur en fuite identifié. C'était la une de la presse de ce jour et on poursuit avec la suite du programme.

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1: Et on poursuit avec Aide-moi de Hati. À partir de 12h15, nous retrouverons les informations internationales, l'édition de Radio Vatican.

0: Benjamin Netanyahou et Volodymyr Zelensky attendus aujourd'hui à la Maison-Blanche. Les deux hommes seront reçus séparément par Donald Trump. Au menu, le soutien américain à l'Ukraine et l'apaisement dans les relations avec Israël. Les incendies gigantesques qui ravagent la Gironde et les Landes, fixés ou stabilisés en France comme en Espagne, l'arrivée d'une nouvelle vague de chaleur et du vent fait cependant craindre des jours difficiles. Nous irons au sud de Madrid où la solidarité s'organise. Le Tchad se retire de la Cour pénale internationale. N'Djamena reproche à la CPI de s'en prendre un peu trop à l'Afrique. Sur 13 enquêtes ouvertes par la Cour, 9 concernent l'Afrique. Les 4 autres piétinent, dénonce le gouvernement tchadien. Il s'appelle Flavio Bolsonaro. Il se lance dans la course à la présidentielle pour la présidence du Brésil sur les traces de son père, Jair, condamné pour tentative de coup d'État. En face de lui, le président sortant, Lula da Silva, briguera un 4e mandat. Une campagne électorale qui s'annonce déjà sous haute tension. Et ce sera notre dossier.
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0: Bonjour, double rencontre aujourd'hui à Washington. Donald Trump doit s'entretenir tour à tour avec Benjamin Netanyahou et Volodymyr Zelensky. Les deux hommes sont attendus pour assister aux obsèques du sénateur républicain Lindsey Graham, un fervent défenseur de l'interventionnisme à l'étranger. Ce sera la première rencontre entre le premier ministre israélien et le président des États-Unis depuis le début de la guerre au Moyen-Orient. Les relations entre les deux dirigeants s'étaient fortement dégradées au mois d'avril lors des négociations sur un premier cessez-le-feu entre Washington et Téhéran. Donald Trump avait alors accusé son allié israélien de faire obstacle aux efforts diplomatiques. C'est donc l'occasion pour le premier ministre israélien de tenter de revenir en grâce auprès du tycoon. Gwendal Lavina.
2: Depuis des semaines, le premier ministre israélien attendait une invitation officielle du président américain, sans succès. Car si les deux hommes se sont rencontrés à 8 reprises depuis janvier 2025 et le retour de Donald Trump au pouvoir, la guerre en Iran et ses déconvenues ont tout de même installé une distance entre eux. Depuis les premières frappes israélo-américaines en février, le président s'est en effet montré à plusieurs reprises critique de Benjamin Netanyahou, affirmant que le premier ministre, je cite, « sait qui est le patron mais reste un dirigeant très difficile ». Des frappes israéliennes au Liban quelques heures avant la conclusion du cessez-le-feu entre Washington et Téhéran avaient aussi provoqué la colère de Donald Trump qui a de plus en plus de mal à justifier cette guerre auprès des Américains. L'Iran doit être le principal sujet de conversation, a d'ailleurs déclaré Benjamin Netanyahou, pour qui l'objectif clair est d'assurer la sécurité, la force et le futur d'Israël. Le Premier ministre joue gros alors que des élections législatives doivent se tenir en octobre en Israël et que la population craint un éventuel accord entre l'Iran et les États-Unis. Gwendal Lavina, New York, Radio Vatican.
0: Volodymyr Zelensky, pour sa part, tentera une nouvelle fois de gagner le soutien de son homologue américain face à la Russie. La visite du président ukrainien à Washington intervient au moment où l'Ukraine et la Russie font monter en puissance leurs frappes de longue portée, tandis que les efforts diplomatiques sont au point mort. Lundi dernier, plus de 390 drones ukrainiens ont visé la région de Moscou. Les autorités locales ont fait état de dégâts de quelques habitations, mais aucune victime n'a été signalée. Les États-Unis ont annoncé le réexamen de leur présence militaire en Europe. L'annonce fait suite aux déclarations de Pete Hegseth au mois de juin. Lors d'une réunion des ministres de la Défense de l'OTAN, les États-Unis avaient sévèrement critiqué les pays européens ayant refusé aux forces américaines l'utilisation des bases de l'Alliance sur leur territoire pendant la guerre contre l'Iran. Le secrétaire à la Défense avait également menacé l'OTAN de réduire la contribution américaine si les États européens refusaient de tenir leurs engagements de consacrer d'ici à 2035 au moins 5% de leur PIB à leurs dépenses de sécurité. Deux Iraniens reconnus coupables d'avoir participé aux manifestations anti-gouvernementales massives qui ont eu lieu en décembre et en janvier dernier ont été exécutés ce matin. Selon l'agence Mizan Online, les deux hommes sont accusés d'avoir brandi des armes, d'avoir semé la peur et la terreur et perturbé gravement l'ordre public et la sécurité. Les pompiers espagnols s'efforcent toujours de maîtriser les terribles incendies qui sévissent près de Madrid à quelques heures de l'arrivée d'un vent du sud qui risque d'aggraver la situation. L'incendie de la Sierra de l'Ouest dans la région de Madrid rejoint progressivement le gigantesque brasier d'Avila dans la région voisine de Castille et León. Ces incendies ont ravagé environ 75 000 hectares en quelques jours. Alors qu'un spectacle désolant de cendres s'offre aux habitants, certains ont tout perdu et sont profondément traumatisés. Pour leur venir en aide, un vaste réseau de solidarité s'est organisée, les paroisses ont été ouvertes aux personnes déplacées. L'église espagnole s'est mobilisée. Écoutez le témoignage d'Alvaro de Juana, porte-parole du diocèse de Getafe au sud de Madrid.
3: Dès le début, les prêtres ont ouvert les paroisses, allant même jusqu'à ouvrir leurs propres maisons pour héberger des personnes sinistrées venues d'autres villages. Et nous restons en contact permanent avec ces prêtres ainsi qu'avec de nombreux sinistrés. Par ailleurs, l'évêque auxiliaire du diocèse s'est rendu dans certains centres d'accueil situés dans la région. Le diocèse compte environ 3000 personnes sans logement ou qui sont contraintes à se tenir à distance car les flammes en sont trop proches. Et puis, il y a aussi les centres gérés par la Caritas qui distribuent des vêtements, de la nourriture, écoutent également les personnes et s'occupent d'elles. De nombreux prêtres du diocèse, eux aussi sans domicile, se sont retrouvés dans l'un de ces centres. Ils aident, écoutent et même célèbrent des messes. Mais la réalité, c'est qu'il y a ceux qui considèrent que tout est perdu. Logiquement, ils souffrent beaucoup, ils pleurent, ils pensent. Et puis, il y en a d'autres qui gardent espoir et qui se disent, bon, eh bien, c'est arrivé et Dieu a aussi un plan dans cette situation. Et ils reconnaissent l'aide de l'Église. Ils reconnaissent que les prêtres sont à leur côté, qu'ils s'occupent d'eux, qu'ils les écoutent. Ils sont également très reconnaissants envers la Caritas.
0: Et en France, le retour annoncé de la chaleur et l'arrivée d'un vent plus sec font aussi craindre une aggravation de la situation. Le président Emmanuel Macron s'est rendu dans le sud-ouest, la région la plus touchée par les incendies. Le Tchad se retire de la Cour pénale internationale. N'Djamena estime que la Cour se concentre un peu trop sur les pays africains et que son efficacité est limitée à géométrie variable, précise le communiqué du gouvernement tchadien. La décision a été notifiée au secrétaire général de l'Organisation des Nations Unies, dépositaire du statut de Rome, conformément aux dispositions de l'article 127. Abba André Dieudonné.
4: Cette décision, selon le gouvernement tchadien, est l'aboutissement d'une réflexion approfondie sur le fonctionnement et le bilan de la Cour depuis son entrée en activité en 2002. Le document souligne que les statistiques publiées par la CPI révèlent une concentration importante de ses enquêtes sur le continent africain. Pour preuve précise, le communiqué, sur les 13 enquêtes ouvertes depuis sa création, 9 concernent les pays africains, tandis que 6 des 7 personnes alors détenues par la CPI étaient poursuivies dans des affaires liées à l'Afrique. Les autorités de N'Djamena estiment que ces chiffres nourrissent la perception d'une justice internationale appliquée de manière sélective et politiquement instrumentalisée. Elles appellent également l'Union africaine et ses États membres à accélérer le renforcement des mécanismes judiciaires africains afin de bâtir une justice continentale plus crédible, plus efficace et respectueuse des souverainetés nationales. Le retrait du Tchad de la CPI intervient dans un contexte où les organisations nationales et internationales dénoncent régulièrement l'implication présumée du pays dans le conflit soudanais. N'Djamena a été accusé de prêter main forte au général Emeti, chef des paramilitaires des forces de soutien rapide FSR, de violation des droits humains, d'arrestation arbitraire et de rétrécissement des libertés fondamentales. Abba André Dieudonné, N'Djamena pour Radio Vatican.
0: Au moins 31 civils ont été tués en moins d'une semaine en République démocratique du Congo. Plusieurs offensives des rebelles ADF liées à l'État islamique ont visé des localités de la région de Mambasa en Ituri. L'est de la RDC, pour rappel, est en proie à des violences depuis plus de 30 ans. Une multitude de milices et de groupes armés sont présents dans la région. Le secrétaire général de l'ONU, Antonio Guterres, est à Chypre dans l'espoir de relancer les négociations sur la réunification de l'île divisée depuis 1974. Cette visite fait suite à la victoire écrasante de Toufan Erourman à l'élection présidentielle d'octobre dans le nord de Chypre, un candidat favorable à la réunification. De précédentes négociations avaient échoué en 2017. La correspondance d'Alexia Kefalas.
5: Il suffit de lire la presse chypriote ce matin pour comprendre que la visite du secrétaire général de l'ONU, Antonio Guterres, sur l'île ne passera pas inaperçue. L'heure est aux responsabilités pour les deux dirigeants, titre le quotidien Politis, qui rappelle que Chypre est divisée depuis l'invasion de son tiers nord par l'armée turque en 1974 et que depuis aucune solution de réunification n'a pu être acceptée. Mais les attentes sont moindres, tant perfide Eleftheros, qui ne se fait plus d'illusions après des années de longues négociations sous l'égide des Nations Unies. Le journal du centre rappelle que c'est la deuxième visite d'un secrétaire général de l'ONU après celle de Ban Ki-moon en 2010 et aucun n'a pu concilier les attentes de chacun, d'autant que la partie nord, reconnue uniquement par la Turquie voisine, agit aux ordres et aux humeurs d'Ankara. Il n'empêche, les dix responsables de l'ONU se veulent rassurants et assurent dans un communiqué que la mission du secrétaire général consiste à faciliter et encourager la population et les dirigeants à envisager des négociations. C'est d'ailleurs le message qu'Antonio Guterres a posté ce matin en arrivant à Chypre, dans lequel il confirme vouloir poser les bases de, je cite, une solution globale et durable. À Athènes, Alexia Kefalas pour Radio Vatican.
0: Et une petite question avant la suite du journal. Vous écoutez Radio Vatican. 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Où êtes-vous? Pourquoi nous écoutez-vous? 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Désigné candidat du Parti libéral pour la présidentielle d'octobre, Flavio Bolsonaro reprend le flambeau de son père, l'ancien président Jair, aujourd'hui aux arrêts domiciliaires et condamné pour tentative de coup d'État. Face à lui, le président sortant, Luiz Inácio Lula da Silva, ambitionne de décrocher un quatrième mandat. Dans un contexte de tension commerciale avec les États-Unis qui favorise le fils aîné de Jair Bolsonaro, ce dernier a perdu son élan suite aux révélations des liens présumés avec l'ex-banquier incarcéré Daniel Vorcaro, au centre d'un scandale de fraude. Dans ce contexte, quels sont les atouts dont dispose aujourd'hui Flavio Bolsonaro? Élément de réponse avec Christophe Ventura, spécialiste de l'Amérique latine, directeur de recherche à l'IRIS, l'Institut de relations internationales et stratégiques.
6: Aujourd'hui, dans cette campagne-là, Flavio Bolsonaro a aussi d'autres atouts. Le fait qu'il n'est plus rompu, en quelque sorte, aussi aux alliances avec la droite traditionnelle brésilienne. C'est quelqu'un qui est plus inséré dans la vie politique, etc. Donc aujourd'hui, c'est plutôt ses atouts. Mais effectivement, Michel Bolsonaro en a aussi. Mais en fait, ce qui va nous donner un peu la clé, ce sera le résultat de l'élection. Parce que si M. Bolsonaro l'emportait, elle n'aurait pas la possibilité de reprendre la main. Si en revanche, le bolsonarisme est défait et perd à l'élection, elle peut se repositionner à l'avenir comme une option et un recours pour la suite, puisqu'on voit que c'est très, disons, serré, mais les chances de Lula de l'emporter sont réelles. Donc, si vous voulez, elle peut se positionner aujourd'hui avec tout cela pour demain apparaître comme quelqu'un qui reprendra un peu les affaires, en quelque sorte, si Flavio Bolsonaro n'avait pas gagné l'élection présidentielle. Je pense qu'elle se situe dans cette perspective-là.
7: Après un début de campagne encourageant, Flavio Bolsonaro a vu sa dynamique s'essouffler et les difficultés s'accumuler. Michel Bolsonaro avait même quitté la campagne de son beau-fils, invoquant de profondes divergences stratégiques et allant jusqu'à l'accuser de l'avoir humilié politiquement. L'ex-première dame lui a finalement accordé son pardon et dit lui apporter désormais son soutien. Que révèlent toutes ces tensions sur les rapports de force au sein du clan Bolsonaro?
6: Ça révèle que d'abord Flavio Bolsonaro était le préféré de Donald Trump. Et Madame Bolsonaro, elle, s'est fait un petit peu doubler en quelque sorte par la préférence de Washington pour son beau-fils. Et donc encore une fois, je pense que ces affaires-là révèlent une crise de leadership au sein du clan Bolsonaro. Et tout ça confirme que aujourd'hui, ce sont des enjeux importants parce que c'est un courant qui pèse énormément dans le pays. C'est un courant qui aujourd'hui organise l'opposition, disons, à Lula. Et donc les enjeux sont importants. Mais je pense que sa rupture à elle consiste aussi à peut-être apparaître comme quelqu'un qui est moins dans les mains de Trump et de Marco Rubio que Flavio Bolsonaro. C'est une hypothèse aussi. Il est clair que cette querelle est d'abord une querelle de famille, mais une querelle de famille qui a pour objet précisément l'héritage politique de Jair Bolsonaro et la conduite en quelque sorte du bolsonarisme politique dans la perspective d'abord de l'élection de l'automne et de manière plus générale pour la suite, disons, de la recomposition des droites brésiliennes.
7: Le 14 juillet dernier, la Cour suprême a interdit à Flavio Bolsonaro de rendre visite à son père, Jair Bolsonaro, assigné à résidence jusqu'après le premier tour de la présidentielle. Comment interpréter cette décision?
6: Au Brésil, il y a quand même une solidité des institutions judiciaires. La justice montre, en faisant ça, que la loi et la justice brésilienne veillent aux conditions dans lesquelles se prépare cette élection très stratégique pour la région, et qui va être très dure et très polarisée. Et indirectement, le message, c'est aussi de montrer que la justice brésilienne ne laissera pas des interférences, des formes de prise de liberté, en quelque sorte, avec le cadre légal. Ça s'adresse à la fois au Bolsonaro. Il y a évidemment un message qui est envoyé, disons, de plus indirect aux États-Unis et à l'administration Trump, dont on sait à quel point elle soutient Flavio Bolsonaro et, d'une manière générale, le bolsonarisme et aussi Jair Bolsonaro, que le président américain considère être comme un prisonnier politique.
0: Interrogé par Augustine Asta, Christophe Ventura, directeur de recherche à l'Institut de relations internationales et stratégiques, était ce matin l'invité de Radio Vatican.

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2: 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Bonjour chers amis auditeurs et auditrices, l'émission de ce jour je l'intitule « Bonheur en chemin ». Ce n'est pas le chemin vers le bonheur qui serait une destination finale, c'est notre chemin de vie, avec ses épreuves et ses joies, qui est un chemin de bonheur. C'est de cela que je voudrais parler avec vous, à partir d'une émission enregistrée en direct sur Radio Arc-en-Ciel et où je suis interviewé par Mazam.
3: Les chemins tortueux du bonheur. Alors c'est vrai, hein, le bonheur, comme dit le chanteur, le bonheur, il est là. Il est en nous le bonheur, c'est nous qui faisons le bonheur. C'est vrai que c'est tortueux notre vie, il y a des hauts et des bas, des ronces, des montées, des montées, des descentes, des vallées. Le chemin du Seigneur n'est pas toujours facile non plus. Oui. Et c'est pas facile d'être chrétien, on peut dire ça aussi. Mais il nous a donné le chemin du bonheur avec les béatitudes.
2: Oui, on parlait du bonheur des béatitudes, on parlait du chemin du Seigneur. Il ne faut jamais oublier que ces chemins-là sont des chemins humains. Heureux les pauvres de cœur, heureux ceux qui font la paix, heureux les affligés, heureux... Je pourrais continuer la liste, je ne l'ai pas sous les yeux. C'est des chemins que tout être humain vit par lui-même. C'est des chemins que chacun...

0: peut-être rencontre sur sa route avec les obstacles qu'il peut y avoir. Voilà. Et c'est merveilleux de se dire que l'évangile de Jésus-Christ rejoint l'homme là où il est malheureux, là où il peut devenir heureux, et que c'est sur ces chemins humains que Dieu s'incarne pour nous accompagner.
1: Le bonheur, hein, c'est un grand mot, le bonheur. Alors j'ai bien aimé presque la dernière phrase, le bonheur, c'est le chemin.
0: Oui, parce qu'on se dit souvent que c'est après que le bonheur, c'est ce qu'on se décarcasse à construire pour l'avenir. Aujourd'hui, on trime, mais un jour, on sera heureux.
1: Il faut passer par là.
0: Eh bien, je crois pas. Parce que quand je trime, si je prends les bons moyens pour trimer, si je suis pas tout seul, si je cherche des espaces rassurants, quand je trime, je découvre déjà des choses que je ne me croyais pas capable de faire. Je découvre des alliés qui viennent me donner un coup de main. Je découvre que je peux faire appel à la solidarité. Je découvre que j'ai en moi des ressources que je n'imaginais pas. Et c'est ça le bonheur.
1: Ouais. Alors, on disait tout à l'heure, le bonheur, c'est le chemin.
0: Oui.
1: Peut-être éclaircir, élargir cette phrase.
0: Le bonheur, c'est le chemin. À partir du moment où, derrière ma détresse, je peux nommer mon désir. Derrière ma souffrance, je peux nommer mon espoir. C'est ça qui se passe quand je peux déposer d'abord ce qui me fait mal. Après, pourquoi ça me fait mal? Mais parce que j'espère autre chose. Ah bon? Mais qu'est-ce que t'espères? Qu'est-ce que tu voudrais? Et quand la personne commence à pouvoir se poser cette question, elle ne regarde plus seulement sa souffrance, mais son espoir. Eh bien, c'est déjà un chemin de bonheur. Alors, on n'y est pas encore à la réalisation. Mais encore faut-il nommer l'espoir pour pouvoir chercher ensuite les moyens de sa réalisation. Mais des amoureux peuvent exprimer entre eux le désir d'avoir un enfant. Mais ils vont pas aller l'acheter au supermarché le lendemain. Le désir d'avoir un enfant, ça, d'abord, on va y réfléchir un moment à ce désir. Et voilà, on n'a pas toujours la même approche quand on est ensemble. Et puis, ben, il va falloir le temps de le faire, cet enfant. Il va falloir le temps que l'acte amoureux crée cette nouvelle vie. Ça se fait pas forcément du premier coup. Et puis, il va falloir le temps de la grossesse.
1: C'est ça.
0: Voilà, parfois la première grossesse va être difficile, va être pas possible. Parfois, il en faudra une deuxième. Mais tout ce chemin-là est un chemin où nous cherchons à donner corps, c'est le cas de le dire, à notre espoir. Et ce chemin est le bonheur, déjà.
1: D'accord.
0: Voilà. Même s'il est marqué d'embûches, de coups de frein, de coups d'arrêt, de détours, mais je crois que mon espoir peut se réaliser, je fais tout ce qui est en mon possible. Le malheur, c'est de se dire, tout est impossible, j'en peux plus, je ne peux plus rien.
1: Alors, comme vous le disiez, hein, si on dit que ça, oui, je suis pas bien, oui, ça va pas, oui, ceci, oui, cela, mais on s'enfonce dedans et forcément, on voit pas l'espoir, on voit pas le bonheur.
0: Ah ben c'est sûr. Ah ben c'est sûr. Si je suis face à un mur, que je me cogne la tête contre le mur, que je me fais mal, et que je dis en regardant le mur, il n'y a pas d'issue, il n'y a rien de possible, ben je vois pas que 3 mètres à côté, il y a une
1: Il y a
0: porte.
1: une porte, ouais.
0: Et donc je me cogne au mur en voulant passer à travers. Et je m'auto-détruis,
1: C'est ça.
0: quelque part. On a vraiment le droit de crier sa souffrance. Hein. Il faut surtout pas se taire. Hein. Ne croyez pas que c'est ça que je dis. Bien au contraire.
1: Ouais.
0: Mais il faut que cette souffrance, elle sorte. Et si possible, qu'elle sorte avec une personne de confiance.
1: Que malgré les orages, il faut passer à travers.
0: Tout à
1: Il
0: fait.
1: faut les traverser.
0: Et il arrive même que les orages apportent la pluie dont la terre a besoin.
1: C'est ça.
0: Il arrive même que les orages dans nos vies, qu'il faut jamais chercher ni justifier, Mais il arrive même que les orages dans nos vies viennent ameublir nos sols intérieurs et viennent révéler des ressources que nous n'imaginions pas.
1: Des fois, on dit qu'il faut passer par les épreuves pour arriver à s'en sortir, pour arriver à être mieux.
0: Oui.
1: Mais tout en les combattant.
0: Oui, à condition de ne pas faire de l'épreuve un... Comment dire ? Il faut souffrir pour être beau.
1: Non, oui.
0: Bon. Il y a même des gens qui pensent que Dieu nous ferait souffrir sur cette terre pour nous rendre heureux dans l'éternité.
1: Oui, non.
0: C'est du paganisme, ça n'a rien à voir avec l'Évangile ni avec la Bible. Simplement, l'épreuve nous fait grandir. Il n'y a pas de vie humaine sans épreuve. On n'est pas la petite maison dans la prairie, ni une vie idéale d'un ciel toujours bleu. Et même si le ciel était toujours bleu, les oreilles que je suis prendraient toujours des coups de soleil. Rêver d'une vie idéale, nous avons tous ça au fond de nous, mais la vraie vie n'est pas ça. Et souvent, l'épreuve nous fait grandir. Je prenais l'exemple tout à l'heure de l'enfant qui apprend à marcher parce qu'il tombe. Et des parents qui voudraient absolument éviter que leur enfant tombe se condamneraient à lui donner la main toute sa vie et au fait qu'il ne puisse jamais marcher seul.
1: C'est ça.
0: C'est parce qu'il tombe. Alors, je ne dis pas qu'il faut le pousser.
1: Non, du tout.
0: Je ne dis pas qu'il ne faut pas protéger un certain nombre de choses pour qu'il ne se fasse pas trop mal. Mais c'est parce qu'il tombe qu'il va prendre appui sur ses mains, sur ses pieds, renforcer ses muscles et finir par devenir stable sur ses jambes.
1: Oui.
0: C'est parce qu'il est tombé et qu'il s'est relevé tout seul qu'il apprend à marcher. Et bien, c'est ça le rôle de l'épreuve dans nos vies. Alors, je ne dis pas qu'elle est nécessaire. Voilà. Après, une fois qu'on sait marcher, on essaye de tomber le moins possible.
1: Oui.
0: Mais ça arrive encore qu'on tombe.
1: Ah oui.
0: Ceci dit, on a appris aussi à se rattraper.
1: Ouais.
0: Quand je marche en randonnée et que je mets un pied sur une pierre qui bouge, je ne me casse pas la figure à tous les coups. Parfois, je me rattrape. J'arrive à ne pas tomber. Et parfois, quand je tombe, ben, je peux me relever... j'enlève un peu la terre qu'il y a eu, mais c'est pas grave. Une petite égratignure, je mets un sparadrap, puis c'est bon. Je peux continuer à marcher. Et je peux continuer ma randonnée. Et ma randonnée, c'est mon chemin de bonheur. Mais si j'allais pas en randonnée parce que j'ai peur de tomber...
1: On ferait jamais rien.
0: Voilà. Il y a jamais de randonnée idéale. Il y a jamais de randonnée sans un petit risque. L'essentiel, c'est de se préparer au risque. Mais l'épreuve fait partie... du bonheur. Et ça, je crois que c'est extrêmement important. Alors, sans chercher l'épreuve, en cherchant à s'en protéger, en cherchant à la canaliser, mais l'épreuve fait partie de notre chemin de bonheur. J'ai traversé, pour ma part, des moments d'épreuve. J'ai traversé une grande période de tsunami dans ma vie, qui a tout bousculé, tout bouleversé, dont je ne savais plus comment j'allais en sortir. Aujourd'hui, je peux dire que ce que je suis aujourd'hui, je l'ai trouvé dans la traversée de cette épreuve. Et c'est vraiment mon expérience personnelle. C'est aussi l'expérience d'un certain nombre de gens que j'écoute dans leur recherche de bonheur ou dans leur combat contre le malheur. C'est en passant par l'épreuve que souvent on trouve sa pépite, ses ressources, des ressources inattendues. Je voudrais terminer... en vous disant que le bonheur est simple. J'ai chez moi depuis plusieurs dizaines d'années une photo en noir et blanc de Pierre Terrase. C'est un savoyard des montagnes alpines. Si vous tapez sur Google « Le bonheur est simple », vous pourrez voir cette photo. On voit un vieil homme et une vieille femme, un couple, qui sont autour d'une table en train de se servir du café. Dans une grange, et on voit au fond une vache. Ça évoque l'hiver dans les maisons des Alpes au début du XXe siècle, quand il n'y avait pas de chauffage. Le seul moyen en hiver d'avoir chaud, c'était d'aller auprès des vaches, quand on était des gens simples et pauvres. Et cet homme et cette femme se servent le café. C'est monsieur qui sert madame. Madame a une main ouverte et a les yeux fixés sur cette tasse. C'est une photo toute paisible, toute simple, pleine d'amour. Et Pierre Terrase l'a appelée Le bonheur est simple. C'est ce bonheur-là que je nous souhaite à tous. L'abécédaire du bien vivre dans le monde tel qu'il est. Le mot que je vous propose pour cette semaine, c'est une attitude à vivre qui facilite grandement le bonheur. Il s'agit de la disponibilité. Tellement préoccupé et submergé, passant à côté de l'essentiel sans rien voir, plutôt que m'enfoncer toujours plus ou me laisser écraser, je choisis de faire le tri de l'essentiel. Je lâche prise sur le secondaire. Je laisse passer les injonctions. Je déconnecte la surchauffe. Et je m'ouvre aux opportunités. J'accueille les propositions. Je laisse l'inattendu me surprendre, disponible à ce qui vient, aux idées nouvelles, aux désirs motivants, à ce qui surgit quand je me détends, aux rencontres, aux cadeaux de la vie. Libre de choisir ce qui est bon, de prendre le temps de déguster, de partager, pour moi, pour nous.

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4: Après plusieurs jours d'une canicule historique qui a étouffé une grande partie de la France, le ciel a brutalement changé de visage dans la majeure partie du territoire. Des orages parfois très violents ont éclaté aux quatre coins du pays, offrant un spectacle aussi impressionnant qu'inquiétant. D'ailleurs, de nombreux passionnés et photographes amateurs ont immortalisé des éclairs assez spectaculaires, donnant lieu à des images fascinantes, à l'instar du coup de foudre qui est tombé sur la tour Eiffel. Alors si ces phénomènes captivent autant qu'ils impressionnent, il reste pourtant parmi les plus complexes à anticiper. Pour les météorologues, prévoir précisément la formation, l'intensité et la trajectoire d'un orage, c'est un vrai défi. Et entre chaleur extrême, instabilité de l'atmosphère et humidité, les ingrédients sont connus, c'est vrai, mais leur combinaison est difficile à modéliser. Alors pourquoi les orages sont-ils si imprévisibles et pourquoi fascinent-ils autant? On en parle dans Je pense donc j'agis ce matin avec nos deux invités. Et puis comme chaque jour, avec vos réactions et vos témoignages. Êtes-vous fasciné par les orages? Avez-vous été justement témoin de l'intensité de ces orages il y a quelques jours?
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4: On a le plaisir d'accueillir deux invités. Je commence avec vous, Joris Royet, bonjour.
5: Bonjour Melchior.
4: Merci beaucoup d'être avec nous dans cette émission. Vous êtes chef de projet météo à Météorage, vous êtes basé à Pau, c'est une filiale de Météo France, Joris Royet.
5: Exactement, on est filiale de Météo France et comme vous l'avez dit, on est basé à Pau. On est une trentaine dans notre structure, là, basée sur Pau et on prévoit les orages notamment et surtout on les détecte. Ouais.
4: Voilà, les orages et les coups de foudre par la force des choses.
5: Exactement, tout à fait.
4: Bon, bah écoutez, on verra ça dans cette émission. On a un second invité, c'est vous, Henri Buffeteau. Bonjour.
6: Jean Melchior.
4: Vous étiez déjà venu dans Je pense donc j'ai eu il y a quelques tout années pour nous parler de votre passion, à savoir les orages notamment, et puis la photographie, puisque vous êtes directeur artistique, photographe de mode, et puis chasseur d'orages.
6: Exactement.
4: Tant qu'à faire, bon.
6: Autant avoir un panel et un spectre assez large. Bonjour Joris aussi.
4: Et si vous êtes avec nous, c'est aussi parce que vous venez de publier chez Libra Sfaera Éclat de tempête, chronique d'une saison orageuse que je montre à la caméra et vous pouvez voir ça sur la chaîne YouTube de Radio Notre-Dame. Éclat de tempête, c'est pour montrer un petit peu justement tous les clichés que vous avez pu prendre ces dernières années, les clichés des orages.
6: Oui, mieux que ça, en fait, l'idée étant d'offrir un carnet de voyage qui condense une année orageuse idéale. Attention, idéale du point de vue du chasseur d'orage, mais qui puisse couvrir un large spectre de phénomènes qu'on rencontre sous nos latitudes depuis les premières manifestations orageuses qui ont lieu à partir du mois de mars jusqu'à la fin de la saison sous nos latitudes qui est plutôt vers octobre-novembre.
4: Voilà. Joris Royet, niveau météo en ce moment, on s'ennuie pas vraiment. Alors, on imagine que vos collègues de Météo France, eux, pour le coup, ont été sur le pont avec cette canicule historique qu'on a vécue et que certains départements sont en train encore de connaître. Pour les orages, c'est arrivé un petit peu plus tard, juste après cette canicule. C'est très logique, scientifiquement parlant, d'avoir des gros orages après une forte canicule.
5: Alors, tout à fait, vous l'avez très bien dit, c'est logique d'avoir des orages après une canicule. C'est pas systématique et on peut passer d'une canicule à un temps un peu plus frais sans forcément passer par un événement orageux. Toutefois, statistiquement, oui, en effet, on passe souvent d'une période très chaude à une période un peu plus fraîche, justement par le passage des orages, notamment lié au fait qu'on a des contrastes de masse d'air entre des fortes chaleurs initialement présentes sur le pays et l'arrivée d'air plus froid, du coup, en altitude par l'Atlantique en général. Et généralement, ce contraste crée de nombreuses salves orageuses comme on a eu sur l'ensemble de l'Europe de l'Ouest ces derniers jours. Exactement. On ne s'est pas ennuyé.
4: Exactement, des orages extrêmement intenses. Comment dire, avec beaucoup d'électricité dans l'air. Ce n'est pas vraiment une expression, mais bon, alors moi j'habite à Paris, ce n'est pas une surprise. Et c'était assez impressionnant de voir le nombre d'éclairs chaque seconde, avec finalement très peu de pluie. Ça aussi, Joris Royet, comment on peut expliquer ?
6: ça?
5: Alors, en effet, on a des... Alors, toutefois, là, la situation sur Paris, c'est vrai que l'orage est passé vraiment à l'ouest de Paris. Donc, tout Paris n'a pas forcément été concerné. Donc, on pouvait avoir beaucoup d'éclairs, mais la pluie passait plutôt sur le flanc ouest du département. Maintenant, il arrive également qu'on ait des orages qu'on appelle secs, c'est-à-dire avec des bases assez élevées.
6: Oui.
5: Et dans ce cas-là, on a une activité électrique impressionnante, mais on n'a pas toujours de précipitations. Ça arrive souvent quand les basses couches sont assez sèches et donc, du coup, qui évaporent l'eau avant de tomber sur le sol.
6: Henri Buffeteau, vous êtes un observateur des orages, vous êtes passionné aussi par ces coups de foudre. Ça vous a impressionné ce qui s'est passé, alors en Ile-de-France, mais aussi ailleurs, grâce aux clichés que vous avez pu observer?
0: Ah, c'était une expérience immersive, même jubilatoire. Ouais. Le mot est pas... Enfin, même les mots manquent parfois un peu de force et de présence pour décrire tout ce qu'on vit là. Mais c'est vrai qu'on a eu une conjonction, en fait, notamment sur la chasse que nous avons réalisée samedi dernier, d'être extrêmement bien placé par rapport à la lumière, c'est-à-dire qu'on avait le front orageux qui nous tangentait sur l'ouest, qui ensuite concernait l'ouest de Paris, les lumières du couchant qui filtraient à travers les rideaux de pluie, et surtout un vent très fort, parce que, comme l'expliquait si bien Joris, les bases sont élevées. Donc il faut imaginer que les bases étaient à 3 ou 4 000 mètres d'altitude, c'est quasiment la hauteur du Mont Blanc, et que le poids de l'eau écrase la masse d'air. Le contraste entre... En fait, un orage, c'est un climatiseur géant, c'est-à-dire que l'air chaud monte, atteint un point d'équilibre, se résout en précipitation, et que le poids de cette précipitation rafraîchie, lié au contraste avec toute la chaleur ambiance, crée un courant d'air complètement horizontal qui fait de fortes rafales. Je sais que là où nous étions, on a mesuré, donc pas très loin de chat, des rafales à 125 km/h.
6: Ah oui.
0: Et sur la route du retour, lorsque j'essayais de prendre en chasse ces orages qui s'enfuyaient vers le nord, beaucoup de routes étaient coupées parce que les arbres étaient cassés nets comme du verre. Et,
6: comme une tempête.
0: Comme une tempête recouvrée à chaussée. Et puis il faut savoir que la sécheresse fragilise un peu les arbres. Il y a moins d'eau pour retenir, en fait, pour lier les cellules des arbres entre elles. Et puis les feuilles des arbres offre une grande prise au vent, et puis est passé de zéro, le calme plat, à 120 km/h d'un coup. Pour la nature, ça fait des dégâts.
6: Ouais. Joris Royer, vous les aviez prévus, ces orages, vous, à Météorage?
5: Alors à Météorage, oui, tout à fait. On avait prévu, anticiper ces nombreuses vagues orageuses, en fait, qui ont survenu dès le milieu de semaine dernière. En fait, c'était vraiment les prémices de la fin de la canicule. Donc ça a commencé d'abord sur les reliefs. Ce qu'on appelle des orages orographiques, du coup, qui naissent avec le relief. Et ensuite, les vagues orageuses, une fois que la goutte froide est remontée un petit peu en latitude et a rejoint en fait le flux perturbé, là, on avait une synoptique assez bien tracée. Et dans ce cas-là, on avait des vagues orageuses assez bien prévues sur l'Europe de l'Ouest. Donc, d'abord sur l'Espagne, l'ouest de la France, en remontant vers la Grande-Bretagne, et ensuite en se décalant vers l'est de l'Europe petit à petit. Voilà, c'était assez bien modélisé pour le coup, ceci.
6: Oui, alors c'est vrai qu'on dit souvent que au niveau de la météo, c'est très dur de prévoir les orages, Joris Royer. C'est vrai ça?
5: C'est en effet très compliqué pour multiples raisons. En fait, la première, c'est que c'est un phénomène extrêmement local. Donc en fait, que les modèles n'ont pas forcément la facilité de modéliser, bien que de mieux en mieux, on arrive quand même à les percevoir et à les anticiper informatiquement parlant. Mais un orage peut être extrêmement local sur quelques centaines de mètres. Ça, c'est la première chose. La deuxième chose, c'est qu'on a une idée de quand l'orage va survenir de manière générale. On n'a absolument aucune idée de quand l'éclair va tomber à un endroit précis, à une heure précise. Ça met en jeu, en fait, énormément d'ingrédients. Vous l'avez dit au tout début, l'instabilité, l'humidité, le forçage et le couplage, en fait, l'interaction de ces ingrédients est extrêmement compliqué à modéliser.
6: Il est un peu plus de 10h10 sur RCF Notre-Dame. On parle des orages ce matin, un phénomène qui est parfois compliqué à prévoir au niveau de la météo, mais qui fascine et passionne de nombreux amateurs d'orages. On les appelle souvent les chasseurs d'orages. Vous avez la parole pour en témoigner ce matin dans cette émission au 01 56 56 44 00. Et vous nous regardez en vidéo sur la chaîne YouTube de Radio Notre-Dame. Henri Buffeteau, je reviens sur quelque chose que vous avez pu dire tout à l'heure. Pour vous, ce qu'on a vécu ces derniers jours, alors là, on a parlé d'Île-de-France, mais c'était le cas, bien sûr, partout en France et en Europe, c'était quelque chose de jubilatoire. Pourtant, moi, j'ai grandi avec des gens qui m'ont dit autour de moi, attention, un orage, c'est dangereux, Melchior.
0: oui, les orages sont dangereux. En fait, avec l'expérience, voyez-vous, ça fait à peu près 20 ans que je chasse ces orages. Donc, on a acquis une lecture du ciel. En fait, j'aime bien dire que j'arrive à lire le ciel comme j'irais dans un livre. Chaque nuage a une signification, a une présence physique
6: au terme physicien du terme, et dit quelque chose de l'atmosphère. Alors c'est vrai qu'un orage est imprévisible, c'est vrai que le coup de foudre, c'est vraiment la matière la plus imprévisible qui soit, tant en termes de prévision que de localisation, donc il convient de se méfier. Mais cela dit, avec l'expérience, on peut avoir une assez bonne idée en fonction du type d'orage qu'on va avoir, en fonction du type de masse d'air. Là, on avait des orages caniculaires, de changement de masse d'air, d'assez bien lire le ciel et de pouvoir anticiper pour se mettre pas trop en danger. Je ne dirais pas que le risque zéro n'existe pas, mais statistiquement, sur les 20 dernières années, je n'ai pas entendu un chasseur d'orage qui était tapé par la foudre. Et pourtant, c'est une discipline, en tout cas une activité qui fascine de plus en plus de monde. Et puis, on parle de la foudre parce que c'est le phénomène le plus impressionnant, qui fait la lumière, du bruit. Mais le danger est parfois plus insidieux, parce qu'on parlait des rafales de vent. Je pense que le vent, la grêle, les inondations éclairs font chaque année, on pourrait regarder les statistiques des assurances, mais beaucoup plus de dégâts que font la foudre et manifestations électriques.
4: Joris Royer, on voit votre t-shirt sur la chaîne YouTube de Radio Notre-Dame, le festival chasseur d'orage qui a lieu à Bron, je crois, chaque année, juste à côté de Lyon. On avait fait une émission d'ailleurs à cette occasion. Vous-même, en travaillant à Météorage, vous êtes météorologue, vous êtes passionné aussi par les orages, forcément.
5: Bien sûr, c'est exactement ce qui m'a conduit à Météorage, c'est vraiment la passion de ce phénomène. Alors j'ai commencé par être passionné par les phénomènes météo en général, donc la neige, la pluie, le soleil, etc. Je suis vite arrivé vers la passion. Alors j'étais vraiment terrorisé par l'orage dans un premier temps. C'était vraiment une phobie pour moi jusqu'à mes 14-15 ans. Et la phobie s'est transformée en passion. Et j'ai commencé pareil, comme Henri, à chasser les orages petit à petit, chaque année un peu plus. Et ouais, c'est jubilatoire comme il dit, c'est très dangereux. Mais on prend du plaisir à suivre le phénomène quand même,
4: Ce que j'entends dans vos témoignages ce matin, Joris et Henri, c'est que finalement, les orages, ça se dompte un petit peu. Quand il faut apprendre à les connaître. Et comme ça, on est un peu plus en sécurité. Parce que, évidemment, il ne s'agit pas de dire à toutes nos auditrices et nos auditeurs ce matin, allez chasser les orages. Ce n'est pas du tout l'idée, Joris.
5: Non, tout à fait. Il faut vraiment une connaissance, il faut un savoir avant de se lancer dans la chasse d'orage. C'est en effet extrêmement dangereux. On ne va quand même pas le nier, les éclairs peuvent tomber n'importe où. On est à l'abri absolument nulle part. Il y a des endroits où on peut être à l'abri, évidemment, mais ça reste extrêmement imprévisible, extrêmement dangereux. Mais comme l'a dit Henri, justement, le fait de l'apprivoiser, de le connaître, de connaître son fonctionnement, permet de nous sécuriser un petit peu plus, en tout cas,
4: Oui, Henri Buffeteau, c'est exactement ce que vous avez dit. Oui,
6: tout à fait, ça permet vraiment d'anticiper. Ce qui est incroyable, c'est qu'en 20 ans d'orage, donc d'expérience à travers toute l'Europe, je n'ai jamais vu un orage semblable. Ils sont tous différents.
4: Ah oui.
6: Et j'aime assez dire que c'est une espèce d'entité qui naît, qui grandit, qui vit et qui meurt. Et chaque étape est absolument fascinante et à comprendre et à photographier.
4: On parle des orages ce matin dans cette émission Je pense donc j'agis sur RCF Notre-Dame avec nos deux invités. Et comme chaque matin, avec vos réactions et vos témoignages, venez nous parler des orages. Est-ce que vous en avez peur ou alors finalement ça vous fascine? Peut-être que vous avez été témoin d'une certaine intensité des orages ces derniers jours. Vous avez la parole au 01 56 56 44 00 pour témoigner. Vous réagissez par mail à direct@rcf.fr et puis dans le chat YouTube sur la chaîne de Radio Notre-Dame.
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4: Deux invités jusqu'à 11h, Joris Royer, je rappelle que vous êtes chef de projet météo à Météorage, un site de prévision des orages et donc de la foudre basé à Pau, c'est une filiale de Météo France. Et Henri Buffeteau, vous êtes directeur artistique, photographe de mode et chasseur d'orages. Vous avez publié il y a quelques mois « Éclat de tempête, chronique d'une saison orageuse » aux éditions Libri Sfaera. C'est vraiment un livre de photos absolument magnifique que vous m'avez apporté ce matin. On peut voir des clichés que vous avez pu prendre avec quelques petits mots de Serge Zaka également, qu'on a reçu dans cette émission Je pense donc j'agis il y a quelques semaines. un agroclimatologue, Henri Buffetot, que vous connaissez bien, c'est un ami ?
6: C'est un très très bon ami, c'est un de mes meilleurs amis pour tout dire. Et c'est vrai que ce soit Serge en fait ou Joris que j'ai eu la joie de croiser au Festival Chasseurs d'Orage, il y a une espèce de communauté, je dirais même presque une grande famille, parce que on vibre sur les mêmes choses, on vit les mêmes expériences. Souvent, Joris en parlait très bien, il y a dans cette passion, dans cette chasse aux orages, une peur d'enfance qui s'est ensuite peu à peu mue en fascination. Puis comme on a peur que de ce qu'on ne connaît pas, le fait d'apprendre à les comprendre, de les dompter, comme vous disiez si bien, permet vraiment de s'en émerveiller, de se fasciner et vraiment de vivre ces expériences absolument incomparables.
4: Joris Royer, on a un témoignage de Didier qui se demande comment faites-vous pour savoir si les orages seront accompagnés de grêlons ou pas. Joris Royer, ça, météorage, est-ce que voilà, il y a une petite indication des grêlons?
5: Alors c'est un grand sujet, la grêle. En effet, donc prévoir un orage, on l'a dit, c'est extrêmement compliqué. Prévoir la grêle associée à un orage, on passe un niveau au-dessus dans la complexité. Donc on est vraiment sur la complexité maximale en termes de prévision météorologique. Maintenant, toutefois, on a quand même des indicateurs qui en effet émergent pour savoir si on va avoir de la grêle ou pas. C'est vraiment lié à l'organisation dans l'atmosphère, l'organisation des courants, l'organisation du vent. Les cisaillements, c'est ce qu'on appelle des vents différents, en fait, à des altitudes différentes. Et c'est ça, en fait, qui va structurer un orage particulier qu'on appelle la supercellule. Et c'est cette supercellule qui, en général, pas à 100%, pas à chaque fois, qui structure, voilà, qui permet de générer des grêlons, parce que le grêlon va tourner plus longtemps au sein de ce nuage. Et dans ce cas-là, on peut avoir en effet du risque grêle associé à ces nuages.
4: Henri Buffetot, vous les craignez, ces grêlons ?
6: Alors oui, on fait vraiment attention. Alors, on a aussi, comme disait Joris, il y a la prévision, puis il y a la situation sur le terrain. C'est-à-dire que maintenant, on est quand même dans une société très connectée et on a accès au radar, notamment au très bon radar mis à disposition par Météo France via Météo Ciel. Et il y a une lecture empirique, évidemment, mais il y a une lecture de ces images qui permet d'anticiper en fonction de l'image satellite, en fonction de l'intensité des échos radar, la présence ou non de grêle, et évidemment d'éviter d'être sur la trajectoire du noyau dur pour éviter les dégâts.
4: Et parce que là, ça arrache tout, ça pète tout.
6: Ça arrache tout.
4: Dans le pire des cas, je veux dire.
6: C'est-à-dire que les supercellules qu'on rencontre ou alors qui sont de plus en plus fréquemment documentées sous l'altitude, vraiment c'est une constante depuis quelques années, sont les orages qui sont à même de générer des grêlons géants, un peu à l'image de ce qu'on croise aux États-Unis. Mmh. Et maintenant, on a chaque année des reports documentent 5, 7, 10 cm. Alors imaginez 10 cm sur les toitures, les carrosseries, les Vélux, les arbres.
4: C'est violent.
6: Même les animaux, Serge pourrait en parler mieux que moi, mais même les animaux sur les champs, sur les prés qui ne sont pas à l'abri, quand on a des balles de tennis qui tombent depuis les altitudes à 3, 4, 5, 7 000 mètres, il y a une vitesse d'impact, une énergie cinétique extrêmement puissante.
4: Vous dites que, Henri Buffetot, et on va faire confirmer par Joris Royer, mais cette intensité de la grêle, alors je ne sais pas si on peut dire ça comme ça, mais en tout cas la taille des grêlons, aussi important, c'est devenu un peu plus courant. Alors, ces dernières années, d'après vous ?
6: Alors, le phénomène en tant que grêle, c'est toujours difficile de mesurer de manière non scientifique, en tout cas pas étayée par des chiffres. La vérité, c'est que la supercellule, lorsque nous chassions dans les années 2005-2007, était un phénomène qui paraissait très extraordinaire. Alors, il y a deux explications. Il y a la multiplicité des gens qui ont des smartphones qui peuvent documenter des orages qui, il y a 20 ans, passaient entre les mailles du filet est plus grande, donc c'est mieux documenté. Mais il y a également, on le constate, des épisodes qu'on appelle des outbreaks supercellulaires depuis 2014, on va dire. Les outbreaks, c'est vraiment
4: ce qui s'est passé après cette canicule.
6: Exactement. Ouais. C'est en 2014, juin, il y a eu une situation absolument exceptionnelle avec des grêlons absolument géants sur 3 jours. Et depuis, ce phénomène qui paraissait arriver tous les 3-4 ans a tendance à se répéter plusieurs fois chaque année. Alors voilà, il y a plusieurs explications. Il y a un climat qui est de plus en plus extrême. C'est vrai, sur l'altitude, on a eu des températures dignes du Sahara. Des choses qu'on trouvait absolument...
7: c'est très rare.
6: Enfin, ouais. Plus que rare, c'était inédit dans les annales de la météo. Il y a la multiplication des smartphones et des gens qui sont des observateurs potentiels qui permet d'avoir un maillage plus resserré. Et puis, ma foi, il y a également une meilleure connaissance des orages parce que les supercellules qu'on pensait être exceptionnelles ont été mieux documentées, mieux classées. Et ma foi... on a la chance que c'est vraiment magnifique, on a la chance d'en rencontrer certaines, mais comme souvent dans cette activité, le bonheur des uns peut faire le malheur des autres. Ouais. Donc on est toujours prudent avec cela.
7: Joris Royer, vous confirmez ce que nous dit Henri ?
5: Oui, tout à fait. Henri a tout résumé, c'est exactement ça. Il a résumé toutes les causes, en effet. C'est exactement la même chose pour les tornades. D'ailleurs, on a souvent tendance à dire qu'on a beaucoup plus de tornades maintenant. C'est juste qu'on a beaucoup plus d'observateurs de tornades et ça donne l'impression forcément du coup qu'on a beaucoup plus de tornades récemment que par le passé. Et en effet, je rebondis sur ce que disait Henri aussi précédemment. En 2014-2015, on a vraiment eu un changement au niveau climatique. Alors au niveau des orages, au niveau de la grêle, au niveau du temps en général, il y a eu un virage en 2015. Et en effet, depuis, on a de plus en plus de supercellules qui passent en France. Et d'ailleurs, il y a des statistiques qui sont tombées qui disent que les grêlons sont statistiquement plus gros du coup avec les années, notamment en Italie par exemple, où des études ont émergé par rapport à ça.
7: Et ça, on peut vraiment expliquer ce phénomène par le dérèglement climatique, Henri Buffeteau.
6: Alors, de toute façon, les orages se nourrissent des contrastes de masse d'air, de densité et de températures différentes. Or, il y a 20 ans, on passait sur une situation caniculaire. On met de côté, évidemment, la situation de 2003 qui était exceptionnelle. On avait des températures à 35 et on passait à 20 degrés derrière. Voilà, c'était à peu près le schéma originel. Là, il faut imaginer qu'on est passé parfois sur les 42-43 degrés. C'est absolument délirant. C'est les valeurs qu'on rencontre en Andalousie avec 25 degrés derrière. Donc, les orages se nourrissant de ces contrastes, plus les contrastes sont importants, statistiquement, c'est pas mathématique, mais statistiquement, la puissance des orages sera décuplée.
7: Joris Royer, pour Météorage, ces derniers jours, au moment où on vivait cette canicule, est-ce que justement vous étiez vraiment sur le qui-vive pour essayer de détecter ces orages, d'informer au maximum la population ?
5: Oui, tout à fait. Alors en fait, moi, Météorage, le cœur du métier, c'est vraiment la détection foudre. Dès qu'un éclair tombe dans une zone, on alerte du coup nos clients qu'un orage va arriver sur leur zone pour qu'ils puissent se protéger, ranger leur matériel, protéger des structures et des biens et des personnes, évidemment. Donc là, vraiment, pendant ces 3-4 jours, vu les 3 jours orageux, on a eu plus de 2 millions d'éclairs au total sur ces 3 jours, donc 2 millions d'éclairs à la fois intra-nuageux et extra-nuageux au total, un peu plus de 120 000 nuages éclairs qui ont touché le sol, pardon. Donc là, en effet, on a eu énormément d'alertes envoyées pour nos clients et on était vraiment, du coup... sur le qui-vive, comme vous dites, oui.
7: Dans quelle mesure vous travaillez avec Météo France, justement, sur ces orages ? Est-ce que vous leur faites remonter, finalement, toutes ces informations du terrain ?
5: Oui, tout à fait. Alors, Météo France utilise, en effet, donc, ce sont nos actionnaires principaux. En fait, c'est notre actionnaire principal. On leur fournit des données. Ils nous fournissent également des données. Et c'est également un client, du coup. Donc, en effet, ils ont besoin de nos données aussi pour alerter pour des missions d'État et pour alerter, en effet, leurs clients de leur côté aussi. Oui.
7: Henri Buffeteau ?
6: Oui, pour alerter les collectivités. Moi, je suis élu depuis peu dans le Val d'Oise. Et c'est vrai qu'on a eu un cas extrêmement concret puisqu'il y avait un événement très sympa qui était organisé. Mais s'est posé la question, on annule ou pas. Et donc, on a pris sur nous de le conserver, ce qui a eu beaucoup de succès. Mais à 22h30, j'étais en chasse aux orages, mais j'ai envoyé un petit message avec les captures radar issues de Météo France pour dire attention, ça va être violent, il va être temps de ranger, parce que le danger n'est plus nul.
7: Et là, c'est vrai, ça a été violent.
6: Ça a été violent dans le Val d'Oise, il y a une supercellule, il y a probablement même une tornade, cet orage qui a poursuivi sa trajectoire sur le secteur Chantilly-Roy, a donné une tornade entre l'Oise et la Somme.
7: Comment vous pouvez expliquer ce phénomène aussi des chasseurs d'orages qui sont de plus en plus nombreux à aller chercher des orages forcément et de les prendre en photo, surtout Henri Buffeteau ?
6: Alors je ne sais pas si on peut définir un phénomène sociétal Voilà. Alors, il y a sans doute une part de fascination et une démarche météorologique très pure, finalement, qui obéit toujours au même schéma qui fut le nôtre il y a 30, 20 ou 10 ans. Il y a sans doute aussi l'aspect spectaculaire et le prisme des réseaux sociaux à ne pas négliger, parce que voilà, c'est des images qui sont belles, qui peuvent faire du buzz, des vues. Et donc, ça peut être un peu motivant. Et ma foi, c'est un moyen comme un autre de tomber dans la potion. Et puis, il y a aussi une médiatisation quand même chaque année qui est de plus en plus importante, que ce soit la présence de notre ami Serge sur une compréhension plus globale du climat ou nous autres sur ces phénomènes plus ponctuels. Mais voilà, c'est une chose qui fait un peu rêver. C'est une question d'aventure moderne. Et puis, je me posais la question il n'y a pas très longtemps, c'est que dans une société qui est devenue extrêmement prudente, où on alerte surtout, prenez soin de vous, protégez-vous, est-ce que ce n'est pas un moyen d'échapper également aux contraintes, aux conseils, aux injonctions, et d'avoir cette expérience un peu directe, un peu primitive avec la nature dans toute sa puissance?
7: Joris Royer, qu'est-ce que vous en pensez?
5: Ben, c'est d'accord, je pense qu'il y a plusieurs aspects sur la chasse d'orage. Il y a plusieurs façons de chasser aussi, plusieurs objectifs. Moi, par exemple, à titre personnel, c'est pas forcément pour prendre des photos, c'est juste pour le côté scientifique, le côté vérifier que la prévision a bien marché et juste voir le ciel se déchirer. En effet, il y en a d'autres, c'est plus pour la photo, d'autres, c'est plus pour aller avoir un petit shot d'adrénaline. Enfin, je pense qu'il y a une palette un petit peu diversifiée de... d'objectifs derrière la chasse, ouais, tout à fait.
7: Et on va continuer d'en parler après cette petite pause qu'on marque tout de suite sur RCF Notre-Dame dans cette émission, je pense, donc j'agis. On parle des orages après la canicule qu'on a vécue. Et de forts orages, peut-être que vous en avez été témoin. Racontez-nous un peu comment vous avez vécu cette situation. Vous aimez les orages, là aussi ça nous intéresse, ou alors vous les craignez. 01 56 56 44 00 pour témoigner, ou par mail à direct@rcf.fr. A tout de suite.
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7: Et il est presque 10h30 sur RCF Notre-Dame. On parle des orages ce matin dans cette émission Je pense, donc j'agis. Avec vos appels, vos réactions, toujours en direct au 01 56 56 44 00. On vous accueillera après ce duo Cabrel et au

0: Il faudrait que pleuve l'amour. C'était Francis Cabrel et Pascal Obispo pour vous accompagner en ce mardi matin sur RCF Notre-Dame, une émission consacrée aux orages avec nos deux invités. Joris Royer, vous êtes chef de projet météo à Météorage, un site qui permet de prévoir, en tout cas un site de prévision des orages et donc des impacts de foudre. Et Henri Buffetot, vous êtes directeur artistique, photographe de mode et chasseur d'orages. Vous avez publié Éclat de tempête, chronique d'une saison orageuse chez Libri Sfaira. Marie-Hélène, bonjour.
1: Le cœur que pleuve l'amour, donc à travers les orages et la création Saint-François d'Assise cette année. Alors en gardant les vaches toutes petites au-dessus de Nîmes, où il y avait encore une laiterie et un grand champ, ma grand-mère me disait, s'il y a un orage, ne va pas sous un arbre, mets-toi un petit foulard en soie autour du cou. Elle me mettait un petit foulard en soie autour du cou. Et également, une autre fois, en tirant du linge d'une machine à laver, l'éclair fulgurant est passé par la fenêtre de la petite cuisine. Et dans le midi, tout à l'heure à Nîmes. Et donc, le drap. Alors, j'avais le drap collé aux mains. Alors, je me suis collée contre le mur. Et bien, c'était l'éclair. Et ça a fait un peu de dégâts dans la cuisine.
0: Eh bien, dis donc, Marie-Hélène, en voilà une sacrée anecdote. Hein. Merci beaucoup de nous avoir appelés dans cette émission. Je pense donc j'agis. On entend Henri Buffetot à quel point parfois les orages peuvent aussi laisser des marques dans les souvenirs, hein, des bons ou des mauvais souvenirs d'ailleurs.
2: Oui, mais en fait, il faut savoir que l'orage, depuis la nuit de temps, a été déifié. C'était vraiment une divinité, une des divinités les plus puissantes de la mythologie grecque, avec Zeus. Et puis, dans le Moyen-Âge, en fait, on a imputé aux orages une colère divine. Donc, il y a dans l'imaginaire collectif, en fait, avec le vernis des âges, du temps et des siècles, sans doute cette peur un peu primaire, ancestrale, qui rend le phénomène assez unique dans les mémoires collectives et individuelles.
0: Joris Royer, c'est des témoignages que vous entendez souvent, ça, des personnes qui ont été marquées par des impacts de foudre ou par des gros orages.
3: Ouais, tout à fait. Alors c'est vrai que travaillant un météorage, j'ai eu pas mal de contacts autour de la famille, des amis qui justement me racontaient leurs expériences personnelles. Et en effet, beaucoup ont été confrontés finalement. C'est là qu'on voit en fait que tout le monde est concerné par ces orages. Beaucoup étaient concernés par des éclairs qui sont tombés à 50, 100 mètres et qui ont lâché une décharge, un son extrêmement puissant et qui en a traumatisé plus d'un. Ouais, tout à fait.
0: C'est ça qui est impressionnant. On a Michel justement qui voulait en parler avec nous au 01 56 56 44 00. Bonjour Michel.
4: Oui, bonjour tout le monde.
0: Bonjour.
4: Alors,
0: bonjour.
4: Je souhaiterais évoquer deux cas particuliers, non pas particuliers, deux exemples des choses qu'il ne faut pas faire. Exemple, nos anciens, les paysans, quand l'orage arrivait, ils rentraient chez eux. Mais ils faisaient attention de leur fourche, de ne pas mettre la fourche sur l'épaule, parce que la fourche est constituée, comme vous le savez, de trois pointes métalliques, et ces pointes métalliques attiraient la foudre. Ça, c'est une première chose. La chose beaucoup plus classique et qui a fait déjà des accidents, c'est un groupe de marcheurs en montagne. L'orage arrive et ce groupe se regroupe, si je puis dire. Ils sont côte à côte avec leur canne de marche télescopique posée dans leur sac à dos. Le fait qu'ils soient ainsi regroupés, la foudre est tombée dessus et ça a fait des morts. Ça, c'est deux exemples. Mais je vous appelle aussi pour une autre chose.

0: Il y a quelques instants, Henri Buffeteau, alors la fourche pour les paysans, les piolets aussi pour les ceux qui sont en montagne. Évidemment, ça c'est des précautions à prendre.
1: Oui, oui. Et puis il y a des positions de sécurité où, enfin, la montagne c'est un cas extrêmement particulier puisqu'il y a plus d'orages là-bas statistiquement grâce aux effets orographiques. Et en effet, on préconise d'éloigner le plus possible tous les objets mécaniques, donc les bâtons télescopiques, les piolets, etc. Et puis de se mettre les jambes relativement écartées en position assise, les mains sur la tête, au plus fort de l'orage. Bon, ça paraît un peu dérisoire, mais c'est une position dite de sécurité.
0: Et pour les bateaux ?
1: Alors, je pense que Joris, un aspect un peu plus scientifique, saura mieux que moi expliquer l'effet couronne et les effets de pointe.
0: Alors, vous allez nous en raconter ça, Joris Royer. Est-ce que en pleine mer, avec un petit bateau, avec un grand mât, on risque quelque chose par rapport aux orages ?
2: Alors, c'est vrai qu'il y a l'effet de pointe, il y a cet effet couronne justement qui attire la foudre. Il est clair, il est assez, globalement, il est assez feignant, il va aller au point le plus proche, là où il y a le moins d'énergie à dépenser. Donc, par définition, il va aller, comme on l'a dit, sur la fourche qui est pointée en hauteur, sur le bâton, sur un piolet, etc. Il va aller sur le bateau. C'est pas toujours le cas. Il faut bien savoir qu'on peut être sur un bateau, l'éclair peut tomber 200, 300 mètres à côté sur l'eau. C'est pas une science exacte que l'éclair tombe à chaque fois sur le point le plus haut de la zone. Il faut bien le prendre en compte.
0: Mais est-ce qu'on connaît malheureusement des personnes embarquées dans des bateaux qui justement se sont pris la foudre avec ces mâts ?
2: Alors ça, j'avoue que je n'ai pas l'information, mais je n'ai pas l'information sur, sur cette accidentologie. Toutefois, je rebondis juste sur l'aspect de la montagne qu'on évoquait tout à l'heure. J'ai une amie justement la semaine dernière qui était en randonnée avec sa famille dans les Alpes. Et justement, on avait vraiment une ambiance orageuse. Et en fait, quand elle était au sommet, elle et sa famille, du coup, quand ils étaient au sommet de la montagne, on n'avait encore pas d'activité électrique. Mais arrivés en haut, ils ont senti une sorte de bourdonnement autour d'eux, comme des sortes de frissons un petit peu sur les bras, sur les cheveux, etc. Là, il faut bien savoir que c'est un événement précurseur quasiment immédiat, c'est-à-dire qu'on peut vraiment avoir de l'activité électrique dans les secondes à venir. Et dans ce cas-là, la chose à faire, Henri l'a dit, c'est vraiment de se mettre en boule, d'essayer de s'éloigner un petit peu, de chercher le point le plus bas et surtout de ne pas mettre les bâtons en l'air et d'essayer d'éviter l'effet de pointe, justement.
0: Et comment ça s'appelle, ça, Henri Buffeteau ?
1: On appelle ça les abeilles. Et c'est merveilleusement raconté dans Premier de cordée de Frison Roche. Je ne sais pas si vous l'avez lu, mais qui a été un de mes récits d'enfance qui m'a fait aimer et la montagne et les orages, en tout cas, qui a entretenu cette double passion et qui raconte vraiment cette électricité statique dans l'air où tout vibre, espèce de fluide. Il y a une image dans ce merveilleux livre qui m'a particulièrement marqué. Au sommet de l'aiguille du Dru, il y a une petite vierge métallique et raconte qu'elle était en même temps que le bourdonnement s'amplifiait, recouverte d'étincelles qui annonçaient l'imminence du coup de foudre. Et c'est un livre qui a été écrit, je crois, en 1939. Donc la science était beaucoup moins avancée. Et donc, c'est vraiment ces remarques empiriques aussi qui continuent d'alimenter et le souvenir collectif dont on parlait et puis qui donne les intuitions pour que les scientifiques puissent mesurer ça de manière beaucoup plus mathématique ou physique.
0: Et cet effet d'abeille, ça n'arrive qu'en montagne ?
1: Non, c'est vraiment lorsqu'il y a... Alors, je pense que Joris pourra... je parle sous son contrôle, mais peut-être sur un point élevé, lorsque la charge électrique est tellement forte que le coup de foudre ou la manifestation électrique est imminente.
0: Joris Royer ?
2: Oui, tout à fait, c'est exactement ça. Toutefois, en effet, ça peut arriver en plaine. On peut très bien être dans un champ et avoir cet effet justement de bourdonnement d'abeilles autour de nous, si le champ électrique est suffisamment élevé.
0: On parle des orages dont Je pense donc j'agis ce matin avec vos appels aux réactions au 01 56 56 44 00. On se rend compte à quel point, Henri Buffeteau, les orages sont soit vraiment redoutés, soit ils fascinent. Je trouve qu'il n'y a pas forcément de juste milieu.
1: Oui, c'est rarement, oui, ça laisse rarement une impression neutre. Ça, c'est moi qu'on puisse dire. Et c'est souvent, en fait, un mélange de crainte et de fascination, parce que combien de fois ai-je entendu dire, ah, j'adore l'orage, mais en regardant par la fenêtre, dans mon lit, dans une bulle et un cocon très, très protecteur. Et puis, il y a quelques marteaux qui vont courir sur les routes pour
0: comme
1: aller
0: vous.
1: Se frotter amitié comme Joris, comme moi, comme toutes les très belles amitiés que nous avons construites vraiment avec cette belle famille pour faire quelques milliers de kilomètres chaque année pour aller se frotter aux événements de manière un peu plus charnelle.
0: C'est une question de Mathias, d'ailleurs, qu'on a reçue. Comment vous

0: faites quand on est, quand vous êtes chasseur d'orage? Vous avez votre automobile et vous partez à la recherche de l'orage avec vos radars en même temps?
1: Oui, c'est un peu tout ça, c'est-à-dire qu'il y a vraiment une prévision, c'est-à-dire que maintenant les modèles météo, des plateformes comme InfoClimat, comme Météo Ciel, Météorage, Kéronos, pour pas citer qu'un seul, sont extrêmement bien faits, sont très complémentaires et permettent, on va dire, à une semaine d'entrevoir sur le continent, on va dire, ce qu'on appelle une synoptique, c'est-à-dire des conditions favorables à la mise en place d'une dégradation orageuse. Le temps va passer, la prévision va s'affiner, les modèles qui sont très larges vont avoir des mailles de plus en plus fines et on va peut-être à 3 jours être à peu près certain qu'il y a une tendance orageuse, on va dire à l'échelle de la moitié du pays, voire d'une région. Et puis les modèles vont encore s'affiner de plus en plus et on aura le matin même une prévision suffisamment fine pour déterminer un département, un groupe de départements en particulier. Si la prévision, si les modèles sont suffisamment réguliers, ils proposent les mêmes scénarios, nous allons partir. Et puis ensuite, le terrain, la chasse va se faire avec l'observation, l'empirisme, va se faire avec les données climatiques, ce qu'on observe, c'est-à-dire y a-t-il des nuages, y a-t-il des éco-radars, donc c'est-à-dire des précipitations associées à ces nuages. Et puis d'un autre côté, il y a également toutes les données météo que nous avons en temps réel, c'est-à-dire la température, le point de rosée, l'humidité, également le sens des vents, et la manière dont ces derniers sont distribués dans l'atmosphère.
0: Et l'idée, ce n'est pas forcément d'aller au cœur de l'orage, mais plutôt de contourner un petit peu pour pouvoir prendre des photos.
1: Alors, il n'y a pas une seule école, en réalité. Ouais. Moi, je sais qu'avec... je suis plutôt un contemplatif, donc je vais aimer me poser sur un point haut, laisser l'orage arriver et pouvoir illustrer ce que j'appelle une séquence orageuse. Ce qui me fascine, c'est vraiment la naissance, l'apogée et la mort de l'orage. Mais je sais qu'il y en a certains qui vont vouloir être au plus près de la foudre, donc au plus près des éléments, et d'autres qui vont trouver 1000 autres raisons de vivre cela.
0: Joris Royer, vous êtes de quelle école vous?
2: Un peu d'école d'Orive, moi aussi. J'aime bien me poser sur un point assez haut et puis l'observer d'assez loin. J'avoue que comme j'en avais peur quand j'étais petit, je reste quand même assez prudent. Je vais pas me mettre sous l'orage et essayer de faire la photo la plus proche possible. J'essaie d'avoir des clichés assez lointains quand même pour les orages, ouais.
0: Tout en essayant de ne pas prendre trop de risques, hein, c'est toujours le même sujet, hein, finalement, Henri Buffetot. Il y a des moments où vous êtes allé trop loin?
1: Délibérément, non. En 20 ans, je ne me suis pas dit, allez, on y va, on fonce, on est des ouf. En revanche, la nature, et c'est pas mal que ça se nous rappelle à nous de temps en temps, c'est elle qui commande, c'est pas nous. Ouais. Et donc, on a beau s'agiter, ça n'y changera rien. Et il est arrivé à 2 ou 3 occasions, finalement, que l'orage qu'on pensait plus lointain se soit étendu et se soit formé autour de nous avec ce qu'on appelle des coups de foudre staccato, donc des coups de foudre très brefs qui arrivent sans même qu'il y ait tellement de précipitations et qui nous ont surpris. J'ai un souvenir en 2015, en fin de nuit, en train d'observer un orage lointain, 3 gouttes de pluie et bam, un triple coup de foudre à 1 km sur la lisière d'une forêt. 20 secondes plus tard, à 100 mètres dans un corps de ferme, on est rentré dardard, mais c'est tellement impressionnant que les appareils photo continuent à tourner dehors. Et puis le troisième qui a eu lieu 10 secondes plus tard, double coup de foudre juste derrière nous. Donc on était vraiment en plein dans la zone de combat.
0: Ouais. Et donc là...
1: Alors là, on est rentré, on faisait pas trop les fiers. On disait, on a senti les moustaches qui frisaient un peu.
0: Mais je sais
1: que c'est électrique. Après, je sais que j'ai certains amis qui ont senti avoir des cheveux se dresser sur la tête.
0: Donc ça, c'est quoi? C'est
1: l'électricité statique. C'est un peu le phénomène comparable à celui des abeilles dont nous parlions tout à l'heure.
0: D'accord.
1: Et qui était vraiment proche. Et puis... on chasse dans les champs, alors on peut chasser dans les vignes, par exemple. Un danger qui paraît pas immédiat, c'est dans les vignes, vous savez, vous avez des fils électriques qui relient les ceps entre eux. Typiquement, un éclair, un coup de foudre tombe dessus. Si on est trop proche, en effet, le courant peut se propager à travers toutes ces lignes, toutes ces câbles électriques.
0: Ça vous a refroidi un petit coup quand on vit ce genre de moment?
1: Alors, refroidi, ça... pas du tout altérer notre passion. Au contraire, c'est un côté extrêmement fascinant. C'est l'adrénaline qui se décharge de manière continue.
0: Comme l'orage,
1: on va dire.
0: Comme les éclairs.
1: Après, moi, je suis papa, donc j'ai pas envie de faire n'importe quoi non plus. Mais j'ai pas envie non plus d'arrêter de vivre ou d'être dans la crainte d'un danger permanent.
0: Et vous, Joris Royer, une anecdote, quelque chose qui vous a marqué également lors d'une chasse aux orages?
2: Alors ouais, en effet, dans mes premières classes en 2018, pareil, j'étais encore pas très très connaisseur de la météorologie associée aux orages, donc je chassais un petit peu avec mon vélo par-ci par-là comme un débutant, et j'ai été pris en fait par un orage qui arrivait un peu de toutes les directions. En fait, l'orage naissait sur moi et les éclairs tombaient à droite, à gauche, devant, derrière. Et là, pour le coup, j'ai quand même eu une bonne sueur froide aussi. Alors en effet, ça altère pas la passion, mais ça nous remet à notre place quand même, en nous disant qu'on est vraiment rien face à la nature quand même, ouais.
0: Ouais, c'est pour ça qu'on répète, hein, c'est pas un sujet à prendre à la légère, les orages Henri Buffetaud.
1: Non, non, c'est pas à prendre à la légère. Et surtout,
0: ça
1: en fait,
0: s'improvise pas.
1: ça s'improvise pas. Et puis, ma foi, si des gens en nous écoutant ont envie de s'intéresser, de regarder, de photographier, je ne saurais que les conseiller d'aller d'abord consulter sur Internet, de
0: Oui.
1: se rapprocher, voilà, de la merveilleuse association Infoclimat, d'aller sur Météo France, orages, de lire des livres, consulter Keraunos, qui est vraiment très bien fait sur les risques orageux extrêmes. Et puis, à l'heure des réseaux sociaux, ce qui est sympa, c'est que notamment Infoclimat continue à fédérer un forum. Donc, je sais que ça fait très années 2000 comme ça, mais il y a un côté un peu compagnonnage où ben, voilà, les plus expérimentés vont accueillir des plus jeunes qui vont acquérir des connaissances météo de plus en plus étendues. Et puis, on part rarement seul, nous, sur les orages. On est
0: Oui.
1: toujours. Enfin, après, ça dépend aussi des sensibilités. Moi, j'aime bien ce côté un peu groupe et de partage de connaissances, parce qu'on a tous des sensibilités différentes, tous une interprétation un peu nuancée de ce qui est en train de se passer, ce qui va nous permettre d'avoir une prévision et d'avoir une gestion du risque sans doute un petit peu plus certaine que seule face à nous-mêmes.
0: On parle des orages, dont je pense donc j'agis sur RCF Notre-Dame jusqu'à 11h avec nos deux invités, Henri Buffetaud et Joris Royet. Vous nous appelez pour réagir et apporter vos réactions, vos témoignages au 01 56 56 44 00. Et vous nous regardez en vidéo sur la chaîne YouTube de Radio Notre-Dame.
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0: Joris Royet, vous êtes notre scientifique du jour, hein, chef de projet météo à Météorage. C'est une filiale de Météo France qui essaye de prévoir justement les impacts de foudre et donc les orages. Vous êtes basé à Pau. Et Henri Buffetaud, vous êtes notre photographe, directeur artistique, chasseur d'orages avec ce livre Éclat de tempête, chronique d'une saison orageuse, sorti il y a quelques mois chez Libri Sfaera. Il y a plein de choses à dire sur ce sujet, c'est vraiment très intéressant. Qu'est-ce que je voulais vous dire justement sur ces intensités orageuses? Vous avez plus ou moins dit tous les deux que depuis 2015, il y avait peut-être une petite bascule en la matière, ce qui fait que forcément pour des passionnés comme vous, c'est beaucoup plus plaisant aussi à observer. Henri Buffetaud, c'est plaisant mais aussi inquiétant, on va dire, pour ce changement climatique.
1: En fait, c'est comme toutes les choses, ça dit quelque chose de notre climat.
0: Oui.
1: Et on en parlait tout à l'heure, c'est-à-dire que les contrastes mis en jeu sont plus forts, sont plus puissants, et de fait, les phénomènes de compensation, que sont les orages, sont plus puissants. Donc, oui, nous, c'est un émerveillement du quotidien, c'est vrai, mais on garde toujours à l'esprit, c'est quand même...
0: c'est voilà, pas normal, c'est ça ?
1: Ça devient une normalité.
0: Ah ouais.
1: Alors, est-ce qu'on devrait s'habituer
0: D'accord.
1: à cette normalité? C'est comme avoir plus de 40 degrés dans l'ouest de la France. Les gens disaient, ah, mais c'est du beau temps. Non, non, c'est pas du beau temps. Quand vous avez fait une vigilance rouge, c'est clairement pas du beau temps, ça devient dangereux. Donc, la question, c'est qu'on est un peu des témoins impuissants. On entend souvent des injonctions dire, il faut sauver la planète. La planète se sauvera elle-même. Mais ce qui est certain, c'est de mesurer les conséquences de tout ça et de voir comment nos sociétés, à tous les niveaux, que ce soit politique, que ce soit architectural, que ce soit agroclimatologique, peuvent s'adapter et comment on peut accompagner le mieux ces changements que nous observons.
0: Joris Royet, ouais, cette bascule, vous l'avez observée et également. Comment on prend aussi le sujet en main quand on travaille à Météorage ou Météo France?
2: Alors, on essaye d'alerter le plus possible, de faire le maximum de pédagogie aussi vers le grand public. Comme l'a dit Henri, la plupart pensent qu'on est dans une normalité, que 40 degrés, c'est l'été, que c'est classique, etc. Malheureusement, on essaye vraiment le plus possible d'alerter, de prévenir, de construire en fait une connaissance chez les personnes pour justement leur faire comprendre qu'on est dans un virage et qu'il faut vraiment réussir à s'adapter sous toutes ses formes. Ouais.
0: Ouais. On a Charlotte, justement, qui voulait nous en parler au 01 56 56 44 00. Bonjour, Charlotte.
4: Oui, bonjour. Voilà, bah écoutez, merci de me prendre. Moi, je voulais témoigner parce que je suis, j'ai un établissement dans le sud de la France où je reçois du public. Et l'année dernière, nous avons été victimes d'un phénomène qui m'a vraiment beaucoup traumatisée. Mmh. C'est-à-dire que nous avons eu un retour de foudre. À midi, il faisait un temps magnifique. À 14h, subitement, le ciel s'est assombri. Et un orage a éclaté, des visiteurs, quoi, c'est un parc où j'ai des visiteurs, se sont mis à l'abri.
0: Oui.
4: Et là, la foudre est sortie de terre, et on appelle ça un retour de foudre. J'ai même certaines personnes qui ont été propulsées, et ces 15 personnes ont été électrisées. Et ça, c'est un phénomène que j'ai découvert, mais qui est vraiment traumatisant, parce qu'on a eu parmi les victimes des grands brûlés, ils ont eu des jambes brûlées, les fesses brûlées, suite à cette foudre qui est sortie de terre. Et ça, c'est un phénomène dont on ne parle pas beaucoup, et vraiment, c'est quelque chose qui est imprévisible, et on a été vraiment très, très marqué par ce phénomène. Alors, est-ce que vous pouvez m'en dire plus sur ce...
0: Oui, voilà. Eh ben, merci Charlotte, c'était aux eaux de la Barbène, c'est ça ?
4: Oh là là, mais vous savez tout.
0: Ouais, heureusement, Internet m'aide beaucoup, c'est dans les Bouches-du-Rhône.
1: Est-ce que je peux poser une question à Charlotte ?
0: Oui, bah allez-y, Henri, je vous en prie. Hein.
1: Bonjour Charlotte.
0: Je vous laisse si vous voulez.
1: Non, j'avais une question. Ce que vous décrivez, retour de foudre, a-t-il eu plutôt lieu en fin d'orage ou en début d'orage ?
4: Au tout début. Mmh. Il pleuvait pratiquement pas. Il commençait à pleuvoir, les gens se sont mis à l'abri sous un petit abri en bois. Et voilà, quoi. Nous, quand on sait qu'il commence à pleuvoir, on monte, on va voir s'il faut faire évacuer des personnes, surtout quand il y a des bébés. Mm-hmm. Et là, c'est en montant qu'on a vu qu'il y avait des personnes par terre. On se demandait ce qui se passait. Et on a eu une grosse cellule de crise qui s'est mise en place.
0: Ouais.
4: Et il y a eu des enfants qui étaient touchés. Les enfants qui étaient dans les bras des mamans, ils ont été touchés par cet impact. Et par contre, le bébé qui était dans la poussette, lui, n'a rien eu, quoi. Heureusement, c'était... voilà. Donc la poussette a protégé, les pneus en caoutchouc ont protégé le bébé. Mais ça a été vraiment un phénomène incroyable, imprévisible. Et on a vraiment été très choqués. Moi, maintenant, j'ai vraiment une grande peur des orages. Et du coup, on a un abonnement à Météorage. Et je vous remercie.
0: Ah bah, parce que écoutez, tout est lié, c'est formidable. Voilà. Ce bébé...
4: Ça nous permet de prévoir, si jamais on sait qu'il y a un orage qui approche, de prendre nos précautions. Mais bon, on ne peut pas faire grand-chose, malheureusement. Ou alors, s'il y a des choses à faire... Je serais contente de le savoir.
0: Mais ce bébé dans la poussette qui n'a rien eu, c'était Harry Potter, en fait. Henri Buffeteau, ça vous impressionne ?
1: Oui,
0: c'est un effet flash.
1: J'essaie de comprendre le phénomène. Et Charlotte, est-ce que vous aviez sous cet abri en bois, par exemple, des câbles métalliques ou des choses qui passaient dessous qui pourraient expliquer, en fait, le phénomène que vous décrivez ?
4: Ben, écoutez, non, je pense pas, parce que sur le sol, il n'y a eu aucun impact. On ne voit rien, il n'y a rien, il n'y a pas de traces, il n'y a rien du tout. Hein.
0: Bon.
4: Ben, voilà. Ben,
0: merci.
4: Alors, c'est vrai qu'il y a des lignes de tension pas très loin, mais pas dans le parc. Dans le parc.
0: Merci, Charlotte, pour votre appel et ce témoignage. Joris Royet, ça vous impressionne également ?
2: Ah ouais, c'est assez impressionnant. Alors, c'est vrai que nous, on a tendance à parler, je ne sais pas si on parle exactement de la même chose, mais d'éclairs ascendants. C'est des éclairs qui partent du sol et qui remontent vers l'atmosphère. Alors, je ne sais pas si c'est exactement un éclair ascendant qui s'est produit ce jour-là. Mais dans son cas, je pense que c'était une histoire de... Il y a eu un précurseur, je pense, qui descend du nuage. En effet, un objet au sol qui connecte l'éclair du coup à la décharge qui descend. Et on a l'impression du coup que l'éclair émet du sol. Et en effet, du coup, c'est assez impressionnant, je pense, à vivre, oui, en effet.
0: Henri Buffeteau.
1: C'est ce qu'on appelle souvent un traceur ascendant, en fait. C'est assez rare, mais il faut savoir que lorsque la foudre frappe, c'est-à-dire que vous avez un traceur descendant, donc une décharge électrique qui va descendre du nuage, les images très ralenties permettent de le montrer, et on voit qu'il y a parfois des petites pointes qui montent du sol, et quand la connexion de ces traceurs ascendant-descendant de charge positive ou négative, négative-positive, se font, la connexion se fait et le coup de foudre a lieu. Donc, il n'est pas impossible que, sans certitude, nous ayons eu affaire à ce phénomène.
0: Eh ben voilà. En tout cas, ça nous aura tenu en haleine pendant... Non, mais tout à fait, vous avez fait votre petit
1: comprendre.
0: Travail. Exactement, c'était assez impressionnant. Les personnes qui ont reçu la foudre, on les appelle les fulgurés,
1: tout
0: je crois.
1: Fait.
0: Vous en connaissez, vous, Henri ?
1: Personnellement, non. Il y a eu un témoignage assez poignant. Il y a Oh, il y a peut-être 20 ans, d'un jeune adolescent, je crois son nom, ça m'est resté, s'appelait Robin Richard, et qui a été fulguré et qui est malheureusement maintenant polyhandicapé. Je crois que ses parents tenaient un blog qui racontait en fait ce tragique accident et la manière dont eux, de manière admirable, l'accompagnaient dans son quotidien.
0: Merci vraiment à tous les deux d'avoir été avec nous. C'était vraiment passionnant de vous entendre nous parler des orages. On entend, hein, c'est pas un sujet à prendre à la légère, ça ne s'improvise pas. N'allez pas chasser les orages tout seul, renseignez-vous avant. Et merci pour vos explications qui étaient d'une clarté assez impressionnante dans ce ciel. Henri Buffetot, directeur artistique, photographe de mode et chasseur d'orages, vous avez publié Éclat de tempête, chronique d'une saison orageuse aux éditions Libra Sfaira. Merci Joris Royer également d'avoir été avec nous, chef de projet météo à Météorage, un site de prévision des orages et de la foudre. C'est une filiale de Météo France. Merci à Pierre-Henri, Sabine et Mathias à la réalisation. Je vous retrouve demain de 10h à 11h dans l'émission Je pense donc j'agis.
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1: Excellent après-midi à tous. Il est 14h sur les ondes de Radio Arc-en-Ciel et nous retrouvons nos fidèles de la paroisse du Moufia à Sainte-Clotilde et nous méditons avec le royaume des cieux est un trésor.

Bonjour à tous. Merci de laisser vos occupations de côté pour rendre grâce à Dieu en cette belle journée. Comme il est agréable, mon Dieu, de se retrouver tous ensemble auprès de ton Fils Jésus pour te louer, chanter, prier, te bénir, t'adorer. Plein d'espérance, nous nous revêtons du Christ en traçant sur nous le signe de la croix. Au nom du Père, du Fils et du Saint-Esprit. Amen.

dans le premier livre des rois, à la question de Dieu à Salomon, « Demande ce que je dois te donner. » Salomon lui répond, « Donne à ton serviteur un cœur attentif pour qu'il sache gouverner ton peuple et discerner le bien et le mal. » Ô Dieu très haut, Père éternel et bon, ton amour est pour nous un véritable trésor. Toi seul détiens les clés de la vraie sagesse qui est le bien le plus précieux du monde. S'il te plaît, Dieu de vérité, comme à Salomon, donne à chacun de nous un cœur sage et attentif, capable de discerner le bien et le mal. Frères et sœurs, quel est le vrai désir de ton cœur? Toi aussi, demande à Dieu ce qu'il doit te donner dans sa grande bonté. Car Dieu ne peut se donner qu'à la mesure de notre désir.

dans l'évangile de saint Matthieu, chapitre 13, versets 44 à 52, Jésus continue à nous montrer la beauté du royaume des cieux. Après la parabole du semeur, cette semaine, Jésus compare le royaume de Dieu à un trésor découvert dans un champ, à des perles fines et à un filet de poisson. Ceux qui découvrent ces trésors vendent tout ce qu'ils possèdent pour les acheter. Pourquoi ? Parce que le royaume de Dieu est si précieux qu'il vaut la peine de tout sacrifier pour l'acquérir. Frères et sœurs, l'amour de Dieu est-il pour toi, pour moi, un trésor d'une grande valeur ? La grâce de notre baptême est-elle une perle précieuse ? Avons-nous un cœur qui plaît à Dieu ? Ô mon Dieu, toi seul connais le fond de mon cœur. Souvent, je veux faire le bien, mais ma faiblesse, mes blessures et mes fragilités m'empêchent d'aimer. Ô Seigneur, humblement, je te demande pardon.

Dieu de tendresse, Père de miséricorde, mets au cœur de tout pécheur la joie d'être sauvé. Accorde à tous tes enfants la consolation de ta tendresse. Remplis nos cœurs de charité fraternelle pour que grandisse en nous le royaume de paix, d'amour et de justice.

Envoie ton Esprit Saint, Seigneur, sur tous ceux qui espèrent en toi. Esprit de grâce et de prière, souffle d'amour du Père, donne-nous un cœur simple et vrai, doté de délicatesse, un cœur capable de comprendre l'autre et de l'aimer tel qu'il est. Esprit de sagesse et de conseil, don du Très-Haut, donne-moi, s'il te plaît, ainsi qu'à mes frères et sœurs, un cœur intelligent, attentif, sage, loyal, afin de vivre selon ton cœur, mon Dieu.

La sagesse de l'esprit nous guide dans toutes nos pensées, nos actions, nos paroles. Seigneur Jésus, ouvre nos cœurs à ta parole de vie. À toi honneur, puissance, louange et gloire éternelle. La parole de Dieu est un véritable trésor, une perle de grand prix, un cadeau que Dieu fait à son peuple. Accueillons-la avec un cœur aimant, ouvert et attentif.

Évangile de Jésus-Christ selon saint Matthieu, chapitre 13, versets 14 à 52. Il va vendre tout ce qu'il possède et il achète ce champ. En ce temps-là, Jésus disait à la foule ses paraboles. Le royaume des cieux est comparable à un trésor caché dans un champ. L'homme qui l'a découvert le cache de nouveau. Dans sa joie, il va vendre tout ce qu'il possède et il achète ce champ. Ou encore, le royaume des cieux est comparable à un négociant qui recherche des perles fines. Ayant trouvé une perle de grande valeur, il va vendre tout ce qu'il possède et il achète la perle. Le royaume des cieux est encore comparable à un filet que l'on jette dans la mer et qui ramène toutes sortes de poissons. Quand il est plein, on le tire sur le rivage, on s'assied, on ramasse dans des paniers ce qui est bon, et on rejette ce qui ne vaut rien. Ainsi en sera-t-il à la fin du monde. Les anges sortiront pour séparer les méchants du milieu des justes et les jetteront dans la fournaise. Là, il y aura des pleurs et des grincements de dents. Avez-vous compris tout cela? Ils lui répondent, oui. Jésus ajouta, c'est pourquoi tout scribe devenu disciple du royaume des cieux est comparable à un maître de maison qui tire de son trésor du neuf et de l'ancien.

Accueillons le commentaire de l'Évangile de Jésus-Christ selon saint Matthieu, chapitre 13, versets 44 à 52. Ma sœur, mon frère en Christ, que ferais-tu si tu trouvais un trésor? Ma sœur, mon frère, sais-tu que ce trésor, tu l'as déjà en toi? C'est la grâce de ton baptême, l'amour de Dieu, l'Esprit Saint qui habite en toi et Jésus, ton frère, qui se donne à toi dans sa parole et dans les sacrements. Ce trésor, Dieu nous demande de le faire fructifier, car il procure la joie, la paix. Et oui, le royaume des cieux n'a pas de prix. Il est préférable à tout ce qu'on a de plus précieux. Pour saisir une telle annonce, Jésus raconte trois paraboles dans lesquelles le royaume est comparé à un trésor caché dans un champ, à une perle fine et à un filet de poissons.

Le royaume de Dieu est au-dedans de chacun de nous. Pour Jésus, le royaume des cieux est un trésor inestimable, une réalité si précieuse qu'il vaut la peine de tout sacrifier pour le découvrir et en vivre avec joie. Auditeurs, savez-vous que la parole de Dieu est aussi un trésor de grand prix? La parole nous rend riches d'amour pour les autres. Alors, mon frère, ma sœur en Christ, es-tu prêt à prendre du temps pour mieux connaître ce trésor qu'est la parole de Dieu? C'est sûr, nous sommes tous à la recherche du bonheur. Tel ce négociant qui recherche des perles fines et qui, à force de patience, finit par en trouver une de grande valeur. Lui aussi, comme le propriétaire du champ, il vend tout pour acheter cette perle rare. Et cette perle rare, elle est l'image du royaume, parce que cet homme sait qu'il ne perd rien. Il sait, lui, le prix, la valeur de cette perle qui représente le royaume de Dieu. Oui, auditeur, c'est vrai, avec Jésus, on ne perd rien, on gagne tout en abondance. Avec Jésus, on reçoit la paix, la joie, le bonheur de partager, le bonheur de donner, la joie de pardonner. On reçoit le bonheur sans fin, la vie éternelle. Qu'en est-il de la parabole du filet de poisson? Que veut-elle nous dire? Ce filet qui ramène toutes sortes de poissons, petits, gros, bons, moins bons, c'est le royaume, composé d'hommes et de femmes pécheurs, bons et moins bons, imparfaits, et à qui notre Dieu, patient, fidèle et tendre, laisse le temps de la conversion. En tout cas, moi, le premier, Dieu me supporte et me donne le temps de revenir vers lui. Mais attention, auditeur, la patience, la bonté de Dieu ne sont pas complicité avec le mal. Même si notre Dieu n'impose rien, même si notre Dieu respecte notre liberté, il est urgent de nous convertir, de prendre conscience de l'enjeu de notre vie terrestre. Avec le Christ, le royaume est déjà là, le trésor est à notre portée. À chacun de faire le tri dans son cœur, d'enlever tout ce qui l'empêche d'aimer Dieu, d'aimer ses frères et ses sœurs, de les servir. Débarrassons-nous vite de nos fausses richesses, de nos faux espoirs, de nos plaisirs superficiels, pour que le royaume de Dieu advienne. Nos comportements terrestres préparent notre éternité. Il est urgent de nous convertir en tournant notre cœur vers Dieu. Laissons-nous purifier par l'amour inépuisable de Dieu notre Père, par son Fils Jésus, avec la force de l'Esprit Saint. Auditeurs, faisons une petite expérience de foi. Dans le silence de ton cœur, demande-toi, quel est le trésor qui me tient le plus à cœur et pour lequel je peux tout sacrifier.

Seigneur, toi qui es bon, aimable, admirable, donne-nous un cœur nouveau et un regard neuf pour que nous puissions observer ta création. Ouvre grand la porte de notre cœur pour que nous puissions regarder nos frères et sœurs avec tes yeux. Aide-nous à discerner ta présence dans tout ce qui est simple et humain pour faire de cette terre une demeure digne de toi. Seigneur, aide-nous à devenir des chercheuses et des chercheurs passionnés de ton royaume de justice, de paix, de joie et de fraternité. Quand la tristesse envahit les cœurs, aide-nous à apporter la joie. Quand la haine se répand, apprends-nous à bâtir la fraternité. En tout temps et en tout lieu, oriente notre recherche vers ton désir.

Prions. Jésus, toi qui es doux, humble, discret, patient, toi qui respectes ma liberté, tu me révèles jour après jour la grandeur de ton amour, la volonté de me sauver. C'est toi le bonheur que je cherche, c'est avec toi que je veux vivre. Je choisis de faire de toi mon trésor. Avec toi, je ne perds rien. Tu ne cesses de me combler de paix, de joie intérieure, d'amour, de pardon et de bonheur sans fin. Merci Jésus, je t'aime de tout mon cœur, de toute mon âme, de tout mon esprit. Amen.

0: Le royaume de Dieu est présent autour de nous, au cœur de notre vie, mais nous avons du mal à le reconnaître. Toute notre planète est pourtant déjà porteuse d'une vie nouvelle. Soutenons par notre prière nos frères et sœurs du monde entier, appelés comme nous à la joie de la vie de Dieu.
1: L'Église a besoin de redécouvrir l'Évangile comme une perle. Que le Seigneur lui donne des prophètes selon son cœur.
2: Certains peuples ne savent où trouver les vraies valeurs de la vie et de l'amour. Que le Seigneur leur donne des sages capables de déceler des trésors dans leurs coutumes.
1: Des familles espèrent renouer des liens durant les vacances. Que le Seigneur leur donne du temps et de la patience pour retrouver la joie de l'amour.
3: Notre communauté évolue et doit s'adapter à des situations parfois inattendues. Que le Seigneur lui donne un regard nouveau pour discerner la venue du royaume de Dieu.

Seigneur, Dieu tout-puissant d'amour et de bonté, fais que nous soyons fidèles à notre vocation d'annoncer partout la bonne nouvelle de ton salut. Nous te le demandons par Jésus qui vit et règne avec toi pour les siècles des siècles. Amen.

Notre temps de prière touche à sa fin. Frères et sœurs, nous vous remercions pour votre précieuse participation. Gardons notre cœur en éveil, tourné vers le royaume de Dieu, qui est un trésor inestimable. Soyons tous bénis, au nom du Père, du Fils et du Saint-Esprit. Amen.

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2: Excellent après-midi à tous, il est 15h sur les ondes de Radio Arc-en-Ciel et nous retrouvons nos confrères de RCF et de Radio Notre-Dame avec le magazine Connaître le judaïsme, la Bar Mitzvah. Deuxième volet, l'entrée dans la majorité religieuse.

0: Être bar ou bat mitzvah, cela se traduit par être fils ou fille du commandement. Mais de quel commandement s'agit-il, puisqu'il y en a 613 dans la tradition juive? La bar mitzvah, c'est ce dont on parle avec vous, Rabbin Nissim Malka, bonjour.
1: Bonjour.
0: La bar mitzvah, c'est ce rite de passage par lequel on accède à la majorité religieuse. Avant d'explorer le sens de cette majorité religieuse, j'aimerais qu'on revienne sur les différentes étapes de la bar mitzvah, en particulier la préparation. En quoi est-ce que ça consiste exactement?
1: La bar et la bat mitzvah, à mon sens, c'est quelque chose d'unique. Il y a une trame commune, mais ce que j'aime faire avec les jeunes personnes qui arrivent, c'est d'abord les recevoir avec leurs parents, la première fois, et puis ensuite construire avec eux le programme qu'ils vont, au fur et à mesure, apprendre. Et de cette manière, rien n'est imposé. Il y a une mer de connaissances à acquérir, et ensuite ils choisissent dans quel bateau ils vont voguer. En fait, ce que je fais, c'est très simple, j'ai un fichier Excel dans lequel j'ai tout ce qui peut être fait par le bar mitzvah le jour de sa bar mitzvah. Donc je lui liste toutes les opportunités qu'il a d'intervenir. Certains en connaissent déjà une bonne majorité, alors il reste juste à compléter. D'autres, rien du tout, alors il y a tout à construire. Parfois, en fonction des enfants, on aime insister sur la partie du chant, par exemple, ou au contraire la partie intellectuelle, où il va s'agir, par exemple, de transformer la bar mitzvah en une occasion de faire une conférence pour ses proches. Donc, construire en fonction de l'enfant une célébration qui lui correspond et avec l'investissement dont il est capable et surtout dont ses parents sont capables.
0: Et ça signifie que le rite central de la bar mitzvah ou bat mitzvah n'est pas forcément de pouvoir lire la Torah en public?
1: Pour ma part, pas du tout. En général, oui. Mais ma vision de la bar et la bat mitzvah, c'est une opportunité pour leur apprendre des choses. Donc, même s'il y a des choses qu'ils pourront faire à partir de ce jour-là, ça reste malgré tout une occurrence qui est relativement rare. Même s'ils savent, par exemple, on apprend aux garçons à lire dans la Torah à l'occasion de leur bar mitzvah, il y a peu de chances qu'ils reviennent tous les jours pour lire eux-mêmes. Ce sera souvent la personne qui sera préposée, le rabbin, ou la personne qui sera là pour lire à la Torah. Donc je me dis, est-ce que j'ai envie de passer autant de temps, avec autant d'insistance sur ce point-là, alors qu'il y a d'autres choses et dont j'ai l'opportunité de l'aider à acquérir ces connaissances-là. Donc c'est ce que j'explique en général. Que ma perspective, c'est de pouvoir faire en sorte de lui faire acquérir un certain nombre de connaissances qui feront que lorsqu'il viendra à la synagogue, il sera le plus à l'aise possible comme à maison parce qu'il maîtrisera complètement et le livre et les textes de manière à ce qu'il puisse s'épanouir et s'identifier très facilement, beaucoup plus facilement qu'une personne qui débarque parfois après 20, 30, 40 ans et qui ne sait plus rien de ce qu'un jour il a appris. Donc l'important, c'est d'abord de pouvoir le mettre à l'aise par rapport à sa vie de bar mitzvah.
0: Revêtir le talit et les téfilines, c'est-à-dire le châle de prière et les lanières de cuir qu'on porte autour du bras, ça fait partie du point commun pour tous les adolescents qui font leur bar mitzvah?
1: Tout à fait. Alors, dans le minimum commun, d'ailleurs, ça fait même pas partie des apprentissages parce que c'est une évidence. Donc, ce n'est pas dans les options négociables, ça fait partie des choses qui sont structurelles. Ces deux objets-là, ce sont des objets pour le talit qu'on peut porter d'ailleurs même bien avant la bar mitzvah. Et les enfants commencent même parfois à le porter à partir de l'âge de 3 ans, sous une forme un peu différente. Ça s'appelle le talit katan, le petit talit que l'on met plutôt sous ses vêtements. Et le talit gadol, c'est celui qu'on mettra au moment de la prière. Et c'est de celui-là dont il s'agit. En général, les bar mitzvah commencent à le mettre un peu avant la bar mitzvah, de manière à ce que le jour où la bar mitzvah arrive, il soit complètement à l'aise.
0: Ces vêtements-là, ils symbolisent la notion de responsabilité, par exemple?
1: Alors, pas vraiment. Quel lien sera avec la bar mitzvah? C'est juste qu'à partir du jour où ils sont bar mitzvah, ils ont maintenant l'obligation de respecter toutes les mitzvot. Vous avez parlé de 613 commandements. Effectivement, à partir du moment où ils sont bar mitzvah, ils ont accès, ils ont même le devoir de respecter tous les 613 commandements. Ce qui veut dire qu'il y a une différence énorme entre bar mitzvah moins 1 et bar mitzvah plus 1. Un bar mitzvah, c'est un état, mais c'est aussi une notion de responsabilité, donc de connaissance. Une personne qui ne sait pas de quoi il est censé être responsable, eh bien, ne peut pas incarner cette responsabilité-là. Donc il s'agit d'abord de lui expliquer et de lui donner un maximum d'informations pour qu'il puisse embrasser complètement son rôle de bar mitzvah, c'est-à-dire de fils de cette responsabilité. Et à partir du moment où il atteint cet âge-là, il aura le devoir tous les jours, comme n'importe quel autre juif, de sa prière le matin, l'après-midi, le soir, et le matin, de mettre son talit et de mettre surtout ses téphilines. Donc c'est lanières de cuir que l'on met autour du bras, qui sont en fait deux boîtiers en cuir, qui est une tradition qui est extrêmement ancienne, que l'on met sur le bras, vers le cœur et sur la tête. Et de cette manière, on s'engage, on se réengage tous les jours. C'est la symbolique du lien, puisque c'est une lanière que l'on va attacher,
0: qu'on enroule
1: sur son bras exactement, jusqu'au bout de son doigt. Et de cette manière, on attache et sa tête, et son cœur, et son bras. Donc sa tête, sa réflexion, son cœur, ses émotions, et son bras, son action. Tout cela au service de Dieu.
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0: Rabbin Nissim Melka, nous parlons avec vous de la bar mitzvah, ce rite de passage propre à la tradition juive que l'on compare souvent dans le christianisme au sacrement. Est-ce qu'il y a dans la bar mitzvah l'idée d'une grâce divine que l'on reçoit lors de la célébration ?
1: Pas vraiment. Pas vraiment, parce que de manière générale, on n'a pas vraiment de sacrement. Lors de la bar mitzvah, c'est simplement le passage de l'enfance à l'âge adulte, et en fait l'équivalent de la majorité. C'est vraiment quelque chose de juridique. À partir de ce moment-là, on est justiciable.
0: Justement, cette notion de mitzvah, parfois on l'entend comme une bonne action. Qu'est-ce que ça veut dire exactement, une mitzvah ?
1: Alors oui, souvent, effectivement, on lit le mot bonne action. Alors qu'en fait, si on devait s'intéresser plus à la sémantique, mitzvah, un tzivouï, c'est un commandement, un ordre. Donc c'est quand on dit viens faire une mitzvah, c'est-à-dire viens prendre l'opportunité d'accomplir un de tes devoirs, de ce que Dieu te demande. Alors effectivement, ça va prendre la place de bonne action, parce qu'il se trouve qu'on va confondre la volonté de Dieu avec le bien. Et donc effectivement, lorsque j'accomplis une mitzvah, un devoir, eh bien j'accomplis aussi quelque chose de bien.
0: Est-ce qu'il y en a qui sont plus importants que d'autres ?
1: C'est intéressant parce que dans les Pirkei Avot, dans les Maximes des Pères, c'est un texte de la Mishnah dans lequel on a une sorte de contradiction apparente entre deux textes. L'un qui considère toutes les mitzvot la plus légère comme la plus importante. Et un autre texte qui dit de ne pas faire de distinction entre les mitzvot. Mais d'un côté, à partir du moment où on nous demande de considérer la plus légère comme la plus importante, même si on ne sait pas laquelle est laquelle, ça veut donc dire qu'il y a une échelle de valeur. Et il y a des mitzvot qui sont, sur le plan sociétal, plus fondamentales. Effectivement, ne pas tuer n'est pas sur le même plan que d'aller mettre son talit, par exemple.
0: Et pour les hommes et les femmes, ce ne sont pas les mêmes commandements ?
1: Les commandements, en fait, sont les mêmes pour tous, dans le sens où la Torah a été donnée à tout le monde. Seulement, la question, par exemple, du talit ou des téphilines font partie d'un réseau de commandements qui sont appelés les commandements liés à un temps, c'est-à-dire que ce sont des mitzvot qui nécessitent un investissement à des moments précis. Dans la tradition rabbinique, eh bien, on considère que ces mitzvot-là en particulier, les femmes en sont dispensées. Ça ne veut pas dire qu'elles leur sont interdites. C'est-à-dire que si elles souhaitent le faire, elles peuvent le faire, mais elles n'ont pas l'obligation. Et ce, pourquoi ? Eh bien, on peut envisager plusieurs théories à cela. La théorie qui serait plutôt liée à l'histoire, à partir du moment où le judaïsme confère au père, dans la cellule familiale, le rôle de l'éducation formelle et tout le reste, en fait, à la mère, effectivement, ça demande un investissement de la mère qui est quasi permanent. Et donc, pour ne pas surcharger, imposer une surcharge qui serait impossible à tenir, nos sages ont limité le caractère obligatoire de ces mitzvot liées à un temps.
0: Il y a aussi la notion d'acquittement, la possibilité de pouvoir acquitter quelqu'un d'un commandement. Qu'est-ce que ça veut dire ?
1: Oui, alors une approche que j'aime bien, par exemple, c'est celle de dire que chaque mitzvah est liée à un tikkun. Chaque commandement est lié à une réparation. Ou une réparation ou une amélioration de soi. Et donc, chacun des commandements nous offre la possibilité de nous améliorer sur un aspect de ce que nous sommes. Ne peut rendre quitte une autre personne qu'une personne qui a le même degré d'obligation. Prenez par exemple un enfant qui, à l'âge de 12 ans, par exemple, est tout à fait capable de diriger un office ou de lire à la Torah ou que sais-je, n'importe quelle autre mitzvah, eh bien, il ne pourra pas rendre quitte un adulte parce qu'il n'a pas le même degré d'obligation. Lorsqu'il aura 13 ans et un jour, le lendemain, il pourra acquitter complètement. Si la personne a le même niveau d'obligation, elle peut accomplir la mitzvah avec la personne pour la rendre quitte, lire pour elle, de l'instant que la personne, les deux sont d'accord, l'un va lire la Torah, l'autre va l'écouter, et les deux ensemble vont accomplir cette mitzvah ensemble. C'est un concept, ça s'appelle rendre quitte l'autre de son obligation.
0: Donc finalement, en vous écoutant, Rabbin Nissim Malka, on comprend que cette notion de bar mitzvah, elle est aussi importante pour l'individu que pour la communauté, quelque part.
1: Eh bien, exactement. En fait, elle est, j'allais dire, plus importante pour la communauté que l'individu. Je pense que oui. Je pense que la communauté se rend plus compte, même si pour l'individu c'est essentiel, c'est une transformation importante, dès l'instant que c'est compris. Effectivement, lorsqu'on a un enfant qui n'a jamais aucune sensibilité et qui a l'âge de 13 ans, il est donc de fait le bar mitzvah, pour lui ça ne change absolument rien. Mais un enfant qu'on a accompagné dès l'âge de 11 ans, 12 ans, et qui a travaillé pendant un an ou deux sur ce que va changer dans sa vie, cet état, bien sûr que c'est profondément une transformation extrêmement profonde. Mais je pense que même pour la communauté, elle change son regard vis-à-vis de lui de manière radicale. Je vous donne un exemple très concret. Dans un office, par exemple, il y a certaines prières qu'on ne peut dire qu'à partir du moment où il y a 10 bar mitzvah. Si on est 9, on ne peut pas les dire. À partir de 10, on peut les dire.
0: Ce qu'on appelle le minyan.
1: Exactement. Ce qui veut dire concrètement que l'enfant qui était là la veille, on était 9 avec l'enfant, ça ne changeait rien. Le lendemain, l'enfant est considéré sur le même plan que le plus ancien. Il est autant utile au groupe, autant indispensable au groupe que l'ancien. Et les communautés juives étant relativement petites, un membre, c'est extrêmement important. Donc le regard qu'on porte sur l'enfant est radicalement différent. Et je pense que ça contribue beaucoup aussi à la prise de conscience de l'enfant. Il se rend bien compte que là, avant, on ne le comptait pas littéralement. Et maintenant, il compte beaucoup plus, il pèse beaucoup plus.
0: Un grand merci, Rabbin Nissim Malka. 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

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Allez, nous retrouvons.

0: Il est 15h passé de 30 minutes sur les ondes de Radio Arc-en-Ciel et nous retrouvons nos confrères de RCF et de Radio Notre-Dame avec le magazine Où va la vie ? Comment va la santé mentale des adolescents ? Second volet.
1: Bonjour à tous, bienvenue sur RCF Notre-Dame pour cette nouvelle édition de notre émission Où va la vie ? Au micro Frédéric Mounier, chaque semaine je vous accompagne au long d'une conversation consacrée aux nouvelles questions éthiques d'aujourd'hui et nous sommes pour cela en partenariat avec les facultés Loyola Paris. La semaine dernière, nous avons ouvert une nouvelle série concernant la santé mentale des adolescents. Comment vont-ils ? Et contrairement à ce qu'on aurait pu croire, bah finalement, ils ne vont pas si mal que ça. On va continuer cette discussion absolument passionnante avec nos intervenants. Aujourd'hui, nous sommes avec le professeur Bruno Falissard. Bonjour, professeur.
2: Bonjour.
1: Merci à vous d'être avec nous. Vous êtes pédopsychiatre, vous présidez la Société française de psychiatrie de l'enfant et de l'adolescent. Agatha Zierlaski, bonjour.
3: Bonjour.
1: Merci beaucoup d'être avec nous. Vous êtes philosophe, maître de conférences aux facultés Loyola Paris. Et puis Laurent Contamin, merci à vous. Bonjour.
4: Bonjour.
1: Vous êtes co-auteur avec votre frère, le psychiatre, le docteur Emmanuel Contamin, d'un petit guide psy à l'usage des jeunes éco-conscients. C'est publié chez Odile Jacob. Voilà, c'est donc le deuxième volet de notre série consacrée à la santé mentale des adolescents.
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1: Alors la semaine dernière, je l'ai dit, nous avons brossé un tableau finalement relativement positif des jeunes d'aujourd'hui. Je voudrais remonter un peu l'histoire avec le professeur Bruno Falissard. Vous exercez depuis déjà un certain temps. Je rappelle que vous présidez la Société française de psychiatrie de l'enfant et de l'adolescent. On dit souvent qu'il y avait un avant-Covid et un après-Covid, cette période de confinement, de claustration. Qu'est-ce que vous avez observé ? Est-ce que comment a évolué la santé mentale des jeunes avant, pendant et après le Covid, professeur Falissard ?
4: Oui, alors on l'avait évoqué la semaine dernière. Sur le temps long, ça s'améliorait. Mm-hmm. Alors, nous n'en avions pas totalement conscience parce qu'à l'époque, les données épidémiologiques étaient moins bien récoltées qu'aujourd'hui. Mm-hmm. Mais on le sentait quand même. À partir de 2015-2016, il y a eu un début de dégradation. Donc, avant le Covid.
1: Avant le Covid,
4: il y a eu un début de dégradation, mais on ne l'a pas vu.
1: Sur quels indicateurs ?
4: Sur des indicateurs de tentatives de suicide, oui. y compris d'hospitalisation pour dépression, de consommation de psychotropes, etc.
1: Oui.
4: Donc, c'est assez...
1: Ça a commencé à se dégrader 5 ans avant le Covid, quoi, en gros.
4: Oui, c'est ça. Oui. C'est ça. Néanmoins, cette dégradation a commencé par être très légère. Et donc, nous ne l'avons pas vu. Ce sont que les chiffres qui l'ont vu. Mmh. Alors, par contre... Arrive le Covid, et là, je dois dire que nous n'avons pas été toujours très sages. Très vite, on a dit « ça va être une catastrophe, le confinement, etc. » Or, pendant le premier confinement, les jeunes n'ont pas été plus mal. Et d'ailleurs, j'ai vu des choses...
1: Plus mal que tout le monde ou plus mal qu'avant ?
4: Plus mal qu'avant.
1: Oui, d'accord.
4: Et j'ai vu des choses en consultation très touchantes. J'ai vu, du fait du confinement... des pères qui étaient beaucoup à la maison et du coup les enfants trouvaient leur père, jouaient avec lui au Monopoly, aux jeux vidéo, etc.
1: Ils ont pu se parler à nouveau.
4: Absolument. Alors, tout n'était pas rose non plus. Il y a eu des jeunes qui... Mais au premier confinement, ça a été un peu la sidération et en fait, il y a eu un effet...
1: Finalement positif à certains égards.
4: Par certains égards.
1: Oui.
4: Et puis, arrive l'été... Bon, et puis à la rentrée, alors l'été ça allait mieux parce qu'on pouvait aller dehors, l'épidémie a un peu chuté, arrive la rentrée et là ça a été un désastre absolu que l'on n'avait absolument pas prévu avec des hospitalisations pour tentatives de suicide, pour troubles du comportement alimentaire, etc.
1: Qu'est-ce qui s'est passé ?
4: Eh bien, alors on parle de stress chronique, c'est-à-dire, vous savez, il y a un stress aigu, on le gère ensemble, voilà, et on se reconstruit après. Et puis on tourne la page, et puis ça va mieux. Quand c'est chronique, en fait, ça use. Et c'est même neurobiologique. Hein. Notre cortisol s'effondre, et c'est dépressogène.
1: On devient plus fragile.
4: On devient plus fragile. D'autant plus que, quand même, il faut être honnête, pendant le Covid, nous avons privilégié les plus âgés aux dépens des plus jeunes. C'est un fait.
1: Pourtant, on dit beaucoup qu'on a laissé mourir les plus âgés aussi.
4: Ben oui, mais...
1: Mais vous dites que les plus jeunes ont trinqué.
4: Ah oui. Oui, les plus fortement. Jeunes ont trinqué.
2: L'attention générale était davantage dirigée vers les plus âgés, c'est
4: absolument.
2: Ça ?
4: Absolument. L'attention était dirigée vers les plus âgés. Et on s'est dit, bon, ben, ils vont faire l'école à la maison, c'est pas grave, aujourd'hui il y a Internet, il y a Zoom, etc., c'est pareil. Ben, en fait, non, c'est pas pareil. Se rencontrer, se socialiser, se construire un groupe, une tribu de jeunes, on a besoin d'être ensemble.
1: Et d'ailleurs, et pour de vrai.
4: Et pour de vrai. Oui. Et d'ailleurs, c'est là que peut-être, vous savez, les problèmes qu'on a aujourd'hui sont plus chez les jeunes filles, les adolescentes, que les adolescents.
1: Et comment vous expliquez ça, professeur Falissard ?
4: On a dit que, et je pense que c'est vrai, les filles ont vraisemblablement plus besoin de se socialiser en vrai que les garçons. Oui, les garçons jouent à des jeux vidéo en ligne ensemble. Et ils ont continué à le faire pendant les confinements. Et donc, ça permettait de toujours être avec ses copains, avec le casque, etc., à tirer sur n'importe quoi. Mais au moins, on était ensemble. Voilà. Et pour les filles, ça a été moins le cas. Alors, c'est peut-être un peu genré comme histoire, mais...
1: N'hésitez pas. Mais c'est une question. Laurent Contamin, vous qui animez des ateliers d'écriture depuis longtemps, avec des jeunes, quelle différence vous voyez entre les garçons et les filles dans l'évolution de leur santé mentale ?
3: Non, moi j'ai pas vu de différence notable entre garçons et filles.
1: D'accord. Alors, je voudrais vous demander d'aborder un autre

0: Eh bien oui, c'est-à-dire qu'avant, vous voyez, on a un tout petit, on peut le prendre, lui dire non, fais attention, etc. Il va au jardin d'enfants, il y a le toboggan, le sol est mou, etc. Vous voyez, on fait attention et il nous écoute. Mais il y a bien un jour où on va être adulte et dans la vie, il y a des risques. Et
1: Sauf
0: donc,
1: que certaines prennent vraiment de très grands risques.
0: oui, mais ça a toujours été comme
1: Oui,
0: ça.
1: d'accord.
0: Souvenez-vous des morts sur la route des jeunes avec des conduites en état d'ivresse, etc. Dans les années 90, c'était 3 000 par an. Aujourd'hui, c'est 600. Hein, je dis ça de tête.
1: Oui.
0: Donc, il y avait des conduites ordalique. Alors, le mot est assez
1: Ordalique,
0: poétique.
1: c'est-à-dire.
0: Oui, ça vient du jugement, vous savez, autrefois.
1: Pour s'éprouver.
0: Voilà, c'était même un jugement divin.
1: Oui.
0: Je fais
1: Je,
0: appel.
1: j'en mets ma main au feu. C'était
0: Exactement.
1: ça. Oui.
0: Et donc, ce sont des conduites à risque très particulières et qui, il y a 30 ans, des jeunes se mettaient sur une voie ferrée, attendaient que le train arrive et au dernier moment, ils sautaient. Et si ma vie vaut le coup d'être vécue, alors le train ne m'écrasera pas.
1: Et aujourd'hui, ils le font
0: Beaucoup moins. Alors,
1: beaucoup
0: ça
1: moins.
0: existe toujours, mais
1: Bon.
0: ça se fait moins puisque tout devient un peu virtuel. Donc, ces conduites à risque qui étaient majeures avant, en fait, elles existent toujours parce que c'est inhérent à l'adolescence, mais il y en a moins. Par contre, nous, notre tolérance aux conduites à risque a baissé. Et parfois même, j'ai envie de dire, on est trop protecteur. Il
1: Il faudrait
0: faudrait.
1: leur lâcher les baskets, comme on disait
0: Eh
1: autrefois.
0: bien oui.
1: Ouais.
0: Eh bien oui, vous voyez, laisser les jeunes le soir, alors moi j'ai en consultation, ah, ils ne veulent pas me laisser partir, j'ai 15 ans, je voudrais aller chez les copains le soir, ah, mais il ne faut pas sortir le soir, c'est dangereux,
1: Eh oui, tout le monde a
0: etc.
1: peur, oui.
0: Ben oui, mais il y a bien un jour où on part de chez soi, hein.
1: Voilà. Oui, Agatha Zelensky, une question.
2: Est-ce que ça veut dire que pour une part, je ne sais pas très bien comment dire ça, mais est-ce que pour une part, c'est la société, son évolution qui fabrique quelque chose comme des souffrances ou ce qu'on va appeler de façon très large des problèmes chez les jeunes, plus que les jeunes eux-mêmes?
0: Alors,
1: Je vois l'œil du professeur Falissard qui
0: absolument,
1: brille.
0: oui,
1: Oui.
0: c'est une très belle question. La réponse est oui, mais en fait, on ne peut pas séparer la souffrance d'un individu de la souffrance d'une société. Alors,
1: Eh oui.
0: ce qui se passe
1: Allez-y.
0: aujourd'hui, qui est extraordinairement subtil, c'est que, en fait, le niveau de, vous savez, le niveau de violence de nos sociétés diminue, contrairement à ce qu'on pense, hein. Il y a 200 ans, il y avait 10 fois plus d'homicides par habitant en France qu'aujourd'hui. Donc, le niveau de violence diminue. Et nous faisons plus attention à autrui. Vous voyez, on parle des incestes, des violences sexistes et sexuelles, des risques
1: Et c'est très bien.
0: socio-environnementaux. Et c'est très bien,
1: Oui.
0: naturellement que c'est très bien. Et ça s'améliore. Et on est moins violent avec nos enfants. Et c'est très bien.
1: Voilà.
0: Vous voyez, donc le niveau diminue, mais du coup, notre perception subjective de ce qui peut faire du mal devient beaucoup plus fine. Et donc, le moindre accroc qu'il peut y avoir dans notre enfance, dans notre travail, dans notre vie de couple, devient un problème
1: Prend des
0: absolu, prend des
1: proportions,
0: proportions terribles.
1: ça devient invivable au sens propre, c'est ça?
0: Absolument, ça devient invivable. Alors, quand nous sommes plus âgés, nous, on s'est construit comme ça, on tient le coup. Mais quand un jeune se construit dans ce monde qui change à toute vitesse et où les perceptions de ce qui peut faire du mal sont omniprésentes, l'éco-anxiété par
1: Oui.
0: exemple, eh bien ça devient absolument insupportable et on a du coup des jeunes qui savent plus s'ils sont un homme ou une femme, qui savent plus s'ils sont homo ou hétérosexuels,
1: Oui.
0: qui savent plus s'engager dans une sexualité, etc. S'il faut manger des animaux, enfin vous voyez, tout devient un peu un problème. Donc
1: Tout devient un peu un problème. Laurent Contamin, vous qui êtes un spécialiste, entre guillemets, de l'éco-anxiété, disons de l'éco-conscience, puisque c'est le titre du livre que vous avez publié chez Odile Jacob, Petit guide psy à l'usage des jeunes éco-conscients. Comment vous observez ça chez les jeunes avec lesquels vous travaillez?
3: Alors déjà peut-être effectivement dire un mot sur éco-conscience ou éco-anxiété. C'est vrai que éco-anxieux, c'est un mot qu'on réfute un peu parce que ça donne l'impression que le problème vient des gens. C'est-à-dire bon ils ont un petit problème, ils sont anxieux, bon il faut qu'ils se soignent et puis ils seront plus éco-anxieux, donc ça ira bien. Alors que le problème vient pas vraiment des gens en l'occurrence, le problème vient plutôt des politiques, enfin en tout cas du mur dans lequel on fonce et des effondrements qui sont en cours et vers lesquels on va. Et des décisions à prendre. Donc voilà, on préfère éco-conscient.
1: Est-ce que vous arrivez, en travaillant avec les jeunes, à leur donner de nouveau de l'espoir dans le monde qui s'annonce?
3: Oui, alors c'est avec les un peu

0: plus grand. C'est plutôt avec les lycéens, oui, et les étudiants, mmh, où on travaille un peu sur... Je leur propose d'écrire des fictions à plus 2 degrés, plus 4 degrés, plus 6 degrés, par exemple. Imaginez, bon, j'ai fait ça beaucoup à la
1: fin... Des degrés de température.
0: De oui. Celsius, oui. Mmh. La ville de Grenoble, par exemple, ben, on imagine la ville de Grenoble à 48 degrés Celsius, etc. Et ben, il faut trouver des solutions, parce que l'idée, c'est que, je leur dis, ben, l'idée, c'est qu'il faut que ça se termine bien. Votre texte, il faut qu'il se termine bien.
1: Ah, alors, voilà. Comment ça se passe? Est-ce qu'ils se suicident avant la fin de l'écriture du texte?
0: Non, ils ne se suicident pas. Mais c'est vrai que c'est quand même, en tout cas, pour ces jeunes qui ont 22, 23, 24, 25 ans, je sens quand même qu'ils sont anxieux, en tout cas préoccupés, sur l'idée de se projeter à 10, 15 ans, de se dire un peu où on va quand même, mm-hmm, de voir quand même une évolution rapide. Hein, on s'en rend compte, là, il fait très chaud en ce moment. Mm-hmm. C'est quand même un problème. C'est-à-dire que c'est vrai que la semaine dernière, on a dit que bon, tout n'allait pas si mal, etc. Il y a quand même un souci lié quand même à la crise climatique, mais au-delà de la crise climatique, à toutes les crises politiques, sociétales, etc., qui en découlent.
1: Donc c'est tout cela que vous prenez à bras-le-corps avec eux à travers l'écriture.
0: Alors on essaye d'en faire des fictions qui soient plutôt heureuses. Mmh. Voilà.
1: Et c'est quand même pas la mélodie du bonheur qui s'annonce.
0: Non, parce qu'il faut que ce soit réaliste. Oui. Il faut que ce soit réaliste, mais mm-hmm, alors il faut trouver des solutions. Et les solutions, on les trouve généralement dans tout ce qui est un peu en train de sortir, sur le convivialisme, le communalisme, une autre voie entre ultralibéralisme et communisme, peut-être réussir à vivre ensemble sur des circuits courts, dans un ancrage territorial.
1: Donc ils réfléchissent.
0: Ils réfléchissent sur comment
1: tenir debout dans un monde qui s'écroule. Nous devons leur faire ce crédit-là. Ils sont capables de réfléchir.
0: Mieux que nous, bien souvent, parce qu'ils ont des codes aussi. Et puis aussi, ils ont quelque chose qui est super, c'est qu'ils arrivent à se donner des images positives du futur. Moi, il y a quelque chose que j'utilise beaucoup, qui est l'esthétique solarpunk. Je ne sais pas si ça vous dit quelque chose.
1: Non, pas du tout. Expliquez-nous.
0: L'esthétique solarpunk, c'est une esthétique qui est sortie au début du 21e siècle, qui est beaucoup présente dans les jeux vidéo, dans les bandes dessinées, etc., qui est une esthétique avec qui utilise de nouvelles technologies, la végétalisation, le non-épuisement des ressources, le non-extractivisme, le non-colonialisme, etc.
1: C'est une nouvelle façon de dessiner le monde.
0: Oui, mais qui marche, parce qu'il commence à y avoir des architectes, des urbanistes qui s'inspirent de cette imagerie-là. Et notamment, je ne voudrais pas vous dire de bêtises, je crois que c'est à Taïwan qu'il y a une tour en forme de termitière qui a été conçue avec zéro émission carbone et zéro dépense énergétique, qui a été directement inspirée par l'esthétique solarpunk.
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1: Vous êtes bien sur RCF Notre-Dame, vous avez bien raison. Où va la vie, toujours en partenariat avec les facultés Loyola Paris. Nous continuons à converser ensemble, à réfléchir ensemble autour de la question de la santé mentale de nos adolescents. Nous sommes en compagnie de Agatha Zelinski, philosophe, maître de conférence aux facultés Loyola Paris, du professeur Bruno Falissard, pédopsychiatre, président de la Société française de psychiatrie de l'enfant et de l'adolescent, et de Laurent Contamin, co-auteur avec le docteur Emmanuel Contamin d'un petit guide psy à l'usage des jeunes éco-conscients. Je voudrais qu'on revienne, professeur Falissard, sur un sujet quand même très très compliqué dont les médias évoquent souvent, c'est la consommation de substances, comme on entend dire, de drogue, on parle de gaz hilarant, on parlait tout à l'heure des conduites à risque, des suicides. Qu'est-ce que vous constatez dans votre pratique, docteur Falissard?
3: Oui, alors, dans ma pratique, vous savez, bien sûr, nous, on a un regard biaisé sur la jeunesse, puisqu'on voit des jeunes qui vont pas bien. Quand les jeunes vont pas bien, souvent, ils consomment des substances. Mm-hmm. Donc c'est pas un regard épidémiologique très objectif.
1: Mais allez-y quand même, faites-nous part de votre expérience.
3: Néanmoins, on a des datas qui sont, on a des données qui sont très fiables. Je le disais la semaine dernière, les consommations d'alcool, tabac et cannabis ont tendance à diminuer de façon incontestable depuis le début des années 2000, et c'est consistant avec l'ensemble des pays européens. Alors il y a les nouveaux produits, le cannabis de synthèse, le NO2, etc. La cocaïne, alors c'est quand même pour les plus vieux.
1: Le crack.
3: Oui, le crack. Alors le crack, c'est quand même pas du tout pour les adolescents.
1: D'accord.
3: C'est pour. Oui, il y a des substances émergentes, ok. Mais enfin, quand même, grosso modo, on a plutôt une diminution. Mais vous n'avez pas parlé des écrans.
1: Oui, allez-y.
3: Or, là, se pose la question d'une addiction aux écrans. Et c'est plus délicat parce que, vous savez que c'est discuté. Tous les addictologues ne s'accordent pas sur le fait qu'il existe une addiction aux écrans.
1: Il n'y a pas de consensus.
3: Non, il n'y a pas de consensus. Alors, la classification internationale des maladies l'a inclus dans sa dernière et 11e version. Pourquoi ? Ben parce que c'est quand même pas pareil d'être accro à la cocaïne, à l'héroïne, voire au tabac, qui est massivement addictogène, que d'être accro aux écrans.
1: C'est pas les mêmes mécanismes, le manque, la dopamine, tout ça.
3: C'est ça, je vous voyais venir.
1: Oui, je suis là pour ça, figurez-vous.
3: Je vous voyais, si, vraisemblablement qu'il y a la dopamine, mais vous voyez, un shoot d'héroïne, c'est quand même pas pareil que de jouer à un jeu vidéo pour reprendre la dopamine.
1: Mais il y en a qui sortent en très mauvais état de jeux vidéo.
3: Oui, oui, oui.
1: Et
3: oui,
1: ils arrivent chez vous, docteur, peut-être.
3: Bien sûr. Mais quand je vous disais, c'est discuté, tout le monde n'est pas d'accord. Moi, personnellement, je pense qu'on peut, dans certains cas, parler d'addiction aux écrans. C'est une position personnelle, clinique. J'ai déjà vu des cas de jeunes qui jouaient 6, 7, 8 heures à Fortnite par jour, y compris la nuit, etc. Du coup, ça polluait complètement leur vie familiale, leur apprentissage scolaire. Donc, ça avait un impact sur leur vie négatif et ils n'arrivaient pas à arrêter. Pour moi, ça s'appelle d'une addiction. Mais encore une fois, ce sujet est discuté. Alors, vous voyez, moi, je dirais deux choses sur les addictions. La première, c'est que quand même, il y a les écrans où aujourd'hui... je ne suis pas anti-écran, mais il faut quand même faire gaffe. Quand on consomme plus de 2-3 heures d'écran par jour, c'est quand même problématique. Or, ça n'est pas rare. Mais le deuxième point, c'est le tabac.
1: Ah oui.
3: Qui
1: remonte ?
3: Ça baisse. Mais le tabac, c'est toujours massivement utilisé. C'est encore 80 000 morts par an, vous voyez. On parle du NO2, du cannabis de synthèse, mais l'éléphant dans la pièce, c'est le tabac. C'est ça qui tue. Et il y a des industries derrière
1: qui incitent.
3: La plupart des séries télé, on voit plein de gens qui fument. Moi, je trouve ça un peu bizarre. Et personne ne dit rien.
1: Ça reste l'éléphant au milieu de la pièce.
3: Absolument.
1: Alors qu'on pensait que les fabricants de tabac avaient déporté la consommation de tabac vers les pays du Sud. Mais non, c'est aussi massif chez nous.
3: Les deux sont vrais.
1: Alors, vous avez évoqué, professeur Falissard, la question de la vie familiale. Oui. C'est un autre éléphant au milieu de la pièce, on n'en a pas encore parlé. Oui. Le rôle des familles, le rôle des parents, voire des grands-parents, dans la construction des jeunes. Quel regard portez-vous sur cette évolution-là, professeur Falissard?
3: C'est un sujet considérable parce qu'un jeune se construit dans sa famille. Et vous savez que le petit humain, on dit que est sujet à la néoténie, c'est-à-dire nous naissons prématurés.
1: Eh oui. Nous naissons sans rien pour vivre. Nous avons besoin des autres.
3: Absolument.
1: Oui.
3: Et en fait, une grossesse humaine devrait durer 2 ans.
1: Voilà une nouvelle.
3: Voilà. Mais pour des raisons de diamètre du détroit inférieur du bassin de la femme humaine et du volume du cerveau du petit humain, on est prématuré pour pouvoir sortir.
1: D'accord.
3: Et le petit humain construit son cerveau ex utero. Et donc, il est ultra vulnérable à ce qui se passe dans sa famille. Ultra vulnérable. Mmh. Et donc, toute violence intrafamiliale, qu'elle soit entre les deux parents, avec lui, et une insécurité émotionnelle, alimentaire, etc., va avoir des conséquences pour tout le restant de sa vie, de là l'histoire des 1000 premiers jours qui sont très importants.
1: Mais du coup, on a envie de vous interroger, professeur Falissard, sur ce que vous observez de la fragilité des familles aujourd'hui.
3: Oui. Alors, ce que l'on voit, moi je vois deux choses. Vous avez parlé des grands-parents, c'est un vrai sujet. C'est un vrai sujet parce qu'aujourd'hui, beaucoup de grands-parents travaillent.
1: Oui.
3: Ou alors, quand ils sont à la retraite, décident de partir en voyage.
1: Très loin.
3: Voilà, oui. Et ils ne sont plus là pour les enfants. Ou alors les enfants ont déménagé et les grands-parents. Donc, le rôle des grands-parents, et on a ça avec des collègues qui vivent dans des pays en Afrique subsaharienne, etc., où la famille est beaucoup plus systémique et où... du coup, s'il se passe quelque chose d'embêtant dans la famille, il y a de la résilience autour.
1: Il y a de l'amortissement possible.
3: Voilà, on a perdu cette résilience.
1: Alors, Laurent Contamin, vous qui travaillez régulièrement à travers des ateliers d'écriture avec les jeunes, comment vous voyez cette question de la relation avec les familles et de l'évolution des familles plus largement ?
0: Alors, en tout cas, je sors d'une expérience rigolote parce que j'ai été en résidence dans des écoles maternelles et élémentaires, là, dans l'Oise, récemment. Avec de la petite section au CM2. Et on a fait une restitution un peu originale parce que l'idée, c'était d'inverser le rapport, c'est-à-dire que c'est les plus jeunes lisaient aux plus âgés. Donc, les CP lisaient à leur grand frère ou grande sœur qui était en CM2, parce que c'est vraiment en milieu rural, donc il y a beaucoup de fratries dans la même école. Et puis, les CM2 lisaient aux parents. Et c'est vrai que je pense que moi, je m'étais dit, c'est très original. Donc, je discutais après avec les parents en disant, bon, alors, ça change de d'habitude.
1: Ouais.
0: Et ils me disaient, oui, en fait, non, on se rend compte qu'on est désolé, mais c'est vrai qu'on ne leur lit pas assez d'histoires. Et c'est vrai que ça s'est un peu perdu, je pense. Alors, je ne sais pas si c'est de la faute aux écrans, moi, j'en sais rien. Mais c'est vrai que je pense que le fait que les enfants, dès tout petits, soient baignés dans des histoires, même s'ils ne comprennent pas tout, mais quels films ils se font avec les histoires qu'on leur raconte, etc. Je pense que c'est hyper important.
1: Et donc, des histoires, il faut des gens pour les raconter.
0: Voilà.
1: Ouais. C'est ça. Et pour les raconter en vrai, pas uniquement à travers
0: et par la médiation de quelqu'un, et pas par un écran. Et c'est ça.
1: Ouais. Ouais. Ça vous paraît essentiel.
0: Moi, j'ai l'impression, j'y connais rien. Hein. Je me tourne vers le docteur.
1: Si, vous y connaissez beaucoup. Agatha Zianaski, là, on parle de beaucoup de choses. Quel regard vous portez sur tout ce qu'on évoque là et qui concerne quand même au premier chef la santé mentale des adolescents, puisque c'est le thème de notre série d'Où va la vie, Agatha Zianaski.
4: J'étais frappée tout à l'heure, on disait qu'on ne peut pas séparer la souffrance d'un individu de la souffrance d'une société. Comment on peut inverser les choses? Alors, on a dit que la semaine dernière, on avait regardé le verre plutôt à moitié plein, mais qu'est-ce qui, dans la société d'aujourd'hui, participe non pas de la souffrance sociale qui provoque de la souffrance individuelle, mais qu'est-ce qui, dans notre société, nous construit ensemble, nous construit du lien entre nous et qui aide les individus, les adolescents à se construire?
1: Oui, alors on a évoqué la semaine dernière ce qu'on appelle les méta-récits, c'est-à-dire les grandes religions, les grandes institutions idéologiques également qui structuraient la société. Aujourd'hui, tout ça s'est en quelque sorte vaporisé. Professeur Falissard, qu'est-ce qui construit aujourd'hui?
3: Bon, alors, ce qu'on fait de bien aujourd'hui, c'est de prendre conscience de ce qu'on fait du mal.
1: Oui. Voilà. Donc une plus grande sensibilité.
3: Oui. Voilà, y a des lois sur le consentement, etc. etc. Donc ça, c'est un progrès. Après, le vivre ensemble, là, moi, je suis un peu pessimiste. Mm-hmm. C'est plus difficile de vivre ensemble parce que on a perdu ces grands récits et on a une fragmentation. Vous savez, on parle de bulles informationnelles.
1: Oui. Ça, vous le constatez? Chacun vit dans sa bulle aujourd'hui.
3: C'est-à-dire, chacun vit dans sa tribu.
1: Oui.
3: Dans sa tribu
1: informationnelle. Qui lui ressemble.
3: Mm-hmm. Et donc, mais même ça touche nos maladies. C'est-à-dire, nous avons des patients qui viennent nous voir en première consultation et qui nous disent « Bonjour, je suis TDAH, bonjour, je suis TSA,
1: alors,
3: bonjour,
1: voilà.
3: Je suis, etc.
1: Oui.
3: Bonjour, je suis trans. » Et nous, on est obligés de dire « Ok, très bien, on va en discuter. » Et à la fin, on va dire « D'accord, mais tu sais, moi, je ne te vois pas TDAH. Pour moi, ce n'est pas ça. Mais enfin, moi, c'est mon mot de médecin. Toi, c'est ton mot d'adolescent. En fait, pour eux, c'est une identité, justement. Ça leur permet de vivre ensemble, mais dans une petite tribu.
1: Là, il y a quelque chose qui se joue. Vous avez prononcé des mots qu'on entend de plus en plus. Professeur Falissard, c'est TDAH. On parle aussi de HPI. Enfin, tous les enfants aujourd'hui semblent catalogués, semblent diagnostiqués de ce qui peut être compris comme des pathologies. Alors qu'en fait, c'est plutôt des comportements plus ou moins ordinaires. Quel regard vous portez aujourd'hui sur cette neurodiversité qu'on a tendance à ériger en modèle?
3: Oui, alors, d'un côté, on a pris conscience qu'il y avait des jeunes qui avaient un déficit de l'attention, et ce n'était pas juste que c'était des cancres, c'était des enfants qu'il faut aider, et ça marche. D'un autre côté, il y a ce qu'on appelle un looping effect, un effet de boucle, c'est qu'en fait, la société s'approprie des troubles psychiatriques s'en nourrit pour fabriquer des identités et qui nous reviennent en boomerang. Ça a été étudié par Yana King, un philosophe canadien.
1: Et qui construit des bulles. Voilà.
3: Et
1: chacun dans sa bulle.
3: Il y a un buzz autour de ces identités psychopathologiques.
1: Psychopathologiques, pas toujours pathologiques.
3: Ah
1: en fait.
3: Non, oui,
1: c'est ça.
3: Tout à fait.
1: Un grand merci à vous tous parce que durant ces deux épisodes de Où va la vie, vous avez contribué à affiner notre regard sur la santé mentale des jeunes. Nous étions en compagnie du professeur Bruno Falissard, pédopsychiatre, président de la Société française de psychiatrie de l'enfant et de l'adolescent, de Laurent Contamin, qui a co-signé avec le docteur Emmanuel Contamin un petit guide psy à l'usage des jeunes éco-conscients chez Odile Jacob, et puis également avec Agatha Zielinski, philosophe, maître de conférence aux facultés Loyola Paris. Donc notre thème pendant ces deux épisodes était « Comment va la santé mentale des adolescents ?» Un grand merci à notre réalisateur Cédric Coba. 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À la semaine prochaine.

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1: Bonjour, double rencontre aujourd'hui à Washington. Donald Trump doit s'entretenir tour à tour avec Benjamin Netanyahu et Volodymyr Zelensky. Les deux hommes sont attendus pour assister aux obsèques du sénateur républicain Lindsey Graham, un fervent défenseur de l'interventionnisme à l'étranger. Ce sera la première rencontre entre le premier ministre israélien et le président des États-Unis depuis le début de la guerre au Moyen-Orient. Les relations entre les deux dirigeants s'étaient fortement dégradées au mois d'avril lors des négociations sur un premier cessez-le-feu entre Washington et Téhéran. Donald Trump avait alors accusé son allié israélien de faire obstacle aux efforts diplomatiques. C'est donc l'occasion pour le premier ministre israélien de tenter de revenir en grâce auprès du tycoon. Gwendal Lavina.
2: Depuis des semaines, le premier ministre israélien attendait une invitation officielle du président américain, sans succès. Car si les deux hommes se sont rencontrés à 8 reprises depuis janvier 2025 et le retour de Donald Trump au pouvoir, la guerre en Iran et ses déconvenues ont tout de même installé une distance entre eux. Depuis les premières frappes israélo-américaines en février, le président s'est en effet montré à plusieurs reprises critique de Benjamin Netanyahou, affirmant que le premier ministre, je cite, « sait qui est le patron mais reste un dirigeant très difficile ». Des frappes israéliennes au Liban quelques heures avant la conclusion du cessez-le-feu entre Washington et Téhéran avaient aussi provoqué la colère de Donald Trump qui a de plus en plus de mal à justifier cette guerre auprès des Américains. L'Iran doit être le principal sujet de conversation, a d'ailleurs déclaré Benjamin Netanyahou, pour qui l'objectif clair est d'assurer la sécurité, la force et le futur d'Israël. Le Premier ministre joue gros alors que des élections législatives doivent se tenir en octobre en Israël et que la population craint un éventuel accord entre l'Iran et les États-Unis. Gwendal Lavina, New York, Radio Vatican.
1: Volodymyr Zelensky, pour sa part, tentera une nouvelle fois de gagner le soutien de son homologue américain face à la Russie. La visite du président ukrainien à Washington intervient au moment où l'Ukraine et la Russie font monter en puissance leurs frappes de longue portée, tandis que les efforts diplomatiques sont au point mort. La nuit dernière, plus de 390 drones ukrainiens ont visé la région de Moscou. Les autorités locales ont fait état de dégâts de quelques habitations, mais aucune victime n'a été signalée. Les États-Unis ont annoncé le réexamen de leur présence militaire en Europe. L'annonce fait suite aux déclarations de Pete Hegseth au mois de juin lors d'une réunion des ministres de la Défense de l'OTAN. Les États-Unis avaient sévèrement critiqué les pays européens ayant refusé aux forces américaines l'utilisation des bases de l'Alliance sur leur territoire pendant la guerre contre l'Iran. Le secrétaire à la Défense avait également menacé l'OTAN de réduire la contribution américaine si les États européens refusaient de tenir leurs engagements de consacrer d'ici à 2035 au moins 5% de leur PIB à leurs dépenses de sécurité. Deux Iraniens reconnus coupables d'avoir participé aux manifestations antigouvernementales massives qui ont eu lieu en décembre et en janvier dernier ont été exécutés ce matin. Selon l'agence Mizan Online, les deux hommes sont accusés d'avoir brandi des armes, d'avoir semé la peur et la terreur et perturbé gravement l'ordre public et la sécurité. Les pompiers espagnols s'efforcent toujours de maîtriser les terribles incendies qui sévissent près de Madrid à quelques heures de l'arrivée d'un vent du sud qui risque d'aggraver la situation. L'incendie de la Sierra de l'Ouest dans la région de Madrid rejoint progressivement le gigantesque brasier d'Avila dans la région voisine de Castille et León. Ces incendies ont ravagé environ 75 000 hectares en quelques jours. Alors qu'un spectacle désolant de cendres s'offre aux habitants, certains ont tout perdu et sont profondément traumatisés. Pour leur venir en aide, un vaste réseau de solidarité s'est organisé. Les paroisses ont été ouvertes aux personnes déplacées. L'église espagnole s'est mobilisée. Écoutez le témoignage d'Alvaro de Juana, porte-parole du diocèse de Getafe, au sud de Madrid.
3: Dès le début, les prêtres ont ouvert les paroisses, allant même jusqu'à ouvrir leurs propres maisons pour héberger des personnes sinistrées venues d'autres villages. Et nous restons en contact permanent avec ces prêtres ainsi qu'avec de nombreux sinistrés. Par ailleurs, l'évêque auxiliaire du diocèse s'est rendu dans certains centres d'accueil situés dans la région. Le diocèse compte environ 3000 personnes sans logement ou qui sont contraintes à se tenir à distance car les flammes en sont trop proches. Et puis, il y a aussi les centres gérés par la Caritas qui distribuent des vêtements, de la nourriture, écoutent également les personnes et s'occupent d'elles. De nombreux prêtres du diocèse, eux aussi sans domicile, se sont retrouvés dans l'un de ces centres. Ils aident, écoutent et même célèbrent des messes. Mais la réalité, c'est qu'il y a ceux qui considèrent que tout est perdu. Logiquement, ils souffrent beaucoup, ils pleurent, ils pensent. Et puis, il y en a d'autres qui gardent espoir et qui se disent, bon, eh bien, c'est arrivé et Dieu a aussi un plan dans cette situation. Et ils reconnaissent l'aide de l'Église. Ils reconnaissent que les prêtres sont à leur côté, qu'ils s'occupent d'eux, qu'ils les écoutent. Ils sont également très reconnaissants envers la Caritas.
1: Et en France, le retour annoncé de la chaleur et l'arrivée d'un vent plus sec font aussi craindre une aggravation de la situation. Le président Emmanuel Macron s'est rendu dans le sud-ouest, la région la plus touchée par les incendies. Le Tchad se retire de la Cour pénale internationale. N'Djamena estime que la Cour se concentre un peu trop sur les pays africains et que son efficacité est limitée à géométrie variable, précise le communiqué du gouvernement tchadien. La décision a été notifiée au secrétaire général de l'Organisation des Nations Unies, dépositaire du statut de Rome, conformément aux dispositions de l'article 127. Abba André Dieudonné.
4: Cette décision, selon le gouvernement tchadien, est l'aboutissement d'une réflexion approfondie sur le fonctionnement et le bilan de la Cour depuis son entrée en activité en 2002. Le document souligne que les statistiques publiées par la CPI révèlent une concentration importante de ses enquêtes sur le continent africain. Pour preuve, précise le communiqué, sur les 13 enquêtes ouvertes depuis sa création, 9 concernent les pays africains, tandis que 6 des 7 personnes alors détenues par la CPI étaient poursuivies dans des affaires liées à l'Afrique. Les autorités de N'Djamena estiment que ces chiffres nourrissent la perception d'une justice internationale appliquée de manière sélective et politiquement instrumentalisée. Elles appellent également l'Union africaine et ses États membres à accélérer le renforcement des mécanismes judiciaires africains afin de bâtir une justice continentale plus crédible, plus efficace et respectueuse des souverainetés nationales. Le retrait du Tchad de la CPI intervient dans un contexte où les organisations nationales et internationales dénoncent régulièrement l'implication présumée du pays dans le conflit soudanais. N'Djamena a été accusé de prêter main forte au général Emeti, chef des paramilitaires des forces de soutien rapide FSR, de violation des droits humains, d'arrestation arbitraire et de rétrécissement des libertés fondamentales. Abba André Dieudonné, N'Djamena, pour Radio Vatican.

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0: Merci à la rédaction de Vatican pour ce journal. On poursuit avec RCF et Radio Notre-Dame. Tout de suite, halte spirituelle de cette semaine, le Credo.
1: Le credo, pour dire « je crois », prononcé à chaque messe, c'est une profession de foi qui nous aide à proclamer notre foi, à nous rassembler, à comprendre ce en quoi nous croyons. Mais pourquoi y a-t-il deux textes et quelle est leur importance dans la liturgie? Voilà des questions auxquelles nous allons essayer de répondre avec vous, sœur Moïsa, bonjour.
2: Bonjour Madeleine.
1: Vous êtes membre du comité de rédaction de la revue Vie consacrée, vous êtes aussi sœur des Fraternités de Jérusalem. Et justement, vous donnez un cours aux facultés Loyola Paris, un cours intitulé « Le credo ». Pourquoi faire? Alors, on va réécouter ces textes au cours de l'émission, ces textes dont nous allons parler toute la semaine. Mais avant, pour bien comprendre, il y a un ordre chronologique, il y a ce qu'on appelle le symbole des apôtres, et puis environ deux siècles après, il y a le concile de Nicée qui va établir un second credo. Je ne sais pas s'il faut le dire comme ça, mais pourquoi le second texte n'a pas pris la place du premier? Pourquoi est-ce qu'on a gardé les deux textes, sœur Moïsa?
2: Alors, on a deux credos à dire le dimanche. Eh bien, justement, je pense que c'est une richesse et ça dit quelque chose aussi de ce qu'est le credo. C'est-à-dire, c'est pas une formule magique que on pourrait maîtriser et une fois qu'elle serait dite, eh bien, c'est bon, on a coché toutes les cases de la foi, on est un bon chrétien avec la foi qui convient.
1: Mais ça, c'est le cas du Notre Père. Il n'y a qu'un seul Notre Père.
2: Il n'y a qu'un seul Notre Père. Donc, deux textes de symboles de foi. Et notre foi se situe pleinement dans l'un et pleinement dans l'autre. Il ne s'agit pas de dire « trouvez-vous un point médian entre les deux et ce sera bon ». Il s'agit d'habiter chacun de ces textes, de les découvrir pour ce qu'ils sont eux-mêmes. Il y a des choses qui sont dites dans chacun de manière unique, c'est-à-dire c'est pas il y en a un qui est plus court et l'autre qui est plus long, ce qui est vrai quand même dans la longueur, mais chacun a des accents propres qui correspondent à des traditions propres. Le credo, le symbole des apôtres est plus occidental et le symbole de Nicée-Constantinople vient d'une tradition plus orientale. On peut dire que le symbole des apôtres est plus ancien. En tous les cas, il ne remonte pas aux apôtres. Ça, c'est une belle légende. Qui a une vérité en elle-même, c'est-à-dire il s'agit de se rattacher à la foi des apôtres et à des vérités qu'ils partageaient.
1: Mais c'est quand même le plus ancien.
2: Il est plus ancien en ce qu'il s'appuie plus directement sur la liturgie pascale dans laquelle les catéchumènes qui sont en train d'être baptisés proclament leur foi. Mais en même temps, il a été transmis, élaboré après jusqu'au 7e siècle. Donc il y a aussi, au contraire, une dimension plus récente que le symbole de Nicée-Constantinople qui s'est fixé à un premier moment autour du concile de Nicée et à un deuxième moment, essentiellement pour le troisième article, oui, surtout sur l'Esprit-Saint, au moment du concile de Constantinople en 381.
1: Qui a suivi le concile de Nicée.
2: Alors une dernière chose sur le fait d'avoir deux textes comme ça, c'est un peu une constante dans la foi chrétienne. Nous avons quatre évangiles. Ces quatre évangiles ne racontent pas la même histoire. Mais nous avons deux credos. Et notre foi habite ces écarts comme une occasion de liberté, comme une invitation à interpréter, à nous situer nous-mêmes personnellement à l'intérieur de quelque chose qui n'est pas un moule contraignant avec des paroles toutes faites qu'il suffirait de réciter, qu'on les comprenne ou pas. Mais il faut se tenir à l'intérieur de quelque chose qui est varié.
1: Parce que ces credos, en fait, ça on l'oublie un peu, mais ils ont fait l'objet d'échanges, de discussions, d'allers-retours. C'est des textes qui sont figés, mais ils ont été l'objet de discussions même assez fortes. 300 évêques qui cherchent à établir un texte, c'est des heures et des heures pour arriver à pouvoir dire quelque chose de l'au-delà.
2: Oui, oui, on sait en effet, hein, l'histoire raconte que les discussions étaient plutôt musclées, en tous les cas autour du concile de Nicée, avant, etc., avec les controverses avec les partisans d'Arius. Les discussions allaient bon train, il paraît même au café de la place du village. Quoi. Les gens parlaient théologie, se disputaient littéralement autour des questions théologiques qui faisaient l'objet des discussions du bar de commerce. Quoi.
1: Donc un chrétien peut avoir cette attitude, se dire « mais oui, mais vous dites qu'un seul père, est-ce que dans quelle mesure c'est un seul père et créateur, etc. ?»
2: Dans quelle mesure le Fils est Dieu? Dans quelle mesure peut-on dire ça de l'Esprit? Enfin, toutes ces questions-là étaient extrêmement virulentes et ont donné lieu à des débats et à des débats beaucoup sur les mots aussi, c'est vrai. Mais ça n'est pas seulement les mots qui sont en cause, c'est ce qu'on cherche à dire à travers ces mots.
1: Alors, est-ce que ces deux textes, vous disiez, il ne s'agit pas uniquement de la longueur des textes, le symbole des apôtres est en effet plus court, mais est-ce que dans la structure, on trouve des points communs ou au contraire, il y a quelque chose d'un peu nouveau dans chacun d'eux ?
2: Alors, sur des points précis, il y a des éléments qui sont propres à chacun des credos. Le développement est quand même sensiblement le même. Alors, ce que je trouve intéressant, c'est que quand on découvre le credo ou quand on le proclame dans l'assemblée dominicale, on peut avoir l'impression que c'est une liste d'affirmations, une longue liste d'affirmations. On a toujours peur d'en oublier un morceau. Ça se succède comme ça. En réalité, le credo contient trois articles, pas davantage. Un article sur le Père, un article sur le Fils et un article sur l'Esprit Saint qui lui-même se déploie dans la vie de l'Église et jusque dans l'éternité, en fait. Hein. Donc ça, c'est déjà extrêmement intéressant de se rendre compte que notre foi est structurée, parce qu'il s'agit bien de montrer la structure de la foi, le credo donne ça, hein. Notre foi est structurée comme une foi trinitaire, et il n'y a pas d'autre structure à chercher.
1: Trinitaire, Père, Fils, Saint-Esprit.
2: Père, Fils et Saint-Esprit. Il n'y a pas d'autre structure à chercher. Et même l'article sur l'Église est en réalité compris à l'intérieur de celui sur l'Esprit-Saint. Et ça dit énormément de choses de la manière dont nous pourrons comprendre l'article sur l'Église, mais aussi de ce qu'est l'Esprit-Saint. Ça, je trouve que ça repositionne un petit peu les choses.
1: Alors je vous propose qu'on écoute le credo, qui est dit le symbole des apôtres, vous le disiez, qui serait le plus ancien, mais en fait qui est un des textes qui a connu une évolution.
3: Je crois en Dieu, le Père Tout-Puissant, Créateur du ciel et de la terre, et en Jésus-Christ, son Fils unique, notre Seigneur, qui a été conçu du Saint-Esprit, est né de la Vierge Marie, a souffert sous Ponce Pilate, a été crucifié, est mort et y a été enseveli et descendu aux enfers. Le troisième jour est ressuscité des morts, est monté aux cieux, est assis à la droite de Dieu, le Père Tout-Puissant, d'où il viendra juger les vivants et les morts. Je crois en l'Esprit Saint, à la Sainte Église catholique, à la communion des saints, à la rémission des péchés, à la résurrection de la chair, à la vie éternelle. Amen.

0: Sœur Moïsa, on est toujours avec vous pour évoquer le credo. On le disait, il y a deux credos, deux textes aujourd'hui dans l'Église catholique. Le premier, c'est le symbole des apôtres. Le deuxième, c'est le symbole de Nicée-Constantinople. Et on va l'écouter.
1: Je crois en un seul Dieu, le Père Tout-Puissant, Créateur du ciel et de la terre, de l'univers visible et invisible. Je crois en un seul Seigneur, Jésus-Christ, le Fils unique de Dieu, né du Père avant tous les siècles. Il est Dieu, né de Dieu, lumière, né de la lumière, vrai Dieu, né du vrai Dieu, engendré, non pas créé, consubstantiel au Père, et par lui tout a été fait. Pour nous les hommes et pour notre salut, il descendit du ciel. Par l'Esprit Saint, il a pris chair de la Vierge Marie et s'est fait homme. Crucifié pour nous sous Ponce Pilate, il souffrit sa passion et fut mis au tombeau. Il ressuscita le troisième jour, conformément aux Écritures, et il monta au ciel. Il est assis à la droite du Père. Il reviendra dans la gloire pour juger les vivants et les morts, et son règne n'aura pas de fin. Je crois en l'Esprit Saint, qui est Seigneur et qui donne la vie. Il procède du Père et du Fils. Avec le Père et le Fils, il reçoit même adoration et même gloire. Il a parlé par les prophètes. Je crois en l'Église, une sainte, catholique et apostolique. Je reconnais un seul baptême pour le pardon des péchés. J'attends la résurrection des morts et la vie du monde à venir. Amen.
0: Sœur Moïsa, on a entendu les deux textes. Qu'est-ce qui vous marque, vous, encore aujourd'hui, en les écoutant ?
2: Alors moi, j'avoue que je redécouvre la portée, la force de ce texte, et en particulier de celui du symbole de Nicée-Constantinople, puisque c'est celui que nous travaillons dans le cours que je donne avec Geneviève. La formule en particulier, au milieu de l'article, du deuxième article sur le Fils, « Pour nous les hommes et pour notre salut, il descendit du ciel ». Ça, c'est une formule qui n'est pas présente dans le symbole des apôtres, qui est propre au symbole de Nicée-Constantinople, et qui oriente vraiment la compréhension de qui est le Fils pour nous, et donc de qui est Dieu pour nous, puisque c'est poser le mystère de l'incarnation comme la base, le fondement, la pierre miliaire de notre foi. Dieu n'est pas un Dieu qui demeure insensible à ce que nous vivons, au sort de l'homme, à sa destinée, à son salut, mais qui nous rejoint dans l'épaisseur de notre histoire, de notre humanité, pour nous les hommes et pour notre salut. Je trouve que cette phrase-là, qui articule vraiment la première partie de l'article, c'est vraiment ce qu'on appelle la théologie, c'est-à-dire les liens qui existent entre le Père et le Fils. Ça peut paraître extrêmement abstrait, avec des formules un peu impressionnantes. Lumière née de la lumière, vrai Dieu né du vrai Dieu, engendré, non pas créé. Qu'est-ce que c'est que cette distinction ? Bon, tout ça, on peut se sentir un petit peu dépassé peut-être par les formules, mais tout d'un coup, il y a comme une sorte de coup de gong qui arrive au milieu de l'article et qui dit, mais tout ça, tout ce qu'on vous dit là, du mystère de Dieu éternel, du lien du Père et du Fils, c'est pour nous les hommes et pour notre salut. Et à ce moment-là, on a le déploiement. Alors pas le récit, c'est pas un nouvel évangile, c'est juste le mystère de la foi dans l'incarnation, la passion, la résurrection, c'est-à-dire ce qui fait que nous sommes sauvés pour nous les hommes et pour notre salut.
0: Merci beaucoup Sœur Moïsa de nous avoir reçus ici aux facultés Loyola Paris pour évoquer justement ce que sont ces deux credos. Merci à vous, on vous retrouve demain.

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1: Chers amis auditeurs de Radio Arc-en-Ciel, bonjour. Didier et moi, nous vous retrouvons avec le même bonheur pour notre émission La carte postale des philosophes. Bonjour Didier.
0: Et bonjour Joyce. Oui, c'est un grand plaisir de se retrouver pour cette carte postale des philosophes, la philosophie en question. Et les questions, on va en poser tout d'abord une qui est quand même d'importance. Alors qu'en France, certaines femmes revendiquent leur droit de porter le voile dans l'espace public, que deviennent toutes ces femmes iraniennes qui, elles, revendiquent le droit de s'en affranchir? Question quand même d'actualité.
1: Très d'actualité, justement. Parce que j'ai vu justement qu'hier, il y avait un reportage sur la Sorbonne, où il y a des salles de prière, des lieux de prière, et où 2 étudiants sur 3 portent le voile intégral. Alors, pour répondre à ta question, Didier, le 16 septembre 2022, Mahsa Amini, jeune kurde iranienne de 22 ans, originaire de Sakez, est morte 3 jours après avoir été interpellée par la police des mœurs pour un voile mal ajusté. Cela a déclenché le mouvement anti-régime, le mouvement Jihan, Azadi, mouvement anti-régime, je le disais, un slogan politique kurde qui signifie « femme, vie, liberté ». Aujourd'hui, 3 ans après, face à la répression féroce du régime islamiste, de nombreuses femmes engagées dans ce mouvement « femme, vie, liberté » ont fui leur pays alors que d'autres croupissent dans les geôles iraniennes. Parmi celles-ci, on peut citer la travailleuse sociale Vareshe Moradi, la journaliste Pakshan Azizi et l'ingénieur Sharifeh Mohammadi, toutes 3 menacées à tout moment d'être exécutées. Nazila Marioufan fait partie de celles qui se sont réfugiées en France et elle affirme, je la cite, « Je parle pour celles et ceux qui n'en ont pas la possibilité », fin de citation. Reporter iranienne de 25 ans, elle termine un cursus de français. À l'époque de la mort de Mahsa Amini, Nazila vivait à Téhéran. Et elle s'exprime elle-même, je cite, « J'étudiais le matin, j'allais ensuite au journal et je travaillais le soir comme vendeuse pour me payer le reste. » Fin de citation. Pour elle, l'Iran est l'une des plus grandes prisons de journalistes dans le monde. Accusée de propagande contre l'État, elle est incarcérée à 4 reprises et elle subit de nombreux sévices en prison, y compris des sévices à caractère sexuel. Amnesty International a documenté comment le viol a été systématisé par les forces de sécurité à l'encontre des femmes, des hommes, mais aussi des enfants, pour réprimer le mouvement « Femme, vie, liberté ». Après son 4e séjour en prison, libérée sous caution, Nazila fuit par la voie terrestre en septembre 2023 et elle dit, je cite, « Je n'ai pas choisi de quitter mon pays », fin de citation. Une fois côté irakien, son profil est jugé suspect et elle est placée en détention, violentée à nouveau et menacée d'extradition. 45 000 internautes la suivent sur son compte Instagram et elle montre les photos de son visage ensanglanté, défiguré. Une avocate parisienne intervient. Elle s'appelle Shirine Ardaskani et elle s'empare du dossier. Elle obtient un visa humanitaire au consulat français avec le soutien de Reporters sans frontières. 2 ans plus tard, Maître Adarkani, nourri par les combats de Gisèle Halimi et de Robert Badinter, révolté par

0: collecte des preuves pour que les bourreaux soient un jour traduits devant les juridictions. » Fin de citation. Elle apparaît souvent dans les médias français en tant que porte-parole de la famille de Narges Mohammadi, le prix Nobel de la paix 2023, en liberté provisoire de la prison d'Evin pour raison de santé depuis décembre seulement. La pénaliste, donc Maître Hadar Khani, et d'autres, elle-même et d'autres avocates sont également impliquées dans la défense de Cécile Kohler, cette enseignante française prise en otage avec son mari Jacques Paris. Ce qui se sait moins, c'est qu'elle a accompagné une soixantaine de visas humanitaires. Des activistes féministes, des sympathisants, plutôt des sympathisantes persécutées pour être descendues dans les rues, des médecins qui ont signé des manifestations et qui ont soigné des blessés par balles, des forces de sécurité également. La plupart des dossiers Femmes, Vie, Liberté lui sont adressés donc à Maître Hadar Khani. Le régime islamique a exécuté 975 personnes en 2024 et au moins 659 depuis le début de l'année. Un record. Mahsa Amini, cela aurait pu aussi être moi, ma sœur, nous toutes, ponctuent les militantes. Et Shirin Hadar Khani rappelle, je cite, « Le régime se venge sur les femmes, mais aussi sur les dissidents, car des peines de mort continuent. » Fin de citation. Triste bilan.
1: On poursuit ces questions dans cette carte postale avec une question quand même un peu iconoclaste, un peu dérangeante même. « La parole de Dieu condamne-t-elle ?» L'élégance, le choix de tenue de dimanche pour venir à la messe. Faut-il venir à la messe qu'en tenue de travail ou est-ce que la signification de la parole, être en tenue de service, a un sens?
0: Oui, ça a bien sûr un sens, mais peut-être que notre sens que la littéralité sur la tenue vestimentaire. Pour tout dire, j'étais à la messe et j'ai été assez interloqué, je l'avoue, d'entendre le prédicateur répéter, marteler même, que le vrai croyant est celui et surtout celle qui vient à la messe en tenue de service, autrement dit en tenue de travail. Celui qui croit n'a pas besoin de s'apprêter, il doit venir en tenue de travail. Alors, que dire à cette femme de chambre, cette travailleuse, cette ouvrière, qui prennent un grand plaisir à troquer leur blouse de travail pour revêtir la belle robe, le beau vêtement que son maigre salaire lui a permis de s'offrir? Que dire à toutes ces femmes qui doivent s'habiller très élégamment pour aller travailler car leur fonction l'exige et qui viennent à la messe en tenue de travail certes, mais très élégamment vêtues? Que dire à cette femme qui doit se rendre à une soirée ou à un événement important et qui vient à la messe avant d'aller à cet événement, donc très élégamment vêtue? N'y a-t-il pas là aussi une question culturelle que l'on voudrait raturer, oblitérer? Moi, par exemple, quand j'étais petite, ma mère distinguait clairement les vêtements de l'école et des loisirs de ceux qui étaient dédiés stricto sensu à la messe. Léon Gontran Damas rappelait bien dans son poème « Ok », extrait du recueil Pigment, je cite, « Si votre leçon d'histoire n'est pas sue, vous n'irez pas à la messe dimanche avec vos effets du dimanche. » Fin de citation. Restez en tenue de service. C'est une interprétation pour le moins lacunaire, en tout cas bien orientée, que de réduire la tenue de service à la tenue du travail. On le voit, l'intention qui anime la prédication de Jésus

0: être pollué quand il y a le jugement et non l'amour. Oui, on peut annoncer Jésus-Christ pour des motifs qui ont peu de choses à voir avec l'amour. S'il manque ce qui est l'âme de l'Évangile, cet amour authentique et cette compassion, les paroles du prédicateur peuvent se transformer facilement en pierres blessantes. Comment fonder la validité de la mission chrétienne et de l'évangélisation sans le faire en mettant l'accent sur l'amour du Christ pour chacun de nous et non pour un fan club? Dans l'évangile de Matthieu, dans le contexte du discours sur les paroles qui relèvent le cœur, on peut lire donc justement en Matthieu 12, 36, je cite, « Or, je vous le dis, de toute parole inutile que les hommes auront proférée, ils rendront compte au jour du jugement. » Fin de citation. La parole inutile est la contrefaçon de la parole de Dieu. Les hommes qui devront rendre compte de toute parole inutile, ce sont surtout les hommes d'Église, ce sont les prédicateurs de la parole de Dieu, ceux qui falsifient la parole de Dieu. Les faux prophètes sont ceux qui ne présentent pas la parole de Dieu dans sa pureté, mais qui la diluent et l'atténuent par des paroles humaines, trop humaines, qui viennent de leur propre cœur. Les discours crus et impies sont ceux qui n'ont pas de rapport avec le dessein de Dieu ni avec la mission de l'Église. Un prédicateur doit se prémunir contre la vanité et l'autocomplaisance. Quand on travaille à se faire aimer d'un petit groupe, que moi j'appelle fan club mais qu'on peut appeler autrement, quand on travaille à faire glorifier son ordre religieux, on ne peut que diviser les chrétiens et se laisser user par l'esprit de compétition et de rivalité. Le remède consiste à demander à Dieu, en tout cas je le crois, de faire à chaque prédicateur une brûlante expérience de sa gloire, comme il le fit avec certains prophètes. Isaïe, voyant la sainteté et la gloire de Dieu, cria « Je suis perdu ». Ézéchiel tomba la face contre terre comme mort. La droiture d'intention doit présider à la prédication. L'homme voit l'extérieur, mais Dieu scrute les intentions du cœur. L'Esprit Saint ne peut agir dans l'évangélisation si le motif de cette dernière n'est pas pur. Il ne peut se faire complice du mensonge. Il ne peut venir renforcer la vanité de la créature. Le pourquoi on prêche est presque aussi important que ce qu'on prêche. Écoutons saint Paul dans Philippiens 1, 15, 17. Certains, il est vrai, le font, c'est-à-dire ils prêchent l'évangile, par envie, en esprit de rivalité. C'est par esprit d'intrigue qu'ils annoncent le Christ. Leurs intentions ne sont pas pures. Fin de citation. Et pour finir, redonnons la parole à saint Paul qui donne aux chrétiens cette règle d'or, je cite, « De votre bouche ne doit sortir aucun mauvais propos, mais plutôt toute bonne parole capable d'édifier quand il le faut et de faire du bien à ceux qui l'entendent. » Fin de citation. Et c'est Éphésiens 4, 29.
1: On poursuit ces questions et la philosophie en question. La vérité de la vie repose-t-elle sur l'éphémère comme le pensent les bouddhistes?
0: Et oui, petit tour du côté du bouddhisme. C'est vrai qu'il est au Japon un moment de rencontre tout à fait spécial. Celui de la cérémonie du thé, moment de partage silencieux, d'harmonie et de sérénité. Chaque objet utilisé, le bol, la boîte à thé, la petite cuillère qui sert à mesurer la poudre verte, est choisi par l'hôte pour la beauté qui se découvre dans ce qui est un peu abîmé, un peu raté. une coulure dans l'émail, une irrégularité dans le bois, là apparaît la main de l'artisan, là apparaît la vie. L'imperfection est la marque de l'humain. Elle devient la beauté quand nous acceptons, nous devons l'accepter. Que serait un visage que ne marquerait pas le temps? Un visage sans rides, sans les rides du rire au coin des yeux, sans plis de tristesse autour des lèvres, sans réflexion inscrite sur le front. Accepter de vieillir, c'est revendiquer l'éphémère de la vie. Et c'est justement cet éphémère qui donne son prix à la vie. Je cite, « Comme une goutte de rosée sur une feuille de lotus disparue au soleil du matin », c'est une expression bouddhiste. C'est que la fragilité de la vie humaine est au cœur même des enseignements du Bouddha. Fragilité du corps soumis à la maladie, fragilité de l'esprit toujours changeant, souvent insatisfait, courant de ci, de là, qui vient une chose, qui veut une chose, puis une autre. C'est ce que les bouddhistes nomment la première noble vérité. Nous voulons être heureux, mais la souffrance fait partie de notre vie. Parce que nous sommes fragiles, nous pouvons donner plus de paix à cette vie, plus de prix aussi à cette vie. Chaque moment est unique et chaque rencontre est une découverte. Vous voyez ce verre ? Demande un maître de méditation thaïlandais. Eh bien, il est si beau quand il reflète la lumière. Si je l'effleure, il chante merveilleusement. Pourtant, je comprends qu'il est déjà cassé. Quand le vent ou le coude de quelqu'un va le faire tomber, je dirai « bien sûr ». Mais parce que ce verre est déjà cassé, chaque minute avec lui est précieuse. Une vérité de la vie est qu'elle est solide, faite de sentiments et de choses durables. Mais une autre vérité de la vie est qu'elle repose sur l'éphémère et que les sentiments et les choses passent, se brisent ou se transforment. Vérité difficile à entendre peut-être, plus encore dans notre société. Rester jeune, rester en bonne santé, hein, nous intime les publicités et les médias. La médecine nous promet de vaincre toutes les maladies et aussi de nous faire gagner des années de vie supplémentaires. Qui n'en voudrait pas? Et pourtant, malgré notre hubris, petit à petit, la maladie, la fatigue, les changements du visage et du corps nous rappellent que notre vie humaine est mesurée. Allons-nous considérer ce passage comme un problème à résoudre, un échec personnel, ou saurons-nous en faire une richesse? Nos résolutions sont fragiles, nos engagements aussi. Nous avons pris parfois des chemins tortueux, souvent contraires de ce que nous désirions vraiment. Mais si nous étions parfaits, sans faille, tels des juges de pierre, quel besoin aurions-nous d'un chemin spirituel? Quel besoin aurions-nous des autres? Nous marchons ensemble et l'amour et la compassion sont les seuls guides sûrs de ce merveilleux chemin.
1: On poursuit ces questions, et une question quand même plus que d'actualité par rapport aux événements qui se déroulent. Dans beaucoup de procès, on invoque l'enfance douloureuse, les violences physiques et morales qu'auraient subi certains prévenus. Une question se pose. Combien de femmes placées dans leur enfance, avec parfois des faits de maltraitance, deviennent mères à leur tour? Comment devenir une bonne mère quand on a été maltraitée?
0: Oui. Excellente question, hein? Oui, parce que très d'actualité, comme tu disais. Oui, force est de constater que les anciens enfants de l'aide sociale à l'enfance ont du mal à passer le cap des études supérieures, par exemple. C'est que les commissions d'enquête, les rapports, les nouvelles législations des gouvernements successifs n'ont jusqu'ici rien donné, ou si peu. Le système est à bout de souffle alors que la vulnérabilité sociale, mais aussi psychique des familles, s'aggrave. Chaque assistant social gère entre 30 et 60 dossiers. La question de l'après n'existe pas. Les filles, pas plus que les garçons, ne sont pas préparées à la parentalité. Ainsi sont-ils, mais surtout sont-elles, préparées à reproduire les failles et la violence de leur mère. Une thérapeute, Anne-Laure Buffet, déclare, je cite, « La petite fille d'une mère maltraitante est traitée comme le réceptacle de toutes les perversions. » Et elle ajoute encore, « Devenir, c'est avoir, dès la grossesse, la peur terrible de reproduire la même chose, bien malgré soi, sur son propre enfant. » Fait de citation. Elle préconise donc d'apprendre à ces jeunes filles qu'elles, je cite, « ne sont pas une espèce de calque qu'il faut parvenir à restaurer une identité. » De citation, il faut donc battre en brèche l'idée de déterminisme. Avoir été une enfant maltraitée, une enfant placée dans des familles d'accueil, ne donne pas systématiquement une adulte maltraitante. Dire qu'on est un enfant de l'aide sociale à l'enfance, c'est porter encore aujourd'hui une sale pancarte autour du cou, c'est être regardé comme un cas social. Certaines ont beau avoir retrouvé un équilibre de vie, à l'instar de Mélicia, n'empêche pas de se sentir tenaillée par la peur qu'on lui en retire la garde. Et Mélicia avoue, je la cite, « Quand je regarde mon fils, je me dis, meuf, si tu dois travailler le jour et la nuit, si tu ne dois pas dormir pour qu'il soit heureux, vas-y. Je n'ai jamais pensé que si je ne... que je ne serai pas une bonne mère. Je ne reproduirai pas ce que la mienne a fait. Mon fils m'apprend à être une meilleure version de moi-même. » Fin de citation. On le voit donc, devenir mère n'est pour ses filles qu'un précieux embrayeur pour assurer à leurs enfants un cadre de vie sain. C'est ainsi que s'achève notre émission La carte postale des philosophes. Didier, merci vraiment pour mes questions. Merci à nos auditeurs d'avoir fait le choix de Radio Arc-en-Ciel.
1: Merci Joyce pour cette carte postale des philosophes, la philosophie en question.
0: Merci.

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3: 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Merci à tous de votre fidélité. Avant de retrouver la méditation du chapelet dès 17h30 en direct de Lourdes, nous vous proposons avec nos confrères de RCF et de Radio Notre-Dame le magazine Portez-vous bien. Mincir avant l'été et toute l'année. Quelle piste suivre ?
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5: Eh bien, bonjour à toutes et à tous. Les beaux jours reviennent et avec eux, les retrouvailles avec votre garde-robe d'été. Sauf qu'avec les petits kilos accumulés pendant l'hiver, eh bien, ça risque de serrer un petit peu. Alors, si cette épreuve vous obsède, comment s'y prendre pour se sentir un peu moins boudiné? Quels sont les pièges à éviter? Qu'est-ce qui nous empêche aussi de maigrir? Et puis surtout, comment garder la ligne et la forme tout au long de l'année? Eh bien, c'est ce qu'on va voir aujourd'hui avec notre invité. Et bonjour Eva Vachaud.
6: Bonjour Vincent.
5: Merci d'être avec nous Eva Vachaud, une femme de poids ou de taille, hein, vu l'expérience, puisque vous êtes biologiste, biochimiste, nutritionniste, et vous avez publié en 2024 « Révolution perte de poids » aux éditions Le Courrier du Livre. Alors c'est un guide qui nous explique très simplement pourquoi on a du mal à maigrir et puis quelles solutions pour rester bien dans son assiette. On va parler de tout ça, petit kilo en trop, la chasse est ouverte et c'est parti.
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5: Alors à l'approche de l'été, est-ce que vous avez l'intention de perdre quelques kilos, de surveiller votre ligne ?
6: Eh bien j'avoue que chaque année, j'aime bien me remettre au sport et perdre quelques kilos pour me sentir vraiment à l'aise au bord de la plage, ne pas avoir la petite bouée du ventre et pouvoir me mettre en maillot.
5: Et vous ?
7: Alors je dois avouer que ce n'est pas une obsession, c'est juste voilà, si je me sens bien. Eh ben, allons-y comme ça, quoi.
5: Et comment vous allez vous y prendre, alors, pour perdre ces petits kilos en trop ?
6: Eh ben, réduire un tout petit peu le chocolat et faire des kilomètres en plus pour chaque chocolat mangé.
5: Et voilà, maigrir avant l'été. Eh bien, les avis sont partagés. Et là, Eva Vachaud, moi, j'ai tout de suite envie de vous poser la question. Maigrir avant l'été, est-ce que c'est vraiment nécessaire ou est-ce qu'il n'y a pas quand même une forme de pression sociale à imposer encore aujourd'hui, et surtout pour les femmes, d'être minces sur les plages ?
6: Non mais oui, c'est n'importe quoi, on parle toujours du summer body, alors qu'en réalité, il n'y a pas forcément besoin
5: avant
6: de perdre 10
5: kilos. Avant que le body ne summer, hein, oui.
6: Oui. Oui. Non mais il n'y a souvent pas besoin. Mais c'est vrai que pendant l'hiver, on a quand même tous tendance à accumuler 1 ou 2 kilos, ça c'est vrai.
5: Est-ce que ça préoccupe aussi les hommes aujourd'hui, à votre avis, ou pas ?
6: Un petit peu, mais ça a toujours touché plus les femmes que les hommes, on ne va pas se mentir.
5: Oui, on ne va pas se mentir. Alors, cela dit, comment savoir si on a vraiment besoin de perdre du poids et combien ? Dans votre livre, vous parlez de poids idéal et de poids de forme. Mais c'est quoi la différence ?
6: Alors, c'est vrai que souvent le poids de forme est un petit peu plus élevé de 2-3 kilos que le poids idéal. Et c'est vrai que le poids idéal, c'est le poids qu'on rêve de faire quand on avait 20 ans ou avant les grossesses ou quand on était jeune en tout cas. Et c'est pas forcément le poids qu'on garde facilement, vous voyez, sans frustration ou sans réduire les portions des repas.
5: Comment savoir si on est quand même un petit peu limite, un petit peu en surpoids ? Bien, un indice qui permet de le calculer, c'est le fameux IMC, l'indice de masse corporelle. Comment est-ce qu'on le calcule, Eva ?
6: Alors, on fait le poids divisé par la taille au carré et on obtient un chiffre. Donc, entre 18 et 25, on a un IMC normal. Et au-dessus de 25, on a déjà un petit peu de surpoids. Au-dessus de 30, là, on est en obésité. Et au-dessus de 40, on est en obésité morbide.
5: Voilà, donc il faut vraiment commencer à s'en occuper. Alors, moi, par exemple, je fais 80 kilos pour 1m80. Ça fait 80 divisé par 1m80 au carré, soit 24,69. Il faut commencer donc à faire un petit peu attention. Mais je vais bien vous écouter, Eva. Mais pourtant, pour vous, l'IMC, c'est pas un indice suffisant. Pourquoi ?
6: Non, alors c'est vrai que c'est pas ce que je préfère, parce que déjà ça ne prend pas en compte la masse musculaire, ni l'âge que l'on a. Le mieux c'est vraiment le tour de taille. Donc pour les femmes, il faut ne pas dépasser 88 cm, et chez les hommes, ne pas dépasser 102 cm.
5: Et comment est-ce qu'on prend ce tour de taille, alors ? Où exactement ?
6: Voilà, c'est ça, avec un petit ruban autour du nombril. Et il faut pas dépasser ce chiffre, parce que lorsque vous dépassez ce chiffre, vous avez plus de risques métaboliques en règle générale, plus de troubles cardiovasculaires, de diabète ou d'inflammation.
5: Voilà, moi j'en vois déjà qui sont en train d'aller chercher le mètre ruban pour se mesurer autour de la taille. Mais en fait, pourquoi est-ce qu'on grossit, Eva? Est-ce que c'est uniquement, comme on l'entend dire, parce qu'on ne bouge pas assez, qu'on stocke plus de calories qu'on en dépense, ou il y a d'autres causes biologiques?
6: Alors, il peut y avoir des causes biologiques, hein. Par exemple, des choses comme la résistance à l'insuline. C'est quelque chose dont on ne parle pas, parce que souvent, ça passe inaperçu.
5: Alors justement, résistance à l'insuline, ça veut dire quoi? Qu'est-ce que c'est que l'insuline et en quoi ça résiste?
6: Alors, en fait, la résistance à l'insuline, c'est quand les cellules perdent de la sensibilité à l'action de l'insuline. Donc, ça veut dire que le glucose rentre moins bien dans les cellules et il est davantage stocké sous forme de graisse et souvent au niveau abdominal. Et pourquoi ça passe souvent inaperçu? Parce que quand on fait une glycémie à jeun le matin, la glycémie, des fois, elle est bonne. Mais on peut faire de la résistance à l'insuline parce que la résistance à l'insuline, ça prend en compte l'insulinémie. Et donc, il faut aussi penser à doser son insulinémie le matin à jeun au labo et pas juste la glycémie.
5: Pour ça, en tout cas, on réfère à son médecin traitant éventuellement. Il y a d'autres causes que vous citez également dans votre livre, comme la ménopause, les problèmes de thyroïde ou encore l'inflammation chronique. Je renvoie à votre ouvrage, Révolution perte de poids. En pratique, sur quoi agir pour commencer justement une perte de poids? Alors, le premier réflexe, c'est de dire je vais moins manger, puis je vais sauter un repas ou je vais jeûner un jour sur deux. Est-ce que c'est une bonne ou une mauvaise idée?
6: Alors, en principe, je trouve que c'est pas une bonne idée parce que ça a toujours tendance à dérégler le comportement alimentaire, le fonctionnement hormonal et ça aggrave le grignotage et les fringales sucrées. Il y a quelques cas où ça peut être bénéfique, hein. Des gens qui ont une grosse résistance à l'insuline, jeûner un petit peu, ça peut leur faire du bien. Mais en règle générale, je ne suis pas pour supprimer ou sauter des repas.
5: Alors on verra justement tout à l'heure comment structurer ses repas et son assiette. Sauter des repas, donc vous dites non, mais quels sont les autres leviers sur lesquels on peut agir rapidement? Eh bien il y a celui-ci, petit indice sonore. Voilà, le doux craquement des chips devant la télé, des chips mais aussi les barres chocolatées, biscuits, morceaux de fromage, restes du frigo et j'en passe. Bref, le fameux grignotage entre les repas. Pourquoi c'est vraiment l'ennemi numéro un à combattre quand on veut commencer à perdre du poids, Eva?
6: Parce qu'en fait, le grignotage, on en mange un peu en mode pilote automatique. On ne se rend pas compte de tout ce qu'on va mettre dans la bouche et du coup, ça fait pas mal de calories. En plus, sans s'en rendre compte. Des fois, par exemple, on va chercher quelque chose dans le placard, on mange devant la télé, ou même on finit des fois les assiettes des enfants. Il y a plein de petites calories en plus dont on n'a pas conscience.
5: Et pourquoi est-ce qu'on grignote justement? Quelles sont les raisons? Est-ce que c'est uniquement l'ennui ou le stress?
6: Alors les deux, hein, l'ennui, le stress, les contrariétés. Et je trouve aussi que depuis qu'on est plus en télétravail, on a beaucoup plus de grignotage qu'avant parce que le frigo et les placards sont beaucoup plus accessibles.
5: Comment est-ce qu'on peut mesurer ce grignotage? Vous, dans votre livre, vous avez un petit truc pour prendre du recul, c'est de noter sur un cahier tout ce qu'on avale dans la journée.
6: Oui, ça j'adore. Je trouve que quand on tient un cahier, on se rend vraiment compte de tout ce qu'on met dans la bouche. Je vous dis par exemple, quand on est en train de cuisiner, une petite cuillère par-ci, ou on finit les assiettes des enfants, ou on va chercher un petit chocolat.
5: Donc à chaque fois on note.
6: Avec le café.
5: Et voilà, on fait le point à la fin de la journée. Et là on se rend compte qu'effectivement il y a beaucoup.
6: Exactement. Et c'est choquant parce qu'on se dit, mais ça, je pensais que j'avais juste mangé à mes 3 repas. Et alors qu'en réalité, on a mangé beaucoup plus souvent.
5: Et puis s'interroger aussi, est-ce que c'est vraiment de la faim? Et ce qui est intéressant, et ce que vous soulevez dans votre livre, c'est que justement, cette sensation de faim, ça peut être en fait un besoin de boire. La faim est souvent une soif qui s'ignore, je vous cite. Dans quelle mesure soif et faim sont liées?
6: Alors, c'est parce que c'est la même région au niveau du cerveau qui régule la faim et la soif. Et du coup, des fois, il suffit juste de penser à bien s'hydrater, donc au moins 1,5 litre par jour, voire plus, si vous faites de l'activité physique. Et vous verrez que quand vous buvez suffisamment, vous aurez beaucoup moins faim.
5: Donc quand on a faim, premier réflexe, boire un verre d'eau, c'est ce que vous nous dites.
6: Exactement.
5: Une autre piste pour réduire cette sensation de faim, c'est de bien mastiquer ses aliments, parce que souvent, on mange trop vite. En quoi bien mastiquer, ça aide aussi à se sentir rassasié?
6: Alors la mastication, c'est hyper important parce que c'est vrai que quand on mastique, on reçoit des signaux en fait de satiété au niveau du cerveau et quand on mange trop vite, ils mettent beaucoup plus de temps à arriver. Donc du coup, la quantité ingurgitée va être plus importante et les calories aussi. Donc c'est vraiment hyper important de mastiquer et de pas avaler des aliments qui sont pas encore sous forme de purée. Vous voyez, s'il reste encore des gros morceaux et que vous les avalez, c'est que vous n'avez pas suffisamment mastiqué.
5: Voilà, le truc, c'est chaque bouchée, vous comptez 10 secondes et puis vous le faites à plusieurs. Parce que moi, personnellement, j'ai testé, Eva Vachaud, et j'ai entendu dire « Oh là là, mais tu traînes, t'as pas encore fini ton assiette ».
6: Exactement. Et moi, je dis toujours, essayez de vous forcer à poser votre fourchette. Voilà, vous mâchez, vous posez votre fourchette et vous attendez avant de reprendre votre fourchette dans les mains et de mettre un aliment dans votre bouche.
5: Et puis on peut le faire à plusieurs, c'est quand même plus stimulant. Cela dit, il y a d'autres facteurs qui peuvent aussi nous jouer dans la perte de poids. C'est le manque de sommeil. Alors on connaît le dicton « qui dort dîne », mais pourquoi quand on ne dort pas assez, on grossit ?
6: Encore une fois, c'est parce que ça se répercute sur le fonctionnement hormonal. On a une augmentation de la gréline, l'hormone qui donne faim, et une diminution de la leptine, l'hormone de la satiété et du rassasiement. Du coup, moins on dort, plus on a faim, plus on a de fringales, souvent des fringales de sucre, et on stocke aussi plus facilement et encore plus au niveau du ventre.
5: Voilà, donc un bon sommeil, ça vous permet de maîtriser votre consommation. Autre point méconnu qui peut aussi avoir un rôle, c'est la respiration. Alors tout le monde respire, mais mal respirer, c'est aussi d'une certaine façon prendre du poids. Là aussi, dans quelle mesure ?
6: Là, c'est parce qu'il y a un rapport avec le système nerveux. Une respiration courte, thoracique, maintient le corps dans un état de stress. Et à l'inverse, quand on a une respiration profonde, abdominale, ça active le système nerveux parasympathique. C'est le système nerveux de la détente et qui est celui du bon métabolisme qui va nous aider à brûler plus de calories.
5: Donc si vous avez faim, vous faites une bonne respiration, si je vous traduis bien, Eva ?
6: Oui, on respire bien par le ventre. En fait, c'est un peu comme si on était en conscience, ouais. Vous voyez.
5: Dernier point, on l'a dit tout à l'heure, si on a du mal à maigrir, c'est qu'on ne bouge pas assez. Or, aller en salle de fitness une heure ou deux par semaine, est-ce que c'est une bonne solution pour perdre du poids ?
6: Alors, faire un peu de sport, oui, mais en fait, ce qu'il faut, c'est être actif tous les jours. Vous voyez, il y a des gens qui font du sport une fois par semaine, mais qui sont quand même sédentaires. Ce qu'il faut absolument, c'est lutter contre la sédentarité et du coup se bouger tous les jours. Au moins 7 000, 8 000, voire 10 000 pas par jour, si ça vous paraît faisable dans vos journées. Il faut vraiment se bouger tous les jours. La priorité, c'est ça.
5: Alors, on peut peut-être donner des petits trucs. Par exemple, vous descendez une station de métro avant, vous montez les escaliers. Je ne sais pas si vous avez des petits trucs comme ça. Faites du ménage, du repassage, je ne sais pas.
6: Jardinage aussi, on brûle beaucoup de calories. Et comme vous dites, essayez de ne pas prendre l'ascenseur. Et puis, c'est de très bonnes astuces. Moi, je sais que j'aime bien aussi aller faire mes courses. Je fais tout à pied. Je ne prends pas la voiture.
5: Surtout en région parisienne. Je crois que c'est quand même plus utile de tout faire appeler plutôt que prendre la voiture. La sédentarité, c'est piège. Et on en parlera justement dans une prochaine émission. Alors, si on récapitule, évitez de sauter des repas, bouger plus, grignoter moins, boire davantage, mastiquer lentement, dormir mieux et bien respirer, ce sont déjà quelques pistes pour enclencher sa perte de poids. Cela dit, comment maigrir durablement ? Eh bien, ça passe aussi par l'assiette. Comment ? On se mettra à table tout de suite après une petite page musicale. Maigrir, et c'est Sainte Severino qui monte sur la balance.

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1: Maigrir, c'était San Severino qui essaye de pencher du bon côté de la balance. Comment perdre les quelques kilos en trop accumulés pendant l'hiver? Quel piège éviter? Quelle première piste suivre pour préparer son body summer? Eh bien, on en parle aujourd'hui avec notre invité, Eva Vachaud, biochimiste et nutritionniste, auteur de Révolution perte de poids, publié aux éditions Le Courrier du Livre.
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3: Ça a l'air épuisé, tu devrais manger un petit truc. Non, il faut absolument éviter l'anarchie alimentaire. Mon corps ne doit recevoir qu'une seule information et cette semaine, le message, c'est bien.
4: On est déjà au 11e depuis ce matin, tu vas pas tenir.
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1: Voilà, le régime yaourt pas franchement tenable. Extrait du film J'ai faim de Florence Quentin avec une Catherine Jacob qui essayait vainement de maigrir pour récupérer son petit ami. Alors pour bien mincir, il n'y a pas de mystère, ça se fait sur la durée, et ça passe par la structuration de son assiette au quotidien. Et pour vous, Eva Vachaud, il y a une règle d'or, c'est un quart de protéines, un quart de féculents et 50% de légumes crus ou cuits dans l'assiette. Alors expliquez-nous pourquoi cette répartition.
6: Alors cette répartition, elle est très bien parce que quand on a la moitié de l'assiette en légumes, l'assiette va être quand même moins calorique parce que les légumes, c'est rempli d'eau et de fibres, ça apporte peu de calories. Juste pour comparer, quand on est en maintien de poids, on va faire un tiers, un tiers, un tiers. Et du coup, on a moins de légumes et plus de féculents. Donc là, ça, c'est l'assiette qui est très bien pour être rassasiante avec les protéines de qualité et peu calorique avec les légumes qui prennent la moitié de l'assiette.
1: Si on regarde un peu plus dans le détail, les protéines, qu'est-ce que ça peut être par exemple? Qu'est-ce qu'il faut privilégier d'après vous?
6: Alors moi, pour la perte de poids, je conseille souvent des protéines maigres, donc du poulet, de la dinde, des œufs, du cabillaud, des crevettes, des maquereaux, des sardines, des protéines maigres ou sinon des protéines grasses, mais comme les poissons, c'est-à-dire des petits poissons gras qui sont riches en oméga-3, EPA, DHA.
1: Et la viande?
6: Alors la viande, on peut prendre de la
1: un
6: volaille.
1: Un bon bistec.
6: Alors, on peut prendre un petit peu de viande rouge, mais on va essayer vraiment de la choisir maigre, c'est-à-dire à moins de 5% de matière grasse. En tout cas, quand c'est la démarche de perte de poids.
1: Alors, il y a quand même deux remarques. On est tous différents, donc on n'a pas tous les mêmes besoins en protéines, hein, selon si on est un homme actif ou sédentaire, une femme sportive ou enceinte. Comment est-ce qu'on peut calculer ce qu'il nous faut vraiment, savoir la quantité de protéines?
6: Alors, en règle générale, c'est 1 g de protéines par kilo corporel. Donc, minimum, c'est ça. En moyenne, c'est ça. Donc, vous faites 70 kg, vous devez manger 70 g de protéines par jour. Et après, il y a des cas. Par exemple, c'est vrai que quand on vieillit, pour essayer de ne pas trop perdre en masse musculaire et au niveau de l'ossature, des fois, on essaye d'augmenter un petit peu. Et des fois, on peut monter à 1,2, 1,5 g de protéines sur le poids qu'on veut faire. Donc ça augmente un petit peu avec l'âge, en tout cas pour préserver sa masse musculaire.
1: Alors quand même une remarque, c'est que 70 grammes de poulet, c'est pas 70 grammes de protéines non plus.
6: Exactement. Et donc si vous voulez atteindre vos 70 grammes de protéines par jour, par exemple, c'est 3 œufs le matin. Et ça va être 130 grammes de poulet le midi et 130 grammes de cabillaud le soir.
1: Voilà, pour donner une indication. Alors, vous avez dressé d'ailleurs le tableau des sources les plus protéinées. C'est la viande de grison, hein, 39 grammes de protéines sur 100, suivi du parmesan bio, qui lui fait 36 grammes de protéines. Vous voyez que j'ai bien lu votre bouquin.
6: Hein. Exactement. Alors après, c'est pas parce que le parmesan est très riche en protéines qu'on va se manger la tablette pour autant.
1: Ouais. Protéines animales, si on est végétarien, on peut remplacer par quoi?
6: Alors, on va essayer de manger quand même des œufs. Si vous êtes OK pour les œufs, on peut prendre les œufs. Il y a le tofu, le seitan, le tempeh. Et puis après, il y a les légumineuses quand même qu'on peut utiliser, hein, les pois chiches, les lentilles, les haricots rouges.
1: Donc
6: voilà, ça fait le job.
1: Voilà, qui peuvent faire le remplacement. Les féculents, un quart de l'assiette, mais quel type là aussi de féculents?
6: Alors moi, j'ai tendance à préférer les féculents qui font élever doucement la glycémie. Donc c'est ce qu'on appelle les féculents IG bas ou IG modérés. Ça peut être la patate douce, le quinoa, le sarrasin, le pain intégral au levain. Et toutes les farines, on va dire, complètes et plus ancestrales.
1: Le riz, vous le classez où, vous, dans les féculents?
6: Alors, oui, c'est un féculent. Un riz blanc, ça va être un féculent qui fait élever assez vite la glycémie. Par contre, un riz basmati complet ou un riz rouge ou un riz noir, là, c'est un féculent IG bas, donc c'est super intéressant.
1: Les légumes, 50% de l'assiette, donc pour vous. Mais quel type de légumes? Évidemment, bio et de saison, mais quelles sont vos préférences?
6: Alors, j'ai tendance à dire que si vous digérez bien les crudités, c'est OK. Mais choisissez des légumes que vous digérez bien. Donc soit légumes cuits, soit légumes crus. Et puis après, il faut des légumes qui ont beaucoup de couleurs. Plus il y a de couleurs, plus il y a une richesse en minéraux et en antioxydants.
1: Alors vos stars, hein, j'ai noté, c'est le brocoli, le chou-fleur. Hein, c'est vraiment ce que vous recommandez le plus. Bon courage pour le faire avaler aussi aux enfants. Attention pour vous, les petits pois, maïs et patates douces, ce sont des féculents. Et la carotte, c'est pas un féculent parce qu'il y a quand même du sucre dans la carotte. Hein.
6: Alors oui, c'est un légume sucré, mais c'est ok. On peut se manger de la carotte moitié de l'assiette en purée ou en crudité. Et ce sera ok, vous arriverez quand même à maigrir. Rassurez-vous.
1: Des carottes râpées que des frites, hein, c'est ce que vous voulez dire aussi.
6: Bah en tout cas, en cru, c'est sûr qu'il y a plus de vitamines, donc c'est encore plus intéressant.
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1: Un quart de protéines, un quart de féculents et 50% de légumes, ça c'est le principe. Et le pain, quelle place il a? Parce qu'en France, on aime bien la baguette, mais comment on l'associe au menu?
6: Alors en tout cas, c'est ok si vous prenez du pain. Moi j'ai tendance à dire, en tout cas, ne choisissez pas trop de pain blanc, mais plutôt des pains ancestraux. Donc ça va être du pain de sec, du pain nordique, du complet au levain, du intégral au levain ou même du pain au sarrasin. Et si on met un bout de pain dans l'assiette, on ne met pas les féculents parce que sinon ça fait double dose de glucides et ça surcharge l'assiette en glucides et en calories. Donc on choisit entre le pain ou les féculents dans l'assiette.
1: Est-ce qu'il y a un ordre aussi pour consommer ce qu'il y a dans l'assiette? On commence par quoi?
6: Alors en principe on commence par les fibres, donc on essaye de toujours manger quelques fourchettes de légumes ou de crudités. Ensuite on mange
1: un petit peu. Et pourquoi les fibres justement? Pourquoi commencer par les fibres?
6: Eh bien les fibres, elles vont tapisser votre estomac et quand les protéines et les glucides vont arriver après, ça va faire élever moins rapidement la glycémie. Par contre, si vous consommez tout de suite les pommes de terre ou le riz, là, la glycémie monte plus rapidement. Donc l'intérêt d'avoir les légumes avec les fibres à l'intérieur en démarrage, c'est que votre glycémie va moins monter en flèche et vous serez moins fatigué. Il y aura moins le coup de barre après le repas.
1: Donc fibres et ensuite?
6: Un peu de protéines. Donc par exemple, je sais pas, vous mangez après un peu de poulet ou des œufs. Et puis après, vous mangez tranquillement vos féculents. Et puis après, vous pouvez aussi manger un petit peu de tout. Mais en tout cas, les premières bouchées, toujours les légumes, ensuite les protéines et après les féculents.
1: On n'a pas parlé des fruits. Quelle place ils ont dans votre menu structuré?
6: Alors les fruits, au moins 2 ou 3 par jour. Après, quand je dis 2 ou 3, c'est 2 ou 3 portions. Donc une portion, c'est entre 100 et 150 grammes de fruits. Ça ne veut pas dire 3 melons par jour. C'est vrai que l'été, j'en ai qui me mangent du melon, mais ils peuvent me manger 2-3 melons par jour. Donc là, c'est trop par contre.
1: Donc 2-3 fruits par jour, mais pas plus hein, pour vous?
6: Non, c'est suffisant puisqu'on mange 5 fruits et légumes par jour. On aura des légumes midi et soir. Et vos 2-3 fruits, là on est bon, le compte est bon.
1: Cela dit aussi, combien de repas par jour? Vous vous en préconisez 4 au maximum et ça commence par celui-ci.
0: Échec.

0: Voilà, le café au lait au lit, soit le petit déjeuner. Comment là aussi le structurer, hein, là, si on veut perdre, un petit peu de poids? C'est pas forcément, j'imagine, avec du café au lait, des croissants.
1: Alors non, l'idéal c'est de commencer la journée avec un petit déjeuner protéiné. Qu'il ait le goût sucré ou salé, en tout cas, faut qu'il soit protéiné. Donc des protéines, ça peut être des œufs, ça peut être du skyr, des petits suisses, mais aussi du poulet, de la dinde ou même du poisson si vous en avez envie. Mais il faut qu'il y ait des protéines. Et après, idéalement, des fibres, donc avec par exemple des glucides comme du pain intégral au levain, du pain de seigle ou même des biscottes à la farine de seigle. Là, c'est intéressant. Et puis, vous pouvez vous rajouter un petit fruit, hein, par exemple un petit kiwi, des myrtilles, des framboises. Et là, c'est bien. Mais il ne faut pas que les petits déjeuners soient trop sucrés, parce que sinon, on élève vite la glycémie le matin et après, on a un gros coup de barre.
0: Petit déjeuner, déjeuner, goûter. Le goûter, est-ce que c'est obligatoire, d'après vous?
1: Alors, à mon sens, non. En fait, ça va être intéressant pour les gens qui crèvent de faim le soir. Vous voyez, ceux qui arrivent au repas du soir en mourant de faim, qui pourraient manger comme un ogre. Là, oui, il vaut mieux qu'ils intègrent un goûter l'après-midi, un goûter structuré, qui leur permettra d'avoir un comportement alimentaire sain le soir.
0: Ça peut
1: Par
0: être
1: contre, si on
0: quoi,
1: a
0: par
1: vraiment...
0: exemple, comme goûter?
1: Au goûter, bah, ça peut être un petit yaourt avec un fruit et des noix, vous voyez, avec des graines ou des amandes ou des noisettes. Ou sinon, ça peut être, même si vous avez envie de saler, hein, ça peut être des œufs durs et des tomates cerises. Ou une biscotte avec un petit bout de fromage dessus. Mais voilà, si vous en avez le besoin, il vaut mieux le prendre. Par contre, si vous n'avez pas faim du tout, ok, on s'en passe.
0: Les horaires des repas, est-ce que ça aussi son importance? On sait par exemple que les Anglais déjeunent plutôt vers 18h. Est-ce que c'est une bonne habitude?
1: Alors oui, quand même, les études scientifiques prouvent qu'il vaut mieux manger tôt et avoir le temps de digérer avant de se coucher. En tout cas, que c'est plus profitable pour le fonctionnement hormonal et même pour la perte de poids. Donc oui, manger tôt, c'est très bénéfique.
0: Voilà donc pour ces pistes structurelles alimentaires. Ça dit, il y a quand même deux remarques, hein, qu'on peut faire. 50% de légumes bio et de saison, bah Eva, elle est bien gentille, mais quand on voit le prix des fruits et légumes, faut quand même avoir les moyens.
1: Alors, je pense qu'on peut aller acheter chez les petits producteurs. Et même, bon, voilà, sans faire de la publicité, il y a des magasins où quand même on trouve des prix accessibles à l'heure actuelle. Et quand on choisit les légumes de saison, par exemple là en mars, c'est le poireau, le panais, l'artichaut, céleri. Là, c'est des bons prix. Il faut aussi manger de saison, ça sera moins cher.
0: Une autre remarque, structurer son assiette, ok, mais moi je travaille, j'ai pas forcément le temps de faire de la répartition, là, comme ça, protéines, féculents, légumes, comment est-ce que je m'y prends?
1: Alors le mieux, c'est de faire un petit peu de batch cooking, juste de gagner du temps, parce que c'est vrai que le soir en semaine, quand on est fatigué, on va au plus rapide. Du coup, le week-end, on peut découper, éplucher, cuire à l'avance. Par exemple, on peut cuire son riz ou ses pommes de terre, éplucher et découper ses légumes. Comme ça, le soir en semaine, on a juste à réchauffer ou à chauffer. Et on gagne du temps et on ne mange pas n'importe quoi.
0: En tout cas, maigrir, ça s'inscrit dans la durée. Et je précise que dans votre livre Révolution perte de poids, eh bien, pour lancer un peu le mouvement, vous donnez 4 semaines de recettes, hein, au jour le jour pour commencer son programme minceur.
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3: Tu vas pas encore m'emmerder avec tes histoires de summer body. Je m'en fous, je te dis. Tu vas encore le dire, le répéter, t'y engager et absolument rien faire. Eh ben, bonne cure de carottes à toi et on se rejoint au McDo dans 3 jours. Voilà. En attendant, moi j'ai un pizza 4 saisons body et je me sens très bien.
0: Voilà, il faut tenir et pas seulement 3 jours, hein, comme le constate Guillaume, ce jeune humoriste belge. Alors justement, Eva Vachaud, pour inciter à tenir tout au long des semaines, il y a toute une série d'astuces que vous donnez en prime, comme éviter la lassitude des repas, varier les recettes, miser sur les couleurs, réduire le café, le tabac et l'alcool, limiter les édulcorants, mais aussi faites toujours une liste de courses et allez au supermarché le ventre plein.
1: Ça, c'est clair, parce que je trouve que quand on meurt de faim et qu'on va au supermarché, on achète n'importe quoi.
0: Oui.
1: Donc voilà, il faut toujours y aller. Le ventre rempli, c'est beaucoup plus bénéfique.
0: Et brossez-vous les dents après vos repas. C'est pas simplement une question d'hygiène.
1: Alors non, c'est pas une question d'hygiène. C'est pour couper toutes les envies de sucre qui viennent de la bouche et de la flore buccale. Parce que des fois, on a des envies alimentaires parce qu'on n'a pas bien nettoyé sa bouche. Donc avec un bon dentifrice au goût mentholé, vous verrez que vous aurez moins envie de grignoter. C'est vraiment une astuce qui marche très bien.
0: On pourra se dire aussi, Eva Vachaud, que bon, elle est quand même pas très rigolote, hein, la nutritionniste, parce que un quart de protéines, 50% de légumes, un quart de féculents, il faut bien doser tout ça. Est-ce qu'on peut quand même, malgré tout, s'autoriser quelques folies de temps en temps? Une bonne raclette, des hamburgers frites, des pizzas, c'est quand même pas interdit.
1: Non, c'est pas interdit. Il faut toujours respecter la règle du 80-20. 80% du temps, on essaye de bien faire les choses et 20% du temps, on se fait des kiffs. Et c'est ça l'équilibre. Ça fait partie de l'équilibre, se faire plaisir et éviter la frustration.
0: Et puis, je souligne aussi que dans votre livre, vous donnez des recettes de raclette dont adaptées, des pizzas aussi, de hamburgers maison qu'on peut faire soi-même et qui sont beaucoup moins gras que ce qu'on peut trouver dans les fast-foods. Et puis surtout, un dernier conseil, c'est aller à votre rythme avec douceur et patience.
1: Oui, moi je trouve que ça ne sert à rien de vouloir tout révolutionner d'un coup. Il vaut mieux y aller petit pas à petit pas, c'est ça la clé de la réussite. On n'est pas obligé non plus de tout changer. On peut faire une habitude à la fois. Vous voyez, une fois qu'une nouvelle habitude est ancrée, on passe à la deuxième. C'est ça qui compte le plus. Pas besoin de tout changer d'un coup. Sinon, des fois, c'est un peu trop dur. Le cerveau a du mal et du coup, il lâche l'affaire.
0: Et puis, dernier conseil, évitez d'aller vous peser toutes les 5 minutes.
1: Ah, ça c'est sûr. Moi je dis une fois par semaine c'est suffisant, en tout cas quand on est dans une démarche de perte de poids, parce que tous les jours le poids varie énormément. D'un jour à l'autre, des fois on fait de la rétention d'eau, on n'a pas été bien à la selle, on n'a pas beaucoup marché. Donc vraiment tous les jours, non, surtout pas.
0: Dernier point avant de se quitter, Eva Vachaud, vous avez sorti donc Révolution perte de poids, mais il y a également un autre livre qui va bientôt sortir qui s'appelle Pulsion sucrée. Qu'est-ce qu'on peut y apprendre dans ce livre ?
1: Alors, ce livre, c'est vraiment aussi pour déculpabiliser les gens qui ont déjà eu des envies sucrées, qui n'en a pas déjà eu. Et c'est pour expliquer que c'est souvent pas lié à un manque de volonté, ni à des troubles de comportement alimentaire, ni à un excès de gourmandise. C'est qu'il y a des causes rationnelles, biologiques, souvent dans le corps, qui nous poussent à avoir des pulsions sucrées. Et dedans, j'explique tout pour pouvoir s'en débarrasser et les éradiquer pour de bon.
0: Question avant de se quitter, Eva Vachaud, est-ce que vous arrivez à garder la ligne ? Là, je vous vois en face de moi, vous avez une ligne de jeune fille, hein, mais est-ce que c'est par obligation professionnelle ou est-ce que vous contrôlez un maximum ou
1: alors non, je suis gourmande. Non, je suis gourmande. Déjà, je mange du chocolat et du fromage tous les jours. Oui. C'est juste que bon, je fais le 80-20. C'est-à-dire, j'essaye d'être réglo dès que je suis à la maison et après, je m'autorise des petits plaisirs et des petits kiffs parce que sinon, après, j'ai pas le moral. Je suis comme tout le monde.
0: Eh bien voilà, on est arrivé au terme de cette émission. Un grand merci Eva Vachaud de nous avoir remis dans notre assiette. Je rappelle le titre de votre livre, Révolution perte de poids. C'est paru aux éditions Le Courrier du Livre. On pourra retrouver tous ces conseils et bien d'autres. À signaler aussi la sortie début avril de Pulsions sucrées, comment les comprendre et s'en libérer. Mais pour ça, vous reviendrez évidemment nous en parler. Merci aussi à Cédric Coba et à Christophe Morague qui nous ont mijoté leur spécial ragoût de manette à la sauce potable. La semaine prochaine, à l'occasion de la journée internationale du sommeil, eh bien on verra comment retomber dans les bras de Morphée avec le docteur Patrick Lemoine, spécialiste du sujet. En attendant, je vous quitte avec la citation du jour. Elle est signée du philosophe et théologien Didier Erasme. Un repas est insipide s'il n'est assaisonné d'un brin de folie. Allez, n'en faites pas trop quand même et à la semaine prochaine.

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1: Notre-Dame de Lourdes, Sainte Bernadette, s'il vous plaît, merci d'intervenir dans notre foyer et qu'une meilleure entente s'installe, s'il vous plaît. Je compte sur vous, je vous remercie. Merci aux prieurs de la grotte. Merci beaucoup.
2: Point d'autre espoir qu'en un miracle. Je vous confie Eric et notre famille, Notre-Dame de Lourdes. Votre attention particulière. Merci.
3: Notre-Dame de Lourdes, je viens vous implorer pour la guérison de ma petite sœur Marie-Françoise, dont la maladie auto-immune a détérioré considérablement son état. Entendez ma supplique, Vierge Marie, et car rien n'est impossible à Jésus, votre Fils, en qui je mets toute ma confiance. Je vous remercie du fond de mon cœur, du fond de mon âme, ainsi que Sainte Bernadette. Merci.
4: Au nom du Père et du Fils et du Saint-Esprit, amen. Chers frères et sœurs, soyez les bienvenus aujourd'hui à la grotte de Massabielle. Ensemble, nous allons méditer les mystères douloureux du Très-Saint-Rosaire. Nous prions avec tous les pèlerins présents à Lourdes, malgré la chaleur. Nous prions aussi avec tous ceux et celles qui, de par le monde, nous sont unis, par l'écoute de leur radio chrétienne francophone, par l'écoute de la chaîne de télévision catholique KTO, ainsi que par leur connexion au site internet des sanctuaires de Lourdes. Ensemble, nous disons notre foi. Je crois en Dieu, le Père Tout-Puissant, Créateur du ciel et de la terre, et en Jésus-Christ, son Fils unique, notre Seigneur, qui a été conçu du Saint-Esprit, est né de la Vierge Marie, sous Ponce Pilate, a été crucifié et mort et a été enseveli et descendu aux enfers. Le troisième jour est ressuscité des morts, est monté aux cieux, est assis à la droite de Dieu, le Père Tout-Puissant, d'où il viendra juger les vivants et les morts. Je crois en l'Esprit Saint, à la Sainte Église catholique, à la communion des saints, à la rémission des péchés, à la résurrection de la chair, à la vie éternelle. Amen. Prions aux intentions de notre Saint-Père, le Pape Léon. Notre Père qui es aux cieux, que ton nom soit sanctifié, que ton règne vienne, que ta volonté soit faite sur la terre comme au ciel. Je vous salue, Marie pleine de grâce. Le Seigneur est avec vous. Vous êtes bénie entre toutes les femmes, et Jésus, le fruit de vos entrailles, est béni.
5: Sainte Marie, Mère de Dieu, priez pour nous, pécheurs, maintenant et à l'heure de notre mort. Amen.
4: Je vous salue, Marie pleine de grâce. Le Seigneur est avec vous. Vous êtes bénie entre toutes les femmes, et Jésus, le fruit de vos entrailles, est béni. Je vous salue, Marie pleine de grâce. Le Seigneur est avec vous. Vous êtes bénie entre toutes les femmes, et Jésus, le fruit de vos entrailles, est béni.
5: Sainte Marie,

0: Amen. Premier mystère douloureux, l'agonie de Jésus. Dans ce mystère, voulons prier ensemble pour toutes les personnes qui souffrent. Que le Seigneur les soutienne, les console et leur donne la force dans les épreuves. Notre Père qui es aux cieux, que ton nom soit sanctifié, que ton règne vienne, que ta volonté soit faite sur la terre comme au ciel.
1: Je vous salue, Marie, pleine de grâce. Le Seigneur est avec vous. Vous êtes bénie entre toutes les femmes, et Jésus, le fruit de vos entrailles, est béni.
2: Sainte

0: de vos entrailles est béni.
1: Sainte Marie,
0: je vous salue, Marie, pleine de grâce. Le Seigneur est avec vous. Vous êtes bénie entre toutes les femmes. Et Jésus, le fruit de vos entrailles, est béni.
1: Sainte Marie, Mère de Dieu, priez pour nous, pauvres pécheurs,
0: maintenant et à l'heure de notre mort. Amen. Je vous salue, Marie, pleine de grâce. Le Seigneur est avec vous. Vous êtes bénie entre toutes les femmes. Et Jésus, le fruit de vos entrailles, est béni.
1: Sainte Marie, Mère de Dieu, priez pour nous, pauvres pécheurs, maintenant et à l'heure de notre mort. Amen.
0: Je vous salue, Marie, pleine de grâce. Le Seigneur est avec vous. Vous êtes bénie entre toutes les femmes. Et Jésus, le fruit de vos entrailles, est béni.
1: Sainte
0: Je vous salue, Marie, pleine de grâce. Le Seigneur est avec vous. Vous êtes bénie entre toutes les femmes. Et Jésus, le fruit de vos entrailles, est béni.
1: Sainte Marie, Mère de Dieu, priez pour nous, pauvres pécheurs.
0: Je vous salue, Marie, pleine de grâce. Le Seigneur est avec vous. Vous êtes bénie entre toutes les femmes. Et Jésus, le fruit de vos entrailles, est béni.
1: Sainte Marie, Mère de Dieu, priez pour nous, pauvres pécheurs, maintenant et à l'heure de notre mort. Amen.
0: Je vous salue, Marie, pleine de grâce. Le Seigneur est avec vous. Vous êtes bénie entre toutes les femmes. Et Jésus, le fruit de vos entrailles, est béni. Je vous salue, Marie, pleine de grâce. Le Seigneur est avec vous. Vous êtes bénie entre toutes les femmes. Et Jésus, le fruit de vos entrailles, est béni.
1: Sainte Marie, Mère de Dieu, priez pour nous, pauvres pécheurs, maintenant et à l'heure de notre mort. Amen.

0: Marie, conçue sans péché.
1: Priez pour nous.
0: Deuxième mystère douloureux, la flagellation. En cette dizaine, nous voulons prier pour tous ceux qui nous gouvernent. Que l'Esprit Saint les éclaire, qu'il leur donne sagesse et discernement, qu'il leur donne d'avoir à cœur le bien commun. Notre Père qui es aux cieux, que ton nom soit sanctifié, que ton règne vienne, que ta volonté soit faite sur la terre comme au ciel.
2: Pardonne-nous nos offenses, comme nous pardonnons aussi à ceux qui nous ont offensés, et ne nous laisse pas entrer en tentation, mais délivre-nous du mal. Réjouis-toi, Marie, comblée de grâce, le Seigneur est avec toi. Tu es bénie entre toutes les femmes, et Jésus, ton enfant, est béni. Je vous salue, Marie, pleine de grâce. Le Seigneur est avec vous. Vous êtes bénie entre toutes les femmes, et Jésus, le fruit de vos entrailles, est béni.
3: Sainte Marie, Mère de Dieu, priez pour nous pauvres pécheurs, maintenant et à l'heure de notre mort.
2: Je vous salue, Marie, pleine de grâce. Le Seigneur est avec vous. Vous êtes bénie entre toutes les femmes, et Jésus, le fruit de vos entrailles, est béni. Je vous salue, Marie, pleine de grâce. Le Seigneur est avec vous. Vous êtes bénie entre toutes les femmes, et Jésus, le fruit de vos entrailles, est béni.
3: Sainte Marie, Mère de Dieu, priez pour nous, pauvres pécheurs, maintenant et à l'heure de notre mort. Amen.
2: Je vous salue, Marie, pleine de grâce. Le Seigneur est avec vous. Vous êtes bénie entre toutes les femmes.

0: Et Jésus, le fruit de vos entrailles, est béni.
1: Sainte Marie, Mère de Dieu, priez pour nous pauvres pécheurs, maintenant et à l'heure de notre mort. Amen.
0: Je vous salue, Marie, pleine de grâce. Le Seigneur est avec vous. Vous êtes bénie entre toutes les femmes, et Jésus, le fruit de vos entrailles, est béni.
1: Sainte Marie, Mère de Dieu, priez pour nous pauvres pécheurs, maintenant et à l'heure de notre mort. Amen.
0: Je vous salue, Marie, pleine de grâce. Le Seigneur est avec vous. Vous êtes bénie entre toutes les femmes, et Jésus, le fruit de vos entrailles, est béni.
1: Sainte Marie, Mère de Dieu, priez pour nous pauvres pécheurs, maintenant et à l'heure de notre mort. Amen.
0: Je vous salue, Marie, pleine de grâce. Le Seigneur est avec vous. Vous êtes bénie entre toutes les femmes, et Jésus, le fruit de vos entrailles, est béni.
1: Sainte Marie, Mère de Dieu, priez pour nous pauvres pécheurs, maintenant et à l'heure de notre mort.
0: Je vous salue, Marie, pleine de grâce. Le Seigneur est avec vous. Vous êtes bénie entre toutes les femmes, et Jésus, le fruit de vos entrailles, est béni.
1: Sainte Marie, Mère de Dieu, priez pour nous pauvres pécheurs, maintenant et à l'heure de notre mort. Amen.
0: Je vous salue, Marie, pleine de grâce. Le Seigneur est avec vous. Vous êtes bénie entre toutes les femmes, et Jésus, le fruit de vos entrailles, est béni.
1: Sainte Marie, Mère de Dieu, priez pour nous pauvres pécheurs, maintenant et à l'heure de notre mort. Amen.

0: Marie conçue sans péché. Troisième mystère douloureux, le couronnement d'épines. Dans cette dizaine, ensemble, nous voulons prier pour la paix. Que le Christ, prince de la paix, porte la paix dans le monde. Que cesse toute guerre, toute violence. Qu'il fasse de nous des artisans de paix. Notre Père qui es aux cieux, que ton nom soit sanctifié, que ton règne vienne, que ta volonté soit faite sur la terre comme au ciel.
1: Donne-nous aujourd'hui notre pain de ce jour. Pardonne-nous nos offenses, comme nous pardonnons aussi à ceux qui nous ont offensés. Et ne nous laisse pas entrer en tentation, mais délivre-nous du mal.
2: Je vous salue, Marie, pleine de grâce. Le Seigneur est avec vous. Vous êtes bénie entre toutes les femmes, et Jésus, le fruit de vos entrailles, est béni.
1: Sainte Marie, Mère de Dieu, priez pour nous, pauvres pécheurs, maintenant et à l'heure de notre mort. Amen.
2: Je vous salue, Marie, pleine de grâce. Le Seigneur est avec vous. Vous êtes bénie entre toutes les femmes, et Jésus, le fruit de vos entrailles, est béni.
1: Sainte Marie, Mère de Dieu, priez pour nous, pauvres pécheurs, maintenant et à l'heure de notre mort. Amen.
2: Je vous salue, Marie, pleine de grâce. Le Seigneur est avec vous. Vous êtes bénie entre toutes les femmes, et Jésus, le fruit de vos entrailles, est béni.
1: Sainte Marie, Mère de Dieu, priez pour nous, pauvres pécheurs, maintenant et à l'heure de notre mort.
2: Je vous salue, Marie, pleine de grâce. Le Seigneur est avec vous. Vous êtes bénie entre toutes les femmes, et Jésus, le fruit de vos entrailles, est béni.
1: Sainte Marie, Mère de Dieu, priez pour nous, pauvres pécheurs, maintenant et à l'heure de notre mort. Amen.
2: Je vous salue, Marie, pleine de grâce. Le Seigneur est avec vous. Vous êtes bénie entre toutes les femmes, et Jésus, le fruit de vos entrailles, est béni.
1: Sainte Marie, Mère de Dieu, priez pour nous pauvres pécheurs, maintenant et à l'heure de notre mort. Amen.
2: Je vous salue, Marie, pleine de grâce. Le Seigneur est avec vous. Vous êtes bénie entre toutes les femmes, et Jésus, le fruit de vos entrailles, est béni.
1: Sainte Marie, Mère de Dieu, priez pour nous pauvres pécheurs, maintenant et à l'heure de notre mort.
2: Je vous salue, Marie, pleine de grâce. Le Seigneur est avec vous. Vous êtes bénie entre toutes les femmes, et Jésus, le fruit de vos entrailles, est béni.
1: Sainte Marie, Mère de Dieu, priez pour nous, pauvres pécheurs, maintenant et à l'heure de notre mort. Amen.
2: Je vous salue, Marie, pleine de grâce. Le Seigneur est avec vous. Vous êtes bénie entre toutes les femmes, et Jésus, le fruit de vos entrailles, est béni.
1: Sainte Marie, Mère de Dieu, priez pour nous pauvres pécheurs, maintenant et à l'heure de notre mort. Amen.
2: Je vous salue, Marie, pleine de grâce. Le Seigneur est avec vous. Vous êtes bénie entre toutes les femmes, et Jésus, le fruit de vos entrailles, est béni.
1: Sainte Marie, Mère de Dieu, priez pour nous pauvres pécheurs, maintenant et à l'heure de notre mort. Amen.
2: Je vous salue, Marie, pleine de grâce. Le Seigneur est avec vous. Vous êtes bénie entre toutes les femmes, et Jésus, le fruit de vos entrailles, est béni.
1: Sainte Marie, Mère de Dieu,
0: priez pour nous, pauvres pécheurs, maintenant et à l'heure de notre mort. Amen.

0: Ô Marie conçue sans péché. Quatrième mystère douloureux, le portement de croix. Dans cette dizaine, nous voulons prier ensemble pour les vocations. Que le Seigneur suscite de saints prêtres et de fervents religieux pour l'annonce de son Église, de l'Évangile. Notre Père qui es aux cieux, que ton nom soit sanctifié, que ton règne vienne, que ta volonté soit faite sur la terre comme au ciel.
1: Donne-nous aujourd'hui notre pain de ce jour. Pardonne-nous nos offenses, comme nous pardonnons aussi à ceux qui nous ont offensés. Et ne nous laisse pas entrer en tentation, mais délivre-nous du mal.
2: Je vous salue, Marie, pleine de grâce. Le Seigneur est avec vous. Vous êtes bénie entre toutes les femmes, et Jésus, le fruit de vos entrailles, est béni.
3: Sainte Marie, Mère de Dieu, priez pour nous, pauvres pécheurs, maintenant et à l'heure de notre mort. Amen.
2: Je vous salue, Marie, pleine de grâce. Le Seigneur est avec vous. Vous êtes bénie entre toutes les femmes, et Jésus, le fruit de vos entrailles, est béni.
3: Sainte Marie, Mère de Dieu, priez pour nous, pauvres pécheurs, maintenant et à l'heure de notre mort. Amen.
2: Je vous salue, Marie, pleine de grâce. Le Seigneur est avec vous. Vous êtes bénie entre toutes les femmes, et Jésus, le fruit de vos entrailles, est béni.
3: Sainte Marie, Mère de Dieu, priez pour nous, pécheurs, maintenant et à l'heure de notre mort. Amen.
2: Je vous salue, Marie, pleine de grâce. Le Seigneur est avec vous. Vous êtes bénie entre toutes les femmes, et Jésus, le fruit de vos entrailles, est béni.
3: Sainte Marie, Mère de Dieu, priez pour nous, pécheurs, maintenant et à l'heure de notre mort. Amen.
2: Je vous salue, Marie, pleine de grâce. Le Seigneur est avec vous. Vous êtes bénie entre toutes les femmes, et Jésus, le fruit de vos entrailles, est béni.
3: Sainte Marie, Mère de Dieu, priez pour nous, pécheurs, maintenant et à l'heure de notre mort.
2: Je vous salue, Marie, pleine de grâce. Le Seigneur est avec vous. Vous êtes bénie entre toutes les femmes, et Jésus, le fruit de vos entrailles, est béni.
3: Sainte Marie, Mère de Dieu, priez pour nous, pécheurs, maintenant et à l'heure de notre mort. Amen.
2: Je vous salue, Marie, pleine de grâce. Le Seigneur est avec vous. Vous êtes bénie entre toutes les femmes, et Jésus, le fruit de vos entrailles, est béni.
3: Sainte Marie, Mère de Dieu,
2: je vous salue, Marie, pleine de grâce. Le Seigneur est avec vous. Vous êtes bénie entre toutes les femmes, et Jésus, le fruit de vos entrailles, est béni.
3: Sainte Marie, Mère de Dieu, priez pour nous, pécheurs, maintenant et à l'heure de notre mort.
2: Je vous salue, Marie, pleine de grâce. Le Seigneur est avec vous. Vous êtes bénie entre toutes les femmes, et Jésus, le fruit de vos entrailles, est béni.
3: Sainte Marie, Mère de Dieu, priez pour nous, pécheurs, maintenant et à l'heure de notre mort. Amen.
2: Je vous salue, Marie, pleine de grâce. Le Seigneur est avec vous. Vous êtes bénie entre toutes les femmes, et Jésus, le fruit de vos entrailles, est béni.
3: Sainte Marie, Mère de Dieu, priez
0: pour nous, pauvres pécheurs, maintenant et à l'heure de notre mort. Amen.

0: Marie, conçue sans péché. Cinquième mystère douloureux, le crucifixion et la mort de Jésus. Dans cette dizaine, nous voulons prier tout particulièrement pour les victimes des incendies qui sévissent actuellement, en Europe, en France, pour toutes les victimes des catastrophes naturelles. Que le Seigneur console les familles, qu'il vienne en aide à ceux qui ont tout perdu, qu'il accueille ceux qui ont perdu la vie. Pensons particulièrement à tous ces pompiers volontaires. Et à ces intentions, nous ajoutons aussi toutes celles que nous portons en nos cœurs, celles qui nous ont été confiées. Notre Père qui es aux cieux, que ton nom soit sanctifié, que ton règne vienne, que ta volonté soit faite sur la terre comme au ciel.
1: Pardonne-nous nos offenses, comme nous pardonnons aussi à ceux qui nous ont offensés. Et ne laisse pas entrer en tentation, mais délivre-nous.
2: Je vous salue Marie, pleine de grâce. Le Seigneur est avec vous. Vous êtes bénie entre toutes les femmes, et Jésus, votre enfant, est béni.
3: Sainte Marie, Mère de Dieu, priez pour nous pauvres pécheurs, maintenant et à l'heure de notre mort. Amen.
2: Je vous salue, Marie, pleine de grâce. Le Seigneur est avec vous. Vous êtes bénie entre toutes les femmes, et Jésus, le fruit de vos entrailles, est béni.
3: Sainte Marie, Mère de Dieu, priez pour nous pauvres pécheurs.
2: Je vous salue Marie, pleine de grâce. Le Seigneur est avec vous. Vous êtes bénie entre toutes les femmes, et Jésus, le fruit de vos entrailles, est béni.
3: Sainte Marie, Mère de Dieu, priez pour nous pauvres pécheurs, maintenant et à l'heure de notre mort. Amen.
2: Je vous salue Marie, pleine de grâce. Le Seigneur est avec vous. Vous êtes bénie entre toutes les femmes, et Jésus, le fruit de vos entrailles, est béni.
3: Sainte Marie, Mère de Dieu,
1: priez pour nous pauvres pécheurs, maintenant et à l'heure de notre mort. Amen.
2: Je vous salue, Marie, pleine de grâce. Le Seigneur est avec vous. Vous êtes bénie entre toutes les femmes, et Jésus, le fruit de vos entrailles, est béni.
3: Sainte Marie, Mère de Dieu, priez pour nous
1: maintenant et à l'heure de notre mort. Amen.
2: Je vous salue Marie, pleine de grâce. Le Seigneur est avec vous. Vous êtes bénie entre toutes les femmes, et Jésus, le fruit de vos entrailles, est béni.
3: Sainte Marie, Mère de Dieu, priez pour nous pauvres pécheurs, maintenant et à l'heure de notre mort. Amen.
2: Je vous salue Marie, pleine de grâce. Le Seigneur est avec vous. Vous êtes bénie entre toutes les femmes, et Jésus, le fruit de vos entrailles, est béni.
3: Sainte Marie, Mère de Dieu, priez pour nous pauvres pécheurs, maintenant et à l'heure de notre mort. Amen.
2: Je vous salue Marie, pleine de grâce. Le Seigneur est avec vous. Vous êtes bénie entre toutes les femmes, et Jésus, le fruit de vos entrailles, est béni.
3: Sainte Marie, Mère de Dieu, priez pour nous pauvres pécheurs, maintenant et à l'heure de notre mort.
2: Je vous salue Marie, pleine de grâce. Le Seigneur est avec vous. Vous êtes bénie entre toutes les femmes, et Jésus, le fruit de vos entrailles, est béni.
3: Sainte Marie, Mère de Dieu, priez pour nous pauvres pécheurs, maintenant et à l'heure de notre mort. Amen.
2: Je vous salue Marie, pleine de grâce. Le Seigneur est avec vous. Vous êtes bénie entre toutes les femmes, et Jésus, le fruit de vos entrailles, est béni.
3: Sainte Marie, Mère de Dieu, priez pour nous pauvres pécheurs, maintenant et à l'heure de notre mort. Amen.
2: Je vous salue Marie, pleine de grâce. Le Seigneur est avec vous. Vous êtes bénie entre toutes les femmes, et Jésus, le fruit de vos entrailles, est béni.
3: Sainte Marie, Mère de Dieu,
0: priez pour nous pauvres pécheurs, maintenant

Marie conçue sans péché. Prions le Seigneur.

0: sang vous bénisse, le Père et le Fils et le Saint-Esprit.
1: Amen.
0: Notre-Dame de Lourdes, Notre-Dame de Lourdes, Notre-Dame de Lourdes, Sainte Bernadette,

0: Excellent début de soirée à tous. Il est 18h sur les ondes de Radio Arc-en-Ciel et nous retrouvons nos confrères de Radio Vatican avec les informations internationales.
1: Radio Vatican, le journal, Jean-Charles Puzolu.
2: Bonjour, double rencontre aujourd'hui à Washington. Donald Trump doit s'entretenir tour à tour avec Benjamin Netanyahu et Volodymyr Zelensky. Les deux hommes sont attendus pour assister aux obsèques du sénateur républicain Lindsey Graham, un fervent défenseur de l'interventionnisme à l'étranger. Ce sera la première rencontre entre le premier ministre israélien et le président des États-Unis depuis le début de la guerre au Moyen-Orient. Les relations entre les deux dirigeants s'étaient fortement dégradées au mois d'avril lors des négociations sur un premier cessez-le-feu entre Washington et Téhéran. Donald Trump avait alors accusé son allié israélien de faire obstacle aux efforts diplomatiques. C'est donc l'occasion pour le Premier ministre israélien de tenter de revenir en grâce auprès du tycoon. Gwendal Lavina.
3: Depuis des semaines, le Premier ministre israélien attendait une invitation officielle du président américain, sans succès. Car si les deux hommes se sont rencontrés à 8 reprises depuis janvier 2025 et le retour de Donald Trump au pouvoir, la guerre en Iran et ses déconvenues ont tout de même installé une distance entre eux. Depuis les premières frappes israélo-américaines en février, le président s'est en effet montré à plusieurs reprises critique de Benjamin Netanyahou, affirmant que le Premier ministre, je cite, « sait qui est le patron mais reste un dirigeant très difficile ». Des frappes israéliennes au Liban quelques heures avant la conclusion du cessez-le-feu entre Washington et Téhéran avaient aussi provoqué la colère de Donald Trump qui a de plus en plus de mal à justifier cette guerre auprès des Américains. L'Iran doit être le principal sujet de conversation, a d'ailleurs déclaré Benjamin Netanyahou, pour qui l'objectif clair est d'assurer la sécurité, la force et le futur d'Israël. Le Premier ministre joue gros alors que des élections législatives doivent se tenir en octobre en Israël et que la population craint un éventuel accord entre l'Iran et les États-Unis. Gwendal Lavina, New York, Radio Vatican.
2: Volodymyr Zelensky, pour sa part, tentera une nouvelle fois de gagner le soutien de son homologue américain face à la Russie. La visite du président ukrainien à Washington intervient au moment où l'Ukraine et la Russie font monter en puissance leurs frappes de longue portée, tandis que les efforts diplomatiques sont au point mort. Lundi dernier, plus de 390 drones ukrainiens ont visé la région de Moscou. Les autorités locales ont fait état de dégâts de quelques habitations, mais aucune victime n'a été signalée. Les États-Unis ont annoncé le réexamen de leur présence militaire en Europe. L'annonce fait suite aux déclarations de Pete Hegseth au mois de juin. Lors d'une réunion des ministres de la Défense de l'OTAN, les États-Unis avaient sévèrement critiqué les pays européens ayant refusé aux forces américaines l'utilisation des bases de l'Alliance sur leur territoire pendant la guerre contre l'Iran. Le secrétaire à la Défense avait également menacé l'OTAN de réduire la contribution américaine si les États européens refusaient de tenir leurs engagements de consacrer d'ici à 2035 au moins 5% de leur PIB à leurs dépenses de sécurité. Deux Iraniens reconnus coupables d'avoir participé aux manifestations antigouvernementales massives qui ont eu lieu en décembre et en janvier dernier ont été exécutés ce matin. Selon l'agence Mizan Online, les deux hommes sont accusés d'avoir brandi des armes, d'avoir semé la peur et la terreur et perturbé gravement l'ordre public et la sécurité. Les pompiers espagnols s'efforcent toujours de maîtriser les terribles incendies qui sévissent près de Madrid à quelques heures de l'arrivée d'un vent du sud qui risque d'aggraver la situation. L'incendie de la Sierra de l'Ouest dans la région de Madrid rejoint progressivement le gigantesque brasier d'Avila dans la région voisine de Castille et León. Ces incendies ont ravagé environ 75 000 hectares en quelques jours. Alors qu'un spectacle désolant de cendres s'offre aux habitants, certains ont tout perdu et sont profondément traumatisés. Pour leur venir en aide, un vaste réseau de solidarité s'est organisé. Les paroisses ont été ouvertes aux personnes déplacées. L'Église espagnole s'est mobilisée. Écoutez le témoignage d'Alvaro de Juana, porte-parole du diocèse de Getafe, au sud de Madrid.
4: Dès le début, les prêtres ont ouvert les paroisses, allant même jusqu'à ouvrir leurs propres maisons pour héberger des personnes sinistrées venues d'autres villages. Et nous restons en contact permanent avec ces prêtres ainsi qu'avec de nombreux sinistrés. Par ailleurs, l'évêque auxiliaire du diocèse s'est rendu dans certains centres d'accueil situés dans la région. Le diocèse compte environ 3000 personnes sans logement ou qui sont contraintes à se tenir à distance car les flammes en sont trop proches. Et puis, il y a aussi les centres gérés par la Caritas qui distribuent des vêtements, de la nourriture, écoutent également les personnes et s'occupent d'elles. De nombreux prêtres du diocèse, eux aussi sans domicile, se sont retrouvés dans l'un de ces centres. Ils aident écoutent et même célèbrent des messes. Mais la réalité, c'est qu'il y a ceux qui considèrent que tout est perdu. Logiquement, ils souffrent beaucoup, ils pleurent, ils pensent. Et puis, il y en a d'autres qui gardent espoir et qui se disent, bon, eh bien, c'est arrivé et Dieu a aussi un plan dans cette situation. Et ils reconnaissent l'aide de l'Église. Ils reconnaissent que les prêtres sont à leur côté, qu'ils s'occupent d'eux, qu'ils les écoutent. Ils sont également très reconnaissants envers la Caritas.
2: Et en France, le retour annoncé de la chaleur et l'arrivée d'un vent plus sec font aussi craindre une aggravation de la situation. Le président Emmanuel Macron s'est rendu dans le sud-ouest, la région la plus touchée par les incendies. Le Tchad se retire de la Cour pénale internationale. N'Djamena estime que la Cour se concentre un peu trop sur les pays africains et que son efficacité est limitée à géométrie variable, précise le communiqué du gouvernement tchadien. La décision a été notifiée au secrétaire général de l'Organisation des Nations Unies, dépositaire du statut de Rome, conformément aux dispositions de l'article 127. Abba André Dieudonné.
5: Cette décision, selon le gouvernement tchadien, est l'aboutissement d'une réflexion approfondie sur le fonctionnement et le bilan de la Cour depuis son entrée en activité en 2002. Le document souligne que les statistiques publiées par la CPI révèlent une concentration importante de ces enquêtes sur le continent africain. Pour preuve précise, le communiqué sur les 13 enquêtes ouvertes depuis sa création, 9 concernent les pays africains, tandis que 6 des 7 personnes alors détenues par la CPI étaient poursuivies dans des affaires liées à l'Afrique. Les autorités de N'Djamena estiment que ces chiffres nourrissent la perception d'une justice internationale appliquée de manière sélective et politiquement instrumentalisée. Elles appellent également l'Union africaine et ses États membres à accélérer le renforcement des mécanismes judiciaires africains afin de bâtir une justice continentale plus crédible, plus efficace et respectueuse des souverainetés nationales. Le retrait du Tchad de la CPI intervient dans un contexte où les organisations nationales et internationales dénoncent régulièrement l'implication présumée du pays dans le conflit soudanais. N'Djamena a été accusé de prêter main forte au général Emeti, chef des paramilitaires des forces de soutien rapide FSR, de violation des droits humains, d'arrestation arbitraire et de rétrécissement des libertés fondamentales. Abba André Dieudonné N'Djamena pour Radio Vatican.

0: Merci à nos confrères de Radio Vatican. C'était les informations internationales. Nous vous proposons une nouvelle série Halte spirituelle de cette semaine, une rediffusion qui nous parle du credo, le passeport du catholique, avec Véronique Alzieux et son invité cette semaine. Elle reçoit pour nous parler du credo, eh bien, de sœur Moïsa des Fraternités de Jérusalem.
1: Le credo, pour dire « je crois », prononcé à chaque messe, c'est une profession de foi qui nous aide à proclamer notre foi, à nous rassembler, à comprendre ce en quoi nous croyons. Et pourquoi y a-t-il deux textes et quelle est leur importance dans la liturgie? Voilà des questions auxquelles nous allons essayer de répondre avec vous, sœur Moïsa, bonjour.
2: Bonjour Madeleine.
1: Vous êtes membre du comité de rédaction de la revue Vie consacrée, vous êtes aussi sœur des Fraternités de Jérusalem. Et justement, vous donnez un cours aux facultés Loyola Paris, un cours intitulé « Le credo ». Pourquoi faire ? Alors, on va réécouter ces textes au cours de l'émission, ces textes dont nous allons parler toute la semaine. Mais avant, pour bien comprendre, il y a un ordre chronologique, il y a ce qu'on appelle le symbole des apôtres, et puis environ deux siècles après, il y a le concile de Nicée qui va établir un second credo. Je ne sais pas s'il faut le dire comme ça, mais pourquoi le second texte n'a pas pris la place du premier ? Pourquoi est-ce qu'on a gardé les deux textes, sœur Moïsa ?
2: Alors, on a deux credos à dire le dimanche. Eh bien, justement, je pense que c'est une richesse et ça dit quelque chose aussi de ce qu'est le credo. C'est-à-dire, ce n'est pas une formule magique que on pourrait maîtriser et une fois qu'elle serait dite, eh bien, c'est bon, on a coché toutes les cases de la foi, on est un bon chrétien avec la foi qui convient.
1: Mais ça, c'est le cas du Notre Père. Il n'y a qu'un seul Notre Père.
2: Il n'y a qu'un seul Notre Père. Donc, deux textes de symboles de foi. Et notre foi se situe pleinement dans l'un et pleinement dans l'autre. Il ne s'agit pas de dire « trouvez-vous un point médian entre les deux et ce sera bon ». Il s'agit d'habiter chacun de ces textes, de les découvrir pour ce qu'ils sont eux-mêmes. Il y a des choses qui sont dites dans chacun de manière unique, c'est-à-dire c'est pas il y en a un qui est plus court et l'autre qui est plus long, ce qui est vrai quand même dans la longueur, mais chacun a des accents propres qui correspondent à des traditions propres. Le credo, le symbole des apôtres est plus occidental et le symbole de Nicée-Constantinople vient d'une tradition plus orientale. On peut dire que le symbole des apôtres est plus ancien. En tous les cas, il ne remonte pas aux apôtres. Ça, c'est une belle légende qui a une vérité en elle-même, c'est-à-dire il s'agit de se rattacher à la foi des apôtres et à des vérités qu'ils partageaient.
1: Mais c'est quand même le plus ancien.
2: Il est plus ancien en ce qu'il s'appuie plus directement sur la liturgie pascale dans laquelle les catéchumènes qui sont en train d'être baptisés proclament leur foi. Mais en même temps, il a été transmis, élaboré après jusqu'au 7e siècle. Donc il y a aussi, au contraire, une dimension plus récente que le symbole de Nicée-Constantinople qui s'est fixé à un premier moment autour du concile de Nicée et à un deuxième moment, essentiellement pour le troisième article, oui, surtout sur l'Esprit-Saint, au moment du concile de Constantinople en 381.
1: Qui a suivi le concile de Nicée.
2: Alors une dernière chose sur le fait d'avoir deux textes comme ça, c'est un peu une constante dans la foi chrétienne. Nous avons quatre évangiles. Ces quatre évangiles ne racontent pas la même histoire. Mais nous avons deux credos. Et notre foi habite ces écarts comme une occasion de liberté, comme une invitation à interpréter, à nous situer nous-mêmes personnellement à l'intérieur de quelque chose qui n'est pas un moule contraignant avec des paroles toutes faites qu'il suffirait de réciter, qu'on les comprenne ou pas. Mais il faut se tenir à l'intérieur de quelque chose qui est varié.
1: Parce que ces credos, en fait, ça on l'oublie un peu, mais ils ont fait l'objet d'échanges, de discussions, d'allers-retours. C'est des textes qui sont figés, mais ils ont été l'objet de discussions même assez fortes. 300 évêques qui cherchent à établir un texte, c'est des heures et des heures pour arriver à pouvoir dire quelque chose de l'au-delà.
2: Oui, oui, on sait en effet, hein, l'histoire raconte que les discussions étaient plutôt musclées, en tous les cas autour du concile de Nicée, avant, etc., avec les controverses avec les partisans d'Arius. Les discussions allaient bon train, il paraît même au café de la place du village. Quoi. Les gens parlaient théologie, se disputaient littéralement autour des questions théologiques qui faisaient l'objet des discussions du bar de commerce, quoi.
1: Donc un chrétien peut avoir cette attitude, se dire mais oui, mais vous dites qu'un seul père, est-ce que dans quelle mesure c'est un seul père et créateur, etc.
2: Quelle mesure le Fils est Dieu, dans quelle mesure peut-on dire ça de l'Esprit, enfin toutes ces questions-là étaient extrêmement virulentes et ont donné lieu à des débats et à des débats beaucoup sur les mots aussi, c'est vrai, mais ça n'est pas seulement les mots qui sont en cause, c'est ce qu'on cherche à dire à travers ces mots.
1: Alors, est-ce que ces deux textes, vous disiez, il ne s'agit pas uniquement de la longueur des textes, le symbole des apôtres est en effet plus court, mais est-ce que dans la structure, on trouve des points communs ou au contraire, il y a quelque chose d'un peu nouveau dans chacun d'eux ?
2: Alors, sur des points précis, il y a des éléments qui sont propres à chacun des credos. Le développement est quand même sensiblement le même. Alors, ce que je trouve intéressant, c'est que quand on découvre le credo ou quand on le proclame dans l'assemblée dominicale, on peut avoir l'impression que c'est une liste d'affirmations, une longue liste d'affirmations. On a toujours peur d'en oublier un morceau. Ça se succède comme ça. En réalité, le credo contient trois articles, pas davantage. Un article sur le Père, un article sur le Fils et un article sur l'Esprit-Saint qui lui-même se déploie dans la vie de l'Église et jusque dans l'éternité, en fait, hein. Donc ça, c'est déjà extrêmement intéressant de se rendre compte que notre foi est structurée, parce qu'il s'agit bien de montrer la structure de la foi, le credo donne ça, hein. Notre foi est structurée comme une foi trinitaire, et il n'y a pas d'autre structure à chercher.
1: Trinitaire, Père, Fils, Saint-Esprit.
2: Père, Fils et Saint-Esprit. Il n'y a pas d'autre structure à chercher. Et même l'article sur l'Église est en réalité compris à l'intérieur de celui sur l'Esprit-Saint. Et ça dit énormément de choses de la manière dont nous pourrons comprendre l'article sur l'Église, mais aussi de ce qu'est l'Esprit-Saint. Je trouve que ça repositionne un petit peu les choses.
1: Alors je vous propose qu'on écoute le credo, qui est dit le symbole des apôtres, vous le disiez, qui serait le plus ancien, mais en fait qui est un des textes qui a connu une évolution.
3: Je crois en Dieu, le Père Tout-Puissant, Créateur du ciel et de la terre, et en Jésus-Christ, son Fils unique, notre Seigneur, qui a été conçu du Saint-Esprit, est né de la Vierge Marie, a souffert sous Ponce Pilate, a été crucifié, est mort et y a été enseveli et descendu aux enfers. Le troisième jour est ressuscité des morts, est monté aux cieux, est assis à la droite de Dieu, le Père Tout-Puissant, d'où il viendra juger les vivants et les morts. Je crois en l'Esprit Saint, à la Sainte Église catholique, à la communion des saints, à la rémission des péchés, à la résurrection de la chair, à la vie éternelle. Amen.

0: Sœur Moïsa, on est toujours avec vous pour évoquer le credo. On le disait, il y a deux credos, deux textes aujourd'hui dans l'Église catholique. Le premier, c'est le symbole des apôtres. Le deuxième, c'est le symbole de Nicée-Constantinople. Et on va l'écouter.
1: Je crois en un seul Dieu, le Père Tout-Puissant, Créateur du ciel et de la terre, de l'univers visible et invisible. Je crois en un seul Seigneur, Jésus-Christ, le Fils unique de Dieu, né du Père avant tous les siècles. Il est Dieu, né de Dieu, lumière, né de la lumière, vrai Dieu, né du vrai Dieu, engendré, non pas créé, consubstantiel au Père, et par lui tout a été fait. Pour nous les hommes et pour notre salut, il descendit du ciel. Par l'Esprit Saint, il a pris chair de la Vierge Marie et s'est fait homme. Crucifié pour nous sous Ponce Pilate, il souffrit sa passion et fut mis au tombeau. Il ressuscita le troisième jour, conformément aux Écritures, et il monta au ciel. Il est assis à la droite du Père. Il reviendra dans la gloire pour juger les vivants et les morts, et son règne n'aura pas de fin. Je crois en l'Esprit Saint, qui est Seigneur et qui donne la vie. Il procède du Père et du Fils. Avec le Père et le Fils, il reçoit même adoration et même gloire. Il a parlé par les prophètes. Je crois en l'Église, une sainte, catholique et apostolique. Je reconnais un seul baptême pour le pardon des péchés. J'attends la résurrection des morts et la vie du monde à venir. Amen.
0: Sœur Moïsa, on a entendu les deux textes. Qu'est-ce qui vous marque, vous, encore aujourd'hui, en les écoutant ?
2: Alors moi, j'avoue que je redécouvre la portée, la force de ce texte, et en particulier de celui du symbole de Nicée-Constantinople, puisque c'est celui que nous travaillons dans le cours que je donne avec Geneviève. La formule en particulier, au milieu de l'article, du deuxième article sur le Fils, « Pour nous les hommes et pour notre salut, il descendit du ciel ». Ça, c'est une formule qui n'est pas présente dans le symbole des apôtres, qui est propre au symbole de Nicée-Constantinople, et qui oriente vraiment la compréhension de qui est le Fils pour nous, et donc de qui est Dieu pour nous, puisque c'est poser le mystère de l'incarnation comme la base, le fondement, la pierre miliaire de notre foi. Dieu n'est pas un Dieu qui demeure insensible à ce que nous vivons, au sort de l'homme, à sa destinée, à son salut, mais qui nous rejoint dans l'épaisseur de notre histoire, de notre humanité, pour nous les hommes et pour notre salut. Je trouve que cette phrase-là, qui articule vraiment la première partie de l'article, c'est vraiment ce qu'on appelle la théologie, c'est-à-dire les liens qui existent entre le Père et le Fils. Ça peut paraître extrêmement abstrait, avec des formules un peu impressionnantes. Lumière née de la lumière, vrai Dieu né du vrai Dieu, engendré, non pas créé. Qu'est-ce que c'est que cette distinction ? Bon, tout ça, on peut se sentir un petit peu dépassé peut-être par les formules, mais tout d'un coup, il y a comme une sorte de coup de gong qui arrive au milieu de l'article et qui dit, mais tout ça, tout ce qu'on vous dit là, du mystère de Dieu éternel, du lien du Père et du Fils, c'est pour nous les hommes et pour notre salut. Et à ce moment-là, on a le déploiement. Alors pas le récit, c'est pas un nouvel évangile, c'est juste le mystère de la foi dans l'incarnation, la passion, la résurrection, c'est-à-dire ce qui fait que nous sommes sauvés, pour nous les hommes et pour notre salut.
0: Merci beaucoup, Sœur Moïsa, de nous avoir reçus ici, aux facultés Loyola Paris, pour évoquer justement ce que sont ces deux credos. Merci à vous, on vous retrouve demain.

Merci à Véronique Azieux et à son invité, à la sœur Moïsa des Fraternités de Jérusalem, qui nous accompagne tout au long de cette semaine avec cette rediffusion de l'émission Halte spirituelle sur le Credo. Et on poursuit avec Noël Colombier, Je crois en Dieu qui chante. Et nous vous proposerons, avant de retrouver dès 18h30 nos confrères du magazine Témoin, un peu de musique classique.

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Il est 18h passé de 30 minutes sur les ondes de Radio Arc-en-Ciel. Et comme promis, nous retrouvons nos confrères de RCF et de Radio Notre-Dame avec le magazine Témoin. Étienne de Rockigny, Magnifica Humanitas, la dignité humaine à l'ère de l'IA.

0: C'est l'événement de la semaine. Léon XIV vient de présenter sa première encyclique, Magnifica Humanitas, un texte magnifique qui aborde la place de la personne humaine face au déploiement vertigineux de l'intelligence artificielle. Le pape américain, qui a choisi de se mettre dans les pas de Léon XIII, a signé cette encyclique le 15 mai, le jour anniversaire de Rerum Novarum, grand texte fondateur de la doctrine sociale de l'Église pour Léon XIV. Il ne s'agit pas de condamner la technologie, l'intelligence artificielle doit servir l'homme et non la servir. Il faut la désarmer, la soustraire à la logique de domination, de compétition et de contrôle pour la remettre au service de la personne, du travail, de la vérité et de la paix. Alors pour en parler, pour décrypter ce texte, je reçois Étienne de Rocchini, mathématicien, entrepreneur, à l'origine de Rerum Novarum, la première initiative mondiale d'entrepreneurs chrétiens sur l'intelligence artificielle. Et vous lancez aussi désormais un parcours en ligne, un programme de discernement sur l'IA.
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0: Étienne de Rocchini, bonjour.
2: Bonjour Pauline.
0: Alors on va entrer dans le cœur de cette encyclique. Léon XIV part d'entrée de jeu, il s'appuie sur deux grandes images bibliques qui ne sont pas pour vous déplaire d'ailleurs, je crois, avec la tour de Babel, la fascination de la puissance, la tentation de construire sans limite, jusqu'à en oublier finalement l'humain. Et puis il parle aussi de la Jérusalem reconstruite par Néhémie, pierre après pierre, une œuvre patiente, collective, enracinée dans la justice, la responsabilité, le bien commun. Ces deux magnifiques images qui finalement donnent un peu le ton, l'esprit de ce texte.
2: Tout à fait. Je pense que Léon XIV est tout à fait visionnaire et charismatique. Ces figures bibliques, je les ai moi-même utilisées depuis longtemps, y compris dans des audiences très au-delà du monde croyant. Et c'est vrai que le mythe de la tour de Babel, qu'on retrouve d'ailleurs dans d'autres textes que la Bible, est un puissante évocation qui a un lien direct avec un peu la promesse « sky is the limit », comme on dit dans les startups de la Silicon Valley, hein, une espèce de promesse de néo-messianisme technocratique qui va sauver le monde. Eh bien, d'emblée, le pape va poser le sujet de l'IA d'abord sous l'angle de la protection de la personne humaine, puisque l'encyclique n'est pas sur l'IA, elle est sur la protection de la personne humaine dans un monde d'IA, et va d'emblée poser, selon moi, dans un contexte de combat spirituel, puisque passer de la tour de Babel, cette construction orgueilleuse de la technique pour aller jusqu'au ciel de manière totalement autonome, doit faire place à la construction patiente, et non sans difficulté, de la Jérusalem de Néhémie, hein, puisque dans le texte de Néhémie, c'est quand même un peu compliqué. Il faut mobiliser du monde, tout le monde n'est pas d'accord. Bref,
0: et avant
2: c'est la
0: de se lancer
2: humanité.
0: Dans le projet, il commence par prier. Léon XIV le rappelle d'ailleurs. C'est Dieu qui finalement est à l'origine de ce projet de reconstruction des murs de Jérusalem.
2: Tout à fait. Néhémie va commencer par prier, il va contempler. Et ensuite, il va faire appel de manière modeste et, on pourrait dire, subsidiaire, c'est-à-dire en allant chercher tout le monde, y compris les commerçants des rues de Jérusalem, les familles, et tout le monde doit mettre la main à la pâte. Et ça ne se fait pas sans difficulté. Il y a un vrai combat spirituel, y compris sur le terrain économique. On a besoin de ressources pour construire ces murs. Et le texte va, bien sûr, le texte de Léon XIV, va ouvrir vers la Jérusalem céleste, le texte de l'Apocalypse, qui est un peu notre espérance. Et donc, voilà, nous devons aller en chemin de la tour de Babel vers la Jérusalem céleste. Et ça passe par la Jérusalem concrète de Néhémie, qui est blessée, qui est en ruine, et sur lequel on a besoin que tout le monde mette la main à la pâte sans dénier les difficultés économiques. Et je pense que ça, c'est tout à fait lucide et en même temps visionnaire sur ce monde d'aujourd'hui, qui est un monde blessé, où on a besoin de tout le monde et où il va falloir reconstruire effectivement en sortant de l'illusion technocratique qui va sauver le monde.
0: Et c'est vrai que vous avez raison, vous dites, et Léon XIV le rappelle, on a besoin de tout le monde. Et d'ailleurs, beaucoup plus loin dans ce texte, il appelle à la responsabilité de tous les hommes de bonne volonté pour justement faire un usage qui respecte la dignité humaine de ces nouvelles technologies.
2: Tout à fait. Et je pense que là encore, il y a un clin d'œil avec Rerum Novarum de Léon XIII, où Léon XIII reconnaissait la misère ouvrière et refuser la tentation communiste qui serait une sorte d'assistanat généralisé, mais refuser aussi l'exploitation mercenaire par un capitalisme sans foi ni loi, eh bien là, de la même manière, d'une certaine manière, Léon XIV va à la fois alerter sur les risques d'oligopole,

0: financée par les néocolons numériques, mais doit être une reconstruction où chacun a sa place avec la subsidiarité et en luttant contre les formes d'esclavage moderne.
1: On va revenir notamment justement sur ce colonialisme numérique dont parle Léon XIV dans Magnifica Humanitas. Un mot sur ce que vous disiez quand même au début, parce que c'est important, c'est quand même l'esprit de ce texte aussi. C'est pour vous, et c'est au fil de ce texte, la doctrine sociale de l'Église appliquée à l'ère de l'intelligence artificielle. On peut dire que c'est vraiment ça, un texte sur la dignité humaine à l'ère numérique. Et d'ailleurs, il reprend toutes les briques de la doctrine sociale de l'Église.
0: Tout à fait, tout à fait. Et il ne faut pas se méprendre. Ça n'est pas une encyclique sur l'IA. C'est une encyclique qui est sur la personne humaine, qui est le fondement de la doctrine sociale de l'Église. La doctrine sociale de l'Église est centrée sur la personne humaine créée à l'image de la personne divine, trois personnes. Et très concrètement, dans les cinq chapitres de l'encyclique qu'on vient de découvrir, il y en a, on peut dire, deux qui sont explicitement sur l'IA, mais la majorité est beaucoup plus généralement sur ce cheminement dont d'ailleurs Léon XIV rappelle, comme le disait Paul VI, que on a affaire à des vérités éternelles, mais qui doivent toujours être réinventées. Donc la doctrine sociale de l'Église, c'est à la fois un corpus dont il rappelle d'ailleurs les principes fondamentaux, le bien commun, la subsidiarité, la solidarité, la participation, etc., etc. Mais en même temps, Léon XIV dit qu'on ne peut pas se contenter de simplement faire mémoire de Rerum Novarum ou de ces textes. On doit vraiment travailler aujourd'hui avec les nouveaux enjeux. Ces enjeux sont très importants. Il y a des enjeux aussi sur la question de la vérité. Il insiste beaucoup là-dessus, sur le fait que ces IA sont un empire de la simulation efficace, dont même les concepteurs ne maîtrisent pas, en fait, la façon dont ça fonctionne. Il dit que ce sont des techniques qui sont cultivées plus que construites. Et il appelle, comme il l'a fait d'ailleurs dans son discours il y a quelques semaines au Cameroun, à l'éducation, aux universités, à cultiver en fait la quête de la vérité comme un élément fondamental de la dignité humaine. D'ailleurs, il prend une forme d'humilité puisqu'il rappelle aussi que l'Église, à certains moments de son histoire, a pu considérer que la vérité était son domaine exclusif. Et il rappelle au contraire que c'est un bien à partager, à poursuivre, à rechercher. Et donc, il place finalement face, bien sûr, aux deepfakes, aux tentations de contrôle social qui sont très forts, de néo-totalitarisme aujourd'hui, la quête humble, subsidiaire de la vérité comme un horizon fondamental pour la dignité humaine.
1: Et il refuse d'assimiler, il le dit d'ailleurs d'entrée de jeu, d'assimiler intelligence humaine et intelligence artificielle. L'IA peut calculer, prédire, imiter, mais elle ne connaît ni la joie, ni la souffrance, ni l'amour, ni la conscience morale. Et c'est peut-être là aussi le cœur du texte, rappeler que la dignité humaine ne peut jamais être réduite, et ça, vous en êtes convaincu aussi Étienne de Rocquigny, à une donnée, à une performance ou à un algorithme.
0: Tout à fait. À nouveau, et c'était déjà quelque chose qui était très fort dans Antiqua et Nova, et même d'une certaine manière dans Laud de Tocy, c'est le refus du, on pourrait dire, reductio ad numerum. C'est le fait de considérer qu'une personne humaine va être réduite finalement à un certain nombre de données numériques ou à une forme de déterminisme. Je sais tout sur toi et donc je vais, à l'insu de ton plein gré, t'amener le bonheur, un peu comme dans Le meilleur des mondes d'Aldous Huxley. Au contraire, l'encyclique rappelle qu'il y a un mystère de la personne humaine, un mystère de l'intelligence. La personne n'est pas qu'intelligence, d'ailleurs, elle est corps, cœur, esprit, émotion, présence, sa dignité ontologique. Il y a tout un chapitre là-dessus qui redit que la dignité de la personne humaine, ça n'est pas ses capacités, ça n'est pas son intelligence. C'est quelque chose de beaucoup plus profond qui dépasse infiniment et qui d'ailleurs aussi est encore là, y compris chez les personnes mourante ou chez les personnes avant de naître. Et donc, il rappelle d'ailleurs que l'euthanasie, l'avortement, etc., sont des choses qui sont tout à fait contraires à la vision de cette dignité ontologique de la personne humaine. Et c'est vrai que ça, c'est quand même très important dans un contexte d'intelligence artificielle, car chaque jour, les prouesses de l'IA nous laissent croire que la machine serait toujours plus que nous, mieux que nous, qu'on pourrait même en devenir amoureux et qu'on pourrait rentrer dans une forme d'addiction avec finalement une surhumanité. Et le texte rappelle que non, la divinisation de la personne humaine, ça n'est pas par la technique, c'est dans le suivi du Seigneur qui est mort sur la croix.

0: Ça c'est un message effectivement renouvelé très fort contre une forme de gnose qui réduirait la personne effectivement à un déterminisme technocratique.
1: On a plus, mais on n'est pas plus, d'ailleurs, dit le pape en faisant référence à l'IA.
0: Tout à fait. Et d'ailleurs, le texte rappelle aussi, et ça c'était quelque chose qui était important dans Quo Vadis Humanitas, qui est sorti il y a quelques mois, qu'il y a cette tentation finalement derrière l'IA du transhumanisme ou du posthumanisme. Alors ce n'est pas le cas de tout le monde dans l'IA, mais c'est un courant qui est très fort et qui considérerait que finalement les fragilités de la personne humaine, les vulnérabilités, sont finalement une erreur qu'il faut corriger. Et le texte redit clairement que non, les fragilités ne sont pas une erreur à corriger. Hein, Saint Paul dit, c'est quand je suis faible que je suis fort. Et voilà, et la puissance s'exprime dans la faiblesse. Et qu'au contraire, c'est quelque chose qui est à accueillir dans le mystère de la personne humaine et certainement pas quelque chose qu'il va falloir corriger. Alors, ça ne veut pas dire, évidemment, que l'IA ne doit pas nous servir, par exemple, dans les déserts médicaux de l'Afrique, par exemple. Nous avons fait une enquête qu'on a remise au pape pour Rerum Novarum il y a quelques mois. L'IA a des promesses considérables pour rendre la santé plus abordable et pour permettre à beaucoup de gens, y compris des personnes handicapées, de prendre part au travail. Par exemple, sur les sujets de l'autisme, enfin, il y a beaucoup d'espoir pour réinclure beaucoup de gens. Mais profondément, il ne faut pas voir les fragilités comme une limite que la technique va corriger, ce qui est un peu la vision transhumaniste ou posthumanisme, mais au contraire comme une partie intégrante de la personne humaine qu'il faut servir et en étant évidemment confiant et humble sur les outils qui sont mis à notre disposition.
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1: Et dans Témoins cette semaine, on décrypte la première encyclique de Léon XIV, Magnifica Humanitas, Magnifique Humanité, un texte magnifique qui aborde la place de la personne humaine face au déploiement vertigineux de l'intelligence artificielle. Sur RCF Notre-Dame, je reçois Étienne de Rocchini, mathématicien, entrepreneur. Vous êtes à l'origine de Rerum Novarum, la première initiative mondiale d'entrepreneurs chrétiens sur l'IA. Et vous, vous apprêtez à lancer un parcours en ligne, justement, un programme de discernement sur l'IA, une application, j'allais dire presque concrète, des recommandations de Léon XIV dans cette encyclique. On va en parler dans un instant, mais avant cela, je voudrais revenir sur un passage assez fort de cette encyclique que vient de publier Léon XIV, le pape appelle à désarmer l'intelligence artificielle. Il dit « Désarmer l'IA, c'est la soustraire à la logique de la compétition armée qui n'est plus aujourd'hui seulement militaire, mais aussi économique et cognitive. C'est la course à l'algorithme le plus performant et à la banque de données la plus vaste dans le but de consolider un avantage géopolitique ou commercial sur tous les autres. Désarmer, c'est rompre cette équivalence entre la puissance technique et le droit de gouverner. Désarmer ne signifie pas renoncer à la technologie, mais l'empêcher de dominer l'humain. Cela signifie la soustraire au monopole, la rendre discutable, contestable et donc habitable en la restituant à la pluralité des cultures humaines et des formes de vie. La tâche n'est pas seulement éthique ou technique, elle est écologique au sens le plus radical car elle met en jeu une nouvelle dimension de notre maison commune. C'est assez fort comme paragraphe, celui-là, désarmer l'intelligence artificielle, Étienne de Rocchini.
0: C'est fort, je dirais, à la fois au plan spirituel, parce que c'est la grande tentation de Babel, hein, qui est la tentation de toute puissance, qui est d'ailleurs déjà dans le livre de la Genèse avec le serpent « vous serez comme des dieux »,« godlike », qui est un terme qui est repris d'ailleurs par certaines personnes de la Silicon Valley, hein, la volonté de toute puissance. Mais c'est fort aussi dans le contexte géopolitique. Évidemment, il y a un clin d'œil appuyé de ce pape américain du Nord et du Sud, dans un contexte géopolitique qui est particulièrement tendu, dans une course aux armements qui est extrêmement forte, dans une course presque mimétique, de désir mimétique, de vouloir dominer en étant plus fort. Et c'est vrai que à cette course à l'armement, le pape appelle à la civilisation de l'amour. Hein, c'est le dernier chapitre de cette encyclique.
1: Vers une civilisation de l'amour à l'ère numérique, exactement.
0: Voilà, et dans cette civilisation du mot, il cite d'ailleurs Tolkien, il cite pas mal de gens, Arendt, Tolkien, etc. Et dedans, bien sûr, il y a aussi cet objet très important qui est la destination universelle des biens, objet fondamental de la doctrine sociale de l'Église. Qui est un principe très intéressant dans le domaine algorithmique, qui est, on peut dire d'une certaine manière, le principe open source, qui est de dire, plutôt que de rentrer à une course mimétique où les plus puissants vont vouloir s'armer et priver les autres des moyens, je suis appelé à partager au plus grand nombre pour que chacun puisse bénéficier, développer lui-même et contribuer à l'œuvre commune. Et je pense que la destination universelle des biens, c'est un principe très fort qui pourrait aller d'ailleurs jusqu'à, le pape n'en parle pas, mais qui pourrait aller jusqu'à des mesures d'antitrust auxquelles je suis personnellement très favorable, parce que je pense que pour lutter contre la tentation de puissance, il faut à tout prix qu'il y ait une bonne et saine concurrence qui fasse que chacun puisse contribuer et non pas se retrouver sous la menace de choc entre quelques puissants. Il y a évidemment aussi la question très difficile des armes autonomes qui avait déjà été mentionnée par Antiqua et Nova, qui est une question très compliquée puisque dès la guerre en Ukraine, on sait qu'on a maintenant des IA dans les drones et qui prennent des décisions finalement de vie ou de mort. Le texte dit qu'à partir du moment où il y a une distance entre le fait de donner la mort en passant par un algorithme, il y a la perte du sens moral, une forme de pitié et quelque chose qui finalement réfrène l'engrenage de la guerre. Et donc ça, c'est effectivement quelque chose de très dangereux. Et d'une certaine manière, l'appel du pape à désarmer rejoint d'autres voix comme celle de Joshua Bengio, l'un des prix Turing, qui depuis quelques années milite pour qu'il y ait, à l'instar des accords internationaux contre la prolifération du nucléaire militaire, qui propose qu'il y ait des régulations internationales pour d'une certaine manière désarmer les puissances de destruction massive que seraient des IA totalitaires. Et donc, de ce point de vue-là, je pense qu'il y a un écho qui est fort. Après, c'est pas l'objet d'une encyclique que de dicter un règlement mondial. Mais je pense qu'il y a un appel à être intelligent au plan géopolitique pour effectivement désarmer et plutôt servir la civilisation de l'amour.
1: À discerner autour de ces questions-là. Évidemment, les questions du travail, de l'impact justement de ces nouvelles technologies sur le travail, elle peut l'aider, mais il ne faut pas que les travailleurs soient adaptés à la machine, que ça s'inverse, qu'ils deviennent finalement l'objet de la machine.
0: Tout à fait. Là encore, écho à Reo Novarum pas mal de gens qui avaient été cités d'ailleurs par le pape François, par Bernanos, Simone Veil, etc., et qui pointent le risque de déshumanisation du travail au sens où la personne humaine devient finalement l'esclave de la machine. C'est la machine qui dicte les horaires, la façon de travailler, etc. Et il faut reconcevoir comme entrepreneur, c'est le sens d'ailleurs de Rerum Novarum, il faut reconcevoir des expériences de transformation du travail dans lequel les personnes sont empouvoirées, pour prendre un terme canadien, pour elles-mêmes faire usage de la machine et non pas subir la cadence imposée par la machine. Et ça, c'est tout un travail de transformation qu'il faut discerner. Le pape, d'ailleurs, dit que la vocation des entrepreneurs est une belle vocation, à condition qu'ils prennent en compte la façon dont les emplois dignes sont créés et en étant lucides aussi sur le risque d'esclavage finalement invisible, des travailleurs du clic dont on ne se rend pas compte parce qu'ils sont enfouis dans les chaînes de valeur. Voilà, tout ça, c'est des éléments qu'on met d'ailleurs dans notre programme de discernement bottom-up subsidiaire qui sera proposé à tout le monde, y compris d'ailleurs en mode Creative Commons, destination universelle des biens, pour que chacun, à son niveau, dans sa profession, essaie de trouver les bons moyens pour, mettre les travailleurs en contrôle et non pas finalement asservir les travailleurs à des machines qui dicteraient la façon dont ils travaillent.
1: Et on va revenir sur ce parcours plus en détail dans un instant. Un mot sur encore deux thématiques importantes de cette encyclique, à la fois l'éducation que vous avez évoquée tout à l'heure, mais avec cet appel à jeûner de l'IA, à protéger les enfants. On se souvient que Léon XIV avait parlé d'alphabétisation de l'IA, mais voilà, il appelle vraiment une éducation au discernement numérique. C'est aussi un champ fondamental, Étienne de Rocchini.
0: Oui, alors le jeûne, c'est un thème qui est très intéressant, qui est hyper biblique, bien sûr, puisqu'il y a, le jubilé, le shabbat, le jeûne, tout ça, c'est des thèmes que nos grands frères juifs nous ont appris et qu'ils continuent à appliquer, d'ailleurs parfois plus rigoureusement que nous, avec le Shabbat, y compris le Shabbat algorithmique. Donc on appelle à un jeûne qui est finalement une façon de dire si je ne mets pas de limite à l'usage que je fais des machines et en particulier des algorithmes et des IA, alors j'en deviens esclave. C'est aussi quelque chose que Jacques Ellul, philosophe protestant, a beaucoup proposé. Et donc ça, c'est un appel qui est très intéressant, qu'il va falloir maintenant dire concrètement, parce que qu'est-ce que ça veut dire jeûner des IA dans la vie de famille, dans la vie d'entreprise? À quel moment je décide de dire je déconnecte, là je n'utilise pas l'IA, là je l'utilise, là je n'utilise pas? Un appel à chacun à le faire dans des temps, dans des domaines particuliers de la vie. C'est un point aussi encore à discerner pour là encore que la machine nous serve sans qu'on en devienne des esclaves.
1: Des esclaves. Oh, je reviens en instant sur ce colonialisme numérique qui revêt un visage inédit. Selon Léon XIV, il ne domine pas seulement les corps, mais s'approprie les données, transformant les vies personnelles en informations exploitables. C'est une forme de colonialisme invisible, en fait. Personne n'en a forcément conscience. Enfin, une grande partie n'en a pas conscience.
0: Bien sûr, avec ce modèle économique assez sournois, qui d'ailleurs n'a rien d'inéluctable, qui est le modèle de l'économie de l'attention, où on s'est habitué d'abord par Internet, puis les réseaux sociaux, et maintenant en bonne partie par l'IA, finalement, à ne pas payer le vrai prix, voire à ne rien payer du tout pour bénéficier de services, sans se rendre compte qu'en réalité, on était en train d'abdicter nos données, et donc on rentrait sous une forme de néocolonisation, qui peut prendre d'ailleurs des formes assez extrêmes avec les données génétiques, dont parle démographique, génétique, dont parle le pape. Et là encore, ce modèle économique fondamental de l'économie de l'attention, il n'est pas irréversible. Il y a d'ailleurs des personnes de la Silicon Valley depuis des années qui militent pour qu'on revienne à un Internet payant, qu'on aille dans des réseaux sociaux payants et que l'usage des IA soit payé au vrai prix et que, du coup, finalement, on ne soit pas obligé de rentrer dans, finalement, une forme d'abdication sur nos données. Le colonialisme numérique est déjà là depuis longtemps. Donc il y a beaucoup de nouveaux modèles à réinventer pour qu'effectivement on reprenne possession et que ces données précieuses soient plutôt le bien commun partagé pour que chacun en fasse bon usage, plutôt qu'effectivement la colonie au profit de quelques oligopoles très puissants.
2: Témoin, Pauline de Torsiac.
1: Et je reçois cette semaine sur RCF Notre-Dame Étienne de Rocchini, mathématicien, entrepreneur, à l'origine de Rerum Novae Rerum, la première initiative mondiale d'entrepreneurs chrétiens sur l'intelligence artificielle. On décrypte Magnifica Humanitas, l'encyclique de Léon XIV. Et vous avez déjà avancé sur le sujet. Chacun doit prendre sa part de responsabilité. Vous la prenez puisque vous lancez un parcours. Vous allez nous expliquer tout ça. Un parcours de discernement sur l'IA. Alors à destination plutôt des chefs d'entreprise ou finalement ça peut s'adresser à tout le monde aujourd'hui. C'est quoi son objectif?
0: Alors, son objectif, c'est en fait d'armer tous les professionnels, et effectivement, à commencer par les dirigeants entrepreneurs, parce que c'est ceux qui ont la responsabilité la plus grande sur l'avenir du travail, mais en fait, ça s'adresse à tout professionnel qui se dit, finalement, qu'est-ce que je peux prendre comme cap personnel pour effectivement travailler et préparer le futur de mon travail, de mon employabilité, tout en restant fidèle aux principes fondamentaux de l'anthropologie biblique et en particulier pour les catholiques de la doctrine sociale de l'Église, mais le parcours est tout à fait œcuménique. Et comment est-ce que je peux avoir très concrètement des idées où l'IA va permettre d'élever, d'épanouir, de me rendre plus heureux au travail, de mieux servir la finalité profonde, la raison d'être de mon travail, de mon entreprise, et où est-ce qu'il y a des lignes rouges qui sont très importantes pour que je ne devienne pas lobotomisé par la machine, que je ne détruise pas rapidement mes compétences, mon libre arbitre, ou que je ne mette pas finalement sous influence délétère mon savoir-faire, mon entreprise, au profit de choses que je ne maîtrise pas. Donc c'est ça le programme, et le pari, c'est d'associer à la fois des éléments qui sont téléchargeables en ligne, des vidéos, des podcasts, etc. Des IA socratiques, donc un dialogue avec des IA, non pas pour qu'elles vous donnent la réponse, mais pour qu'elles vous aident à réfléchir vous-même et un partage fraternel. Hein, donc c'est un parcours qui est construit. Vous formez un chapitre avec des pairs, une dizaine de personnes autour de vous, et ensemble, chacun va travailler lui-même sur l'appli et va partager pendant 2, 3, 4, 5 réunions entre pairs, discerner ensemble finalement, moi dans mon métier, comment est-ce que je vois une meilleure façon de servir la dignité de mon travail et de mieux travailler. Et donc voilà, c'est vraiment le pari qu'il y a à la fois un discernement personnel avec des ressources et en particulier bien sûr les textes de l'encyclique, mais aussi un travail de discernement fraternel avec des pairs. Personne ne sait ce que sera le travail dans 5 ou 10 ans, pas même Sam Altman ou Dario Amodei, les fondateurs d'Anthropic. Personne ne sait, tellement les choses vont vite. Notre pari, c'est que si nous cheminons ensemble entre pairs et si nous travaillons dans le discernement fraternel, eh bien, petit à petit, nous allons découvrir de manière subsidiaire les bonnes façons d'apporter chacun notre pierre à la reconstruction de Jérusalem, un peu comme le pape le propose en lisant Néhémie.
1: Et c'est une manière d'atteindre cette civilisation de l'amour à l'ère numérique dont parle Léon XIV dans ce dernier chapitre, dans le dernier chapitre de Magnifica Humanitas, et évidemment que nous vous invitons à lire, à découvrir. Merci beaucoup Étienne de Rocchini d'être venu nous décrypter Magnifica Humanitas. Où est-ce qu'on peut retrouver ce parcours?
0: Alors c'est très simple, vous tapez rerum-novaerum.org. Voilà, qui est la plateforme de l'initiative. Vous trouverez d'ailleurs à la fois le livre blanc qu'on a publié et remis au pape, et surtout le lien pour commencer le parcours, constituer un chapitre autour de vous. Vous pouvez le faire comme ça, de manière totalement subsidiaire, ou vous pouvez aller chercher des experts qui vont vous accompagner, comme on le fait avec toutes les associations partenaires. Hein, je le précise, Rerum Novarum, c'est une coalition. Il y a les entrepreneurs et dirigeants chrétiens en France. Il y a UNIAPAC, Fédération mondiale, qui rassemble dans 45 pays des associations de dirigeants. Acton Institute aux États-Unis, des fédérations d'universités, NHNAI. Plein de façons de faire le parcours. Allez-y, au travail, pour construire tous ensemble le futur du travail dans l'esprit de cette magnifique humanité dont parle cette belle encyclique.
1: Eh bien, ce sera le magnifique mot de la fin. Merci beaucoup, Étienne de Rocchini. Vous pouvez évidemment retrouver cette émission sur RCF Notre-Dame et sur toutes les plateformes. À bientôt.
0: À bientôt.

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5: Bonjour à tous, bienvenue dans le studio de Radio Notre-Dame et RCF pour cette nouvelle édition des Racines du Présent, comme chaque semaine en partenariat avec le quotidien La Croix. Aujourd'hui, nous allons explorer avec notre invité le quotidien oublié des femmes, ou plutôt de certaines femmes, au Moyen-Âge, dans ses premiers siècles. Nous ne parlerons donc pas de Jeanne d'Arc, d'Aliénor d'Aquitaine, ni de Christine de Pizan, mais plutôt de Douoda, Radegonde, Æthelflæd et bien d'autres. Qui connaît ces femmes ? Les six siècles qui suivent la fin de l'Empire romain, entre le 6e et le 11e siècle, restent bien souvent le parent pauvre de l'histoire, alors même qu'il y a beaucoup de choses à découvrir dans cette condition féminine-là. C'est ce que nous allons découvrir avec notre invitée, Justine Audebrand. Bonjour.
6: Bonjour.
5: Merci beaucoup d'être avec nous. Vous êtes agrégée d'histoire, spécialiste en histoire médiévale. Vous travaillez actuellement à l'Institut historique allemand en tant que chercheuse post-doctorante. Votre thèse s'intitule « Frères et sœurs dans l'Europe du Haut Moyen-Âge ». C'est chez Brepols. Et vos recherches portent, on va en parler, sur la parenté et le genre durant les premiers siècles du Moyen-Âge. Votre livre publié chez Perrin s'intitule « La vie des femmes au Moyen-Âge » et avec vous, nous allons découvrir qu'au Moyen-Âge, en particulier durant ses premiers siècles, eh bien, certaines femmes étaient libres.
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5: Alors Justine Audebrand, merci de nous accompagner dans ce voyage durant ces premiers siècles méconnus du Moyen-Âge où nous allons faire connaissance avec des femmes. Mais d'abord, pouvez-vous nous rappeler le contexte de ce début du Moyen-Âge ? L'Empire romain s'est effondré, disons peut-être lentement mais sûrement. Des chefs barbares, des nouvelles classes dirigeantes apparaissent. Ce qui est aujourd'hui l'Europe apparaissait à l'époque comme une mosaïque de peuples barbares. Racontez-nous, Justine Audebrand.
6: Oui, tout à fait, c'est tout à fait ça. L'Empire romain, alors c'est pas une chute d'un coup, d'un
5: c'est
6: seul
5: ça, ça
6: en 476.
5: Pas passé du jour au lendemain.
6: Non, pas du tout. Et d'ailleurs, l'Empire romain survit à l'Est, puisqu'il y a toujours l'Empire qu'on appelle ensuite byzantin, mais qui se conçoit comme Empire romain.
5: Mmh, autour de Constantinople.
6: Tout à fait. Et dans les derniers siècles de l'Empire romain, différents chefs barbares sont intégrés, mais véritablement intégrés à l'armée romaine. Mmh. On les appelle les peuples fédérés, parce qu'ils ont noué un fédus, un traité. Et donc ces peuples fédérés pénètrent peu à peu dans l'Empire et les chefs barbares constituent en fait une forme de nouvelle élite qui est romanisée tout en gardant des traits spécifiques à leur origine germanique.
5: Et du coup, le mot barbare est peut-être pas très adapté, non ? Parce que chez nous, enfin, dans notre inconscient collectif, des barbares, c'est des gens sombres, obtus, alors qu'en fait, vous décrivez une nouvelle élite, Justine Audebrand.
6: Tout à fait. Et en fait, le barbare, c'est celui que le romain appelle barbare. C'est les romains qui
5: c'est le nom romain.
6: Tout à fait. C'est le nom romain qui désigne les gens qui ne parlent ni latin ni grec. Comme langue maternelle, ce qui ne veut pas dire qu'ils ne l'ont pas appris potentiellement par la suite. Mais c'est une manière pour les Romains aussi de mettre en scène leur propre supériorité vis-à-vis de ces peuples barbares qu'ils définissent aussi en les nommant, puisque ces peuples n'avaient pas forcément de constitution en tant que peuple.
5: Ouais.
6: Et quand les Romains nomment les Francs, les Burgondes, les Alamans, etc., ça crée aussi ces entités qui n'existaient pas en tant que telles et qui se... créés, qui se mettent en place au contact de l'Empire romain et qui perdurent ensuite sous forme de royaumes au moment de la disparition de l'Empire romain d'Occident. Donc on connaît bien sûr les Francs, mais il y a aussi les Burgondes, les Alamans, les Vandales,
5: les Visigoths,
6: tout à fait.
5: Voilà, donc nous sommes dans cet univers de mosaïque inspiré de l'Empire romain, peut-être acclimaté, vous allez nous expliquer, autour de certaines valeurs.
6: Tout à fait.
5: Et donc c'est une mosaïque territoriale qui occupe l'actuelle Europe occidentale.
6: Tout à fait. On a un ensemble de royaumes qui se mettent en place, qui sont d'ailleurs très mouvants. Les frontières ne sont pas du tout fixées. Cela change assez rapidement. Et des royaumes qui se mettent en place aussi, pas forcément uniquement dans l'Empire romain, mais à ses marges, dans l'Angleterre qui a été délaissée depuis très longtemps, en Irlande, et qui partagent, et c'est une des spécificités en fait de ce monde, qui partagent malgré tout une culture commune autour de l'héritage de l'Empire romain, la langue. Ils ont tous le latin.
5: Le latin reste la langue internationale.
6: Tout à fait, oui. On peut,
5: un peu comme le globish ou l'anglais aujourd'hui.
6: Oui, tout à fait. Tous ces gens écrivent en latin, jusqu'à, alors, sauf en
5: Angleterre.
6: Enfin,
5: ceux qui savent écrire.
6: Oui, tout à fait. Les élites, le clergé, les membres du pouvoir écrivent presque exclusivement, sauf en Angleterre, en latin.
5: D'accord.
6: Qui reste vraiment la langue internationale.
5: C'est un latin qu'on dirait de cuisine ou c'est un latin...
6: C'est un latin qui, jusqu'en l'an 800 à peu près, est une langue vivante, donc qui évolue. Donc c'est vrai que quand on lit des textes du 8e siècle, ça ne ressemble pas du tout au latin classique. Et qui, à partir des réformes mises en place par Charlemagne, est un latin qui se sépare de plus en plus de la langue orale, puisqu'il y a un ensemble de réformes scolaires qui visent à revenir à ce qu'on considère être le bon latin, c'est-à-dire le latin de Cicéron, etc. Et là, c'est une langue qui continue à évoluer à l'écrit, mais qui est différente de la langue parlée. Voilà.
5: Alors, il y a le latin, il y a l'héritage romain, et puis il y a aussi l'irruption, ou peut-être la diffusion d'un christianisme ou de plusieurs christianismes. Expliquez-nous encore cet élément de contexte, Justine Audebrand.
6: Tout à fait. Alors le christianisme est aussi, on y pense rarement, mais un héritage romain, de l'Empire romain, puisque l'Empire romain est devenu officiellement chrétien autour de la fin du 4e siècle avec Théodose. Donc ces peuples adoptent le christianisme aussi au contact de l'Empire romain, qui est un des vecteurs principaux à ce moment-là du christianisme. On n'est plus du tout dans les premiers siècles de la persécution ou de la minorisation des chrétiens. On est plutôt à un moment où le christianisme est largement diffusé. Alors évidemment, à cette période-là, le christianisme est encore... divers.
5: Oui, il se décline au pluriel.
6: Oui, tout à fait.
5: Mais je vous rassure, il l'est toujours aujourd'hui.
6: Oui, bien sûr.
5: Donc,
6: tout à
5: voilà,
6: fait.
5: Il n'a jamais cessé de l'être, en fait.
6: Tout à fait, vraiment.
5: Et, alors, ça se présente comment ? Le christianisme.
6: Il y a ce christianisme qui va devenir ensuite le catholicisme, mais qu'on n'appelle pas encore comme ça. On parle plutôt de christianisme nicéen, de foi nicéenne.
5: Alors, bien sûr, du nom du concile de Nicée.
6: Tout à fait. Du nom du concile de Nicée. Et la principale, disons, les principaux débats portent sur la nature du Christ. C'est vraiment les débats principaux dans
5: homme
6: les premiers
5: Dieu,
6: siècles.
5: Homme et Dieu. Homo Deus, comme on dit, consubstantiel, c'est
6: tout
5: ça?
6: Tout ça. Et ça, c'est vraiment des débats qui sont...
5: C'est un débat très ancien.
6: Oui, très ancien.
5: Et qui était violent à l'époque.
6: Très violent, tout à fait, très violent. Et qui apparaît aussi parfois comme un moyen de distinction, puisque certains de ces peuples barbares adoptent plutôt l'arianisme, donc avec un rapport différent sur le rapport entre le père et le fils. Je ne rentre pas dans les détails puisque c'est assez complexe. Et c'est aussi un moyen pour eux de se distinguer en disant « je ne suis pas nicéen, je suis arien », ce qui en fait est parfois plus une foi politique qu'une
5: foi... C'était une position politique.
6: Oui, tout à fait.
5: Mais quand on dit arien, ce n'est pas avec un Y, c'est avec un I.
6: Non, c'est avec un I, sinon
5: voilà.
6: c'est très différent.
5: Ne pas confondre. Alors vous écrivez dans votre livre, Justine Audebrand, « La vie des femmes au Moyen-Âge », c'est chez Perrin, et on va y venir à « La vie des femmes », mais avant je voudrais encore, pendant un petit moment, préciser le contexte. Vous écrivez que le droit romain a été adouci par le christianisme et par les normes germaniques. Expliquez-nous.
6: Oui, tout à fait. Le droit romain est un droit très patriarcal. Alors, je caricature un peu, mais
5: oui,
6: en théorie,
5: le
6: père a tout pouvoir sur sa femme et ses enfants. Alors, c'est évidemment caricatural. Dans les faits, ça ne se passe pas tout à fait comme ça. Mais en théorie, c'est vraiment un droit dans lequel les femmes sont assez soumises d'abord à leur père, puis à leur mari, et ont, notamment sur les questions d'héritage, moins de droits finalement que dans d'autres périodes. C'est un droit assez dur, mais qui est, là encore, adapté avec plus de souplesse dans les faits. Et le droit germanique, si tant est qu'il existe, puisqu'il est pluriel, il
5: les
6: est
5: droits,
6: peu mis
5: oui.
6: par écrit, etc., accorde, alors ce sont toujours des droits patriarcaux, c'est toujours l'homme qui a le pouvoir, il ne faut pas non plus...
5: Ça reste le fond.
6: Tout à fait.
5: Oui.
6: Mais les femmes ont davantage de droits dans l'héritage, par exemple, que dans le droit romain, ce qui est un élément important, puisque ça peut leur donner une forme d'assise économique.
5: On va en parler, on va parler du douaire.
6: Tout à fait, oui. Et ça, ce sont des éléments qu'on peut qualifier de germaniques, et qui se mélangent donc au droit romain. Et le christianisme, là aussi, c'est peut-être un peu paradoxal quand on y pense aujourd'hui, est plutôt en réalité un moyen pour les femmes de trouver d'autres formes de pouvoir au sens très très large, puisque dans l'ancien Empire romain, il n'y a pas forcément de pouvoir religieux au sens très large pour les femmes. On pense aux Vestales, bien sûr, mais les Vestales, c'est 15 femmes dans un temple à Rome, c'est assez peu. Là où, par exemple, les monastères féminins du début du Moyen-Âge, qui se développent considérablement au 6e siècle, plutôt au 7e en réalité, sont assez, permettent aux femmes de l'élite, c'est toujours des femmes de l'élite, d'avoir une portée religieuse, d'avoir un rôle, en fait, dans le lien entre les vivants et les morts, et entre les vivants et la divinité. Donc ça, c'est aussi une forme de nouveauté apportée par le christianisme, qui véhicule tout un tas de modèles.
5: Et puis aussi, peut-être, mais on y reviendra au cours de cette conversation consacrée aux femmes durant les premiers siècles du Moyen-Âge, la question de la liberté de consentement, peut-être, à l'union conjugale.
6: Tout à fait. Alors, ça aussi, c'est une des grandes idées de l'Église, qui se met en place, enfin, qui est vraiment théorisée à partir du 9e siècle. C'est l'idée que les deux époux doivent consentir au mariage, ce qui n'est
5: pas... Ça, c'était révolutionnaire.
6: En théorie, oui.
5: Oui.
6: Assez, puisque ça suppose que la femme a son mot à dire là-dedans. Bon, ça c'est la théorie, c'est vrai qu'en pratique, les unions aristocratiques restent des affaires de famille ou...
5: C'est des affaires patrimoniales.
6: Tout à fait, où la femme n'a pas vraiment son mot à dire, mais ça peut aussi être utilisé comme un levier pour les femmes, ça l'est parfois, alors... Elle gagne rarement, finalement, ça, ça fonctionne rarement, mais ça peut aussi être un levier approprié par les femmes pour donner leur avis sur leur époux, ou parfois, et c'est plutôt comme ça que ça se présente dans les textes, pour fuir un mariage auquel elles ne consentent pas et entrer au monastère, puisque ces textes mettent...
5: Alors vous allez nous raconter plein d'histoires, Justine Audebrand, parce qu'on les retrouve dans votre livre, donc La vie des femmes au Moyen-Âge chez Perrin. On va passer en revue un certain nombre de destins féminins qui sont tout aussi méconnus que passionnants. Encore un dernier mot de contexte, Justine Audebrand, vous écrivez « La distinction libre-non libre est plus importante que la distinction entre hommes et femmes ». C'est-à-dire que cette société d'origine romaine puis devenue barbare, entre guillemets, et christianisée au pluriel, entre guillemets, comme on vient de le voir, est traversée fondamentalement par cette distinction de statut entre les hommes et les femmes libres et les hommes et les femmes non libres. Il s'agit d'esclaves, il s'agit de serfs. Racontez-nous, Justine Audebrand.
6: Alors, c'est assez compliqué puisqu'on ne sait pas exactement, puisqu'on a une forme d'esclavage romain très ritualisée, très, très mise en scène, très, très réglée. Et on passe au Moyen-Âge à ce qu'on appelle le servage, qui est quand même quelque chose de différent. Les serfs ne sont pas des esclaves, ils ont un ensemble de droits beaucoup plus qu'un esclave romain, même s'ils restent possédés ou du moins dominés par un maître. Et en fait, le passage de l'un à l'autre est un débat extrêmement complexe entre les historiens.
5: Mais ça s'est fait au fil des siècles.
6: Oui, tout à fait, ça s'est fait au fil des siècles. Mais toujours est-il qu'il y a des gens, qu'ils soient hommes ou femmes, qui dépendent d'autres personnes et qui ne peuvent pas régler leur vie comme ils l'entendent. Qui ne sont pas libres de leur destin. Ouais. Pour prendre un exemple très concret, qui ne peuvent pas partir des terres sur lesquelles ils sont assignés ou qui ont besoin de l'accord du maître pour partir. Et ça, c'est vraiment la distinction fondamentale dans ces sociétés du premier siècle du Moyen-Âge. C'est est-ce qu'on est libre de son destin, pour le dire en termes contemporains, ou non ? Ou est-ce qu'on appartient à quelqu'un d'autre ? Et ça, c'est vraiment une des lignes de fracture fondamentale. Et ensuite, au sein du groupe libre, est-ce qu'on est quelqu'un de peu important, ou est-ce qu'on fait partie de l'élite ? Et ça, c'est aussi des lignes de fracture fondamentale qui sont d'ailleurs visibles dans les lois germaniques. On voit dans ces lois, notamment dans la loi anglaise, ces groupes de gens, les libres, les non-libres, et au sein des libres, l'élite et non. C'est vraiment ça la distinction fondamentale.
5: Un dernier mot peut-être, Justine Audebrand, pour préciser encore une fois ce contexte. Est-ce qu'on peut savoir quelle était la proportion globalement de libres et de non-libres durant ces premières années du Moyen-Âge ?
6: Très vaste question. Ouais. À vrai dire, non, je ne pourrais pas vous répondre. D'autant que dans les campagnes, en fait, la distinction entre un homme libre qui cultive son champ et l'homme pas libre qui cultive son champ à côté est parfois assez floue et n'est pas toujours visible au jour le jour.
5: Le monde le sait quand même.
6: Tout le monde le sait et parfois on essaye quand même de négocier. Il y a des cas de serfs qui, alors c'est plutôt dans la seconde moitié du Moyen-Âge, mais qui se font passer pour libres, justement, pour avoir le droit de bouger. On a quelques révoltes comme ça. D'accord. Donc c'est assez difficile de quantifier parce qu'on n'a pas vraiment les documents pour le dire.
5: Merci beaucoup de nous introduire à cette diversité des premiers siècles du Moyen-Âge. Alors, On va commencer notre revue de détails sur un certain nombre de femmes qu'on découvre au fil de la lecture de votre livre « La vie des femmes au Moyen-Âge ». C'est chez Perrin, Justine Audebrand. Vous commencez votre livre le 1er avril 990. Nous sommes à Ravenne. Il faut rappeler que Ravenne, à l'époque, est la capitale de l'Empire. Vous nous décrivez Théophano, qui est une impératrice germanique, qui est la veuve de Othon II et la mère de Othon III. Et Théophano a exercé le pouvoir, qui pourtant est un privilège masculin. Alors racontez-nous ce destin de Théophano, Justine Audebrand.
6: Oui, bien sûr. Alors c'est un personnage assez incroyable qui suscite beaucoup de fascination, y compris à son époque, puisque c'est une princesse byzantine. Donc elle est née en Orient, alors pas exactement à Constantinople, mais dans l'Empire byzantin. Et cela, c'est déjà, pour elle, c'est déjà important, puisque ça fait des siècles que les empereurs en Occident, donc d'abord Charlemagne et ses descendants, puis les Ottoniens, donc Othon II, Othon III.
5: Donc à Rome, à Aix-la-Chapelle.
6: Tout à fait. Voilà. Que ces empereurs donc germaniques, si on veut, essayent d'épouser des princesse byzantine.
5: Pourquoi?
6: Puisque Byzance, c'est l'héritier direct de l'Empire romain. Mmh. Et c'est le vrai empire, entre guillemets. Et disons que les empereurs d'Occident ont parfois un petit déficit de légitimité.
5: De légitimité.
6: Tout à fait.
5: D'accord.
6: Par rapport aux empereurs romains à l'Est. Mmh. Et Théophano, c'est une grande victoire, en fait, pour Othon Ier qui la donne comme épouse à son fils, Othon II, puisque, enfin, il a réussi à emporter une princesse byzantine. Mmh. Donc ça, c'est vraiment important. Et ça oriente en partie le destin de cette femme. Il faut savoir qu'on est marié très jeune à l'époque, donc elle a 12 ans.
5: Parce que l'espérance de vie est très courte, de
6: oui,
5: toute façon.
6: L'espérance de vie est courte, ouais. Et les gens sont mariés, alors les femmes en général un peu plus jeunes que les hommes, mais disons les femmes sont mariées au moment de la puberté, entre 12 et 15 ans. Mm-hmm. Elle arrive assez jeune, donc il faut aussi imaginer, elle vient de Constantinople, je crois que c'est son oncle ou cousin est empereur, c'est ça l'idée.
5: Auréolée
6: d'une puissance, mm-hmm. Et en même temps, elle a 12 ans, elle ne parle sans doute pas encore très bien la langue de son futur époux, il faut apprendre, c'est un monde assez différent, donc c'est quand même quelque chose d'assez...
5: Son futur époux est-il un rustre à ses yeux?
6: Non. Alors, je ne pense pas.
5: C'est quand même un aristocrate.
6: Oui, c'est un aristocrate dont le père est empereur. Ouais. Voilà, on est quand même sur la très très haute aristocratie. Il parle sans doute d'une langue, l'ancêtre de l'allemand actuel, mm-hmm. Mais en s'exprimant à l'écrit en latin. Donc c'est un monde culturel, bien sûr, différent. Et on ne sait pas dans quelle mesure elle a été formée. Finalement, est-ce qu'elle apprend la langue en arrivant ou avant? Ça, on ne sait pas.
5: Mais en tout cas, elle va exercer le pouvoir.
6: Tout à fait. Et là, c'est intéressant puisqu'on est dans une période où les impératrices sont très étroitement associées aux décisions de leur mari, dès Othon Ier, ça se voit aussi chez Othon II. Et donc, on pense qu'elle est vraiment formée à ces pratiques de pouvoir très jeune, puisque encore une fois, elle a 12 ans. Elle a plusieurs enfants, elle a plusieurs, d'abord des filles, puis enfin l'héritier tant attendu, ouais. Le futur Othon III. Et tout semble aller plutôt bien quand le mari donc de Théophano, Othon II, meurt assez prématurément. Il a à peine plus d'une trentaine d'années, ce qui est quand même malgré tout très jeune pour l'époque. Il meurt en Italie pendant une campagne. Et Théophano est en Italie avec lui. Le reste de la famille impériale est en Italie, sauf le petit Othon III qui est resté au nord des Alpes.
5: L'héritier.
6: Tout à fait, dont le cousin s'empare en fait pour essayer de prendre le pouvoir, etc. Et c'est Théophano, accompagné de sa belle-sœur et de sa belle-mère, qui remonte en direction d'Aix-la-Chapelle, qui réussissent à récupérer le petit Othon III et à introniser en fait le petit Othon III et à faire en sorte que cet enfant qui a 3 ans puisse devenir le nouveau souverain et pas son cousin.
5: Il s'agit d'assurer la succession.
6: Tout à fait. Et là, on a déjà finalement le début de ce qu'on appelle la régence, même si le terme est anachronique, de Théophano, où c'est elle qui permet en fait à son fils, enfin elle et tous ses alliés bien évidemment, d'accéder au pouvoir alors qu'il était menacé. Et donc, au moment du règlement de ce conflit, plusieurs années sont passées, mais enfin Othon III a 5 ans. Donc il ne peut pas évidemment exercer de pouvoir. Et celle qui apparaît comme la plus à même de le faire, c'est Théophano. Sa mère, donc, accompagnée d'un ensemble d'évêques, de grands aristocrates. Mais on sent que quand même, derrière un ensemble de décisions signées Othon III au début de son règne, c'est évidemment sa mère qui
5: apparaît. Est-ce qu'on peut parler de régence ?
6: Oui, le terme n'est formalisé qu'à la fin du Moyen-Âge en France, mais concrètement, dans les faits, c'est ça.
5: Est-ce que Théophano est reconnu légitime dans son exercice du pouvoir ?
6: Oui, tout à fait.
5: En dépit du fait qu'elle soit une femme ?
6: Oui, puisqu'il y a l'idée, malgré tout, qu'en tant que mère, c'est celle qui va protéger le mieux les intérêts de son fils. Et ce qui est intéressant, et c'est pour ça que j'ouvre le livre là-dessus, parce que c'est un document assez exceptionnel, en réalité, on n'a pas vraiment d'autres exemples comme ça, ou très peu, c'est que elle s'émancipe presque parfois, le terme là aussi est anachronique, mais elle s'émancipe presque du pouvoir de son fils. Et en 990, elle fait une espèce de tournée en Italie, seule, sans son fils, resté au nord. Alors, il a 10 ans, il n'est toujours pas en état d'exercer le pouvoir lui-même. Et elle se rend dans plusieurs lieux, d'abord à Rome, donc évidemment pour voir le pape, la source du pouvoir, où là, elle souscrit un diplôme tout à fait classique, moi, Théophano, impératrice, elle règle un conflit, daté de l'année de son fils. Et ensuite, elle va à Ravenne, donc là aussi, Ravenne, ville impériale, ville chargée d'histoire, qui a été une capitale de l'Empire romain.
5: On connaît ces mosaïques magnifiques.
6: Tout à fait, qui est vraiment un endroit symbolique important. Et là, ce qui est intéressant, c'est qu'elle souscrit un diplôme, donc un acte officiel, où elle se fait appeler empereur au masculin. Et ce qui est encore
5: en latin dans le texte.
6: En latin dans le texte, tout à fait.
5: Et, imperator.
6: Imperator, tout à fait. Et ce qui est encore plus intéressant à mes yeux, c'est qu'elle souscrit, la datation du diplôme n'est pas en l'antan du règne de mon fils, le roi Othon. Mais en l'an 18 du règne du seigneur empereur Théophano. Ça, c'est extraordinaire.
5: Au masculin.
6: Au masculin, toujours au masculin. Et ce qui est extraordinaire, c'est que si on fait le calcul, ça tombe en 972, qui est l'année précise de son mariage. Et donc là, ce document a été très travaillé par les historiens et surtout les historiennes du genre, évidemment, puisque on a une impératrice qui se met en scène au masculin, sans son fils, qui est quand même l'empereur officiel, et où elle date le document de ce qu'elle considère elle-même comme étant le début de son pouvoir, c'est-à-dire du moment de son mariage avec l'empereur défunt. Et ça, c'est un document assez extraordinaire, je trouve, qui montre bien toute l'ambiguïté, finalement, du statut de ces femmes, puisque elles peuvent accéder au pouvoir, elles peuvent faire des choses, mais avec une forme de reconnaissance qui est toujours biaisée par rapport à leurs conditions féminines.
5: On sent la passion qui vous anime, Justine Audebrand, dans la découverte de ces destins de femmes méconnues des premiers siècles du Moyen-Âge. On va faire, si vous le voulez bien, une première pause musicale pour nous remettre peut-être dans cette ambiance médiévale. Et puis on va poursuivre avec vous cette revue de détails de ces femmes assez incroyables, à quelques niveaux de la société qu'on se trouve, du reste on va le voir, de ces femmes du Haut Moyen-Âge. Donc on va écouter un chant courtois qui évoque une femme troubadour. Alors vous nous direz après de qui peut-il s'agir. Un chant courtois interprété par la formation de Jordi Savall avec Béatrice de Dia. On écoute.

0: Alors, Justine Audebrand, vous êtes spécialiste, historienne, spécialiste de la vie des femmes au Moyen-Âge. C'est le titre de votre livre chez Perrin. Vous avez écouté avec nous ce chant courtois interprété par une femme troubadour. De quoi s'agit-il ?
1: Alors, les troubadours, c'est un peu plus tardif par rapport à ce que j'évoque dans le livre. Oui, c'est plutôt 12e siècle. Mais effectivement, il y avait un ensemble de troubadours qui étaient des femmes, qu'on appelait d'ailleurs des trobérites. Il y avait un nom féminin pour ces troubadours. Et elles ont aussi une production qui est en réalité assez similaire à celle des hommes. Il y a beaucoup moins de textes et elles sont moins connues, mais elles ont une production où elles chantent elles-mêmes l'amour courtois, etc.
0: Alors, rappelez-nous, l'amour courtois, c'était quoi ?
1: Alors, l'amour courtois, c'est un mouvement qui se développe, au XIIe siècle et qui est une forme de réaction profane, notamment aristocratique, aux nouvelles normes mises en place par l'Église, notamment aux nouvelles normes du mariage, au renforcement du contrôle de l'Église sur le mariage et la sexualité, et qui est une célébration aristocratique des amours hors mariage, pour caricaturer un peu, avec malgré tout un rôle important de la dame qu'on aime, la dame du Seigneur, mais qui est toujours malgré tout dans une position inférieure par rapport à celui qui aime et qui met en avant son autorité aussi par sa démonstration de l'amour à la dame.
0: L'amour courtois est-il un amour chaste, Justine Audebrand ?
1: Ça dépend. En théorie, oui, mais en pratique, une des idées, c'est aussi de pouvoir à un moment consommer l'union, mais c'est montré plutôt comme quelque chose de très lointain et c'est rarement mis en scène. Mais c'est un amour qui peut être célébré de manière assez charnelle dans la description des femmes. Et, voilà.
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0: Au micro, Frédéric Mounier. Aujourd'hui, nous sommes en conversation avec l'historienne Justine Audebrand, agrégée d'histoire, docteur en histoire médiévale, qui publie chez Perrin « La vie des femmes au Moyen-Âge ». Et avec elle, nous découvrons les réalités de ces femmes assez incroyables. On l'a déjà entendu dans les premiers temps de cette conversation, durant les premiers siècles du Moyen-Âge. Alors, vous racontez un certain nombre d'histoires tout à fait hallucinantes, Justine Audebrand. Parmi celles-ci, racontez-nous la révolte des nonnes de Sainte-Croix de Poitiers en 589. Alors, vous nous avez rappelé au début de cette conversation que, effectivement, l'essor des monastères féminins a été très important. Alors, pouvez-vous nous dire pourquoi et comment ? Et puis, que s'est-il passé autour de ces religieuses de Sainte-Croix de Poitiers en 589, Justine Audebrand ?
1: Alors oui, tout à fait. Les monastères féminins, Sainte-Croix de Poitiers est fondée au VIe siècle par la reine Radegonde. C'est plutôt quelque chose de précurseur. Le grand développement, c'est quelques décennies après. Et en fait, on n'a pas forcément d'explication précise sur pourquoi ce développement massif des monastères féminins ? Mais en Gaule du Nord, au 7e siècle, finalement, il y a presque plus de fondations féminines que de fondations masculines. C'est vraiment un débouché assez classique pour l'aristocratie. On est toujours dans la très haute aristocratie.
0: Est-ce qu'on peut dire qu'il s'agit d'un moyen de libération de la femme ?
1: Pas vraiment de libération, mais disons un moyen de donner un rôle à certaines femmes au sein de la famille, puisqu'il est assez classique dans les premiers siècles du Moyen-Âge, quand on est un aristocrate, d'envoyer une partie de ses filles au monastère. Mmh. Et c'est pas une relégation. C'est vrai que souvent, on a la vision du monastère des
0: comme
1: Lumières,
0: de
1: bien sûr. Et c'est vrai que pour ces périodes-là, ce sont des femmes de l'aristocratie et ça leur donne plus de pouvoir en réalité qu'une relégation, puisque c'est un endroit où on apprend une forme de culture, on apprend à lire, ces femmes lisent, écrivent, produisent elles-mêmes des textes, c'est vraiment un lieu de culture. Et donc, elles peuvent aussi agir comme intermédiaires au sein de l'aristocratie du fait de leur statut. Donc c'est une des raisons qui explique le succès de ces monastères féminins. Après, bien sûr, il y a malgré tout des femmes qui sont envoyées probablement contre leur gré, et c'est un des éléments intéressants de la révolte de Poitiers, puisque c'est une des fois où on peut voir ça, ce qui est rarement...
0: Alors que s'est-il passé ?
1: Alors, donc Sainte-Croix de Poitiers, c'est un grand monastère qui est très très proche de la famille royale mérovingienne, puisque Radegonde était donc l'épouse du roi Clotaire Ier, et visiblement elle n'était pas très satisfaite de cette situation. Elle avait été enlevée très jeune sa famille. Le roi Clotaire avait massacré toute sa famille et son royaume.
0: Quelle histoire.
1: Oui, c'est déjà pas très drôle de base. Et on ne sait pas exactement pourquoi, mais elle décide de s'enfuir et de fonder un monastère, ce qui est accepté en réalité par la famille mérovingienne, puisque c'est aussi un lieu de pouvoir pour la famille et un lieu de réconciliation même d'ailleurs au sein de la famille. Et une fois que Radegonde meurt en 587, il y a visiblement une forme de crise d'autorité au sein du monastère, puisque elle-même ne s'était pas désignée comme abbesse, et l'abbesse meurt peu de temps après. Donc on a une vraie crise d'autorité avec les deux figures fondatrices qui disparaissent. Et il y a donc une lutte de pouvoir pour savoir finalement qui va devenir la nouvelle abbesse. Et on ne sait pas exactement quand ni comment. La nouvelle abbesse s'appelle Le Beauvert. Et elle est probablement issue de la notabilité locale, poitevine. Et le problème, pour la révolte en tout cas, c'est qu'il y a au sein du monastère deux princesses mérovingiennes, Crodide et Basine, qui sont des femmes donc, de la très haute aristocratie, des filles de rois, etc. Et qui estiment, et là on voit bien que le monastère est plus un lieu de pouvoir, qui estiment que le pouvoir doit revenir à elles, puisqu'elles sont filles de rois, et qu'elles sont même, elles le disent dans le texte de Grégoire de Tours, elles se considèrent comme reines, puisqu'elles ont ce statut de filles de rois, et le mot princesse n'existe pas encore. Elles se considèrent comme reines, et elles considèrent que le pouvoir doit leur revenir à elles. Et donc, une révolte est menée par ces femmes. On estime qu'il y a quand même une grosse partie du monastère qui est clivée. Une quarantaine de nonnes, finalement, sortent du monastère, là où la clôture...
0: Quelle affaire.
1: Oui. Et alors, elles se réfugient à plusieurs endroits, auprès de l'évêque de Tours, Grégoire de Tours, qui ensuite, quand il raconte l'histoire, puisque c'est notre source principale, est bien embêté, puisqu'il est lui-même...
0: Grégoire de Tours, un grand homme.
1: Tout à fait. Ouais. C'est donc l'évêque de Tours à la fin du VIe siècle, et qui est l'auteur des histoires qui sont une des principales sources, en fait, de l'époque, enfin, du VIe siècle. Et donc, elles se réfugient auprès de différents évêques. Alors, il y a des passages assez croustillants où elles engagent des hommes pour des hommes du peuple, des espèces de mercenaires, où elles s'en prennent physiquement à des membres du clergé. C'est assez violent en réalité. Et finalement, un accord est trouvé au bout de quelques mois. Les princesses vont voir leurs parents, les rois, etc. Une partie des nonnes retourne au monastère. Et une des princesses qui mène la révolte, Crodide, n'y retourne pas et obtient le droit de vivre sur ses terres en dehors du monastère. Et là, c'est assez intéressant puisqu'on voit bien que le monastère, c'est le lieu de pouvoir. Et que c'est un lieu pour ces princesses, c'est une forme d'exercice d'un pouvoir particulier. Et ce qui embête ces révoltées, notamment les meneuses de la révolte, c'est qu'elles n'ont pas le pouvoir au sein du monastère et qu'elles sont inféodées à une femme de moindre naissance, alors qu'elles estiment que ce pouvoir devrait naturellement leur revenir.
0: On attend avec impatience, en vous écoutant, Justine Audebrand, l'adaptation sur Netflix de cette saga médiévale. Alors, on parle des femmes, on parle d'église. Il y a des débats que vous racontez dans votre livre, dont je rappelle le titre « La vie des femmes au Moyen-Âge » chez Perrin. Il y a des débats qu'on retrouve aujourd'hui. La question des femmes diaconesses, la question des femmes de prêtres, ce sont des débats qui traversent une grande partie de ces siècles du premier Moyen-Âge. Alors, les femmes diaconesses, racontez-nous, Justine Audebrand.
1: Oui, tout à fait. On estime que dans les premiers siècles du Moyen-Âge, un ensemble de femmes avaient un statut de diaconesse et qu'elles étaient autorisées à servir à l'autel d'une manière ou d'une autre. Alors, on ne sait pas toujours exactement comment, mais on a un document assez célèbre du VIe siècle, toujours, que j'évoque aussi dans le livre, qui est une lettre d'évêque à des prêtres en Bretagne et qui disent « C'est affreux, il y a avec vous des femmes, alors on ne peut pas traduire le mot latin, on ne sait pas comment le traduire, des con hospitae, littéralement des femmes qui habitent avec, c'est le sens du mot, qui servent avec vous à l'hôtel, etc. » Et les évêques considèrent que c'est un scandale.
0: Parce qu'il y a un risque de souillure.
1: Un risque de souillure et parce qu'ils considèrent alors que les femmes n'ont pas à servir à l'hôtel.
0: C'est ça.
1: Mais ces documents, on les retrouve à plusieurs périodes à plusieurs moments au cours de la période, ce qui est bien de signe que ça continue à exister à certains moments. Et alors ces con hospitae, c'est peut-être comme des diaconesses, mais le terme de diaconesse n'a pas forcément le même sens. Et notamment, Radegonde, quand elle fuit son mari, est appelée diaconesse. Mais elle ne sert pas à l'hôtel. C'est peut-être plus une forme de titre honorifique.
0: Il y a une incertitude.
1: Il y a une incertitude pour elle, tout à fait. Mais on a aussi le cas, mais assez tardivement en réalité, jusqu'au 10e, 11e siècle, de femmes qui tiennent des calices, de femmes qui dans certaines régions, dans certaines conditions, c'est pas partout, ont accès à l'hôtel et peuvent servir à l'hôtel. Ce que l'Église essaye de contrôler, mais on a des traces, en tout cas, que ça peut exister pendant assez longtemps, en fait.
0: Et voilà un débat très, très contemporain, puisque le pape François et le pape Léon ont repris ce débat, créé des commissions au Vatican pour justement essayer d'éclairer cette histoire des femmes diaconesses, pour savoir si elles ont réellement existé, quelle était la nature de leur service, quel était leur statut, était-elle ordonnée ou non. Et donc, voilà, vous nous expliquez que ce débat est tout à fait ancien. De même, la question des femmes de prêtres. Alors, vous nous rappelez dans votre livre, Justine Audebrand, La vie des femmes au Moyen-Âge, chez Perrin, que le mariage ne devient définitivement un sacrement qu'en 1215, après la 34, avec des conditions précises qui ont été proposées par l'Église: consentement mutuel, monogamie, indissolubilité. Mais de fait, il y a eu de très nombreuses femmes de prêtres pendant ces premiers siècles du Moyen-Âge.
1: Oui, tout à fait. Et alors, la difficulté vient de ce que un prêtre ordonné n'a plus le droit d'avoir des relations sexuelles, mais rien n'interdit, en tout cas avant la réforme grégorienne et donc avant la fin du XIe siècle et le XIIe siècle.
0: La réforme de Grégoire VII.
1: Tout à fait. Rien n'interdit à un prêtre d'avoir été marié avant son ordination. Et donc là, toute la question, et il y a beaucoup de travaux récents qui ont éclairé cela, toute la question est de savoir que devient l'épouse dans un cadre où le mariage est indissoluble, mais où le prêtre n'a plus le droit finalement de voir son épouse.
0: Grande question.
1: Grande question. Et qui n'est pas toujours résolue d'ailleurs à cette période, puisque officiellement on dit que les époux doivent se séparer, alors se séparer de corps.
0: Ou vivre comme frère et sœur.
1: Ou vivre comme frère et sœur, tout à fait. Mais se séparer, ça peut être faire chambre à part. Enfin, l'évêque ne va pas vérifier chaque nuit dans la chambre de chacun de ses prêtres que le prêtre ne dort pas avec sa femme. Et on a, alors ça c'est vraiment à la toute fin de l'Antiquité, au tout début du Moyen-Âge, y compris des évêques qui ont des femmes, et alors a priori qui ont renoncé à toute relation charnelle, mais qui continuent en fait d'avoir un rôle auprès de leur mari. On les appelle parfois même les épiscopae, les épiscopesses.
0: Ah oui, donc elles portent le titre.
1: Elles ont un titre, alors, pas toujours, pas voilà, mais parfois elles l'ont. Et elles jouent un rôle, par exemple, d'assistance de leur mari. Elles jouent un rôle dans la décoration des églises. Ça, c'est un rôle très féminin d'orner les églises au début du Moyen-Âge. Voilà. Et on a trace de ces femmes assez tardivement, en fait, jusqu'au XIe siècle. Et au moment de la réforme grégorienne, lorsque le mariage et cléricature deviennent définitivement incompatibles, on sait qu'elles sont jetées dehors. Donc, c'est qu'elles existent encore.
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0: Nous sommes aujourd'hui en compagnie de l'historienne médiéviste Justine Audebrand, agrégée d'histoire, docteur en histoire médiévale, qui publie chez Perrin La vie des femmes au Moyen-Âge. Et avec elle, nous découvrons au fil de cette passionnante conversation la grande diversité, le foisonnement des destins féminins durant ces premiers siècles du Moyen-Âge. Alors, il faut rappeler, Justine Audebrand, que la vie des femmes est globalement très très très très difficile à cette époque. Là, l'espérance de vie est très courte. La mortalité en couche est extrêmement importante. La stérilité est absolument impensable. Vous rappelez que la question des avortements, des abandons est tout à fait courante. Et pourtant, des femmes émergent de cette noirceur, entre guillemets. Alors, prenons peut-être au hasard un certain nombre de femmes. Vous évoquez le manuel de Duoda, D-H-U-O-D-A, qui est l'épouse de Bernard de Septimani, un document qui aurait été rédigé en 841-843, dont vous dites que c'est le seul ouvrage médiéval écrit par une femme laïque. Et donc il ne s'agit pas d'une mère abbesse. Et ce sont les conseils d'une mère carolingienne à son fils. De quelle nature sont ces conseils, Justine Audebrand ?
1: Oui, tout à fait. Alors, médiéval, enfin, il y en a d'autres à la fin du Moyen-Âge, disons de la première moitié du Moyen-Âge, c'est effectivement la seule femme laïque qui écrive. Alors, quand on dit écrire, là aussi, il faut voir ce que ça veut dire, puisqu'en fait, on sait qu'elle a dicté le manuel à un scribe, mais ce qui est la pratique normale à cette époque-là pour les hommes comme pour les femmes. Ça ne veut pas forcément dire qu'on n'est pas alphabétisé, c'est plus la pratique habituelle. Donc, elle a dicté à son fils un ensemble de conseils. Pourquoi ? Et là aussi, c'est assez intéressant, puisque Duoda veut exercer son rôle de mère, mais qui est donc un rôle de conseil, un rôle d'éducation, mais elle ne le peut pas puisque son fils est à ce moment-là à la cour du roi, parce que en fait Bernard de Septimani, donc le mari de Duoda, est un très grand aristocrate, et un très grand aristocrate qui a été accusé entre autres d'adultère avec l'impératrice, enfin, qui est quelqu'un qui est pris dans un certain nombre de scandales, et à ce moment-là donc Bernard et son fils, en fait ses deux fils, donc le fils aîné qui est adolescent et le petit qui a moins d'un an, Duoda dit d'ailleurs qu'elle ne connaît même pas son nom, c'est-à-dire qu'il a été baptisé sans elle, donc toute cette famille est loin, est à la cour du roi, et Duoda reste à Uzès, dans les terres de son mari, et elle gère les terres. Elle s'occupe de la gestion, si on veut, quotidienne, alors que son mari est à la cour. Et pour continuer à assurer son rôle, alors qu'elle est séparée de ses fils d'au moins 1000 kilomètres, elle écrit donc ce livre de conseil pour son fils aîné, un Liber Manualis, donc littéralement un livre manuel, un manuel, qui est en même temps Et c'est important aussi de noter qu'il y a aussi un discours politique de Duoda. C'est pas juste des conseils pieux, etc. C'est aussi une manière d'expliquer à son fils comment il doit s'insérer dans la vie politique carolingienne qui est extrêmement troublée à ce moment-là. Oui.

0: un discours éducatif et en même temps un discours politique à son fils et une manière de lui donner des conseils sur comment survivre finalement à la cour carolingienne.
1: Sous quelle forme ce manuel de Duoda est-il parvenu jusqu'à nous, Justine Audebrand?
0: Alors, on n'a pas la forme originale de Duoda, ouais. Mais ça c'est normal pour le Moyen-Âge, on a quasiment rarement des formes. Il nous est parvenu sous trois formes différentes, donc trois manuscrits, c'est-à-dire qu'on a le manuscrit original de Duoda qui a dû circuler assez peu, et donc d'autres gens l'ont recopié. Et c'est certains de ces manuscrits sont incomplets, donc on a quand même une conservation assez difficile. Et l'un de ces manuscrits est arrivé, si mes souvenirs sont bons, à Barcelone ou en Catalogne, là où son fils a ensuite été tué. Mmh. Donc on estime que, à partir de cette tradition manuscrite, que le fils a dû recevoir le manuel de sa mère et probablement l'emporter avec lui dans ses pérégrinations par la suite. On a peut-être la trace de cela.
1: On pense, en vous écoutant, Justine Audebrand, au roman de La Rose d'Umberto Eco. D'autres destins absolument incroyables, souvent noyés dans le sang. Vous évoquez la personnalité de Frédégonde.
0: Tout à fait,
1: qui était Frédégonde?
0: Alors c'est aussi une reine mérovingienne qu'on a beaucoup caricaturée, puisque les auteurs du 19e siècle, Augustin Thierry, Jules Michelet, ont mis en scène une espèce de ce qu'on appelle une grande fête royale, donc une espèce de grande vendetta royale entre deux femmes qui seraient donc Bruno et Frédégonde. Des historiens récemment ont évidemment détricoté un peu cette histoire. Et Frédégonde était au départ une servante, probablement esclave, du roi mérovingien et est devenue son épouse, puisque les rois mérovingiens, donc la première dynastie du Moyen-Âge pour ce qui deviendra par la suite la France, sont en réalité assez polygames. Ils ont une tendance à avoir plusieurs unions concomitantes.
1: Ce qui était courant à l'époque.
0: Pour les aristocrates.
1: Oui.
0: Pour les gens du peuple, sans doute pas, mais pour les aristocrates, c'est aussi une manière de démontrer sa richesse et puis sa virilité, voire plusieurs femmes. Et donc, elle finit par devenir, si on veut, l'épouse principale de son mari. Qui a fait assassiner l'épouse précédente. Là aussi, on a beaucoup romantisé cette histoire. C'est probablement une question économique. C'est pour récupérer une partie de ses biens là, quand l'union n'était plus intéressante. Et Frédégonde, comme Théophano et comme tout un tas d'autres femmes, lorsque son mari meurt, se retrouve à devoir exercer une forme de pouvoir au nom de son fils, qui est très jeune, et donc finalement à être sur le devant de la scène au nom de son fils. Et effectivement, elle entretient une rivalité avec le royaume d'à côté, où finalement on a une autre régente qui est Bruno. Et tout cela a été, et qui est la sœur de l'épouse assassinée. C'est là qu'est la difficulté.
1: Oui. Et donc, que s'est-il passé finalement?
0: Et donc,
1: Ça s'est mal terminé.
0: Ces deux royaumes sont en guerre, mais ce n'est pas une guerre de femmes comme on a pu l'écrire parfois. C'est deux royaumes en guerre qui s'avèrent être dirigés par des femmes à ce moment-là. Et c'est le royaume du fils de Frédégonde qui gagne à la fin. Et Bruno est martyrisé d'assez horrible façon, puisque là aussi c'est resté assez célèbre jusqu'au 19e siècle, puisque alors qu'elle est une vieille dame, elle a plus de 60 ans, elle est traînée nue dans les rues de la ville sur un cheval ou un chameau, c'est pas très clair selon les sources. Et ensuite elle est attachée à un cheval au galop pour démembrer son corps, et son corps est jeté à l'eau. Ce qui est une manière aussi d'annuler son pouvoir, puisqu'elle avait régné au nom de son fils, de son petit-fils et même de son arrière-petit-fils.
1: Alors, on a beaucoup parlé des reines, Justine Audebrand, mais dans votre vie des femmes au Moyen-Âge chez Perrin, vous parlez aussi de ces femmes serves, esclaves, non libres. Vous évoquez la paysanne qu'on voit apparaître dans la vie de Géraud d'Aurillac.
0: Oui, tout à fait.
1: Qui était cette femme inconnue?
0: Probablement, on ne sait pas grand-chose, mais c'est en réalité le chapitre que j'ai eu le plus de mal à écrire, puisqu'on a très peu de choses sur ces femmes, et on doit vraiment chercher dans les silences, mais comme pour les hommes du peuple.
1: Chercher dans les silences.
0: Oui, tout à fait.
1: Voilà une belle description de votre vocation d'historienne.
0: Tout à fait. Et c'est une expression de la grande historienne Michel Perrault, qui parlait des silences de l'histoire pour parler des femmes. Et donc, c'est une des grandes difficultés. Comment on peut parler de ces femmes paysannes, etc. Et dans la vie de Géraud d'Aurillac, qui est mise par écrit au début du Xe siècle par l'abbé de Cluny, on a la description de Géraud, donc qui est considéré comme saint, mais qui a pour particularité d'être un aristocrate laïque. Il n'est pas membre du clergé, il n'est pas moine. Et on a cette description où Géraud inspecte ses terres et tombe sur une femme en train, si mes souvenirs sont bons, de passer la charrue, de faire des travaux extérieurs, et lui dit « ce n'est pas un travail digne d'une femme », et lui donne un peu d'argent pour embaucher un manœuvre pour la journée. Et c'est une manière pour Géraud de montrer, enfin pour Odon Cluny qui écrit le texte et qui montre Géraud d'Aurillac comme son héros, de montrer le bon respect des normes de genre. Mais en réalité, on sait par ailleurs que tout ça...

0: Cela a sans doute été plus complexe, puisque quand il faut faire des travaux des champs, les hommes et les femmes travaillaient ensemble. Et là, cette pauvre femme est sans doute veuve, ou son mari est malade, on ne sait pas exactement, mais elle n'a pas d'homme avec elle, mais en réalité, ces paysannes travaillaient aux côtés de leur mari dans un ensemble de travaux qui était sans doute assez peu genré.
1: Alors, on va reparler de tout ça, hein, des normes de genre et puis de ce patriarcat qui semble caractériser cette époque. Je vous propose, Justine Audebrand, une deuxième pause musicale. On va faire encore une entorse à la chronologie. On va évoquer Hildegarde de Bingen. On va écouter quelques mesures d'un chant composé par Hildegarde de Bingen qui s'intitule « O Viridissima Virga » et vous nous le traduirez dans quelques instants. C'est interprété par The Marian Concert et c'est Sarah-Anne Champion, alto, on écoute.

0: O Viridissima Virga, composé par Hildegard de Bingen, interprété par The Marian Consort, Sarah Anne Champion. Justine Audebrand, vous êtes docteur en histoire médiévale. Nous sommes à quelle époque ?
1: Là, nous sommes au XIIe siècle. Ouais. Et Hildegard de Bingen est une abbesse qui deviendra ce qu'on appelle le Saint-Empire romain germanique, donc en Allemagne actuelle. Et elle est connue, entre autres, pour avoir composé un ensemble de textes, des textes mystiques, mais aussi des textes de médecine, un ensemble de lettres aux grands de son monde. Et c'est un des personnages féminins, je pense, les plus connus du Moyen-Âge, même si c'est vrai qu'aujourd'hui, on voit surtout les tisanes d'Hildegard dans les différents musées.
0: C'est bien autre chose. Mmh. Et alors, que veut dire ce titre, O Viridissima Virga, vous qui parlez le latin dans le texte, Justine Audebrand.
1: Virga, c'est la branche, donc c'est une branche, ouais. Viridis, très solide, on est un superlatif, donc c'est une branche très solide. Mm-hmm. Alors je ne sais pas exactement de quoi parle la suite du chant, mais c'est la branche très solide.
0: Alors puisqu'on parle des femmes donc dans ces premiers siècles du Moyen-Âge, il faut parler de la question du statut. Vous nous rappelez, Justine Audebrand, que les femmes sont avant tout des mineures juridiques sous le statut de ce qu'on appelle le mundium. Racontez-nous de quoi il s'agit.
1: Alors c'est un terme qu'on trouve dans certains textes de loi, pas dans tous, mais dans certains textes de loi germaniques, qui veut dire à la fois la tutelle et la protection. C'est-à-dire que dans les textes qui parlent du mundium, puisque encore une fois ce n'est pas le cas de tous, les femmes sont juridiquement sous la tutelle et la protection d'un homme. Qu'il s'agisse d'abord de leur père, de leur mari, et ensuite de leur fils, etc., en fonction de la configuration familiale du moment. Et c'est une forme de tutelle qui s'exerce notamment sur les biens des femmes. C'est des lois qui sont écrites principalement pour protéger les biens de l'aristocratie. C'est pas du tout le même statut de la loi qu'aujourd'hui. Et il faut aussi avoir en tête que les lois médiévales, et c'est très compliqué pour nous de concevoir, ne sont pas des textes aussi prescriptifs qu'aujourd'hui. C'est-à-dire qu'aujourd'hui, on doit suivre la loi. Oui. C'est comme ça. Au Moyen-Âge, la loi, du moins dans la première partie du Moyen-Âge, est une option parmi d'autres. C'est-à-dire que la loi, par exemple la loi lombarde où on parle de mundium, donne plein de possibilités de dévolution des biens, ou la loi franque plutôt, mais c'est une possibilité parmi d'autres. C'est quand on n'arrive pas à résoudre un conflit ou quand on n'a pas réussi à s'entendre, on peut faire appel à la loi et au juge.
0: Mais en dernier recours.
1: En dernier recours ou quand ça arrange les différents participants.
0: Sinon, on négocie plutôt.
1: Voilà, tout à fait, on négocie. Voilà. Et donc, c'est assez compliqué de comprendre le statut de ces lois dites barbares, puisqu'elles ne sont pas aussi prescriptives que nos lois d'aujourd'hui, ce qui est en général assez difficile à comprendre pour nous. Et le mundium, donc dans certains de ces textes de loi, c'est donc cette tutelle et protection qui s'applique aux femmes et qui suppose que les femmes, notamment les veuves, ne disposeraient pas forcément de leurs biens de la manière dont elles entendent, ce qui est une manière de protéger l'héritage pour les héritiers, par exemple.
0: Voilà, et cette question de l'héritage est très importante à travers ce qu'on appelait le douer. Vous allez nous préciser de quoi il s'agit et peut-être de la dot aussi. Cette question patrimoniale est tout à fait essentielle quand on s'intéresse au statut des femmes à cette époque-là, Justine Audebrand.
1: Tout à fait. Et alors là aussi, c'est une question de l'aristocratie principalement. Mais pour conclure un mariage considéré comme légal aux yeux de la loi et aux yeux de la société dans les premiers siècles du Moyen-Âge, il faut constituer ce qu'on appelle un douer. Et donc le douer, c'est les biens que le mari donne à la famille de sa femme et en particulier à sa femme. Et ces biens, alors évidemment, ça dépend des lieux, ça dépend de la période, mais appartiennent à la femme. Alors, elle ne peut pas forcément en faire ce qu'elle veut, ce qu'elle en veut, mais ce sont ses biens propres à elle. Et ils lui servent notamment à assurer sa survie économique au moment du veuvage.
0: Lorsqu'elle sera douairière, comme on
1: tout
0: dit.
1: Tout à fait, c'est le thème de reine douairière vient tout à fait de là, pour assurer donc sa survie économique au moment du veuvage, puisque la plupart des... on est dans un régime démographique où les femmes sont mariées en général plutôt jeunes, à des hommes un peu plus âgés.
0: Et elles sont souvent veuves.
1: Donc elles sont souvent veuves, mathématiquement.
0: Et dans des veuvages successifs, parfois.
1: Tout à fait. Elles peuvent tout à fait se remarier. Et on a le cas de veuves très jeunes, de femmes jeunes, enfin de femmes veuves à 18 ans, 20 ans, qui se remarient et qui ensuite sont de nouveau veuves à 30 ans. Ça, c'est un parcours assez classique. Ouais. Et donc, le douer est une forme d'assurance économique, en fait, pour ces femmes, et qui a cet intérêt que ça leur appartient à elles. Évidemment, il faut l'accord des fils pour en disposer, mais ça leur permet une forme de survie économique. Et l'Église, d'ailleurs, essaye souvent de pousser les veuves à donner une partie de leur douer à l'Église pour prier pour la mémoire du défunt mari. Donc tout ça constitue un système économique assez cohérent dans lequel les femmes, encore une fois, de l'aristocratie, possèdent en réalité des biens propres qui leur permettent de vivre.
0: Et vous évoquez, par exemple, Justine Audebrand, dans votre livre « La vie des femmes au Moyen-Âge » chez Perrin, vous évoquez la personnalité assez incroyable de Théodelinde. Théodelinde, reine lombarde des 6e et 7e siècles, qui fut, je vous cite, Justine Audebrand, qui fut épouse de deux rois successifs, mère d'un autre, catholique dans un royaume arien, interlocutrice directe du pape, et pendant 30 ans, donc, qui a occupé une position éminente en Italie. C'est un destin incroyable, Théodelinde.
1: Tout à fait, et en même temps finalement assez classique, puisque là aussi on voit qu'elle a été deux fois veuve, donc elle a été la fille du duc des Bavarois, elle a été mariée au roi lombard, qui meurt assez rapidement, et le roi lombard d'après, pour asseoir sa légitimité, épouse la veuve du roi précédent. Mm-hmm. Ce qui là aussi est quelque chose qu'on voit assez couramment au 6e, 7e siècle. Ouais. Ça permet finalement d'avoir une forme de légitimité qui passe par les femmes, qui sont donc les épouses de rois successifs. Ça c'est vraiment plutôt pour le tout début du Moyen-Âge. Et ensuite, son deuxième mari décède également, son fils est jeune, et donc comme Théophano et comme tant d'autres, elle en vient à exercer une forme de pouvoir au nom de son fils. Et les textes de l'époque sont assez clairs sur la balance du pouvoir à ce moment-là et sur le fait que c'est elle qui impose un ensemble de décisions à son fils. Mmh. Et notamment du fait de son statut assez particulier, puisqu'on a évoqué l'arianisme tout à l'heure, donc une doctrine...
0: Elle était un peu hérétique.
1: Voilà. Considérée comme hérétique, ouais, tout à fait par le pape, mais qui est un moyen de distinction en fait pour les Lombards, de dire nous sommes différents, nous sommes ariens. Voilà. Mais comme une partie de la population est catholique, finalement avoir un roi arien et une reine catholique, dans certains moments, ça peut être un bon moyen de transition pour que tout le monde soit content
0: de
1: à la
0: conciliation.
1: Tout à fait.
0: Un dernier mot sur le statut juridique. Vous évoquez le Morgengabe. Justine Audebrand, de quoi s'agit-il ?
1: Alors c'est un mot germanique, c'est un mot allemand. C'est le cadeau du matin. Je trouve que l'expression est très jolie.
0: Oui, c'est joli. Qu'est-ce que ça veut dire ?
1: C'est aussi un ensemble de biens qui sont donnés par le mari à sa femme. On considère en général que c'est à sa femme vierge, donc qu'il s'agisse de son épouse légitime ou parfois d'une concubine, même si les statuts ne sont pas toujours très clairs, au lendemain de la nuit de noces, en forme de remerciement de sa virginité en quelque sorte. Mmh. Et c'est aussi des biens que les femmes possèdent en propre, qui parfois se confondent avec le douaire, c'est pas toujours très clair. Et on a l'exemple, j'ai évoqué tout à l'heure ce roi qui fait assassiner son épouse Gazvinte, et on sait qu'il lui donne comme cadeau du matin 5 cités en Aquitaine. Donc c'est énorme, et ça veut dire 5 cités, ça veut dire les impôts qui vont avec. Donc c'est assez énorme.
0: Une source de revenus.
1: Tout à fait.
0: Alors, en vous écoutant, Justine Audebrand, on ne peut pas s'empêcher de s'intéresser, comment dire cela, à votre destin personnel. Vous êtes une jeune docteure en histoire médiévale, vous faites partie de cette génération qui évoque, on vous a entendu, les normes de genre, qui peut évoquer facilement le patriarcat, le masculinisme. On voit bien que le statut des femmes au Moyen-Âge, que vous venez de détailler sous nos yeux, rappelle aujourd'hui le statut contemporain d'un certain nombre de femmes dans le monde, notamment dans des régions qui sont régie par des droits islamiques. Quel regard, en tant que femme, vous portez sur cette époque qui, on le sent bien, vous passionne. On voit la passion qui anime votre plume dans votre livre publié chez Perrin, La vie des femmes au Moyen-Âge. Comment vous vous situez, vous, personnellement, en tant que jeune femme d'aujourd'hui, face à ces femmes dont vous scrutez les silences, comme vous dites ?
1: Alors évidemment, on ne peut pas s'empêcher, quand on lit ce genre de destin, d'avoir une forme de fascination. Ouais. Et là, c'est toute la difficulté, non, le challenge, disons plutôt, d'avoir
0: le
1: à
0: défi,
1: la fois...
0: Le défi, français,
1: voilà, tout à fait. D'avoir son statut à la fois d'historienne, où on publie des choses qui doivent être scientifiques, et en même temps, évidemment, d'avoir une espèce de passion pour ces nonnes de Poitiers qui se révoltent. C'est tout à fait extraordinaire, je trouve. Et c'est vrai qu'on peut avoir... Et je pense que là aussi, on peut avoir une forme de compassion pour ces femmes quand on lit, notamment, je trouve, dans le chapitre sur la maternité, où j'ai le dernier chapitre qui est aussi consacré finalement aux violences faites aux femmes, qui a été assez difficile à écrire, faut bien dire. On ne peut pas s'empêcher d'avoir une forme évidemment de compassion à travers les âges. Mais ça, disons que c'est plus l'aspect personnel. Et après, du côté scientifique, quand on écrit un livre, quand on fait des publications, etc., on essaye bien sûr de mettre cela à distance. Mais évidemment, évidemment, quand on en parle, que ce soit à la radio, dans une conférence, aux étudiants également, forcément, on ne peut pas s'empêcher d'avoir une forme de presque d'affinité, même si c'est très faux, puisque ces femmes n'ont rien à voir avec nous, elles ont un statut très différent, et il faut toujours se garder, je pense, d'une forme d'idéalisation ou du passé, mais aussi de dévalorisation, puisque ce que j'essaye aussi de montrer dans le livre, c'est que le Moyen-Âge, ce n'est pas toujours ce qu'on a en tête quand on pense au Moyen-Âge, ou en droit sombre, des femmes complètement exploitées, c'est évidemment beaucoup plus complexe, mais évidemment quand, d'un point de vue purement personnel, c'est toujours difficile de mettre ça à l'écart.
0: Mais il n'en reste pas moins que lorsqu'on vous lit Justine Audebrand, on ne peut pas s'empêcher de penser que l'histoire des femmes au fil des siècles jusqu'à notre époque, finalement, n'a peut-être été que l'histoire d'une très longue et peut-être trop lente émancipation.
1: Je ne suis pas tout à fait convaincue de cela, puisque, en fait, ce n'est pas une histoire linéaire du tout.
0: Oui.
1: Là où on le voit, c'est ce qu'on disait tout à l'heure, le droit romain qui est beaucoup plus, qui est assez restrictif vis-à-vis des femmes. Et on a l'impression que c'est peut-être un peu mieux au Xe siècle, mais après, il y a aussi des retours en arrière.
0: Oui.
1: Et il y a des travaux très intéressants, notamment sur la Renaissance, qui disent que la Renaissance, c'est un point de vue masculin, puisque la Renaissance n'est pas une Renaissance pour les femmes, et c'est au contraire un moment où les droits des femmes, pour parler de manière un peu anachronique, déclinent. Et j'ai régulièrement ce genre de débat avec mes collègues en histoire contemporaine. Il me semble que les femmes ont plus de droits au Xe siècle qu'elles n'en ont au XIXe.
0: C'est fascinant.
1: Qui est une des périodes les plus restrictives vis-à-vis des droits aussi bien économiques, enfin tous les types de droits possibles des femmes. Donc je ne suis pas sûre que ce soit une longue émancipation, puisqu'il y a toujours des retours en arrière possibles qui, dans toutes les zones du monde et dans toutes les situations.
0: Un dernier mot, Justine Audebrand, vous avez enseigné à différents niveaux de l'enseignement supérieur. Comment réagissent vos étudiants et aussi vos étudianteux à ces évocations, à ce travail d'histoire sur le statut des femmes au Moyen-Âge ?
1: En général, ça les intéresse beaucoup. Alors, ça dépend dans quel genre de cours on l'aborde. Si on l'aborde dans le cours, disons, général d'introduction au Moyen-Âge, ou si on l'aborde dans des cours spécialisés qui sont des cours à option. Évidemment, quand on fait un cours à option sur l'histoire des femmes et du genre, ça ne fait venir que des étudiants et étudiantes. C'est quand même assez souvent des femmes, il faut bien le dire, malheureusement. Très passionnées. Et donc là, ça donne des moments très intéressants où finalement, les étudiantes, notamment, voient aussi des parallèles finalement entre les femmes et du passé, celles d'aujourd'hui. Et ça leur permet parfois de comprendre des choses sur les conditions actuelles. Et ça donne souvent des débats assez intéressants avec les étudiantes qui découvrent en fait ce monde des femmes du passé. Et quand on l'aborde dans le cours, disons, d'histoire générale, le cours d'introduction de première ou de deuxième année, c'est un peu différent. Mais en général, ça plaît beaucoup aux étudiants parce que c'est des questions contemporaines. Ça leur parle d'une manière ou d'une autre. Et en général, c'est aussi quelque chose, en tout cas, ce que j'essaye de faire, c'est aussi quelque chose d'assez incarné en leur donnant des exemples précis. Et forcément, ça leur parle quand on a un exemple d'une femme qui fait quelque chose. Ça leur pose des questions aussi l'autre jour.
0: Sur aujourd'hui
1: et même sur le passé. L'autre jour, je donnais une conférence au séminaire d'un collègue et un étudiant me dit « Mais madame, vous dites ce texte écrit par une femme, mais les femmes écrivaient. Les femmes au monastère avaient des scriptoriums, c'est vrai ?» Oui, et je leur ai expliqué. Donc, en général, ça les interpelle et ça les intéresse beaucoup, je crois.
0: Un grand merci à vous, Justine Audebrand, pour nous avoir conduit à travers les silences, mais pas tant que ça, des silences pas du tout silencieux, des femmes au Moyen-Âge. C'est le titre de votre livre, La vie des femmes au Moyen-Âge chez Perrin. Et avec vous, nous avons pu comprendre et de façon tout à fait concrète qu'au Moyen-Âge, certaines femmes étaient libres. Un grand merci à vous et on attend donc la version filmée de votre livre sur Netflix. J'espère que vous avez de bons contacts à Hollywood. Et puis on attend surtout votre prochain livre. Un grand merci à vous. Un grand merci également à notre réalisateur Cédric Coba. Vous pouvez retrouver cette émission ainsi que les références des livres de Justine Audebrand sur les sites de RCF et de La Croix et de Radio Notre-Dame. Et puis évidemment, vous pouvez nous retrouver sur tous les sites, les plateformes de podcast, de balado-diffusion pour écouter Les Racines du Présent quand vous voulez, où vous voulez, au rythme que vous souhaitez. Un grand merci à vous tous pour votre fidélité et à la semaine prochaine pour une prochaine édition.

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1: Merci de nous accompagner. Et on poursuit avec Pays Bondier, retour sur les célébrations de ce week-end dans la paroisse de la Bretagne.

En ce temps-là, Jésus disait à la foule ces paraboles. Le royaume des cieux est comparable à un trésor caché dans un champ. L'homme qui l'a découvert le cache de nouveau. Dans sa joie, il va vendre tout ce qu'il possède et il achète ce champ. Ou encore, le royaume des cieux est comparable à un négociant qui recherche des perles fines. Ayant trouvé une perle de grande valeur, il va vendre tout ce qu'il possède et il achète la perle. Le royaume des cieux est encore comparable à un filet que l'on jette dans la mer et qui ramène toutes sortes de poissons. Quand il est plein, on les tire sur les rivages, on s'assied, on ramasse dans des paniers ce qui est bon et on rejette ce qui ne vaut rien. Ainsi en sera-t-il à la fin du monde. Les anges sortiront pour séparer les méchants du milieu des justes et les jetteront dans la fournaise. Là, il y aura des pleurs et des grincements de dents. Avez-vous compris tout cela? Ils lui répondent oui. Jésus ajouta, c'est pourquoi tout scribe devenu disciple du royaume des cieux est comparable à un maître de maison qui tire de son trésor du neuf et de l'ancien.

Il va vendre tout ce qu'il possède et il achète la perle. Ces dernières semaines, nous avons écouté les paraboles dans lesquelles Jésus comparait le royaume à du grain semé dans les sillons de nos vies. Du grain qui croit obstinément à son rythme, sans se laisser troubler par la proximité des livrets, mais attendant avec patience le temps de la moisson où les œuvres de chacun seraient mises à jour. Aujourd'hui, nous continuons à entendre Jésus s'adressant à la foule en parabole, à savoir que nous sommes encore au centre de l'évangile de Saint Matthieu, chapitre 13, qui tend vers le royaume des cieux. C'est l'évangile le plus riche en paraboles, comme je disais dimanche dernier. Souvent, nous sommes paralysés par les choix à faire, incapables de tout sacrifier pour nous procurer l'inestimable. La première lecture nous raconte l'un des passages les plus savoureux de la Bible. Salomon succède à David, son père. C'est un tout jeune roi. Il commence par offrir un immense sacrifice de 1000 holocaustes au Seigneur, qui en réponse vient lui faire en songe cette étonnante proposition. Demande ce que je dois te donner. On pourrait prier que le souverain débutant va demander la force d'une armée invisible, une richesse incommensurable ou encore un territoire sans limite. Mais sans hésitation, Salomon fait une réponse imprévue qui réjouit le Seigneur. Donne à ton serviteur un cœur attentif. D'autres traductions évoqueront un cœur docile ou encore un cœur plein de jugement. Mais la traduction la plus fine et sans doute un cœur qui écoute. Magnifique demande de Salomon, qui a compris que la sagesse réside dans l'écoute, car l'écoute est une attitude spirituelle fondamentale. Il nous faut tendre l'oreille de notre cœur pour entendre et comprendre la parole de Dieu, qui en nous a planté sa tente. On pense à Samuel, qui est également interpellé en songe par le Seigneur, qui lui répond : Parle, Seigneur, ton serviteur écoute. Rappelons également Marie, qui assise aux pieds du Seigneur, écoutait sa parole. Alors que sa sœur Marthe s'agitait en tous sens. Et si l'écoute de Dieu dans la prière et des hommes dans le monde était ce trésor caché dont nous parle l'évangile de ce dimanche, écouter, c'est se faire l'hôte de celui qui vient. En prenant appui sur quelques exemples simples, Jésus rappelle à ses disciples et à chacun d'entre nous que le trésor caché ou la perle de grande valeur que l'homme a découvert, c'est le royaume des cieux. Il nous faut sans entendre tout miser sur ce royaume et choisir la vraie richesse. C'est un appel à la conversion qui nous est adressé
Et quand on parle de conversion, le cœur joue un rôle très important. Nous sommes destinés, nous dit Paul, à être configurés à l'image de son Fils, appelés à être rendus justes et investis dans la gloire de Dieu. Nous sommes appelés à la vie du royaume. Ainsi, à nous donc, avec la grâce de l'Esprit-Saint, de discerner le chemin à prendre et à la fausse route à éviter. Frères et sœurs, une fois de plus, Jésus nous appelle à la conversion du cœur, que notre cœur soit attentif. Comme Salomon, demandons au Seigneur, au cours de cette célébration eucharistique, que notre cœur ne reste pas sourd, mais attentif à sa parole, ainsi qu'aux appels de nos frères et sœurs humains qui ont besoin de notre aide et de notre soutien. Amen.

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0: Frédéric Lenoir, vous êtes philosophe, sociologue des religions, mais vous êtes surtout un incroyable vulgarisateur, au sens noble du terme. En effet, au travers de vos romans, comme tout récemment La Consolation de l'Ange, ou au travers de vos essais, vous voulez rendre accessible à tous la pensée de Spinoza, de Bouddha, d'Étilsoum, de Jésus ou encore d'Épicure. Vous nous invitez, l'esprit grand ouvert, à nous interroger sur le sens de la vie, la perspective de la mort ou encore ce qu'est le bonheur. Mais vous êtes également engagé avec l'association Sève à transmettre la philosophie et la méditation aux enfants dès l'âge de 5-6 ans. Frédéric Lenoir, où s'enracine chez vous cette quête de la sagesse, cette soif de compréhension des religions, des spiritualités du monde entier?
1: J'ai envie de dire depuis toujours. Parce que tout petit enfant, je posais plein de questions. Mais pourquoi on est sur Terre? Et c'est qui Dieu? Et qu'est-ce qu'il y a après la mort? Etc. C'est-à-dire que les questions d'ailleurs que tous les enfants se posent. Moi, j'ai continué de me les poser. C'est-à-dire que j'ai eu cet âge métaphysique, entre 3 et 5 ans, on s'interroge sur les grandes questions, puis je les ai pas lâchées. C'est-à-dire que j'ai continué de me dire, mais au fond, pourquoi est-ce que je suis sur Terre? Et ça, c'est un mystère. C'est-à-dire pourquoi certains individus continuent de se poser ces questions, pourquoi d'autres les lâchent? Et j'ai pas d'explication. Je me dis, bah voilà, c'est probablement, j'ai une âme inquiète, je dirais au bon sens du terme, inquiète du sens de la vie humaine.
0: Mais vous dites, je n'ai pas d'explication, c'est un mystère, mais j'imagine que c'est une question que vous vous êtes posée. Pourquoi des gens vont vraiment toute leur vie être questionnés par les questions essentielles et puis d'autres vont s'intéresser?
1: Je me suis posé la question, mais j'ai pas vraiment de réponse. La meilleure réponse que j'ai trouvée, elle vient de l'Orient, c'est ce qu'on appelle le karma. C'est-à-dire que il y a des gens qui ont des existences antérieures qui fait qu'ils sont déjà très avancés dans le domaine de la spiritualité et que c'est un sujet essentiel pour eux qu'ils ont à continuer dans cette vie à découvrir. Et puis d'autres, pas du tout, parce qu'ils sont des âmes plus jeunes qui ont plutôt à découvrir la matière et d'autres choses.
0: Et ça vous parle?
1: Alors ça, je dirais que ça me parle parce que ça donne une explication, tout simplement. Mais ça ne veut pas dire que j'y crois. C'est-à-dire, je n'en sais rien.
0: À quelle différence faites-vous entre ça me parle et j'y crois?
1: Ben, ça me parle parce que, tout simplement, encore une fois, je trouve que ça expliquerait pourquoi les individus ont des préoccupations aussi différentes, pourquoi certains individus, depuis la naissance jusqu'à la fin de leur jour, s'interrogent sur le sens de l'existence et pourquoi d'autres ne se poseront jamais la question. Ça donne une explication tout à fait cohérente. Et en même temps, je n'en ai aucune preuve. Donc, on est devant quelque chose qui est genre de l'ordre de la foi ou de la croyance en tout cas, et donc j'observe, vous savez, toutes ces questions-là, c'est-à-dire la vie après la mort, la réincarnation, toutes ces grandes questions qui habitent l'humanité, parce qu'il y a des théories complètement différentes. Je suis agnostique, c'est-à-dire que je ne sais pas, c'est-à-dire que je me dis
0: au sens propre du terme,
1: agnostique,
0: sans connaissance.
1: Je n'ai pas la connaissance, ne peuvent avoir la connaissance que les gens qui ont déjà évidemment vécu l'expérience, et sur la mort, ben c'est compliqué d'avoir une expérience. Donc, je ne peux que observer, réfléchir. Il y a des choses qui me parlent. Et puis, je me dis, je verrai bien, après ma mort, la vérité ultime de tout ça. Mais disons que je ne suis pas fermé du tout à tout ça. Et à partir du moment où je suis pas fermé, évidemment, ça peut déstabiliser un certain nombre de personnes, puisque quand on me pose en conférence des questions sur la réincarnation, je peux en parler pendant des heures, parce que j'ai lu des centaines de livres sur le sujet. Mais ça veut pas dire que j'y crois. Et donc, il y a évidemment des chrétiens, par exemple, beaucoup plus enracinés dans la tradition chrétienne, qui disent, mais vous croyez à l'incarnation? Je dis non. Je dis, mais par contre, ça m'intéresse. Ça fait partie des questions, je dirais, qui m'intéressent. Donc, pour revenir à votre question, c'est vrai que j'observe qu'il y a des différences fondamentales entre les êtres humains et qu'il y a des êtres humains qui sont absolument passionnés par la spiritualité, travaillés par la foi, travaillés par les grandes questions du sens de la vie et d'autres pas du tout. Et je n'ai pas d'explication à ça. Et je ne sais pas si ça relève de quelque chose de cet ordre-là, métaphysique, ou si ça relève après de tempérament, de sensibilité, de biologie. Je n'ai pas la réponse.
0: Est-ce que Frédéric Lenoir, tous les hommes ne sont pas habités par quelque part une quête de ce sens de la vie, et que certains vont le chercher dans les religions et d'autres vont le chercher dans la réussite, dans l'argent, dans la notoriété?
1: Bien sûr, on a tous besoin de donner du sens à sa vie. Après, on peut le donner de manière complètement diverse. Là, je parlais du sens au sens pourquoi est-ce qu'on est sur Terre. C'est-à-dire, c'est un sens ultime qui est au-delà de tous les sens qu'on peut donner à sa vie. Je peux décider de fonder une famille, je donne du sens à ma vie en fondant une famille. Je décide de gagner beaucoup d'argent, je donne du sens à ma vie. Donc, l'être humain a besoin de donner du sens. C'est sans doute ce qui le distingue des animaux. Je crois que les animaux n'ont pas besoin de donner du sens à leur existence. Donc, on a besoin, je dirais, de s'engager pour quelque chose qui nous motive et qui nous permet de construire un certain nombre d'expériences qui sont signifiantes. Mais la question du sens, elle est à deux niveaux. Elle est à ce niveau-là, universel, et elle est à un autre niveau, qui est celui dont on parlait tout au début, à savoir qu'est-ce que je fais sur Terre. Et est-ce que on vit pour quelque chose ou finalement chacun va trouver ce qui nourrit sa réflexion, ce qui le permet de s'épanouir, etc. Ou est-ce qu'il y a quelque chose d'universel et que pour tous les êtres humains, vivre sur Terre a une certaine signification qui est la même pour tous. Là-dessus, aujourd'hui, j'ai une intime conviction, j'ai pas de certitude, c'est qu'on est tous sur Terre pour la même chose. C'est-à-dire qu'on peut avoir des sens très différents dans nos manières de vivre, nos engagements, etc. et tout, mais je crois qu'on est tous sur Terre pour grandir en amour et grandir en liberté.
2: Alors ça, c'est important. C'est pour vous le sens ultime.
1: Ce qu'on appelle le sens ultime.
2: Notre présence sur la Terre, de l'existence humaine.
1: De l'existence humaine, c'est le propre de l'homme. Voilà.
2: Grandir en amour.
1: Grandir en amour.
2: Quelqu'un que vous avez interviewé, que vous avez beaucoup aimé, c'est l'abbé Pierre.
1: Ouais, bien
2: sûr.
1: Il
2: disait, on est là sur Terre pour apprendre à aimer.
1: Oui, mais c'est ce que je dis. Mm-hmm. Apprendre à aimer et apprendre à être libre. C'est ce que je rajoute par rapport à l'abbé Pierre. C'est, je crois que la liberté, c'est une des conquêtes fondamentales de l'être humain. Mais la liberté, malheureusement, aujourd'hui en Occident, on l'associe uniquement aux libertés politiques, ce qui est déjà fondamental, parce que pouvoir choisir sa vie, sa religion, etc., ça me paraît un vrai progrès dans la conscience humaine. Mais c'est pas suffisant. C'est-à-dire que la vraie liberté, elle est intérieure. Et on peut être parfaitement libre de faire ce qu'on veut, de choisir tout dans sa vie, et être complètement esclave de ses pulsions, de ses addictions, de ses passions, etc. Et donc, pour moi, la grande conquête de l'être humain pour qu'il grandisse en dignité et qu'il grandisse en humanité, c'est d'apprendre à être libre intérieurement, de faire des vrais choix fondés sur une liberté et pas sur des addictions et pas sur des compulsions et pas sur de l'inconscience. Et la deuxième grande conquête, c'est l'amour. C'est-à-dire d'être de plus en plus, de passer de la peur à l'amour, c'est-à-dire de toutes les barrières qu'on commence par mettre pour se protéger de tout, faire tomber toutes ces barrières, mettre des ponts, rentrer dans la communion, non seulement avec les autres êtres humains, parce que l'amour, moi, je l'étends à tout le vivant, mais être aussi en amour avec les plantes, avec les animaux, avec tous les êtres sensibles, et pour pouvoir vibrer, je dirais, dans cette communion avec tous les êtres qui composent, qui sont présents dans l'univers. Et pour moi, c'est cette ouverture du cœur, ça a été, je dirais, c'est qu'à le dire, le cœur de tout mon cheminement.
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2: Alors si vous voulez bien, Frédéric Lenoir, on va approfondir ce que vous venez de nous dire et s'arrêter sur ces deux dimensions fondamentales, hein, que sont la liberté et l'amour. J'aimerais bien qu'on creuse un peu ces aspects-là, puisque finalement, votre passion pour la sagesse, tous les livres que vous avez écrits sur la sagesse, donc ce livre récent, La sagesse expliquée à ceux qui la cherchent, on sent bien qu'il y a un désir de grandir vers une liberté, une vraie liberté intérieure. C'est ce que les sages grecs nous ont enseigné. Alors j'aimerais que vous nous aidiez à comprendre comment vous avez peu à peu cheminé vers cette quête de la liberté. Quels sont les moyens d'être libre en tant qu'homme aujourd'hui ?
1: Mais vous avez raison, c'est une question de se donner les bons moyens, parce qu'on peut identifier déjà, la première chose c'est d'identifier qu'on n'est pas libre. Et ça, je m'en suis rendu compte jeune adulte, je dirais entre 20 et 30 ans.
2: Ça veut, vous voulez dire qu'on n'est pas assez conscient que nous ne sommes pas libres ?
1: Absolument. Beaucoup de gens pensent être libres. Ils se disent, mais j'ai choisi ce métier tout à fait librement, dans ma vie amoureuse, j'ai fait des choix tout à fait libres et tout. Et puis, quand on creuse un peu, on s'aperçoit que finalement, l'influence du père ou de la famille a été déterminante dans le choix du métier, que les expériences qu'il a vécues enfant ont déterminé tel mode de vie amoureux, etc. Et dès qu'on commence à gratter un peu, on s'aperçoit que finalement, nous sommes conditionnés par toutes les expériences qu'on a vécues dans la petite enfance, par notre génétique, par peut-être notre inconscient collectif, la culture dans laquelle on est, qui est déterminante. Il suffit de voyager comme vous le faites tout le temps, comme je le fais tout le temps, on s'aperçoit que les gens sont extrêmement conditionnés par leur culture. Et donc, la liberté se conquiert. Pour moi, je dis souvent, on ne naît pas libre, on le devient. Et on le devient par tout un travail, justement, d'introspection, d'observation, d'analyse, on se dit, mais tiens, pourquoi je réagis comme ça? Pourquoi je fais ce choix? Qu'est-ce qu'il y a derrière? Pourquoi j'ai telle émotion? Pourquoi quand telle personne me dit telle chose, ça me met en colère? Pourquoi j'ai telle peur? Et dès qu'on creuse, et qu'on, ça c'est l'utilisation de la raison, dès qu'on commence à creuser, à comparer, à analyser nos expériences, etc., bah on s'aperçoit qu'on est extrêmement conditionné. Je ne dis pas déterminé, hein, je ne suis pas...
2: Quelle différence faites-vous
1: entre... C'est que le déterminisme, il est absolu, c'est-à-dire qu'on est déterminé à faire quelque chose, on ne peut pas faire autrement. Conditionné, ça veut dire qu'on est programmé lourdement, mais qu'il y a quand même une marge de liberté. On peut changer. Exactement.
2: Mais ça, la psychanalyse nous le dit, la psychologie nous le dit, Spinoza nous le disait.
1: Sauf que Spinoza est déterministe. Je suis un spinoziste non déterministe. D'accord. C'est-à-dire que j'introduis dans le spinozisme une marge de liberté. Et qui n'est pas simplement le fruit de tout le chemin, parce que Spinoza croit à la liberté comme la libération. C'est-à-dire qu'une fois qu'on a fait tout ce chemin, ben on grandit en liberté. Et moi, je crois que dès le départ, il y a une marge possible de libre arbitre, sauf que ce libre arbitre est très très faible au départ, et plus on grandit dans la connaissance de soi, plus cette marge de liberté grandit.
2: Et alors, Frédéric Lenoir, est-ce que les religions sont un chemin de liberté ? Parce que vous le savez, aujourd'hui, beaucoup de personnes sont très méfiantes vis-à-vis des religions, considèrent même que les religions aliènent. Pour vous, est-ce qu'elles sont un chemin de liberté ou est-ce qu'elles sont un chemin d'aliénation ?
1: Il faut se mettre d'accord sur les mots. Parce que moi, je distingue la religion de la spiritualité, mais sans les opposer du tout. Parce qu'il y a évidemment, heureusement, qu'il y a de la spiritualité dans les religions. Là, je parle plutôt en tant que sociologue. C'est-à-dire que je mets les religions d'un point de vue culturel. On observe dans l'histoire de l'humanité que dans toutes les cultures, il y a des croyances collectives qui amènent des rituels collectifs, qui amènent des institutions, des communautés, etc. Bon. Elles sont absolument sur toute la planète, à toutes les époques. C'est-à-dire que ça fait partie des cultures humaines qu'il y ait cette dimension, je dirais, de foi partagée.
2: C'est ce qui fait la différence. En fait, c'est que les religions sont collectives et la spiritualité personnelle.
1: La spiritualité, c'est la dimension intérieure. C'est comment l'être humain se situe face à l'existence, face à l'énigme de l'existence, face au sacré, face au mystère de la vie, et quelle réponse il cherche à apporter à ça, et dans le but de se transformer, dans le but de s'améliorer. Pour moi, la spiritualité ou la sagesse, je confonds facilement les deux concepts, c'est décider de grandir, de s'améliorer, de se perfectionner, d'être plus humain, de grandir dans l'amour, etc. Et on retrouve ça dans tous les courants spirituels ou de sagesse du monde, et ça peut converger avec la religion ou pas. C'est-à-dire que vous avez des gens religieux, c'est-à-dire qui vont faire de l'observance, qui vont aller pratiquer des rituels, qui vont croire à toutes les choses du dogme de leur religion, et qui n'auront aucune spiritualité, c'est-à-dire aucun travail intérieur, aucune transformation de l'être. Et puis vous avez des gens très spirituels qui ne sont pas du tout religieux. Ils ne croient à aucune église, ils n'ont aucune pratique communautaire, ils ne sont pas enracinés dans un dogme, mais ils font tout un travail intérieur extraordinaire.
2: De connaissance d'eux-mêmes et d'amour du prochain.
1: D'amour du prochain, etc. Et c'est pour ça que les deux sont très souvent confondus, mais pas toujours. Mmh. Et dans la religion, il y a de la spiritualité, heureusement, sinon ce serait une coquille vide, mais il y a beaucoup de religieux sans spiritualité, c'est-à-dire de gens qui vivent une religion sans adhérer intérieurement, sans que ça les touche. C'est simplement, ils suivent une tradition culturelle. Mmh. Alors je dirais, la spiritualité nous libère, certainement, pas la religion. C'est-à-dire que la religion, c'est au contraire adhérer, c'est suivre quelque chose dans lequel on peut très bien être complètement aliéné toute sa vie en pratiquant la loi, le rituel, etc. à partir du moment où il ne transforme pas notre être.
2: Mais pourtant, Frédéric Lenoir, en étudiant le christianisme ou en étudiant le bouddhisme, j'ai eu personnellement l'impression qu'aussi bien le Bouddha que Jésus nous proposaient un chemin de liberté.
1: Bien sûr, mais ce sont des grands spirituels. Ce sont des grands spirituels.
2: Mais qui sont des maîtres d'une tradition religieuse.
1: Bien sûr, mais c'est ce que je vous dis. C'est qu'on peut tout à fait être spirituel et religieux. On peut être les deux. Mais si vous êtes que religieux ou que dans la religion, c'est-à-dire dans l'observance du dogme, de la norme, de la pratique rituelle, etc., sans être dans la dimension intérieure, ça ne sert à rien. C'est tout le message du Christ. C'est tout le message du Christ. C'est de dire que si on est simplement dans la lettre, ou de saint Paul, si on est dans la lettre, et dans la loi, et qu'on n'est pas dans l'esprit, ça ne sert à rien. C'est cette parole qu'on a de Jésus, à la fois avec la Samaritaine, qui lui pose cette question, mais quelle est la religion vraie ? Est-ce qu'il faut adorer Dieu au temple de Jérusalem, ou sur le temple de la montagne de Samarie ? Et c'est la grande question religieuse. Et il lui répond une réponse pas du tout religieuse, spirituelle. Et schématiquement, que vous alliez au temple de Samarie, au temple de Jérusalem, ça n'a pas de différence. Ce qui compte, c'est d'adorer en esprit, en vérité. C'est-à-dire qu'il renvoie à l'intériorité. Il renvoie, le vrai temple, il est intérieur. C'est le temple de l'esprit. Et donc, à ce moment-là, faut suivre Dieu en sa conscience. Et il a la même parabole avec Matthieu chapitre 25, qui est quand même extraordinaire, où tous ces, qui sera sauvé? Est-ce que ce sont ceux qui ont forcément suivi la religion et tout? Pas du tout. Ce sont sauvés ceux qui m'ont donné à boire, qui m'ont donné à manger, qui m'ont visité quand j'étais malade, etc. Et ça, c'est quoi? C'est l'amour. Et donc, finalement, seul l'amour est digne de foi, comme disait le cardinal Urs von Balthasar. Seul l'amour est digne de foi. Le message chrétien, c'est de nous dire que aimer Dieu, c'est aimer son prochain. C'est la même chose. Et c'est extraordinaire. C'est-à-dire que le Christ fonde une spiritualité universelle qui fait qu'on n'a pas besoin d'être religieux pour la vivre. Mais ça ne veut pas dire qu'il faut être anti-religieux. Et le Christ était les deux. Il était à la fois dans cette spiritualité universelle et en même temps, il était tout à fait religieux, il pratiquait, mais avec une grande liberté. Parce qu'il savait que l'esprit était plus important que la lettre.
2: Est-ce que vous pensez que...
1: Et le Bouddha, c'est pareil. Vous me parlez du bouddhisme. Mm-hmm. Mais quelle liberté il a pris, le Bouddha, par rapport à la religion. Il était dans la religion. Le bouddhisme n'existait pas avant lui. Il était dans la religion hindoue. Il était hindou, le Bouddha. Et puis, il s'est libéré complètement de la religion. C'est-à-dire qu'il a gardé certaines choses de la religion qui lui semblaient importantes, mais il a laissé tomber des pans entiers, notamment les rituels. Tous les rituels brahmaniques étaient très importants. Et pour les brahmanes, on pouvait accéder à la libération, à l'éveil, qui est le but du bouddhisme et de l'hindouisme, la moksha, la libération, qu'en pratiquant tout un certain nombre de rituels. Et il a dit tout ça ne sert à rien. Ce qui compte, c'est finalement de faire un travail sur soi pour s'observer, avoir une attitude juste, une pensée juste, etc., pour essayer d'atteindre l'éveil. Donc, il intériorise la religion.
2: Vous croyez, Frédéric Lenoir, qu'aussi bien Jésus que Bouddha voulaient créer des religions?
1: Non, justement.
2: Ni l'un ni l'autre.
1: Ni l'un ni l'autre, j'en suis convaincu.
2: Vous allez choquer beaucoup de monde.
1: Non, ils ne voulaient absolument pas créer des religions. Ils étaient déjà dans une religion.
2: Le judaïsme et l'hindouisme.
1: Et l'hindouisme.
2: Ils voulaient le transformer.
1: Ils voulaient non pas les transformer comme structure. C'est-à-dire qu'ils ont assumé de faire partie d'une culture, c'est-à-dire d'une religion. Mais ils ont voulu montrer que ce qui était le plus important, c'était le travail sur soi. C'est-à-dire, finalement, grandir en liberté, grandir en amour et se transformer. Et que l'être humain, il est là comme dans une école pour se transformer. Et que si la religion devient un obstacle à la transformation, alors à ce moment-là, il vaut mieux se passer de religion. Mais tant que la religion n'est pas un obstacle, restons religieux. Pourquoi pas? C'est une culture, ça fait partie du contexte dans lequel on est, social. Mais ce sont deux êtres avant tout spirituels, c'est-à-dire qui ont fait un travail d'intériorisation de la religion et qui nous ont montré que la vraie religion, finalement, le vrai sacrifice, c'est le sacrifice de l'ego. C'est abandonner ses mauvaises habitudes, ses mauvaises pensées, c'est avoir des pensées justes, des paroles justes, c'est ne pas juger, c'est aimer son prochain. Et là-dessus, ils se rejoignent totalement. Et donc là-dessus, je dirais qu'on peut être encore une fois... Alors vous me posiez la question, je reviens là-dessus. Vous me posiez la question, est-ce qu'ils ont voulu fonder une religion? Certainement pas, parce que jamais Jésus n'a quitté le judaïsme. Hein, il est né juif, il est mort juif. Et Bouddha, c'est pareil, il n'a pas quitté l'hindouisme, il était exclu, c'est autre chose. Un peu comme Jésus d'ailleurs, en grande partie, il a payé de sa vie. Ils ont voulu simplement rappeler le sens profond de la religion, qui est de permettre aux individus de grandir en spiritualité. Voilà. Et ce qui compte, c'est la spiritualité. La religion, elle est nécessaire socialement.
2: Alors, justement, Frédéric Lenoir, est-ce que l'on peut mener vraiment un chemin de spiritualité, de quête intérieure, seul? Ou est-ce qu'on a besoin de s'enraciner dans une tradition pour ne pas se perdre?
1: Ça, c'est une question très difficile. Je ne suis pas sûr d'avoir une réponse...
2: Vous avez dû vous la poser pour vous-même,
1: tout le temps. Tout le temps. Mais c'est pas simple parce que ça dépend des individus et des contextes. Mais pour essayer d'être assez synthétique, je pense qu'on peut pas se passer d'une tradition, d'une culture. C'est-à-dire qu'on est tous enracinés dans une culture et une tradition. Et que c'est à l'intérieur d'une culture et d'une tradition qu'on a un chemin à faire et que ce chemin nous amènera peut-être à prendre de la distance avec cette culture ou certains aspects de cette culture ou certains aspects de cette tradition. C'est tout à fait mon chemin. C'est-à-dire que clairement, je suis né chrétien, je suis toujours chrétien. Mais la manière dont je me dis chrétien aujourd'hui n'a plus grand-chose à voir avec la manière dont je me disais chrétien à 20 ans quand j'étais dans un monastère. Ça, c'est sûr qu'il y a eu une grande évolution. Et je dirais que la tradition, l'enracinement d'une tradition m'a permis aussi de voir ce qui était juste du point de vue de ma propre expérience et dans ce qui, dans cette tradition, pouvait me permettre de grandir et ce qui, au contraire, constituait un obstacle. Et j'ai vu qu'il y avait des choses dans l'Église, pour dire clairement, parce que j'étais catholique, dans l'Église qui, si je continuais d'adhérer ou à ce message ou à ce dogme, ou à cette manière de voir et tout, je régressais. J'étais, comme le dit Spinoza, j'étais dans la tristesse. Et ce qui me mettait dans la joie, c'est de m'en libérer. Mais d'une joie profonde, pas une joie, pas le petit plaisir, vous voyez. Et d'autres choses, au contraire, continuent de me nourrir. Mon lien à Jésus, par exemple, je crois que être chrétien, c'est être relié au Christ, c'est ce qui me nourrit quotidiennement. C'est-à-dire, je prie le Christ, je suis relié à lui, je pense tout le temps à lui, c'est vraiment, c'est mon maître intérieur. Mmh. Et ça, ça n'a jamais
2: Et vous vous nourrissez de l'évangile?
1: Je me nourris de l'évangile, je me nourris des écrits des grands spirituels, etc. Mais à côté de ça, il y a plein d'autres choses que j'ai laissé tomber, y compris dans le dogme, hein, qui est pourtant très important pour beaucoup de chrétiens, parce que je n'y adhère pas. Et que le fait de me forcer à y adhérer, finalement, me rendait malheureux. Parce que ce n'était pas juste et je me forçais pour être fidèle à quelque chose qui s'est avéré pour moi plutôt néfaste.
2: Mais vous vous nourrissez aussi des autres traditions religieuses, parce que vous avez étudié la plupart des grandes religions du monde. Et je sais que notamment le bouddhisme aussi a été un lieu de nourriture spirituelle très forte pour vous. Donc est-ce qu'on peut se nourrir à plusieurs traditions ou est-ce que ce n'est pas possible?
1: Je pense qu'on peut tout à fait se nourrir à plusieurs traditions, mais qu'on garde toujours un ancrage. Ça me paraît difficile d'avoir aucun ancrage. Je pense qu'à ce moment-là, on a un peu ballotté. Donc moi, j'ai toujours gardé cet ancrage chrétien. Mais c'est vrai qu'il y a des éléments de la philosophie du bouddhisme qui me parlent beaucoup. Quand l'impermanence de tous les phénomènes, l'interdépendance de tous les phénomènes, tout le discours du Bouddha sur la souffrance, sur les causes de la souffrance, sur les attitudes justes, je parlais de ça, des paroles justes, etc., me paraît extrêmement... L'éthique bouddhiste me paraît très, très, très pertinente. Après, je n'adhère pas à toute la métaphysique bouddhiste. Je ne crois pas à la vacuité totale des phénomènes. Je pense qu'il y a un esprit permanent, par exemple. Donc, on pourrait dire une âme spirituelle unique, qui fait que chaque individu est différent. Donc, j'ai des différences, je dirais, ontologiques avec le bouddhisme. Et là, je suis beaucoup plus chrétien, ou grec, les deux, si vous voulez. Donc, je m'enracine vraiment dans ma culture grecque et chrétienne. Mais ces différences avec le bouddhisme au niveau ontologique ne m'empêchent pas d'adopter certains aspects de la philosophie ou de l'éthique bouddhiste. Et pareil pour le taoïsme, et pareil pour la kabbale juive, ou certains aspects du soufisme me parlent énormément. J'adore lire les poètes soufis.
2: Est-ce que ce n'est pas du syncrétisme? Vous savez, ce mot qu'on sort souvent.
1: Bien sûr que c'est du syncrétisme, mais il faut comprendre que tout est syncrétique. Vous savez que le christianisme est une religion formidablement syncrétique, qui a fait un syncrétisme à la fois du stoïcisme grec, de la foi juive, et puis de tout un certain nombre d'éléments hérités du bassin méditerranéen, de la Mésopotamie, de l'Égypte. Et la Bible est totalement syncrétique. La Bible, on sait très bien qu'il y a des influences du zoroastrisme, de la Mésopotamie, de l'Égypte, etc. Donc tout est syncrétique. Donc il y a deux types de syncrétisme. Il y a un syncrétisme incohérent et un syncrétisme cohérent. Le syncrétisme incohérent, c'est un assemblage, un collage d'un tas de choses qui ne fonctionnent pas entre elles et qui sont en contradiction. Et ça rend fou, si vous voulez, ou ça rend superficiel. Et puis, un syncrétisme cohérent, c'est l'intégration d'un certain nombre d'éléments qui viennent de tout d'un tas de fonds culturels de l'humanité autour d'un axe fédérateur, autour d'un axe qui lui donne du sens. Et donc, moi, je crois qu'on fait tous des syncrétismes, mais qu'il y a des syncrétismes cohérents et incohérents. Et un syncrétisme cohérent, il vous fait grandir. Parce que vous assimilez des choses qui ne sont pas en incompatibilité avec ce qui vous constitue déjà. Et donc, c'est pour ça que je dis que moi, tout mon syncrétisme, entre guillemets, spirituel, je l'ai constitué autour d'une base chrétienne qui reste là, je pense, dans l'essentiel. Et puis, à côté de ça, bah, j'ai intégré des éléments d'un tas d'autres spiritualités qui me semblent totalement compatibles. Sauf que chaque spiritualité est un sommet différent et que donc, il y a des choses que les taoïstes ont compris, qui ne sont pas dans l'évangile et qui sont merveilleuses. Il y a des choses que le Bouddha a dit, qui ne sont pas dans l'évangile et qui ne sont pas du tout incompatibles avec l'évangile, mais qui éclairent un autre aspect, notamment de la psychologie humaine. Le Christ ne parle pas beaucoup de la psychologie humaine. Il nous parle de choses absolument essentielles dans l'éthique, dans notre manière de nous comporter, notamment avec autrui. Il nous parle de la liberté de l'esprit, mais au fond, il ne nous donne pas beaucoup de les moyens de nous transformer spirituellement. Là où les bouddhistes nous donnent des outils extrêmement précieux, comme la méditation et bien d'autres, que d'ailleurs des moines aujourd'hui catholiques pratiquent de plus en plus, parce qu'ils découvrent que c'est très utile. Et donc finalement, il y a des choses qui ne sont pas du tout incompatibles entre les différents courants spirituels du monde.

0: Frédéric Lenoir, pour poursuivre notre réflexion autour de cette question de la liberté, il y a une phrase de Jésus qui est très belle dans Saint Jean, qui est « La vérité vous rendra libre ». Comment est-ce que vous comprenez cette phrase-là ?
1: Je la comprends au sens spinoziste du terme. C'est-à-dire que Spinoza nous dit que ce qui fait qu'on est esclave, que nous ne sommes absolument pas libres, c'est que nous avons des idées inadéquates, c'est-à-dire que nous pensons mal. Et que dès qu'on pense mal, eh ben finalement, on agit mal.
0: Par exemple ?
1: Eh ben, tout simplement, le fait d'avoir j'ai hérité d'une croyance que je ne vaux rien, parce que mes parents m'ont dit que je ne vaux rien, etc. Ben, je vais avoir des actions dans ma vie qui vont être polluées par cette croyance limitante que j'ai héritée dans ma psychologie. Bon. Et le fait de remettre la vérité, à savoir que j'ai de la valeur, va changer complètement ma vie. Et donc, du coup, je vais avoir un comportement beaucoup plus juste avec moi-même et avec les autres. Je serai plus heureux et je rendrai les autres plus heureux. Bon. Et donc, là-dessus, il s'agit simplement d'avoir des idées adéquates. La vérité, elle est concrète, elle est partout. Elle est dans toutes nos pensées, elle est dans toutes nos actions. Et donc, je ne l'entends pas uniquement comme une vérité ultime qui est extrêmement difficile, je dirais, à mettre à jour. La vérité ultime de toute chose, aucun être humain ne peut l'avoir. Et donc, quand j'entends la vérité vous rendra libre, je l'entends déjà dans le sens de toutes ces erreurs que vous avez en vous, tous ces petits mensonges, toutes ces fausses croyances que vous avez qui vous empêchent d'être vous-même, qui vous empêchent d'aimer, qui vous empêchent de grandir, eh bien, mettez de la vérité sur toutes ces erreurs, sur toutes ces mensonges. Ayez des idées justes, des idées inadéquates, comme dit Spinoza, et à ce moment-là, vous serez de plus en plus libre. Et Spinoza nous montre que la liberté, c'est le fruit de tout un cheminement dans lequel on a rétabli, on a changé des idées fausses par des idées vraies.
0: Mais qu'est-ce qui nous permet de savoir que nous sommes dans la vérité ?
1: Alors, pour Spinoza, c'est la joie. C'est-à-dire que la joie est le critère, c'est l'émotion, c'est l'affect qui accompagne l'idée juste, l'idée adéquate. Mais pas le plaisir, hein. Le plaisir peut venir de n'importe quoi. Vous prenez un café, même si le café vous détruit ou la cigarette vous détruit la santé, vous avez du plaisir. Les vraies joies, les grandes joies, pour Spinoza et pour Bergson aussi, sont le signe de l'accomplissement d'une vérité profonde. C'est-à-dire que je suis dans une grande joie quand je suis dans une idée adéquate. C'est un signe. Après, bon, il peut évidemment y avoir des joies passives, comme dit Spinoza, qui sont liées à des idées inadéquates, mais elles ne durent pas, elles ne sont jamais très profondes. C'est ce qu'on appelle des fausses joies. Bon. Mais je crois qu'effectivement, la joie, moi je sens dans ma vie que quand je suis de plus en plus joyeux, je suis sur un chemin de vérité. Et quand je suis de plus en plus triste, je me trompe de chemin. Et j'ai beaucoup changé de choses dans ma vie parce que j'étais dans la tristesse.
0: Et vous savez, Frédéric Lenoir, combien ce mot de vérité fait peur aujourd'hui ? On parle depuis un moment de cette recherche de la vérité et de la liberté.
1: Parce qu'on a tué trop de gens au nom de la vérité.
0: Et voilà. Dans toutes, on en a fait pas toutes, mais dans plusieurs religions, on a tué au nom de la vérité. Les chrétiens en Amérique du Sud au XVIe siècle ont tué au nom de la vérité. Aujourd'hui, des musulmans tuent au nom de la vérité. En Birmanie, des bouddhistes tuent des musulmans au nom de la vérité.
1: C'est pour ça qu'il ne faut pas absolutiser la vérité. C'est-à-dire qu'il ne faut pas identifier la vérité à une formulation culturelle, etc. Il faut toujours la rendre concrète. Qu'est-ce qui est vrai dans mon attitude, dans ma parole, dans mon comportement ? La vérité doit toujours être identifiée. Sinon, vous en faites un absolu, et au nom de cet absolu indéfinissable, parce que finalement, la vérité ultime nous échappe toujours, vous allez effectivement en profiter pour exercer de la violence sur autrui, pour massacrer les infidèles, etc. Et c'est toute l'histoire des religions et des idéologies politiques, parce qu'on retrouve la même chose. On établit des vérités à tous les niveaux. Hein. Donc là-dessus, je crois qu'il faut se méfier des vérités absolues, et avoir la modestie de ramener la vérité, mais qui existe, dans des choses très concrètes.
0: Mais comment faire, vous qui étudiez les religions, quand vous êtes face à une vérité dans une tradition religieuse, et que vous découvrez que dans une autre tradition religieuse, on vous présente une vérité, mais qui est en opposition avec celle de la religion d'en face ?
1: Alors ça arrive, effectivement, on a l'exemple que j'ai cité tout à l'heure, la tradition plutôt grecque, et chrétienne nous dit que l'être humain a une âme spirituelle qui est unique et qui lui donne une identité fondamentale et que cette âme va survivre
0: pour l'éternité.
1: Pour l'éternité.
0: Et le bouddhisme,
1: nous dit l'inverse. Il n'y a pas d'âme, il y a effectivement que des phénomènes, un agrégat.
0: Des agrégats
1: qui vont se retransformer, mais il n'y a pas d'unité substantielle qui va survivre. Là, il y a une incompatibilité ontologique, métaphysique. Là, on est obligé de faire un choix. Ou alors, option mécanique quantique, et ça ouvre d'autres perspectives, on se dit les deux ont quelque chose de vrai. Mais on n'a pas la capacité dans notre mental actuel de faire la synthèse. C'est-à-dire qu'autrement dit, notre connaissance étant limitée, on est conditionné par l'espace et le temps dans lequel on est, donc on ne peut pas penser la vérité profonde avec les outils conceptuels qu'on a aujourd'hui. Mmh. Et il y a des vérités dans les deux. Et elles sont irréconciliables avec notre schéma de pensée actuel, mais elles seront peut-être réconciliables lorsqu'on sera sorti de ce conditionnement. Et c'est tout le problème qu'a la science aujourd'hui. Vous avez la grande théorie de la relativité d'Einstein et vous avez la mécanique quantique. Les deux sont incompatibles. Ils disent des choses complètement incompatibles. Et les deux obtiennent des vérités profondes. Et eh bien, aujourd'hui, la plupart des grands scientifiques vous disent la révolution scientifique à venir, c'est une théorie qui absorbera les deux, et pour l'instant, on en est incapable.
0: Frédéric Lenoir, dans votre histoire personnelle, qu'est-ce qui vous aura rendu le plus libre ? Est-ce que ce sont tous les livres que vous avez étudiés ? Est-ce que ce sont les rencontres ? Est-ce que ce sont les épreuves que vous avez vécues ?
1: Alors, tout va ensemble, hein. Donc c'est difficile de dire qu'est-ce qui a été le plus important. Moi, je vois que les moments de libération les plus intenses que j'ai vécu, je l'ai vécu souvent à travers un travail thérapeutique. C'est-à-dire en m'engageant dans une thérapie accompagnée par d'autres. Vous disiez tout à l'heure le besoin des autres. Le besoin, alors vous le disiez en plan religieux. Moi, je le dirais aussi sur un plan thérapeutique. C'est-à-dire pour accéder à une vérité plus grande sur soi, ce qui peut être le cas dans la religion comme dans la psychologie, on a besoin des autres.
0: Besoin de l'altérité.
1: L'altérité, de la rencontre avec l'autre, du regard de l'autre sur soi, parce que soi-même, on s'enferme dans ses propres certitudes qui peuvent être tout à fait infondées. Et donc là-dessus, je dirais que j'ai fait un travail thérapeutique pendant plus de 15 ans, divers, hein, psychanalyse, thérapie jungienne, gestalt-thérapie, etc., où j'ai eu des grands moments de libération, où j'ai compris des choses, où j'ai...
0: Des conditionnements,
1: je me suis libéré de peur, je me suis libéré de phobie, je me suis libéré d'angoisse, je me suis libéré de choses très très concrètes, qui fait que j'ai grandi en liberté. Je me suis senti capable de faire des choses que je faisais pas avant, de faire des choix que j'étais incapable de faire, etc. Donc là, je l'ai vu surtout à travers ce travail d'introspection accompagné par d'autres. Ça a été les moments les plus forts. Mais en même temps, il est bien évident que toutes les lectures que j'ai faites, que tous les rencontres que j'ai faites m'ont aussi énormément nourri, m'ont éclairé. Donc c'est les deux vont de pair. Et puis je dirais, je parlais du Christ, je dirais que chaque fois que je prends une décision importante, etc., je prie beaucoup. Et je sens que dans la prière, on a des réponses qui ne nous seraient peut-être pas venues si on n'avait pas prié, si on s'était pas connecté à plus grand que soi.
0: Une prière reliée au Christ dans votre
1: cas.
0: Oui,
1: toujours. C'est-à-dire que moi, je ne sais pas ce que ça veut dire. Non. Mm-hmm. Pour moi, le mot Dieu veut rien dire. Mm-hmm. C'est-à-dire que c'est un mot fourre-tout pour mettre l'absolu inconnaissable et indéfinissable.
0: Mais pourtant, bien des mystiques prient cet absolu-là.
1: Oui et non, parce qu'ils le font tout en sachant, si on suit Maître Eckhart, etc., que nous ne pouvons rien en dire. Même Thomas d'Aquin, Saint Thomas d'Aquin. J'ai lu toute la somme théologique et j'étais frappé de voir, alors qu'il définit tout, il donne des réponses à tout, etc. À un moment donné, il nous dit, dans le chapitre justement sur qu'est-ce qu'on peut connaître de Dieu, que la chose la plus certaine qu'on peut savoir de Dieu, c'est qu'on peut rien savoir de lui. C'est-à-dire que finalement, il nous échappe toujours. On ne peut dire que négativement ce qu'il n'est pas. On peut pas dire ce qu'il est. Et donc finalement, je dirais que même les plus grands théologiens reconnaissent l'humilité du savoir. C'est-à-dire qu'on peut pas savoir qui est Dieu. Donc, la révélation, les textes nous disent des choses. Quand Jésus nous dit Dieu est amour, Dieu est lumière, ça nous éclaire. Et je le pense profondément que Dieu est amour, Dieu est lumière. Mais qu'est-ce que veut dire Dieu ? Et c'est là-dessus que je pense que Dieu est un absolu indéfinissable, qu'on a eu besoin de le définir de manière beaucoup trop précise dans toutes les religions pour faire plaisir aux gens, pour leur donner un visage, pour leur donner une image, pour qu'ils puissent... Mais c'est une forme d'idolâtrie. Et je crois que profondément, l'être humain ne peut rien savoir, enfin ne peut pas connaître Dieu. On peut goûter une expérience d'amour, ça m'est arrivé d'avoir des moments le cœur rempli d'amour, je me dis ben bon, merci mon Dieu, mais quand je dis mon Dieu, je ne sais pas du tout à qui je m'adresse. Est-ce que je m'adresse à la vie, à l'univers ? Je n'en sais rien. Et par contre, quand je parle au Christ, c'est concret. C'est-à-dire que j'ai un visage, j'ai une parole, j'ai une personnalité, et donc pour moi, le Christ, c'est ma prière à Dieu, passe par le Christ. C'est beaucoup plus concret, et ça me permet, si vous voulez, d'une certaine manière, de sentir... Alors peut-être que quand je dis que je sens que je suis touché par l'amour du Christ, etc., c'est peut-être l'amour de ce qu'on appelle Dieu. Peu importe. Mais au moins, j'ai identifié, si vous voulez, une figure qui a vécu sur Terre, hein, qui est un visage humain, même s'il est peut-être plus qu'humain, qui me permet de parler de Dieu d'une manière concrète et pas de manière totalement abstraite.
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0: Alors Frédéric Lenoir, vous m'en parlez avec beaucoup d'enthousiasme, de lumière dans les yeux, je vous vois. Mais vous avez aussi des amis qui sont athées. Je pense notamment à votre ami André Comte-Sponville, avec qui vous dialoguez souvent comme ça, et qui vous dit bon, « c'est très beau tout ce que tu dis ». Et il a écrit d'ailleurs lui-même des choses magnifiques sur l'amour, sur l'agapé.
1: Sur l'évangile.
0: Et sur l'évangile. Ah, oui, mais il vous dit « tout ça, c'est des constructions humaines. Je n'y crois pas. Pour moi, il n'y a pas de Dieu. » Et vous avez peut-être eu des amis marxistes qui vous ont dit cette fameuse phrase de Karl Marx, les religions c'est l'opium du peuple, au sens où l'opium nous permet de supporter la souffrance, et la souffrance de notre condition humaine. Qu'est-ce que vous dites à ces amis-là ?
1: Je dis simplement qu'on n'a pas fait la même expérience. C'est-à-dire que pour moi, ce n'est pas une idée, la spiritualité. C'est une expérience, c'est un vécu. Et que quand j'ai lu l'évangile pour la première fois et que j'ai pleuré pendant 2 heures, tellement ça me bouleversait, tellement ça me parlait. Et quand chaque fois que je prie, très souvent, je sens tellement cette reliance que du coup, je sens qu'il y a quelque chose qui me dépasse. Il y a quelqu'un plutôt.
0: Qui n'est pas de l'ordre de l'émotion ?
1: Ah, il y a de l'émotion. Mais il n'y a pas que de l'émotion. Il y a de l'intuition. Je sens que c'est quelque chose qui me bouleverse et qui me transforme et qui me fait grandir. Et donc après, je leur dis, peu importe le nom qu'on donne. Moi, je dis le Christ, d'autres vont dire Dieu, d'autres vont dire
0: Allah,
1: on va mettre des noms, on va mettre des...
0: Ou
1: on
0: Krishna, va pas en mettre. Vishnu, voilà. Les noms sont nombreux.
1: Ils sont nombreux. Mais je parle d'une expérience, d'une rencontre avec une altérité qui me dépasse. D'une forme de transcendance, quelque chose qui est plus grand que moi.
0: Et ça, vous n'en doutez jamais ?
1: J'en doute jamais, comment dire ? Si philosophiquement, je me pose la question, je me dis je peux être victime d'une illusion, je peux être victime de mes désirs. Comme dit Spinoza, hein, ce qu'on croit vrai, c'est ce qu'on désire. Donc, au fond, je peux tout à fait être victime. Simplement, j'ai beau me le dire intellectuellement, ça ne change rien dans mon vécu. C'est que c'est ce qui me rend le plus heureux. Et c'est ce qui me permet de tenir debout, de grandir. Donc finalement, pourquoi je renoncerais à quelque chose qui me rend heureux, qui me fait grandir, au nom du doute que je peux avoir intellectuellement sur la véracité de cette chose.
0: Donc, certains vont vous dire, superbe construction neuronale pour nous permettre de supporter la peur de la mort.
1: Tout à fait. J'ai parfaitement conscience de ça. Et c'est intellectuellement, encore une fois, philosophiquement, si je suis que dans la raison, je me dis, je suis peut-être parfaitement conditionné depuis mon enfance pour me créer une super illusion spirituelle afin de supporter l'angoisse de la mort. Ce que dirait Freud. Et là-dessus, je dis, pourquoi pas ? Sauf que même si c'était une illusion, je suis heureux de la voir parce qu'elle encore une fois, elle me fait grandir. Et pour moi, on juge l'arbre à ses fruits. Enfin, pour moi, excusez-moi. Je pense qu'on juge l'arbre à ses fruits. Et que plus j'avance dans la vie, à la fois plus je suis joyeux, plus je suis heureux, plus je m'engage, plus j'aime les gens. Et je me dis au fond, si cette illusion, entre guillemets, m'a permis de voir cette vie-là, eh ben, bien heureuse illusion. Peut-être que si j'avais été dans une forme de désespérance, de sentiment de l'absurde et tout, j'aurais pas du tout eu cette vie-là, j'aurais une vie qui aurait été beaucoup moins engagée, beaucoup moins heureuse, etc. Mais à ce moment-là, bon, encore une fois, je suis heureux de la vie que j'ai par rapport aussi aux croyances que j'ai.

0: j'ai jamais pensé qu'on mourrait. Je posais des questions, mais je me disais, mais au fond, de toute façon, la mort, c'est un passage, quoi. Ça m'a toujours apparu comme une forme de. J'aime bien le mot intime conviction parce que c'est comme une intuition. C'est quelque chose, vous le sentez.
1: Et qui ne vous a jamais quitté.
0: Jamais. Jamais. Alors que Dieu. J'y ai cru de manière avec tout le dogme catholique à 20 ans. Puis aujourd'hui, vous avez compris, je suis beaucoup plus dans la suspension de mon jugement sur ce que j'ai cru avant. Autant je vous dirais Dieu, je ne sais pas ce que ça veut dire. Autant je vous dirais, je suis intimement convaincu que la mort n'est qu'un passage. C'est pas du tout la fin de tout. Ce qui est intéressant, c'est que j'ai fait un jour un test existentiel. C'est-à-dire, c'est un test où on vous fait des dessins, voilà. Bon, et dans ce test psychologique. Le dernier dessin qu'il fallait faire, c'était vous êtes face à un mur, décrivez ce mur, etc. Et qu'est-ce qui se passe? Et dans le test, bah, le mur, il n'était pas extrêmement, il était un peu haut, mais je pouvais facilement le grimper dessus. Et puis je regardais au-delà, et par-dessus le mur, de l'autre côté, il y avait des champs de blé magnifiques. J'enjambais le mur, je passais, et j'étais encore plus heureux. Et on m'a dit, ce mur représente la mort. Et pourquoi? Plein de gens, en fait, c'est infranchissable, c'est angoissant, etc. Et moi, pas du tout. C'était juste à escalader pour aller voir ce qu'il y a de l'autre côté. Ça correspondait parfaitement à mon vécu conscient. Donc, je pense que entre mon inconscient et mon conscient, sur cette question de la mort, il n'y a pas un gros décalage. Alors, je ne pense pas que je refoule une peur de la mort. Par contre, j'adore la vie. C'est-à-dire que j'aime énormément cette vie, ce corps. Je ne suis pas sûr que dans l'au-delà, on continue d'avoir ce type de sensation. J'adore sentir une fleur, j'adore regarder la mer, j'adore regarder un être humain, son regard. Et je me dis, mais ça, faut en profiter à fond. Donc j'espère mourir le plus tard possible, mais je ne crois pas du tout avoir de peur de la mort.

0: Vous avez une belle expression, Frédéric Lenoir, dans... Alors, je ne sais plus si c'est dans La Consolation de l'Ange, votre dernier roman, ou dans la sagesse expliquée à ceux qui la cherchent. Vous dites que finalement, la vraie sagesse, c'est de dire oui à la vie. Vous venez de nous dire à quel point vous aimez la vie. Expliquez-moi cela. En quoi dire oui à la vie, ce serait presque la quintessence de la sagesse?
1: Parce que je pense qu'on commence par refuser beaucoup de choses. C'est-à-dire tout ce qui nous plaît pas, tout ce qui nous fait mal, tout ce qui est douloureux, tout ce qu'on maîtrise pas et qui nous tombe dessus, on dit non, on se plaint.
0: Et Dieu sait si on a l'occasion dans notre vie de dire non, se plaindre.
1: Et en plus qu'en France, qu'on est français, on se plaint doublement, voilà. Que je dirais pour des raisons humaines et culturelles.
0: Donc, c'est un autre sujet.
1: Mais c'est vrai qu'on se plaint beaucoup. Et j'ai compris progressivement, mais c'est assez fait progressivement dans mon chemin, qu'en fait, la vraie foi, la vraie spiritualité, la vraie sagesse, c'est d'accepter ce qui est. Et quand je dis accepter ce qui est, c'est pas le fatalisme. C'est pas dire tout ce qui est bien. C'est de dire dans ce qui m'arrive, je regarde ce qui dépend de moi que je peux changer, comme dit Épictète. Je fais tout pour le changer. S'il y a une injustice, je fais tout pour la changer. Si je suis malade, je fais tout pour me guérir. Et puis si j'ai une maladie incurable, il vaut mieux dire oui que d'ajouter à la souffrance, à la douleur de la maladie, la souffrance morale et psychologique et spirituelle du refus de la réalité. On souffre deux fois plus. Et donc, je dirais que c'est sage d'accepter ce qu'on ne peut pas changer. Et donc, moi, j'accepte que le monde ait ses imperfections, que mon corps puisse être malade, qu'il y a des choses que je ne peux pas changer, qu'il y a aussi des traits de mon caractère que je n'aime pas, je sais que je ne peux pas les changer. Ils sont là. Et j'ai compris ça de manière beaucoup plus puissante un jour où j'ai accepté d'avoir eu les parents que j'ai eus. Parce que dans mon cheminement intérieur, j'ai eu un grand chaos qui était lié au fait que j'avais des parents particuliers, disons, ils sont tous particuliers, mais une mère qui n'avait aucune tendresse, une éducation catholique extrêmement rigoriste, on pourrait dire janséniste, dans lequel il fallait pas toucher ses enfants, il fallait pas leur faire de compliments. Parce que on les rendait orgueilleux et on allait éveiller leur sexualité. Donc, mais surtout pas,
0: donc, et encore moins d'affection encore moins physique, d'affection, de câlin.
1: Aucune manifestation d'affection physique.
0: Et un père.
1: Un père très violent et autoritaire. Il fallait lui obéir, sinon l'amour était conditionné finalement à l'obéissance. Bon, c'était très violent. Et en plus, ils s'entendaient pas. Donc c'était très violent et j'ai eu un chaos intérieur qui fait que j'ai eu besoin de faire de la thérapie, j'avais des angoisses.

0: ouais, j'avais un tas de choses comme ça et tout. Et pendant longtemps, j'étais en colère contre la vie. Je me disais, mais pourquoi j'ai eu ces parents-là? Quand je voyais les parents de mes amis, des mères aimantes qui les prenaient dans leurs bras, des pères bien, j'aurais adoré avoir les parents de mes amis. Et puis un jour, j'ai compris, vers 40 ans, j'ai compris que si j'étais devenu ce que je suis devenu,
1: c'était grâce à ses parents.
0: Ça. Grâce à ses parents. C'est parce qu'ils avaient ces déséquilibres.
1: Et donc, on peut à ce moment-là avoir de la gratitude. Et ben, j'ai de la gratitude.
0: Et aujourd'hui, je remercie la vie d'avoir eu ses parents. Ça m'a permis de faire tout ce chemin chaotique, difficile, douloureux, mais qui m'a fait connaître tellement de joie, tellement de progrès, tellement de prise de conscience. La prise de conscience vient de l'adversité. C'est parce que vous êtes confronté à une souffrance, à une difficulté que la conscience grandit. Et donc, toutes ces difficultés que j'ai eues, ça a été l'occasion de grandir en conscience et de grandir en amour. Donc, merci à la vie de m'avoir donné ses parents. Donc, j'ai appris à dire oui à la vie.
1: Il y avait une grande sage indienne qui s'appelait Mahananda Moy, qui disait Joho Jai, tout est toujours pour le mieux. Cette phrase peut scandaliser. Je pense que si on a été à Auschwitz, on n'a peut-être pas envie de réciter cette phrase. Comment vous la comprenez, cette phrase de Mahananda Moy?
0: Ben, je la comprends comme, par exemple, Iti Ilsoum la comprend. Vous parlez d'Auschwitz, c'est ça qui me fait penser à Iti Ilsoum, et j'ai dédié ce livre, La Consolation de l'Ange, à Iti Ilsoum, parce que tout le message que j'essaie de transmettre dans ce roman, c'est ce message-là.
1: Et votre héroïne
0: a été aussi
1: déportée.
0: Voilà. Déportée. Une vieille femme
1: déportée.
0: Qui cherche à transmettre à Hugo, un jeune homme, un peu son amour de la vie. Et ce que nous dit Iti Ilsoum, c'est extraordinaire. Elle a 27 ans. Elle est dans un camp de concentration à Westerbork. Elle va être déportée à Auschwitz. Elle sait qu'elle va mourir. Elle est déjà dans un camp de concentration. Elle a pu faire passer quelques lettres. Et dans ces lettres, qu'est-ce qu'elle nous dit? Elle nous dit, au fond, ce que je vis, c'est horrible. On est traité moins bien que des animaux. On a froid, on a faim. On est derrière des barbelés, etc. Et tout. Mais elle me dit, il y a une chose que mes bourreaux n'ont pas pu m'enlever. C'est mon amour inconditionnel de la vie. Et c'est le regard que je porte, la liberté intérieure, qui fait que je continue de m'émerveiller, même dans le camp de concentration, d'un coucher de soleil, d'un geste de solidarité, d'un geste d'amour entre deux déportés qui souffrent et qui s'entraident. Et puis je me souviens du lilas dans le jardin, de la balançoire, de ma grand-mère. Et donc, si je regarde tout cet ensemble, si je prends la vie comme un tout indivisible avec ses hauts, ses bas, ses moments de détresse, ses moments de joie, je continue de dire que la vie est merveilleuse malgré tout.
1: Et c'est ça la vraie liberté dont
0: nous
1: parlons. Et c'est
0: ça pour moi la vraie
1: liberté,
0: c'est-à-dire d'adhérer au réel dans toutes ses dimensions. Et c'est non seulement la vraie liberté, mais c'est aussi la vraie joie. Puisque si on attend pour être vraiment joyeux que tout aille bien, on ne sera jamais. Qu'est-ce qui nous donne le plus de joie? C'est que la vie est contrastée. Qu'est-ce qui nous rend vraiment heureux? C'est qu'on ait connu l'expérience du malheur. Tant qu'on n'a pas connu l'expérience du malheur, on n'a pas connu l'expérience du bonheur. On a conscience du bonheur qu'à cause du malheur. On a conscience de la lumière que parce qu'il y a la nuit. On a conscience de ce qui est bon que parce qu'il y a des choses qui ne sont pas bonnes. Et donc, c'est les contraires dans la vie qui nous permettent d'apprécier tout ce qui est beau, bon, juste, grand. Et s'il n'y avait pas tous ces contraires qui créent du mal, qui créent du malheur, qui créent de ça, on n'aurait aucune satisfaction de l'existence. Et donc, quand on a compris ça, on accepte tous les hauts et les bas de l'existence.
1: Et ce mot d'aimer que l'on a prononcé tout à l'heure, parce qu'on a passé pas mal de temps sur le mot de liberté, maintenant ce mot d'amour, quel est le sens profond pour vous de l'amour que l'on conjugue dans toutes les formes aujourd'hui? On aime une glace, on aime la musique, on aime Chopin, on aime sa mère, on aime sa femme, on aime Dieu. Comment vous comprenez ce mot d'aimer qui, vous nous le disiez tout à l'heure, est finalement le sens de notre vie?
0: Oui, on pourrait le comprendre dans plein de dimensions. Je vais utiliser une grille de lecture. Il y en aurait plein. Je pourrais vous parler d'Eros, Philia, Agapé, qui sont des mêmes. Je vais en prendre une autre. Je veux dire, l'amour, ça commence avec une dimension très simple qui est l'empathie. C'est-à-dire, l'empathie, c'est une capacité de ressentir ce que ressentent les autres. Si on n'a pas d'empathie, c'est terrible. Parce qu'à ce moment-là, on n'est absolument pas connecté aux autres. Et quand je dis les autres, j'entends les êtres humains, mais j'entends aussi les animaux.
1: Les animaux,
0: j'entends
1: tous
0: les êtres sensibles. Voilà. Donc l'empathie, c'est la base. Au niveau au-dessus, il y a la bienveillance ou l'altruisme, que je mets à peu près au même niveau. C'est-à-dire, finalement, s'intéresser aux autres et vouloir leur bien. Et ça, je dirais, c'est une vertu morale. C'est-à-dire, c'est quelque chose qu'on développe, qu'on a en soi de manière innée. Je pense qu'il y a un fond d'altruisme chez tout être humain, mais qu'on peut cultiver ou pas. Et si on cultive l'altruisme, ben finalement, on va être de plus en plus altruiste. On va être de plus en plus bienveillant. On va s'apercevoir que la bienveillance, c'est vouloir le bien d'autrui. Et puis, au-dessus encore, il y a ce qu'on appelle l'agapé ou la compassion. C'est-à-dire s'engager, pas simplement vouloir le bien d'autrui, mais s'engager pour améliorer le sort du monde, pour aider les autres. Et donc, je dirais que la compassion, l'agapé qu'on peut appeler l'amour universel. C'est non seulement vouloir le bien de tous les êtres vivants, de tous les êtres sensibles, mais c'est s'engager dans sa vie pour que ce bien grandisse.
1: Mais c'est important ce que vous dites, parce que vous nous avez beaucoup parlé de connaissance de soi, de transformation personnelle pour trouver notre liberté. Mais là, vous nous parlez d'une transformation personnelle pour pouvoir participer à une transformation
0: du monde
1: collective.
0: Bien sûr.
1: C'est pas du nombrilisme.
0: Ah ben pas du tout.
1: Ce qu'on reproche souvent à tout ce qui est développement personnel.
0: Mais c'est pour ça que je disais que la liberté et l'amour vont de pair. C'est-à-dire que plus on est libre, plus on aime, et plus on aime, plus on est libre. Et être que dans la liberté, ce serait un chemin qui pourrait être très nombriliste, parce qu'on pourrait finalement chercher simplement à être dans la lucidité, à s'émanciper de certaines... C'est très bien. Mais ce qui est important, c'est que cette liberté serve aussi l'amour et nous permette d'aimer toujours plus. Parce que je pense qu'entre les deux sont essentiels. Je pense que l'amour est le couronnement de tout. Et que le but ultime, c'est l'amour. Mais qu'on n'est pas totalement dans l'amour si on n'est pas dans la liberté. Parce qu'un être qui aime en étant totalement déterminé ou conditionné, ce n'est pas vraiment de l'amour. Et donc, je pense que les deux vont ensemble, mais que c'est l'amour qui est le couronnement. Et l'amour, le sommet de l'amour, donc il y a l'empathie, il y a la bienveillance, l'altruisme, et puis il y a cet agapé qu'on pourrait appeler l'amour divin, ou l'amour universel, ou l'amour inconditionnel, qui fait qu'on peut donner sa vie pour un inconnu. Qui fait qu'on est bouleversé par le sort des animaux qui sont traités comme des choses, qui fait qu'un clochard va nous toucher, qu'on va pouvoir passer du temps avec lui, etc. Et pas simplement s'intéresser à nos proches, à nos enfants, à ceux qui ont un intérêt avec nous, etc. C'est le dépassement de tout égoïsme, l'amour universel. Et ça, c'est évidemment cet amour-là, cette forme d'amour-là qui existe dans toutes les spiritualités du monde. Il y a, là, encore une fois, le christianisme, évidemment, quand Jésus dit Dieu est agapé, il nous dit que c'est l'essence même de Dieu d'être cet amour-là, mais dans toutes les spiritualités, on retrouve cette idée d'un amour totalement inconditionnel, désintéressé, qui s'appelle Karuna dans le bouddhisme du grand véhicule, c'est-à-dire la compassion pour tout être vivant, et je crois que c'est vraiment le sommet de toute sagesse.
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1: Le temps passe, Frédéric Lenoir, il y a une dimension que j'aimerais bien aborder avec vous, c'est celle de la transmission. Est-ce que ça fait, Ali, 25 ans que je vous connais, que je vous suis, et je sens que cette dimension de transmission, elle est de plus en plus importante dans votre vie, à travers vos livres, mais aussi à travers l'association Sève, Savoir être et vivre ensemble, hein, où vous enseignez des jeunes enfants, de tout jeunes enfants parfois, à la méditation, à la philosophie. Pourquoi est-ce que transmettre devient aussi important dans votre vie?
0: Parce que je vieillis. Et donc, quand on est jeune... J'aurais pas voulu transmettre à 30 ans, quand j'étais moi-même dans l'inconscience de plein de choses, etc. Je trouve qu'on peut transmettre que quand on a acquis un certain bagage, qu'il soit par l'expérience ou par la culture, la connaissance. Et donc, plus je vieillis, plus je sens que mon bagage devient important dans le domaine à la fois de l'expérience, surtout de l'expérience d'ailleurs, mais aussi des connaissances et de la compréhension de la vie. Et donc, plus ça va, plus j'ai envie, évidemment, de transmettre. C'est peut-être aussi parce que je me suis libéré d'un tas de problèmes personnels. C'est-à-dire que tant que vous êtes dans vos problèmes, c'est difficile aussi de transmettre. Et puis à un moment donné, pour moi, les nuages se sont de plus en plus dissipés. Je vous le disais tout à l'heure, voilà, j'ai de plus en plus de joie dans ma vie. Et j'ai envie de la partager, tout simplement. Et j'ai envie d'aider les autres qui sont dans l'inconscience, qui sont dans l'inconnaissance, qui sont dans l'ignorance, qui sont dans les difficultés d'aimer, dans les difficultés de se connaître. J'ai envie de les aider à faire ce parcours que j'ai eu la chance de faire pour grandir de plus en plus en liberté, en amour.
1: Vous n'avez pas peur d'être pris pour un maître spirituel, pour un gourou?
0: Alors là, je m'en fiche totalement. C'est-à-dire, je me fiche de la critique ou de l'image, etc. C'est-à-dire que moi, j'agis selon ma conscience en faisant ce qui est bien, mais d'autre part, je prête assez peu le flanc à ça pour plusieurs raisons. C'est que je n'entretiens absolument pas une relation personnelle avec mes lecteurs. C'est-à-dire que je refuse de rencontrer les gens. Je veux pas faire des... chaque fois que des gens me disent « j'aimerais que vous me conseilliez spirituellement », je refuse catégoriquement. Je dis, chaque fois que je commence un séminaire, je dis « je ne suis pas maître spirituel » pour éviter toute ambiguïté. Une fois, j'ai une dame au premier rang qui dit à sa voisine « oh, quelle humilité, ça prouve que c'est un grand maître spirituel ». Et ça veut dire que les gens ont besoin de maître spirituel. Ils ont besoin de gourou, ils ont besoin de leader, etc. Et moi, je refuse complètement de jouer ce rôle, tout simplement parce que, c'est pas ma vocation. C'est-à-dire, je sens que je suis pas là pour enseigner les gens comme un maître spirituel, je suis là comme un passeur. C'est-à-dire pour transmettre ce que j'ai reçu et guider vers d'autres. C'est-à-dire que quand je parle de Bouddha, je parle de Jésus, je parle de Spinoza, j'invite mes lecteurs à lire, à lire l'Évangile, à lire les sutras du Bouddha, à lire l'éthique de Spinoza. C'est-à-dire que j'essaie d'être un passeur entre ces grands maîtres spirituels qui m'ont nourri, et puis ce que je suis moi-même, c'est-à-dire un être humain qui chemine, qui ne suis pas du tout encore, je ne suis pas du tout ni un sage, ni un maître réalisé, mais je chemine vers ça. C'est un idéal. Et je pense que c'est important de le dire clairement aux gens. Ne me confondez pas, je montre quelque chose du doigt, ne retenez pas le doigt.
1: Ne regardez pas le doigt, mais regardez la lune que vous montrez. Ouais,
0: bien sûr. Et c'est vrai que les gens ont tellement besoin d'idéaliser des auteurs qui leur font du bien, etc. Et tout, que je sens très bien qu'il y aurait une attente de ça. Mais j'essaye en tout cas de ne pas rentrer du tout là-dedans.
1: Merci beaucoup Frédéric Lenoir de nous avoir partagé tous ces éléments qui vous font vivre et qui sont des vraies questions que se portent, je suis sûr, beaucoup d'auditeurs qui nous ont écoutés. Je renvoie à vos ouvrages, bien sûr. Ils sont nombreux, hein. Combien? Une soixantaine?
0: Non, un peu moins, mais il y a beaucoup de collectifs.
1: Beaucoup de livres.
0: Une trentaine d'essais, de romans personnels.
1: Et dont notamment La Consolation de l'Ange que vous venez de publier chez Albin Michel. Et puis ce petit livre sur la sagesse expliquée à ceux qui la cherchent aux éditions du Seuil. Merci beaucoup Frédéric Lenoir.
0: Merci Thierry, c'est un plaisir.
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Merci à la rédaction de RCF Radio Notre-Dame pour ce magazine Visage. On poursuit René sur nos ondes de radio arc-en-ciel. La suite du programme au carillon de 22h, la séquence spirituelle de la nuit.

Bonsoir à tous, nous sommes avec vous pour Prière dans la nuit. Nous espérons que vous avez passé un agréable mardi, que cette journée s'est bien déroulée pour vous et surtout, surtout que vous allez bien. Merci à tous de votre fidélité à Prière dans la nuit à Radio Arc-en-Ciel. Nous sommes ensemble jusqu'à 23h. Nous retrouverons comme chaque jour l'équipe Jésus est mon guide pour le partage de la lecture, d'une méditation et du psaume. On poursuivra ou on ouvrira plutôt ce livre du prophète Jérémie en ce mardi matin. On est plus le soir, le chapitre 14, versets 17 à 22, qui nous sera dit « Seigneur, rappelle-toi, ne rompe pas ton alliance avec nous ». Et puis nous retrouverons Jean avec le petit manger pour le cœur, l'évangile en créole, on fêtera une très belle fête à tous les Sansons et on ouvrira une nouvelle série halte spirituelle de cette semaine sur le credo. Mais avant cela, méditons avec l'antienne d'ouverture de ce jour. Tout ce que tu nous as infligé, Seigneur, tu l'as fait par un jugement de vérité. Car nous avons péché contre toi, nous n'avons pas obéi à tes commandements. Mais glorifie ton nom et agis envers nous selon l'abondance de ta miséricorde. Seigneur Dieu, quand tu pardonnes et prends pitié, tu manifestes au plus haut point ta toute puissance. Multiplie pour nous les dons de ta grâce. Alors, en nous hâtant vers les biens que tu promets, nous aurons part au bonheur du ciel. Par Jésus-Christ, ton Fils, notre Seigneur et notre Dieu, lui qui vit et règne pour les siècles des siècles. Amen. Et nous démarrons notre séquence avec Emmanuel Musique. Viens, Esprit Saint, veni sancte Spiritus.

0: Et nous retrouvons Jean avec le Timangis pour le cœur, l'évangile en créole. Nous sommes au chapitre 13 de l'évangile selon saint Matthieu. Ce sont les versets 36 à 43. De même que l'on enlève l'ivraie pour la jeter au feu, ainsi en sera-t-il à la fin du monde.
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2: Dans l'évangile de Jésus-Christ, voilà que ça, saint Matthieu raconte. Alors, le jour-là, laisse le banc quantité de monde, et Jésus l'a retourné un coup la case. Son bon d'allon, là, venu assis au côté de lui, il a dit, « Hé, maître, explique-nous bien les histoires, paraboles, le mauvais herbe d'invitation, là. » Alors, Jésus l'a dit, « Ça qui sème le bon grain, lui, c'est le fils de l'homme. L'habitation, c'est le monde. » Le bon grain, c'est le bon enfant, le royaume. Le bon mauvais herbe, c'est le bon enfant, le mal. Les ennemis, ça classe mazote, ben, c'est le diable. Et la moisson, ben, c'est la fin du monde. Le bon travailleur, c'est le bon ange. Alors, comme il rache le mauvais herbe pour être d'un fait, comme ça même, il sera allé à la fin du monde. Le fils de l'homme va envoyer son bon ange. Là, va tirer dans son royaume. Toute sa clafée gagne une bonne de monde coup de con. Et ensemble, toute bonne sa clafée le mal va jeter à zotte dans le fait d'enfer. Là, il aura gros pléré. Là, le dent va grincer. Alors, bon monde va briller comme soleil dans le royaume de papa. Alors, ben, ça cligne les oreilles. Mais entends.

Merci à Jean pour ce petit manger pour le cœur, l'évangile en créole. Avant de retrouver Ophélie pour la séquence Jésus est mon guide, en méditant le livre du prophète Jérémie, eh bien, nous poursuivons tout d'abord en musique avec le groupe Glorious, dont Royaume est là.

Bonjour à tous, chers auditeurs de Radio Arc-en-Ciel, frères et sœurs de Jésus et mon guide, ainsi que toutes les personnes qui nous écoutent sur les réseaux sociaux. C'est Ophélie avec vous aujourd'hui. J'ai le plaisir de vous retrouver en ce mardi 28 juillet 2026 et en ce jour, nous fêtons les Sansons. Bonne fête à vous. Et bien sûr, un joyeux anniversaire à toutes ceux et celles qui le fêtent en ce jour. Je vous propose de commencer dès à présent notre séquence avec le chant « Dans nos obscurités » interprété par Thésée. Bonne écoute.

Lecture du livre du prophète Jérémie. Jérémie, chapitre 14, versets 17 à 22. Que mes yeux ruissellent de larmes, nuit et jour, sans s'arrêter. Elle est blessée d'une grande blessure, la Vierge, la fille de mon peuple, meurtrie d'une plaie profonde. Si je sors dans la campagne, voici les victimes de l'épée. Si j'entre dans la ville, voici les souffrants de la faim. Même le prophète, même le prêtre, parcourt le pays sans comprendre. As-tu donc rejeté Juda? Es-tu pris de dégoût pour Sion? Pourquoi nous frapper sans remède? Nous attendions la paix et rien de bon. Le temps du remède, et voici l'épouvante. Seigneur, nous connaissons notre révolte, la faute de nos pères. Oui, nous avons péché contre toi. À cause de ton nom, ne méprise pas. N'humilie pas le trône de ta gloire. Rappelle-toi, ne romps pas ton alliance avec nous. Parmi les idoles des nations, en est-il qui fasse pleuvoir? Est-ce le ciel qui nous donnera les pluies? N'est-ce pas toi, Seigneur notre Dieu? Nous espérons en toi, car c'est toi qui as fait tout cela. Parole du Seigneur. Ce texte vibrant de Jérémie nous plonge au cœur d'une prière nue, où la détresse de l'humanité rencontre la fidélité de Dieu, face au chaos, à la famine et au désarroi. Même de ses guides religieux, le prophète ne se détourne pas de la souffrance, il la transforme en intercession. Loin des discours moraux ou des fausses certitudes, cette prière commence par l'honnêteté des larmes et la vérité de la faute reconnue. Mais au plus fort de la nuit, lorsque tout semble perdu, le regard de Jérémie pivote vers l'Alliance. Il ne s'appuie plus sur les mérites du peuple, mais sur l'identité même de Dieu, son nom, sa gloire et sa fidélité sans faille. En se tournant vers le seul Seigneur capable de faire tomber la pluie sur leurs terres asséchées, le prophète nous rappelle que l'espérance n'est pas une illusion naïve, mais le choix radical de remettre toute notre vulnérabilité entre les mains de celui qui ne rompt jamais sa promesse.

Poursuivons à présent avec le psaume de ce jour, le psaume 78. Pour la gloire de ton nom, Seigneur, délivre-nous. Pour la gloire de ton nom, Seigneur, délivre-nous. Combien de temps, Seigneur, durera ta colère? Ne retiens pas contre nous les péchés de nos ancêtres. Que nous vienne bientôt ta tendresse, car nous sommes à bout de force. Pour la gloire de ton nom, Seigneur, délivre-nous. Aide-nous, Dieu notre Sauveur, pour la gloire de ton nom. Délivre-nous, efface nos fautes, pour la cause de ton nom. Pour la gloire de ton nom, Seigneur, délivre-nous. Que monte en ta présence la plainte du captif. Ton bras est fort. Épargne ceux qui doivent mourir. Et nous, ton peuple, le troupeau que tu conduis. Sans fin, nous pourrons te rendre grâce. Pour la gloire de ton nom, Seigneur, délivre-nous. Notre séquence est à présent terminée. Nous allons vous laisser sur le chant « Dieu de tendresse et Dieu de pitié » interprété par l'ensemble vocal « L'Alliance ». Nous vous souhaitons à tous et à toutes une excellente journée. À très bientôt.

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1: En ce 28 juillet, nous fêtons aujourd'hui Saint Samson. Une très belle fête à tous ceux qui portent ce prénom. Allons découvrir l'histoire de Saint Samson que nous propose Frédéric dans le témoin de la foi de ce jour.
2: Saint Marc, Saint Pierre, son nom était Jean. Sainte Marie, figure de la foi, témoin de l'Évangile. Elle se nommait Marie.
3: Saint Matthieu,
2: il s'appelait Jacques.

En ce 28 juillet, nous fêtons Saint Samson et Sainte Alphonsine. Bonne fête donc à toutes les personnes qui se prénomment Samson ou Alphonsine. Samson, fils d'un couple de la noblesse galloise, et après avoir complété ses études, il prend l'habit monastique. Nommé diacre, Samson est ordonné prêtre 2 ans plus tard. Samson commence une vie d'itinérance, allant de monastère en monastère, d'abord sur l'île de Chaldée, où il est élu père abbé, puis en Irlande, de nouveau au pays de Galles, enfin il passe en Armorique, notre actuelle Bretagne. À peine débarqué, Privatus, un gallo-romain, lui fait cadeau d'un terrain où Samson bâtit un monastère, d'où naîtra la petite ville de Dol, qui joua un rôle important dans l'histoire religieuse de la Bretagne. À peine installé, Samson commence à rayonner dans toute cette partie de la Bretagne qu'on appelle Douardenaise, semant partout la parole évangélique et se faisant le protecteur des faibles. Son ministère le conduit à Paris, où il figure parmi les assistants à un concile dans les années 560. De retour à Dol, Samson meurt vers l'an 565. Son culte est très vivace, aussi bien outre-Manche qu'en Bretagne pendant plusieurs siècles. Nous fêtons aussi Sainte Alphonsine de l'Immaculée Conception, Clarisse indienne canonisée le 12 octobre 2008. Cette religieuse, originaire de la région du Kerala, avait été béatifiée par Jean-Paul II le 8 février 1986. C'est d'ailleurs la première sainte issue du Kerala, cette province du sud de l'Inde, Anna Muttaduppadattu, de son nom de baptême, perd sa mère à 3 mois, et elle est confiée à une tante qui se charge de son éducation et à un grand-oncle prêtre. On lui donne le surnom familier d'Anna Kuti. Encore enfant, elle est impressionnée par la vie de Sainte Thérèse de Lisieux et prend la résolution de devenir sainte, elle aussi, au moyen de la prière et de la pénitence. Désormais pour elle, le chemin vers la sainteté sera, je cite le bienheureux pape Jean-Paul II lors de sa béatification, le chemin de la croix, le chemin de la maladie et de la souffrance. Un jour, la tante décide de marier Anna Kuti. Elle est belle, et bien qu'elle n'ait pas de dot, les prétendants ne manquent pas. Elle s'y refuse tant qu'elle peut, mais en dernière extrémité, quand elle voit qu'une cérémonie de fiançailles est prévue à l'église, elle décide de s'enlaidir et se brûle le pied. Malheureusement, elle tombe dans le feu et elle est gravement brûlée. Sur ce, la tante laisse l'idée de la marier et l'autorise à rejoindre un couvent. À 17 ans, en 1927, elle entre chez les Clarisses de Barananganam. Le 12 août 1935, elle devient novice et le 12 août 1936, elle fait ses vœux sous le nom de Sœur Alphonsine de l'Immaculée Conception. Malgré les souffrances dues à la maladie, mais aussi à l'incompréhension, la jalousie et les faux jugements à son égard, elle garde constamment un sourire candide aux lèvres, elle est gaie comme un enfant. Elle sait trouver son bonheur dans les choses simples et ordinaires. Elle ne cesse de rendre grâce à Dieu pour la joie et le privilège de sa vocation religieuse, pour la grâce de ses vœux de chasteté, de pauvreté et d'obéissance. Elle en vient à aimer la souffrance parce qu'elle aime le Christ souffrant et la croix à travers son amour pour le Christ crucifié. Elle est dotée de phénomènes mystiques et de charismes. En juillet 1945, en réponse à sa prière, elle est prise de nouvelles souffrances qui lui causent de violentes convulsions. Ces convulsions se produisent chaque vendredi. Elle obtient la grâce que cela passe inaperçu. Dans une lettre écrite en février 1946, peu avant sa mort, elle dit « Je me suis complètement donné à Jésus. Qu'il fasse de moi comme il l'entend. Mon seul désir en ce monde est de souffrir pour l'amour de Dieu et de me réjouir en le faisant. » C'est à la suite d'une de ces convulsions qu'elle meurt dans la paix,
un dimanche, le 26 juillet 1946, à l'âge de 36 ans. Son enterrement a lieu dans l'intimité, bien que l'aumônier célébrant parle de cette gloire cachée qui attirerait des foules si on la connaissait. Effectivement, à travers les élèves de l'école de son couvent, qu'il a révéré comme une sainte, son renom prend de l'ampleur. Des grâces sont obtenues sur sa tombe, qui devient un lieu de pèlerinage. Aujourd'hui, cette tombe attire de nombreux chrétiens, mais aussi des hindouistes et des musulmans. Je vous propose, avant de nous quitter, cette pensée spirituelle extraite de l'Évangile de ce jour. Et je vous dis, demandez et l'on vous donnera, cherchez et vous trouverez, frappez à la porte et l'on vous ouvrira. Car quiconque demande reçoit, celui qui cherche trouve, et l'on ouvre à celui qui frappe. Luc 11, versets 9 et 10.

0: Le credo, pour dire je crois, prononcé à chaque messe, c'est une profession de foi qui nous aide à proclamer notre foi, à nous rassembler, à comprendre ce en quoi nous croyons. Mais pourquoi y a-t-il deux textes et quelle est leur importance dans la liturgie? Voilà des questions auxquelles nous allons essayer de répondre avec vous, sœur Moïsa, bonjour.
1: Bonjour Madeleine.
0: Vous êtes membre du comité de rédaction de la revue Vie consacrée, vous êtes aussi sœur des Fraternités de Jérusalem. Et justement, vous donnez un cours aux facultés Loyola Paris, un cours intitulé « Le credo ». Pourquoi faire ? Alors, on va réécouter ces textes au cours de l'émission, ces textes dont nous allons parler toute la semaine. Mais avant, pour bien comprendre, il y a un ordre chronologique, il y a ce qu'on appelle le symbole des apôtres. Et puis, environ deux siècles après, il y a le concile de Nicée qui va établir un second credo. Je ne sais pas s'il faut le dire comme ça, mais pourquoi le second texte n'a pas pris la place du premier ? Pourquoi est-ce qu'on a gardé les deux textes, sœur Moïsa ?
1: Alors, on a deux credos à dire le dimanche. Eh bien, justement, je pense que c'est une richesse et ça dit quelque chose aussi de ce qu'est le credo. C'est-à-dire, c'est pas une formule magique que on pourrait maîtriser et une fois qu'elle serait dite, eh ben, c'est bon, on a coché toutes les cases de la foi, on est un bon chrétien avec la foi qui convient.
0: Mais ça, c'est le cas du Notre Père. Il n'y a qu'un seul Notre Père.
1: Il n'y a qu'un seul Notre Père. Donc, deux textes de symboles de foi. Et notre foi se situe pleinement dans l'un et pleinement dans l'autre. Il ne s'agit pas de dire « trouvez-vous un point médian entre les deux et ce sera bon ». Il s'agit d'habiter chacun de ces textes, de les découvrir pour ce qu'ils sont eux-mêmes. Il y a des choses qui sont dites dans chacun de manière unique, c'est-à-dire c'est pas il y en a un qui est plus court et l'autre qui est plus long, ce qui est vrai quand même dans la longueur, mais chacun a des accents propres qui correspondent à des traditions propres. Le credo, le symbole des apôtres est plus occidental et le symbole de Nicée-Constantinople vient d'une tradition plus orientale. On peut dire que le symbole des apôtres est plus ancien. En tous les cas, il ne remonte pas aux apôtres. Ça, c'est une belle légende. Qui a une vérité en elle-même, c'est-à-dire il s'agit de se rattacher à la foi des apôtres et à des vérités qu'ils partageaient.
0: Mais c'est quand même le plus ancien.
1: Il est plus ancien en ce qu'il s'appuie plus directement sur la liturgie pascale dans laquelle les catéchumènes qui sont en train d'être baptisés proclament leur foi. Mais en même temps, il a été transmis, élaboré après jusqu'au 7e siècle. Donc il y a aussi, au contraire, une dimension plus récente que le symbole de Nicée-Constantinople qui s'est fixé à un premier moment autour du concile de Nicée et à un deuxième moment, essentiellement pour le troisième article, oui, surtout sur l'Esprit Saint, au moment du concile de Constantinople en 381.
0: Qui a suivi le concile de Nicée.
1: Alors une dernière chose sur le fait d'avoir deux textes comme ça, c'est un peu une constante dans la foi chrétienne. Nous avons quatre évangiles. Ces quatre évangiles ne racontent pas la même histoire. Mais nous avons deux credos. Et notre foi habite ces écarts comme une occasion de liberté, comme une invitation à interpréter, à nous situer nous-mêmes personnellement à l'intérieur de quelque chose qui n'est pas un moule contraignant avec des paroles toutes faites qu'il suffirait de réciter, qu'on les comprenne ou pas. Mais il faut se tenir à l'intérieur de quelque chose qui est varié.
0: Parce que ces credos, en fait, ça on l'oublie un peu, mais ils ont fait l'objet d'échanges, de discussions, d'allers-retours. C'est des textes qui sont figés, mais ils ont été l'objet de discussions même assez fortes. 300 évêques qui cherchent à établir un texte, c'est des heures et des heures pour arriver à pouvoir dire quelque chose de l'au-delà.
1: Oui, oui, on sait en effet, hein, l'histoire raconte que les discussions étaient plutôt musclées, en tous les cas autour du concile de Nicée, avant, etc., avec les controverses avec les partisans d'Arius. Les discussions allaient bon train, il paraît même au café de la place du village. Quoi. Les gens parlaient théologie, se disputaient littéralement autour des questions théologiques qui faisaient l'objet des discussions du bar de commerce. Quoi.
0: Donc un chrétien peut avoir cette attitude, se dire « mais oui, mais vous dites qu'un seul père, est-ce que dans quelle mesure c'est un seul père et créateur, etc. ?»
1: Dans quelle mesure le Fils est Dieu, dans quelle mesure peut-on dire ça de l'Esprit ? Enfin, toutes ces questions-là étaient extrêmement virulentes et ont donné lieu à des débats, et à des débats beaucoup sur les mots aussi, c'est vrai. Mais ça n'est pas seulement les mots qui sont en cause, c'est ce qu'on cherche à dire à travers ces mots.
0: Alors, est-ce que ces deux textes, vous disiez, il ne s'agit pas uniquement de la longueur des textes, le symbole des apôtres est en effet plus court, mais est-ce que dans la structure, on trouve des points communs ou au contraire, il y a

0: y a quelque chose d'un peu nouveau dans chacun d'eux.
1: Alors sur des points précis, il y a des éléments qui sont propres à chacun des credos. Le développement est quand même sensiblement le même. Alors ce que je trouve intéressant, c'est que quand on découvre le credo ou quand on le proclame dans l'assemblée dominicale, on peut avoir l'impression que c'est une liste d'affirmations, une longue liste d'affirmations. On a toujours peur d'en oublier un morceau. Ça se succède comme ça. En réalité, le credo contient 3 articles, pas davantage. Un article sur le Père, un article sur le Fils et un article sur l'Esprit Saint qui lui-même se déploie dans la vie de l'Église et jusque dans l'éternité, en fait. Hein. Donc ça, c'est déjà extrêmement intéressant de se rendre compte que notre foi est structurée, parce qu'il s'agit bien de montrer la structure de la foi, le credo donne ça, hein. Notre foi est structurée comme une foi trinitaire, et il n'y a pas d'autre structure à chercher.
0: Trinitaire, Père, Fils, Saint-Esprit.
1: Père, Fils et Saint-Esprit. Il n'y a pas d'autre structure à chercher. Et même l'article sur l'Église est en réalité compris à l'intérieur de celui sur l'Esprit-Saint. Et ça dit énormément de choses de la manière dont nous pourrons comprendre l'article sur l'Église, mais aussi de ce qu'est l'Esprit-Saint. Ça, je trouve que ça repositionne un petit peu les choses.
0: Alors je vous propose qu'on écoute le credo, qui est dit le symbole des apôtres. Vous le disiez, qui serait le plus ancien, mais en fait qui est un des textes qui a connu une évolution.
2: Je crois en Dieu, le Père Tout-Puissant, Créateur du ciel et de la terre, et en Jésus-Christ, son Fils unique, notre Seigneur, qui a été conçu du Saint-Esprit, est né de la Vierge Marie, a souffert sous Ponce Pilate, a été crucifié, est mort et y a été enseveli et descendu aux enfers. Le troisième jour est ressuscité des morts, est monté aux cieux, est assis à la droite de Dieu, le Père Tout-Puissant, d'où il viendra juger les vivants et les morts. Je crois en l'Esprit Saint, à la Sainte Église catholique, à la communion des saints, à la rémission des péchés, à la résurrection de la chair, à la vie éternelle. Amen.

0: Sœur Moïsa, on est toujours avec vous pour évoquer le credo. On le disait, il y a deux credos, deux textes aujourd'hui dans l'Église catholique. Le premier, c'est le symbole des apôtres. Le deuxième, c'est le symbole de Nicée-Constantinople. Et on va l'écouter.
1: Je crois en un seul Dieu, le Père Tout-Puissant, Créateur du ciel et de la terre, de l'univers visible et invisible. Je crois en un seul Seigneur, Jésus-Christ, le Fils unique de Dieu, né du Père avant tous les siècles. Il est Dieu, né de Dieu, lumière, né de la lumière, vrai Dieu, né du vrai Dieu, engendré, non pas créé, consubstantiel au Père, et par lui tout a été fait. Pour nous les hommes et pour notre salut, il descendit du ciel. Par l'Esprit Saint, il a pris chair de la Vierge Marie et s'est fait homme. Crucifié pour nous sous Ponce Pilate, il souffrit sa passion et fut mis au tombeau. Il ressuscita le troisième jour, conformément aux Écritures, et il monta au ciel. Il est assis à la droite du Père. Il reviendra dans la gloire pour juger les vivants et les morts, et son règne n'aura pas de fin. Je crois en l'Esprit Saint, qui est Seigneur et qui donne la vie. Il procède du Père et du Fils. Avec le Père et le Fils, il reçoit même adoration et même gloire. Il a parlé par les prophètes. Je crois en l'Église, une sainte, catholique et apostolique. Je reconnais un seul baptême pour le pardon des péchés. J'attends la résurrection des morts et la vie du monde à venir. Amen.
0: Sœur Moïsa, on a entendu les deux textes. Qu'est-ce qui vous marque, vous, encore aujourd'hui, en les écoutant ?
2: Alors moi, j'avoue que je redécouvre la portée, la force de ce texte, et en particulier de celui du symbole de Nicée-Constantinople, puisque c'est celui que nous travaillons dans le cours que je donne avec Geneviève. La formule en particulier, au milieu de l'article, du deuxième article sur le Fils, « Pour nous les hommes et pour notre salut ». Il descendit du ciel. Ça, c'est une formule qui n'est pas présente dans le symbole des apôtres, qui est propre au symbole de Nicée-Constantinople, et qui oriente vraiment la compréhension de qui est le Fils pour nous, et donc de qui est Dieu pour nous, puisque c'est poser le mystère de l'incarnation comme la base, le fondement, la pierre miliaire de notre foi. Dieu n'est pas un Dieu qui demeure insensible à ce que nous vivons, au sort de l'homme, à sa destinée, à son salut, mais qui nous rejoint dans l'épaisseur de notre histoire, de notre humanité, pour nous les hommes et pour notre salut. Je trouve que cette phrase-là, qui articule vraiment la première partie de l'article, c'est vraiment ce qu'on appelle la théologie, c'est-à-dire les liens qui existent entre le Père et le Fils, ça peut paraître extrêmement abstrait, avec des formules un peu impressionnantes, lumière née de la lumière, vrai Dieu né du vrai Dieu, engendré, non pas créé, qu'est-ce que c'est que cette distinction ? Bon, tout ça, on peut se sentir un petit peu dépassé peut-être par les formules, mais tout d'un coup, il y a comme une sorte de coup de gong qui arrive au milieu de l'article et qui dit, mais tout ça, tout ce qu'on vous dit là, du mystère de Dieu éternel, du lien du Père et du Fils, c'est pour nous les hommes et pour notre salut. Et à ce moment-là, on a le déploiement. Alors pas le récit, c'est pas un nouvel évangile, c'est juste le mystère de la foi dans l'incarnation, la passion, la résurrection, c'est-à-dire ce qui fait que nous sommes sauvés, pour nous les hommes et pour notre salut.
0: Merci beaucoup, Sœur Moïsa, de nous avoir reçus ici, aux facultés Loyola Paris, pour évoquer justement ce que sont ces deux credos. Merci à vous, on vous retrouve demain.

Je crois en Dieu qui chante, c'était Noël Colombier. Et merci à Véronique Azieux et à son invitée, sœur Moïsa des Fraternités de Jérusalem, de nous partager la série Halte spirituelle de cette semaine sur le Credo. Et on se sépare avec le groupe Ephata, ma douce mère, en vous souhaitant une excellente nuit sous le regard de Dieu. Et nous nous donnons rendez-vous, bien sûr, dès demain.

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1: Eh bien bonjour à toutes et à tous. Les beaux jours reviennent et avec eux les retrouvailles avec votre garde-robe d'été. Sauf qu'avec les petits kilos accumulés pendant l'hiver, eh bien ça risque de serrer un petit peu. Alors si cette épreuve vous obsède, comment s'y prendre pour se sentir un peu moins boudiné? Quels sont les pièges à éviter? Qu'est-ce qui nous empêche aussi de maigrir? Et puis surtout, comment garder la ligne et la forme tout au long de l'année? Eh bien c'est ce qu'on va voir aujourd'hui avec notre invité. Et bonjour Eva Vachaud.
2: Bonjour Vincent.
1: Merci d'être avec nous Eva Vachaud, une femme de poids ou de taille, hein, vu l'expérience, puisque vous êtes biologiste, biochimiste, nutritionniste, et vous avez publié en 2024 « Révolution perte de poids » aux éditions Le Courrier du Livre. Alors c'est un guide qui nous explique très simplement pourquoi on a du mal à maigrir et puis quelles solutions pour rester bien dans son assiette. On va parler de tout ça, petits kilos en trop, la chasse est ouverte et c'est parti.
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1: Alors à l'approche de l'été, est-ce que vous avez l'intention de perdre quelques kilos, de surveiller votre ligne?
2: Eh bien j'avoue que chaque année, j'aime bien me remettre au sport et perdre quelques kilos pour me sentir vraiment à l'aise au bord de la plage, ne pas avoir la petite bouée du ventre et pouvoir me mettre en maillot.
1: Et vous?
3: Alors je dois avouer que ce n'est pas une obsession, c'est juste voilà, si je me sens bien. Eh ben allons-y comme ça quoi.
1: Et comment vous allez vous y prendre alors pour perdre ces petits kilos en trop?
2: Eh ben réduire un tout petit peu le chocolat et faire des kilomètres en plus pour chaque chocolat mangé.
1: Et voilà, maigrir avant l'été. Eh bien les avis sont partagés. Et là Eva Vachaud, moi j'ai tout de suite envie de vous poser la question. Maigrir avant l'été, est-ce que c'est vraiment nécessaire ou est-ce qu'il n'y a pas quand même une forme de pression sociale à imposer encore aujourd'hui et surtout pour les femmes d'être minces sur les plages?
4: Non mais oui, c'est n'importe quoi, on parle toujours du summer body, alors qu'en réalité, il n'y a pas forcément besoin
1: avant
4: de perdre
1: que le body ne se meure, hein, oui.
4: Oui. Oui. Non mais il n'y a souvent pas besoin, mais c'est vrai que pendant l'hiver, on a quand même tous tendance à accumuler 1 ou 2 kilos, ça c'est vrai.
1: Est-ce que ça préoccupe aussi les hommes aujourd'hui, à votre avis, ou pas?
4: Un petit peu, mais ça a toujours touché plus les femmes que les hommes, on ne va pas se mentir.
1: Oui, on ne va pas se mentir. Alors, cela dit, comment savoir si on a vraiment besoin de perdre du poids et combien? Dans votre livre, vous parlez de poids idéal et de poids de forme. Mais c'est quoi la différence?
4: Alors, c'est vrai que souvent le poids de forme est un petit peu plus élevé de 2-3 kilos que le poids idéal. Et c'est vrai que le poids idéal, c'est le poids qu'on rêve de faire quand on avait 20 ans ou avant les grossesses ou quand on était jeune en tout cas. Et c'est pas forcément le poids qu'on garde facilement, vous voyez, sans frustration ou sans réduire les portions des repas.
1: Comment savoir si on est quand même un petit peu limite, un petit peu en surpoids? Mais il y a un indice qui permet de le calculer, c'est le fameux IMC, l'indice de masse corporelle. Comment est-ce qu'on le calcule, Eva?
4: Alors, on fait le poids divisé par la taille au carré et on obtient un chiffre. Donc, entre 18 et 25, on a un IMC normal. Et au-dessus de 25, on a déjà un petit peu de surpoids. Au-dessus de 30, là, on est en obésité. Et au-dessus de 40, on est en obésité morbide.
1: Voilà, donc il faut vraiment commencer à s'en occuper. Alors, moi, par exemple, je fais 80 kilos pour 1m80. Ça fait 80 divisé par 1m80 au carré, soit 24,69. Il faut commencer donc à faire un petit peu attention. Mais je vais bien vous écouter, Eva. Mais pourtant, pour vous, l'IMC, c'est pas un indice suffisant. Pourquoi?
4: Non, alors c'est vrai que c'est pas ce que je préfère parce que déjà ça ne prend pas en compte la masse musculaire ni l'âge que l'on a. Le mieux c'est vraiment le tour de taille. Donc pour les femmes, il faut ne pas dépasser 88 cm et chez les hommes ne pas dépasser 102 cm.
1: Et comment est-ce qu'on prend ce tour de taille alors? Où exactement?
4: Voilà, c'est ça, avec un petit ruban autour du nombril, et il faut pas dépasser ce chiffre parce que lorsque vous dépassez ce chiffre, vous avez plus de risques métaboliques en règle générale, plus de troubles cardiovasculaires, de diabète ou d'inflammation.
1: Voilà, moi j'en vois déjà qui sont en train d'aller chercher le maître ruban pour se mesurer autour de la taille. Mais en fait, pourquoi est-ce qu'on grossit, Eva? Est-ce que c'est uniquement, comme on l'entend dire, parce qu'on ne bouge pas assez, qu'on stocke plus de calories qu'on en dépense, ou il y a d'autres causes biologiques?
4: Alors il peut y avoir des causes biologiques, par exemple des choses comme la résistance à l'insuline, c'est quelque chose dont on ne parle pas, parce que souvent ça passe inaperçu.
1: Alors justement, résistance à l'insuline, ça veut dire quoi? Qu'est-ce que c'est que l'insuline et en quoi ça résiste?
4: Alors, en fait, la résistance à l'insuline, c'est quand les cellules perdent de la sensibilité à l'action de l'insuline. Donc, ça veut dire que le glucose rentre moins bien dans les cellules et il est davantage stocké sous forme de graisse et souvent au niveau abdominal. Et pourquoi ça passe souvent inaperçu? Parce que quand on fait une glycémie à jeun le matin, la glycémie, des fois, elle est bonne. Mais on peut faire de la résistance à l'insuline parce que la résistance à l'insuline, ça prend en compte l'insulinémie. Et donc, il faut aussi penser à doser son insulinémie le matin à jeun au labo et pas juste la glycémie.
1: Pour ça, en tout cas, on réfère à son médecin traitant éventuellement. Il y a d'autres causes que vous citez également dans votre livre, comme la ménopause, les problèmes de thyroïde ou encore l'inflammation chronique. Je renvoie à votre ouvrage, hein, Révolution perte de poids. En pratique, sur quoi agir pour commencer justement une perte de poids? Alors le premier réflexe, c'est de dire je vais moins manger, puis je vais sauter un repas ou je vais jeûner un jour sur deux. Est-ce que c'est une bonne ou une mauvaise idée?
4: Alors en principe, je trouve que ce n'est pas une bonne idée parce que ça a toujours tendance à dérégler le comportement alimentaire, le fonctionnement hormonal et ça aggrave le grignotage et les fringales sucrées. Il y a quelques cas où ça peut être bénéfique. Hein. Des gens qui ont une grosse résistance à l'insuline, jeûner un petit peu, ça peut leur faire du bien. Mais en règle générale, je ne suis pas pour supprimer ou sauter des repas.
1: Alors on verra justement tout à l'heure comment structurer ses repas et son assiette. Sauter des repas, donc vous dites non, mais quels sont les autres leviers sur lesquels on peut agir rapidement? Eh bien il y a celui-ci, petit indice sonore. Voilà, le doux craquement des chips devant la télé, des chips mais aussi les barres chocolatées, biscuits, morceaux de fromage, restes du frigo et j'en passe. Bref, le fameux grignotage entre les repas. Pourquoi c'est vraiment l'ennemi numéro un à combattre quand on veut commencer à perdre du poids, Eva?
4: Parce qu'en fait, le grignotage, on en mange un peu en mode pilote automatique. On ne se rend pas compte de tout ce qu'on va mettre dans la bouche et du coup, ça fait pas mal de calories. En plus, sans s'en rendre compte. Des fois, par exemple, on va chercher quelque chose dans le placard, on mange devant la télé, ou même on finit des fois les assiettes des enfants. Il y a plein de petites calories en plus dont on n'a pas conscience.
1: Et pourquoi est-ce qu'on grignote justement? Quelles sont les raisons? Est-ce que c'est uniquement l'ennui ou le stress?
4: Alors les deux, hein, l'ennui, le stress, les contrariétés. Et je trouve aussi que depuis qu'on est plus en télétravail, on a beaucoup plus de grignotage qu'avant parce que le frigo et les placards sont beaucoup plus accessibles.
1: Comment est-ce qu'on peut mesurer ce grignotage? Vous, dans votre livre, vous avez un petit truc pour prendre du recul, c'est de noter sur un cahier tout ce qu'on avale dans la journée.
4: Oui, ça j'adore. Je trouve que quand on tient un cahier, on se rend vraiment compte de tout ce qu'on met dans la bouche. Je vous dis par exemple, quand on est en train de cuisiner, une petite cuillère par-ci, ou on finit les assiettes des enfants, ou on va chercher un petit chocolat.
1: Donc à chaque fois on note.
4: Avec le café.
1: Et voilà, on fait le point à la fin de la journée. Et là on se rend compte qu'effectivement il y a beaucoup.
4: Exactement. Et c'est choquant parce qu'on se dit, mais ça, je pensais que j'avais juste mangé à mes 3 repas. Mmh. Et alors qu'en réalité, on a mangé beaucoup plus souvent.
1: Et puis s'interroger aussi, est-ce que c'est vraiment de la faim? Et ce qui est intéressant, et ce que vous soulevez dans votre livre, c'est que justement cette sensation de faim, ça peut être en fait un besoin de boire. La faim est souvent une soif qui s'ignore, je vous cite. Dans quelle mesure soif et faim sont liées?
4: Alors, c'est parce que c'est la même région au niveau du cerveau qui régule la faim et la soif. Et du coup, des fois, il suffit juste de penser à bien s'hydrater, donc au moins 1,5 litre par jour, voire plus, si vous faites de l'activité physique. Et vous verrez que quand vous buvez suffisamment, vous aurez beaucoup moins faim.
1: Donc quand on a faim, premier réflexe, boire un verre d'eau, c'est ce que vous nous dites.
4: Exactement.
1: Une autre piste pour réduire cette sensation de faim, c'est de bien mastiquer ses aliments, parce que souvent, on mange trop vite. En quoi bien mastiquer, ça aide aussi à se sentir rassasié?
4: Alors la mastication, c'est hyper important parce que c'est vrai que quand on mastique, on reçoit des signaux en fait de satiété au niveau du cerveau et quand on mange trop vite, ils mettent beaucoup plus de temps à arriver. Donc du coup, la quantité ingurgitée va être plus importante et les calories aussi. Donc c'est vraiment hyper important de mastiquer et de pas avaler des aliments qui sont pas encore sous forme de purée. Vous voyez, s'il reste encore des gros morceaux et que vous les avalez, c'est que vous n'avez pas suffisamment mastiqué.
1: Voilà, le truc, c'est que chaque bouchée, vous comptez 10 secondes et puis vous le faites à plusieurs. Parce que moi, personnellement, j'ai testé, Eva Vachaud, et j'ai entendu dire « Oh là là, mais tu traînes, t'as pas encore fini ton assiette ».
4: Exactement. Et moi, je dis toujours, essayez de vous forcer à poser votre fourchette. Voilà, vous mâchez, vous posez votre fourchette et vous attendez avant de reprendre votre fourchette dans les mains et de mettre un aliment dans votre bouche.
1: Et puis on peut le faire à plusieurs, c'est quand même plus stimulant. Cela dit, il y a d'autres facteurs qui peuvent aussi nous jouer dans la perte de poids, c'est le manque de sommeil. Alors on connaît le dicton « qui dort dîne », mais pourquoi quand on ne dort pas assez, on grossit?
4: Encore une fois, c'est parce que ça se répercute sur le fonctionnement hormonal. On a une augmentation de la gréline, l'hormone qui donne faim, et une diminution de la leptine, l'hormone de la satiété et du rassasiement. Du coup, moins on dort, plus on a faim, plus on a de fringales, souvent des fringales de sucre, et on stocke aussi plus facilement et encore plus au niveau du ventre.
1: Voilà, donc un bon sommeil, ça vous permet de maîtriser votre consommation. Autre point méconnu qui peut aussi avoir un rôle, c'est la respiration. Alors tout le monde respire, mais mal respirer, c'est aussi d'une certaine façon prendre du poids. Là aussi, dans quelle mesure?
4: Là, c'est parce qu'il y a un rapport avec le système nerveux. Une respiration courte, thoracique, maintient le corps dans un état de stress. Et à l'inverse, quand on a une respiration profonde, abdominale, ça active le système nerveux parasympathique. C'est le système nerveux de la détente et qui est celui du bon métabolisme qui va nous aider à brûler plus de calories.
1: Donc, si vous avez faim, vous faites une bonne respiration, hein, si je vous traduis bien, Eva.
4: Oui, on respire bien par le ventre. En fait, c'est un peu comme si on était en conscience, ouais. Vous voyez.
1: Dernier point, on l'a dit tout à l'heure, si on a du mal à maigrir, c'est qu'on ne bouge pas assez. Or, aller en salle de fitness une heure ou deux par semaine, est-ce que c'est une bonne solution pour perdre du poids?
4: Alors, faire un peu de sport, oui, mais en fait, ce qu'il faut, c'est être actif tous les jours. Vous voyez, il y a des gens qui font du sport une fois par semaine, mais qui sont quand même sédentaires. Ce qu'il faut absolument, c'est lutter contre la sédentarité et du coup se bouger tous les jours. Au moins 7000, 8000, voire 10000 pas par jour, hein, si ça vous paraît faisable dans vos journées. Il faut vraiment se bouger tous les jours. La priorité, c'est ça.
1: Alors, on peut peut-être donner des petits trucs. Hein. Par exemple, vous descendez une station de métro avant, vous montez les escaliers. Je ne sais pas si vous avez des petits trucs comme ça. Faites du ménage, du repassage, je ne sais pas.
4: Le jardinage aussi, on brûle beaucoup de calories. Et comme vous dites, essayez de ne pas prendre l'ascenseur. Et puis, c'est de très bonnes astuces. Moi, je sais que j'aime bien aussi aller faire mes courses. Je fais tout à pied. Je ne prends pas la voiture.
1: Surtout en région parisienne. Hein, je crois que c'est quand même plus utile de tout faire appeler plutôt que prendre la voiture. La sédentarité, c'est piège. On en parlera justement dans une prochaine émission. Alors, si on récapitule, hein, éviter de sauter des repas, bouger plus, grignoter moins, boire davantage, mastiquer lentement, dormir mieux et bien respirer, ce sont déjà quelques pistes pour enclencher sa perte de poids. Cela dit, comment maigrir durablement? Ça passe aussi par l'assiette. Comment? On se mettra à table tout de suite après une petite page musicale. Maigrir, et c'est Sainte Severino qui monte sur la balance.

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1: Maigrir, c'était San Severino qui essaye de pencher du bon côté de la balance. Comment perdre les quelques kilos en trop accumulés pendant l'hiver? Quel piège éviter? Quelle première piste suivre pour préparer son body summer? Eh bien, on en parle aujourd'hui avec notre invitée Eva Vachaud, biochimiste et nutritionniste, auteure de Révolution perte de poids, publiée aux éditions Le Courrier du Livre.
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3: 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Non, il faut absolument éviter la l'anarchie alimentaire. Mon corps ne doit recevoir qu'une seule information et cette semaine, le message, c'est bien.
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1: Voilà, le régime yaourt pas franchement tenable, extrait du film J'ai faim de Florence Quentin avec une Catherine Jacob qui essayait vainement de maigrir pour récupérer son petit ami. Alors pour bien mincir, il n'y a pas de mystère, ça se fait sur la durée, et ça passe par la structuration de son assiette au quotidien. Et pour vous Eva Vachaud, il y a une règle d'or, c'est un quart de protéines, un quart de féculents et 50% de légumes crus ou cuits dans l'assiette. Alors expliquez-nous pourquoi cette répartition ?
6: Alors cette répartition, elle est très bien parce que quand on a la moitié de l'assiette en légumes, l'assiette va être quand même moins calorique parce que les légumes, c'est rempli d'eau et de fibres, ça apporte peu de calories. Juste pour comparer, quand on est en maintien de poids, on va faire un tiers, un tiers, un tiers. Et du coup, on a moins de légumes et plus de féculents. Donc là, ça, c'est l'assiette qui est très bien pour être rassasiante avec les protéines de qualité et peu calorique avec les légumes qui prennent la moitié de l'assiette.
1: Si on regarde un peu plus dans le détail, les protéines, qu'est-ce que ça peut être par exemple? Qu'est-ce qu'il faut privilégier d'après vous?
6: Alors moi, pour la perte de poids, je conseille souvent des protéines maigres, donc du poulet, de la dinde, des œufs, du cabillaud, des crevettes, des maquereaux, des sardines, des protéines maigres ou sinon des protéines grasses, mais comme les poissons, c'est-à-dire des petits poissons gras qui sont riches en oméga-3, EPA, DHA.
1: Et la viande?
6: Alors la viande, on peut prendre de la
1: un
6: volaille.
1: Un bon bifteck.
6: Alors, on peut prendre un petit peu de viande rouge, mais on va essayer vraiment de la choisir maigre, c'est-à-dire à moins de 5% de matière grasse. En tout cas, quand c'est la démarche de perte de poids.
1: Alors, il y a quand même deux remarques. On est tous différents, donc on n'a pas tous les mêmes besoins en protéines, hein, selon si on est un homme actif ou sédentaire, une femme sportive ou enceinte. Comment est-ce qu'on peut calculer ce qu'il nous faut vraiment, savoir la quantité de protéines?
6: Alors, en règle générale, c'est 1 gramme de protéines par kilo corporel. Donc, minimum, c'est ça. En moyenne, c'est ça. Donc, vous faites 70 kilos, vous devez manger 70 grammes de protéines par jour. Et après, il y a des cas. Par exemple, c'est vrai que quand on vieillit, pour essayer de ne pas trop perdre en masse musculaire et au niveau de l'ossature, des fois, on essaye d'augmenter un petit peu. Et des fois, on peut monter à 1,2, 1,5 grammes de protéines sur le poids qu'on veut faire. Donc ça augmente un petit peu avec l'âge, en tout cas pour préserver sa masse musculaire.
1: Alors il y a quand même une remarque, c'est que 70 grammes de poulet, c'est pas 70 grammes de protéines non plus.
6: Exactement. Et donc si vous voulez atteindre vos 70 grammes de protéines par jour, par exemple, c'est 3 œufs le matin. Et ça va être 130 grammes de poulet le midi et 130 grammes de cabillaud le soir.
1: Voilà, pour donner une indication. Alors vous avez dressé d'ailleurs le tableau des sources les plus protéinées, c'est la viande de grison, hein, 39 grammes de protéines sur 100, suivi du parmesan bio qui lui fait 36 grammes de protéines. Vous voyez que j'ai bien lu votre bouquin.
6: Hein. Exactement. Alors après, c'est pas parce que le parmesan est très riche en protéines qu'on va se manger la tablette pour autant.
1: Ouais. Protéines animales, si on est végétarien, on peut remplacer par quoi?
6: Alors, on va essayer de manger quand même des œufs. Si vous êtes OK pour les œufs, on peut prendre les œufs. Il y a le tofu, le seitan, le tempeh. Et puis après, il y a les légumineuses quand même qu'on peut utiliser, hein, les pois chiches, les lentilles, les haricots rouges.
1: Donc
6: voilà, ça fait le job.
1: Voilà, qui peuvent faire le remplacement. Les féculents, un quart de l'assiette, mais quel type là aussi de féculents?
6: Alors moi, j'ai tendance à préférer les féculents qui font élever doucement la glycémie. Donc c'est ce qu'on appelle les féculents IG bas ou IG modérés. Ça peut être la patate douce, le quinoa, le sarrasin, le pain intégral au levain et toutes les farines, on va dire, complètes et plus ancestrales.
1: Le riz, vous le classez où, vous, dans les féculents?
6: Alors, oui, c'est un féculent. Un riz blanc, ça va être un féculent qui fait élever assez vite la glycémie. Par contre, un riz basmati complet ou un riz rouge ou un riz noir, là, c'est un féculent IG bas, donc c'est super intéressant.
1: Les légumes, 50% de l'assiette, donc pour vous. Mais quel type de légumes? Évidemment, bio et de saison, mais quelles sont vos préférences?
6: Alors, j'ai tendance à dire que si vous digérez bien les crudités, c'est OK. Mais choisissez des légumes que vous digérez bien. Donc soit légumes cuits, soit légumes crus. Et puis après, il faut des légumes qui ont beaucoup de couleurs. Plus il y a de couleurs, plus il y a une richesse en minéraux et en antioxydants.
1: Alors vos stars, hein, j'ai noté, c'est le brocoli, le chou-fleur. Hein, c'est vraiment ce que vous recommandez le plus. Bon courage pour le faire avaler aussi aux enfants. Attention pour vous, les petits pois, maïs et patates douces, ce sont des féculents. Et la carotte, c'est pas un féculent parce que quand même même du sucre dans la carotte.
6: Alors oui, c'est un légume sucré, mais c'est OK. On peut se manger de la carotte moitié de l'assiette en purée ou en crudité. Et ce sera OK, vous arriverez quand même à maigrir.
1: Vaut
6: rassurez-vous.
1: Mieux des carottes râpées que des frites, hein, c'est ce que vous voulez nous dire aussi.
6: Bah en tout cas, en cru, c'est sûr qu'il y a plus de vitamines, donc c'est encore plus intéressant.
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1: Un quart de protéines, un quart de féculents et 50% de légumes, ça c'est le principe. Et le pain, quelle place il a? Parce qu'en France, on aime bien la baguette, mais comment on l'associe au menu?
6: Alors en tout cas, c'est OK si vous prenez du pain. Moi j'ai tendance à dire, en tout cas, ne choisissez pas trop de pain blanc, mais plutôt des pains ancestraux. Donc ça va être du pain de seigle, du pain nordique, du complet au levain, du intégral au levain ou même du pain au sarrasin. Et si on met un bout de pain dans l'assiette, on ne met pas les féculents parce que sinon ça fait double dose de glucides et ça surcharge l'assiette en glucides et en calories. Donc on choisit entre le pain ou les féculents dans l'assiette.
1: Est-ce qu'il y a un ordre aussi pour consommer ce qu'il y a dans l'assiette? On commence par quoi?
6: Alors en principe on commence par les fibres, donc on essaye de toujours manger quelques fourchettes de légumes ou de crudités. Ensuite on mange
1: un petit peu... Et pourquoi les fibres justement? Pourquoi commencer par les fibres?
6: Eh bien les fibres, elles vont tapisser votre estomac et quand les protéines et les glucides vont arriver après, ça va faire élever moins rapidement la glycémie. Par contre, si vous consommez tout de suite les pommes de terre ou le riz, là, la glycémie monte plus rapidement. Donc l'intérêt d'avoir les légumes avec les fibres à l'intérieur en démarrage, c'est que votre glycémie va moins monter en flèche et vous serez moins fatigué. Il y aura moins le coup de barre après le repas.
1: Donc fibres et ensuite?
6: Un peu de protéines. Donc par exemple, je ne sais pas, vous mangez après un peu de poulet ou des œufs et puis après, vous mangez tranquillement vos féculents. Et puis après, vous pouvez aussi manger un petit peu de tout. Mais en tout cas, les premières bouchées, toujours les légumes, ensuite les protéines et après les féculents.
1: On n'a pas parlé des fruits. Quelle place ils ont dans votre menu structuré?
6: Alors les fruits, au moins 2 ou 3 par jour. Après, quand je dis 2 ou 3, c'est 2 ou 3 portions. Donc une portion, c'est entre 100 et 150 grammes de fruits. Ça ne veut pas dire 3 melons par jour. C'est vrai que l'été, j'en ai qui me mangent du melon, mais ils peuvent me manger 2-3 melons par jour. Donc là, c'est trop par contre.
1: Donc 2-3 fruits par jour, mais pas plus hein, pour vous?
6: Non, c'est suffisant puisqu'on mange 5 fruits et légumes par jour. On aura des légumes midi et soir. Et vos 2-3 fruits, là on est bon, le compte est bon.
1: Cela dit aussi, combien de repas par jour? Vous en préconisez 4 au maximum et ça commence par celui-ci. Et ça

0: Voilà, le café au lait, soit le petit déjeuner. Comment là aussi le structurer, hein, là, si on veut perdre un petit peu de poids? C'est pas forcément, j'imagine, avec du café au lait, des croissants.
1: Alors non, l'idéal c'est de commencer la journée avec un petit déjeuner protéiné. Qu'il ait le goût sucré ou salé, en tout cas, faut qu'il soit protéiné. Donc des protéines, ça peut être des œufs, ça peut être du skyr, des petits suisses, mais aussi du poulet, de la dinde ou même du poisson si vous en avez envie. Mais il faut qu'il y ait des protéines. Et après, idéalement, des fibres, donc avec par exemple des glucides comme du pain intégral au levain, du pain de seigle ou même des biscottes à la farine de seigle. Là, c'est intéressant. Et puis, vous pouvez vous rajouter un petit fruit, hein, par exemple un petit kiwi, des myrtilles, des framboises. Et là, c'est bien. Mais il faut pas que les petits déjeuners soient trop sucrés parce que sinon, on élève vite la glycémie le matin et après, on a un gros coup de barre.
0: Petit déjeuner, déjeuner goûter. Le goûter, est-ce que c'est obligatoire, d'après vous?
1: Alors, à mon sens, non. En fait, ça va être intéressant pour les gens qui crèvent de faim le soir. Vous voyez, ceux qui arrivent au repas du soir en mourant de faim, qui pourraient manger comme un ogre, là, oui, vaut mieux qu'ils intègrent un goûter l'après-midi, un goûter structuré, qui leur permettra d'avoir un comportement alimentaire sain le soir.
0: Ça peut
1: Par
0: être
1: contre, on
0: quoi,
1: a
0: par
1: vraiment.
0: exemple, comme goûter?
1: Au goûter, bah, ça peut être un petit yaourt avec un fruit et des noix, vous voyez, avec des graines ou des amandes ou des noisettes. Ou sinon, ça peut être, même si vous avez envie de saler, hein, ça peut être des œufs durs et des tomates cerises. Ou une biscotte avec un petit bout de fromage dessus. Mais voilà, si vous en avez le besoin, il vaut mieux le prendre. Par contre, si vous n'avez pas faim du tout, ok, on s'en passe.
0: Les horaires des repas, est-ce que ça aussi son importance? On sait par exemple que les Anglais déjeunent plutôt vers 18h. Est-ce que c'est une bonne habitude?
1: Alors oui, quand même, les études scientifiques prouvent qu'il vaut mieux manger tôt et avoir le temps de digérer avant de se coucher. En tout cas, que c'est plus profitable pour le fonctionnement hormonal et même pour la perte de poids. Donc oui, manger tôt, c'est très bénéfique.
0: Voilà donc pour ces pistes structurelles alimentaires. Ça dit, il y a quand même deux remarques, hein, qu'on peut faire. 50% de légumes bio et de saison, bah Eva, elle est bien gentille, mais quand on voit le prix des fruits et légumes, faut quand même avoir les moyens.
1: Alors, je pense qu'on peut aller acheter chez les petits producteurs. Et même, bon, voilà, sans faire de la publicité, il y a des magasins où quand même on trouve des prix accessibles à l'heure actuelle. Et quand on choisit les légumes de saison, par exemple là en mars, c'est le poireau, le panais, l'artichaut, céleri. Là, c'est des bons prix. Il faut aussi manger de saison, ça sera moins cher.
0: Une autre remarque, structurer son assiette, ok, mais moi je travaille, j'ai pas forcément le temps de faire de la répartition, là, comme ça, protéines, féculents, légumes, comment est-ce que je m'y prends?
1: Alors le mieux, c'est de faire un petit peu de batch cooking, juste de gagner du temps, parce que c'est vrai que le soir en semaine, quand on est fatigué, on va au plus rapide. Du coup, le week-end, on peut découper, éplucher, cuire à l'avance. Par exemple, on peut cuire son riz ou ses pommes de terre, éplucher et découper ses légumes. Comme ça, le soir en semaine, on a juste à réchauffer ou à chauffer. Et on gagne du temps et on ne mange pas n'importe quoi.
0: En tout cas, maigrir, ça s'inscrit dans la durée. Et je précise que dans votre livre Révolution perte de poids, eh bien, pour lancer un peu le mouvement, vous donnez 4 semaines de recettes, hein, au jour le jour pour commencer son programme minceur.
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3: Tu vas pas encore m'emmerder avec tes histoires de summer body. Je m'en fous, je te dis, tu vas encore le dire, le répéter, t'y engager et absolument rien faire. Eh ben, bonne cure de carottes à toi et on se rejoint au McDo dans 3 jours, voilà. En attendant, moi j'ai un pizza 4 saisons body et je me sens très bien.
0: Voilà, il faut tenir et pas seulement 3 jours, hein, comme le constate Guillaume, ce jeune humoriste belge. Alors justement, Eva Vachaud, pour inciter à tenir tout au long des semaines, il y a toute une série d'astuces que vous donnez en prime, comme éviter la lassitude des repas, varier les recettes, miser sur les couleurs, réduire le café, le tabac et l'alcool, limiter les édulcorants, mais aussi faites toujours une liste de courses et allez au supermarché le ventre plein.
1: Ça, c'est clair, parce que je trouve que quand on meurt de faim et qu'on va au supermarché, on achète n'importe quoi.
0: Oui.
1: Donc voilà, il faut toujours y aller. Le ventre rempli, c'est beaucoup plus bénéfique.
0: Et brossez-vous les dents après vos repas. C'est pas simplement une question d'hygiène.
1: Alors non, c'est pas une question d'hygiène. C'est pour couper toutes les envies de sucre qui viennent de la bouche et de la flore buccale. Parce que des fois, on a des envies alimentaires parce qu'on n'a pas bien nettoyé sa bouche. Donc avec un bon dentifrice au goût mentholé, vous verrez que vous aurez moins envie de grignoter. C'est vraiment une astuce qui marche très bien.
0: On pourra se dire aussi, Eva Vachaud, que bon, elle est quand même pas très rigolote, hein, la nutritionniste, parce que un quart de protéines, 50% de légumes, un quart de féculents, faut bien doser tout ça. Est-ce qu'on peut quand même, malgré tout, s'autoriser quelques folies de temps en temps? Une bonne raclette, des hamburgers frites, des pizzas, c'est quand même pas interdit.
1: Non, c'est pas interdit. Il faut toujours respecter la règle du 80-20. 80% du temps, on essaye de bien faire les choses et 20% du temps, on se fait des kiffs. Et c'est ça l'équilibre. Ça ouais. fait partie de l'équilibre, se faire plaisir et éviter la frustration.
0: Et puis, je souligne aussi que dans votre livre, vous donnez des recettes de raclette dont adaptées, des pizzas aussi, de hamburgers maison qu'on peut faire soi-même et qui sont beaucoup moins gras que ce qu'on peut trouver dans les fast-foods. Et puis surtout, un dernier conseil, c'est aller à votre rythme avec douceur et patience.
1: Oui, moi je trouve que ça sert à rien de vouloir tout révolutionner d'un coup. Il vaut mieux y aller petit pas à petit pas, c'est ça la clé de la réussite. On n'est pas obligé non plus de tout changer. On peut faire une habitude à la fois. Vous voyez, une fois qu'une nouvelle habitude est ancrée, on passe à la deuxième. C'est ça qui compte le plus. Pas besoin de tout changer d'un coup. Sinon, des fois, c'est un peu trop dur. Le cerveau a du mal et du coup, il lâche l'affaire.
0: Et puis, dernier conseil, évitez d'aller vous peser toutes les 5 minutes.
1: Ah, ça c'est sûr. Moi je dis une fois par semaine c'est suffisant, en tout cas quand on est dans une démarche de perte de poids, parce que tous les jours le poids varie énormément. D'un jour à l'autre, des fois on fait de la rétention d'eau, on n'a pas été bien à la selle, on n'a pas beaucoup marché. Donc vraiment tous les jours, non, surtout pas.
0: Dernier point avant de se quitter, Eva Vachaud, vous avez sorti donc Révolution perte de poids, mais il y a également un autre livre qui va bientôt sortir qui s'appelle Pulsion sucrée. Qu'est-ce qu'on peut y apprendre dans ce livre ?
1: Alors, ce livre, c'est vraiment aussi pour déculpabiliser les gens qui ont déjà eu des envies sucrées, qui n'en a pas déjà eu. Et c'est pour expliquer que c'est souvent pas lié à un manque de volonté, ni à des troubles de comportement alimentaire, ni à un excès de gourmandise. C'est qu'il y a des causes rationnelles, biologiques, souvent dans le corps, qui nous pousse à avoir des pulsions sucrées. Et dedans, j'explique tout pour pouvoir s'en débarrasser et les éradiquer pour de bon.
0: Question avant de se quitter. Eva Vachaud, est-ce que vous arrivez à garder la ligne ? Là, je vous vois en face de moi. Vous avez une ligne de jeune fille, hein, mais est-ce que c'est par obligation professionnelle ou est-ce que vous contrôlez un maximum
1: Alors non, moi, je suis gourmande. Non, je suis gourmande. Déjà, je mange du chocolat et du fromage tous les jours. Oui. C'est juste que je fais le 80-20. C'est-à-dire, j'essaye d'être réglo dès que je suis à la maison. Et après, je m'autorise des petits plaisirs et des petits kiffs parce que sinon, après, j'ai pas le moral. Je suis comme tout le monde.
0: Eh bien voilà, on est arrivé au terme de cette émission. Un grand merci, Eva Vachaud, de nous avoir remis dans notre assiette. Je rappelle le titre de votre livre, Révolution perte de poids. C'est paru aux éditions Le Courrier du Livre, où on pourra retrouver tous ces conseils et bien d'autres. À signaler aussi la sortie début avril de Pulsions sucrées, comment les comprendre et s'en libérer. Mais pour ça, vous reviendrez évidemment nous en parler. Merci aussi à Cédric Coba et à Christophe Morag qui nous ont mijoté leur spécial ragoût de manette à la sauce potard. La semaine prochaine, à l'occasion de la journée internationale du sommeil, eh bien on verra comment retomber dans les bras de Morphée avec le docteur Patrick Lemoine, spécialiste du sujet. En attendant, je vous quitte avec la citation du jour. Elle est signée du philosophe et théologien Didier Erasme. Un repas est insipide s'il n'est assaisonné d'un brin de folie. Allez, n'en faites pas trop quand même et à la semaine prochaine.

Vous étiez à l'écoute du magazine Portez-vous bien, présenté par Vincent Bellotti. On poursuit en musique jusqu'à minuit où nous retrouverons Jean-Claude et ses histoires en créole.

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3: Le programme de la nuit sur Radio Arc-en-ciel, il est minuit, nous retrouvons maintenant Jean-Claude avec Navé un fois. Je vous propose deux petites histoires en créole.

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0: Histoires de rôle. N'a point le roi plus fort que bon Dieu. Histoires en Afrique. N'avait une fois, là-bas en Afrique, dans le pays Haoussa, côté fleuve Niger, un roi, et il reçoit son bon sujet tous les matins, sous un pied de baobab, et tout le monde, et il présente devant lui, et il dit comme ça, « Vive le roi, vive Ali longtemps, longtemps même !» Ça, t'es une parole sacrée. Tout le monde, t'es obligé de dire ça. Mais un jour, un jeune bougue l'a présenté devant le roi. Et il a dit, « N'a point le roi plus fort que bon Dieu. » Tout le monde, t'es effrayé. Que ça, le roi t'a eu ça à faire. Ben, le roi l'a pas prend la colère. Il a souri, il a lève la main, toute la bande n'arrête de causer. Le roi l'a fait comme si qu'il n'y a eu pas bien entendu. « Bonjour, mon ami, » l'a dit le roi. « Ou peut répéter ça qu'on vient de dire ? Moi, l'a pas bien entendu. »« N'a point le roi plus fort que bon Dieu, » le jeune bougre l'a répété. Le roi t'est mortifié. Il était furieux. Mais il a fait comme si que de rien n'était. Il a souri et il a dit, « Jeune bougre, ou les insolents, soit ou les fous, soit ou les braves, mais qui que c'est où ?»« Moi, c'est un paysan, » le jeune bougre l'a répondu. « M'y cultive mon champ, m'y nourrit ma femme avec mon enfant. Le temps que bon Dieu va laisser à moi pour vivre. Alors, où mérite mon respect ?» l'a dit le roi. Le roi la tire une bague en or sur son doigt et lui la donne le paysan. À la peau, l'a dit le roi. Zanola, ça l'emblème le roi. Mon bon ennemi serait prêt à faire la guerre pour gagner ce zano. Garde-le bien, veille bien de sceller. Si par malheur, ou la perdre le zano, ou va perdre la vie en même temps. Mais moi, m'y respecte. Ça que n'a point le roi plus fort que bon Dieu. Le jeune bougre la prend le zano, il a dit merci le roi, et il a rendu son case. Une semaine après là, le roi l'a fait venir le paysan. Mon a une mission pour vous, l'a dit le roi. Mis ça fait un mur autour de la ville. Moi l'a besoin de maçons avec toute qualité des artisans. Allez rôde aux autres partout, choisis ça que les meilleurs, ça que les plus gabiers, et amène à autres pour moi. Le jeune bougre la retourne son case. Dans le chemin, de monter carte pour laisser aller passer. Zot t'écrit aller, n'a point le roi plus fort que bon Dieu. Arrive son case, le jeune bougre la serre Zano le roi dans une corne bélier. Il la donne sa femme, et il la dit, mis sa vent en voyage pour le roi. Cachette allez bien, ma vie les dans haute main. Le paysan la prend son baluchon, il a monté son bourrique, et il est parti. Le roi t'a y attendre rien que ça même. Il envoie un messager, la case n'a point le roi plus fort que bon Dieu. Le messager la donne la femme 1000 coquillages contre Zano le roi. Mais la femme l'a dit non. Alors le messager la donne à elle 3 caisses, pleines de robes tissées avec fil en or. La femme la met toute le bande robe sur elle. Elle est partie regarder elle dans la glace. À la fin, elle t'y tient plus. Sans dire un mot, sans faire un geste, elle la monte la cachette, coup de yeux. Le messager l'attrape la corne bélier et il est parti amène pour le roi. Le roi était content. Il a dit, ce zano-là, allez jette à l'île loin, loin même. Dans le fond un lac, et a fait un autre bague pareil pour moi. Pendant ce temps-là, n'a point le roi plus fort que bon Dieu, t'es fin rassemble tout son bon de maçons, ex-artisans. Zot t'es en route pour la case le roi. T'es iré sa zot une grande savane pour traverser. Un soir, zot la cale dans un village pêcheur, sur le bord d'un lac. Zot t'es bien accueilli, avec bon manger, n'avait de bon vin. Zola décide, repose une journée avant d'attaquer la grande savane. Lendemain matin, je la partie la pêche. Le soir, je la alignais tout autre poisson sur une rangée de feuilles bananes. Mais n'avait un poisson et il bouge encore. Un pêcheur la prend son couteau, il la rouvre le ventre le poisson, et là, que ça l'il a trouvé? L'il a trouvé un anneau en or. L'il la donne n'a point le roi plus fort que bon Dieu, et quand n'a point le roi plus fort que bon Dieu l'a bien guetté le anneau, l'il a reconnu la bague en or, le roi l'avait donné à lui. Comment le anneau l'avait pu arriver là, dans devant un poisson? Mais n'a point le roi plus fort que bon Dieu, t'es quand même soulagé. Heureusement encore, il avait à retrouver le anneau. Sinon ça, il était risquable mort. 2 jours après là, le bon voyageur l'arrive en ville. Avant d'aller voir le roi, n'a point le roi plus fort que bon Dieu, la partie voir sa femme. Où ça, où la cachette, la corne bélier, moi la donne à où? Il a demandé. Un malheur l'arrivait, elle la répond. Moi l'avais cachette, la corne bélier, dans une poutre sous le toit. Mais n'a un rat, là n'y mange le bois. La corne bélier, la tombe à terre, la cassée. Et moi l'a pas trouvé le anneau. Quand elle a vu comment son mari était en colère, la femme la court dans le chemin. N'a point le roi plus fort que bon Dieu, t'es il sort court derrière elle, quand 4 soldats l'a débarqué. Les autres la râle le jeune bouc devant le roi. Vive le roi, vive Ali longtemps, longtemps même, tout le monde l'a crié. Le jeune bouc n'a pas dit rien. Alors, le roi l'a demandé. Qu'il est le anneau en or, moi la donne à où? Le jeune bouc la fouille dans son poche, il attrape le anneau et il a dit « Ah la lila !» et il n'a point le roi plus fort que bon Dieu. Le roi la prend le anneau. Il a bien guetté tout de côté. T'es le bon anneau. Mais comment l'avait pu arriver dans la poche le jeune bougre? Ça t'es un mystère. Ça t'es la magie. D'avoir bougla t'es un magicien. Alors le roi l'a dit « Jeune bougre, on a raison, 1000 fois raison, n'a point le roi plus fort que bon Dieu. » Et le roi la fouille dans son poche, il attrape le 2e anneau qu'il avait fait fabriquer et il la partage son royaume en 2. Il la donne la moitié, n'a point le roi plus fort que bon Dieu. Et tout le monde est content. Comme ça même, dans le pays Haoussa, côté fleuve Niger, le nom l'a resté. Je leur dis encore, dans la région de Niamey, de Moun, ils peignent le nom. N'a point le roi plus fort que bon Dieu, sur votre camion, sur l'autobus, sur votre canotte. Ici aussi la Réunion, dans le temps longtemps, de Moun, t'es bâti votre camion. N'a rien, t'es déboule à 100 à l'heure sur la route de la montagne, t'es y appelle, m'en fous la mort.
1: Oh yeah!

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Marion et Pierrounet. Des histoires en France. C'était une fois, dans le pays la frais, un jeune berger qu'il appelle Pierrounet. Il était amoureux. Il était amoureux d'une jeune bergère qu'il appelle Marion. Un dimanche, comme chaque dimanche, Pierrounet l'amène son troupeau de moutons, mange herbe dans la campagne, jusqu'au troupeau de moutons de Marion. C'est le printemps, la saison violette et coquelicot. Terre là-bas, a dit Pierrounet, sous le pied de bois, n'a gagnant par le vent. Viens avec moi, Marion, n'a faire une petite pause. Une petite pause, Pierrounet, pourquoi ça? Pour casse la blague, Marion. Ben, si vous voulez, Pierrounet. Et alors, Marion? Alors que ça, Pierrounet? Que ça n'y fait, Marion? Ni marié, ni marié pas. Pour marier, il faut nous les d'accord, Pierrounet. Mais moi les d'accord, Marion. Mais moi, Pierrounet, moi la pas encore, dis-moi t'es d'accord. Marion, mon gâté, moi les sûr où sera d'accord. D'abord, un Pierrounet, à cause que veut marier sans moi. Ah, ça, c'est aux yeux, l'auteur. Aux yeux, Marion. Rien que mon yeux. Non, va, pas rien qu'aux yeux. N'a aussi autre manière à causer. Rien que ça même, Pierrounet. N'a autre cheveux aussi, Marion. Alors, Pierrounet, si m'y comprends bien, ou veux marier ça moins pour mon yeux, pour mon manière à causer, pour mon cheveu. Oui, et de toute autre manière, Marion. À coup un coup, Pierrounet. Ou connais mi boîte un côté de pied. Marion, ou marche comme une danseuse. Ou fait rire à Pierrounet. Mais dis-moi un coup, ou serait pas fou par hasard? Il paraît de mon y devient fou, quand bonne violette à coquelicot y fleurit. Marion, quand m'y voit pas où, il n'a plus de printemps, le ciel est plein de nuages. Il dit ça, Pierrounet. Et quand m'y voit où, soleil y éclaire à tous côtés. Oui, Pierrounet, mais c'est pas si vous connaissez une affaire. Moi, n'a point de dot pour le mariage. Moi, n'a point de l'argent. Moi, n'a juste 4 livres fromage avec un sabot plein de sel. Marion, moi, là, jamais demandé à aussi où n'avait une dot pour marier. M'y veut pas de dot, m'y veut pas de l'argent. Seulement, Pierrounet, faudra mettre manger au feu. Ma mettre manger au feu, Marion. Il faut à moins 12 robes, Pierrounet. Où n'aura 12 robes, Marion? Moi, j'ai besoin d'un collier avec 2 anneaux en or. Où n'aura tout ça là? Moi, j'ai besoin aussi d'une servante. Où n'aura une servante? Mais tout cela, il coûte l'argent, Pierrounet. Va coûter ça que va coûter. Ne n'aura point c'est l'argent. N'a en prêté, mon gâté. Pierrounet, un ménage endetté, il finit toujours par capoter. Tracasse pas où, n'a remboursé. Et que ça n'a remboursé, Pierrounet. N'a rouvin l'auberge et nous va vendre tabac. 20 rouges, 5 sous, muscat, 12 sous. Pierrounet, le matin, dans le lit, m'y veut un bol lait chaud, une brioche et une baguette tradition. Pas de problème, Marion, m'a fait pas toutes les chaud. Merci bien, mais ça n'a pas le travail un bonhomme. Alors, sera mon maman, va faire le service. Ah non, l'a dit Marion, m'y veut pas de belle-mère dans la case. Alors, n'aura point de belle-mère, l'a dit Pierrounet. Toute manière, Pierrounet, m'y gagnera pas à aller à pied. Tracasse pas où, Marion? M'acheter un cheval pour porte à où? Non, un cheval est trop cher. Alors, marode une bourrique. Ah non, une bourrique qui fait pitié. Alors, ma porte à où sur mon dos? Arrête, Pierrounet, où les fous? Dawa, zot t'es fou pour de bon, tous les deux. Zot t'es cause, zot t'es cause. Mais au fond de zot même, zot t'es y connaît, zot t'y gagnerait pas faire la moitié, ça que zot l'avait dit. Allez, marmaille, allez marier. En fin de compte, Pierrounet le berger, avec Marion la bergère, l'a choisi la sagesse. Zot l'a fait comme tout le monde. Zot l'a marié, zot l'a construit une case. Zot l'a fait des enfants.
zot la vieillit, un éclote, et pour finir, zot la monte au ciel, exot mouton. Oh yeah.

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0: Merci d'écouter le programme de la nuit de Radio Arc-en-Ciel. Nous poursuivons avec le magazine Enquête de Sens, magazine des radios chrétiennes en France et Radio Notre-Dame, présenté par Marie-Ange Montesquieu. Une heure d'enquête sur le sens des choses dans ce monde si complexe, et Dieu sait qu'il en faut des clés pour comprendre ce drôle de siècle qu'est le nôtre.
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2: En France, un jeune sur cinq souffre de symptômes dépressifs sévères. En cinq ans, on comptait trois fois plus de passages de mineurs aux urgences psychiatriques. En 2025, la santé mentale, vous le savez, a été affichée grande cause nationale. Alors justement, pour arrêter cette spirale qui emporte nos jeunes, nos ados dans l'abîme des angoisses, et s'il y avait finalement déjà une solution à la maison? Et si on se mettait à leur parler, à nos ados? Comment faire quand on n'arrive plus à communiquer avec ses ados? On en parle aujourd'hui pendant ces 52 minutes avec Caroline Goldman. Bonjour Caroline.
3: Bonjour Marie-Ange.
2: Ravie de vous retrouver autour de ce sujet. Quelques années après, les 0-3, les 3-5, les 7-10, on arrive aux 15 ans. Pourquoi la psychologie expliquée aux ados de 15 ans et plus?
3: Oui,
2: on parle pas à ces ados de 15 ans et plus comme on parle à ces pré-ados de 12 ans, c'est
3: ça ? Non, les sujets varient, et puis évidemment avant encore plus, et ouais. Le ton est tout à fait différent. Là, c'est vraiment un livre pour les 15 ans et plus, sous-entendu jusqu'à 99 ans.
2: C'est ça.
3: Oui, vraiment, pour les parents curieux.
2: Futurs adultes, jeunes adultes en fait presque.
3: À partir de 15 ans, c'est tout à fait accessible pour tous ceux qui se posent des questions sur le psychisme humain, ce qu'on ne comprend pas, ce qui est mystérieux, l'inconscient, etc.
2: Qui est à leur portée au fond. Cet ouvrage donc paru le petit dernier aux éditions Duno. Voilà, c'est une série, on peut le dire, parce qu'il y a des ouvrages ont précédé celui-ci, Caroline Goldman,
3: oui,
2: on peut peut-être le dire.
3: C'est le quatrième tome d'une série de quatre. Donc le premier était pour les 4-7 ans, pour donc la maternelle. Le second pour les 8-11 ans, pour l'école élémentaire. Le troisième pour les collégiens, 12-15. Et celui-ci est pour les lycéens et leurs parents et leurs grands-parents et leurs arrière-grands-parents.
2: Et donc vous, exactement, puisqu'on peut aborder ce livre évidemment qu'on soit parents ou grands-parents ou frères et sœurs, qui sait, que je m'adresse aux adolescents, dites-vous, ainsi qu'à tous les adultes curieux d'approfondir leur compréhension des profondeurs de la vie psychique humaine. Alors il y a quelque chose qui est très intéressant, c'est le chapitre, la leçon numéro 1, parce que vous raisonnez donc par, vous fonctionnez par leçon, oui. De la numéro 1 à la numéro 11, donc soigner la folie, l'intelligence, les mécanismes de défense, l'être humain est-il bon ou mauvais, le rêve, le génie créateur, et on finit par Dieu, magnifique. Bravo, vous êtes une très bonne élève pour ASM Notre-Dame, décidément Caroline Goldman. Et alors vous commencez par citer ce poème que j'aime énormément, qui m'aide beaucoup régulièrement quand je ne sais plus quoi, à quel saint me vouer pour ma fille qui me déteste et qui veut changer de maman parce qu'elle a 4 ans et demi, n'est-ce pas ? Vos enfants ne sont pas vos enfants. Et vous dites, donc vous citez ce poème que j'invite les auditeurs d'ailleurs à le lire en entier. Et vous commencez ainsi, les jeunes lycéens occidentaux, dites-vous, d'aujourd'hui sont encore assez dépendants. Ils vivent généralement chez leurs parents sans préoccupation majeure de rendement financier ou de mariage. Ce qui leur est demandé est plutôt d'effectuer de longues études pour gagner correctement leur vie et se préparer à un avenir suffisamment confortable. Alors qu'on n'a jamais autant dit que les ados étaient très indépendants, etc. Et en fait, ils sont extrêmement dépendants, les ados d'aujourd'hui.
3: On ne leur demande pas d'être indépendants en même temps. Leur vie est assez... c'est un petit cocon là, pour les enfants occidentaux, pour les ados occidentaux. Globalement, ils n'ont pas besoin de gagner leur vie comme autrefois. Là, dans le tome précédent, j'ai introduit le tome précédent donc, pour les 12-15 ans par une rétrospective de ce qu'était l'enfance et l'adolescence au fil des siècles. Et en fait, c'est vraiment, même l'enfance est une notion récente. Je crois que c'est en 1800, bon, je suis peut-être un peu grossière, mais il me semble que c'est en 1840 qu'une loi a été votée interdisant d'envoyer les enfants à la mine en dessous de 3 ans. Enfin, je veux dire, quand on lit... Oui, c'est ça, la législation, on se rend compte qu'on a créé une entité, quoi. Vraiment, ouais. L'enfance, c'est une nouveauté conceptuelle. L'adolescence aussi. Autrefois, les enfants étaient soumis à des exigences de rendement, en fait. Donc ça paraît complètement lunaire aujourd'hui.
2: L'adolescence, c'est né quand ? Le mot adolescence, le concept adolescence, avec la crise d'adolescence, tout ça.
3: Je l'ai appris et je l'ai oublié.
2: Mais qu'est-ce que c'est que cette histoire ?
3: Il faut me donner les questions avant, Marie-Ange.
2: Je ne le fais jamais, mais là je crois que...
3: Bon, j'en sais rien, mais c'est bon. Assez récent. Je sais que c'est, j'avais fait un DU sur l'adolescence et je me souviens que c'était assez récent, effectivement.
2: D'accord. Alors, ces ados, on a du mal à parler avec eux. Pourtant, les tutos pleuvent. On peut pas faire plus siècle plus outillé que le nôtre, Caroline Goldman. On a encore du mal à communiquer avec eux. Plus de mal qu'avant, moins de mal qu'avant. Qu'est-ce que vous en pensez?
3: J'en sais rien. C'est une voie d'appréhension du phénomène qui me dépasse un peu. L'aisance pour communiquer, c'est vraiment une affaire d'intimité familiale, de culture familiale. Il y a des gens qui arrivent à communiquer, que ce soit avec leurs ados ou dans le couple, ou avec leurs amis, leur famille élargie, et d'autres qui n'y parviennent pas. Donc c'est vraiment un savoir-faire au même titre qu'on sait prendre soin de soi, des autres. Ce sont des cultures familiales, quoi, ouais. de s'adresser aux ados. Dans ce livre, il n'y a qu'un chapitre, la première leçon, qui parle de l'adolescence. Toutes les autres leçons, donc 10 autres leçons, sont des leçons de psychologie générale qui ne concernent pas l'adolescence.
2: Oui, l'amitié, effectivement. Vous citez énormément d'auteurs. J'ai l'impression que j'ai oublié de vous présenter, qui est psychologue. En même temps, faut-il vous présenter, Caroline Goldman, pardon. Fil dans ta chambre, c'était un peu votre best-seller qui vous a fait connaître.
3: Ça a été surtout mon premier livre pour le grand public, parce qu'avant ça, j'écrivais des livres pour les étudiants, pour les collègues psy, mais moi j'étais...
2: Votre premier livre grand public, c'était ça, voilà, Fil dans ta chambre. Vous qui êtes donc psychologue pour enfants et adolescents, docteur en psychopathologie clinique, et vous animez également un podcast, Caroline Goldman, qui a toujours lieu. On est d'accord, hein,
3: qui n'est pas souvent
2: alimenté régulièrement.
3: Pas très régulièrement, mais il existe et voilà. Il continue à vivre
2: quand
3: sa vie.
2: Quand on est paumé, quand on ne sait plus comment faire, on vous écoute évidemment, Caroline Goldman, avec grand intérêt, toujours. Vous êtes une des psys les plus cash de France. Et ça, parfois, vous êtes paradoxal, c'est vrai, parce que, vous voyez, vous dites souvent, vous avez souvent dit, en tout cas à ce micro, j'en suis témoin, que finalement, vous respirez, parce qu'on vous prend pour un peu la sorcière, la méchante, la maman austère, etc. Pas du tout. Il y a tout le temps que ça respire, ça transpire la vie chez vous et la joie. Il y a tout le temps des gens qui passent et on rit tout le temps, même quand on fait des bêtises. On rit. Mais ça, avec les ados, c'est pas forcément facile puisqu'ils sont très mystérieux. Donc, comment on fait avec des ados pour établir un climat de légèreté, d'humour ?
3: Alors, pour rebondir sur cet apparent paradoxe, il n'y a pas. Je suis sûre qu'il ne peut pas y avoir de paix sans ordre. Ça, j'en suis convaincue parce que je le palpe chaque jour dans ma consultation depuis 25 ans et dans mon observation du monde. Ouais. S'il n'y a pas d'ordre, il n'y a pas de paix. C'est-à-dire que si on ne dit pas aux enfants « voilà les bornes par lesquelles... » on s'assure que tu vas t'arrêter et que personne ne va déborder non plus à ton endroit, quoi. Enfin, ouais. Contre toi, c'est ce qui permet cette sécurité permet à l'insouciance, l'innocence, la pulsionnalité, la fantaisie et la tendresse de circuler. Sinon, il y a une espèce de tension comme ça constante, ouais. de danger, quoi. Qu'est-ce qui va jaillir de moi et qu'est-ce qui va jaillir de l'autre ? On ne peut pas être bien dans un environnement sans ordre. Et d'ailleurs, on voit des familles où tout est rapport de force parce qu'on ne veut pas contenir les enfants correctement.
2: C'est-à-dire qu'en fait, on a trop attendu avant de donner un ordre. On a trop attendu avant de mettre des limites.
3: De sanctionner, voilà, c'est ça, d'être efficace dans la mise en place des limites. On discute, on négocie, on parle de l'interdit pendant des heures. Les enfants pleurent, crient. Et on se dit, mais pourquoi ne pas endiguer ça tout de suite en lui disant... Elliot, tu t'arrêtes tout de suite ou tu vas râler dans ta chambre. Voilà, c'est tout.
2: Parce qu'on a peur de ne pas être aimé par nos enfants.
3: Parce qu'on a peur de blesser leur cortex cérébral, toutes ces fadaises là qui ont été véhiculées dans la littérature.
2: Éducation surpositive.
3: Voilà, c'est ça. Dévoyée, tout à fait bidon. Mais il y avait une deuxième partie dans votre question et je l'ai perdue de vue. C'était quoi votre question ? Rappelez-moi.
2: Non, mais c'est vrai que comment faire pour...
3: Oui. Oui, mettre des limites aux ados, c'était un peu ça votre idée.
2: En gros, parce que dans votre livre, vous dites, si t'as raté le 0,5, t'es foutu. C'est un peu ça que vous dites dans le bouquin, finalement.
3: Ce que je dis dans le bouquin, c'est que l'adolescence est une remise en question des acquis structurels de l'enfance. C'est-à-dire qu'il n'y a pas une adolescence, il y en a des tonnes, comme vous avez pu le constater empiriquement. À partir du moment où on est adulte et qu'on a vu des ados, on a grandir, on a bien vu qu'il y en avait qui étaient repliés dans leur chambre, qui se scarifiaient, qui n'adressaient pas un mot sympa à leurs parents et qui les inquiétaient énormément et qui décrochaient scolairement, etc. Et d'autres qui ont l'air d'être des fleurs des champs, à qui ça ne pose absolument aucun problème, qui continuent à être hyper épanouis, hyper tendres avec leurs parents, tout circule de façon légère et joyeuse, qui ne pensent qu'à s'amuser, mais qui en même temps sont consciencieux avec leurs devoirs, etc. Bon, ces ados existent aussi.
2: Ouais.
3: Voilà. Donc la question, c'est qu'est-ce qui fait cette variation ?
2: Qu'est-ce qui fait cette variation ?
3: Qu'est-ce qui fait cette variation ? C'est un peu la conjoncture familiale, évidemment, parce que si les parents sont eux-mêmes en détresse à ce moment-là, ça va retentir un peu sur l'ado. Mais surtout, à 90%, je dirais, là, de façon empirique,
2: oui.
3: Ça dépend des acquis structurels de l'enfance. C'est-à-dire que tout ce qu'on met sous le tapis pendant l'enfance, par exemple, un enfant qui est très solitaire, qui n'a pas de copains, qui a des intérêts comme ça, un peu incongrus, mais qui n'embête personne, on pourrait avoir tendance à ne pas le faire consulter, ouais, et ne pas faire d'efforts.
2: Quoi.
3: On peut s'inquiéter un peu, mais l'inconfort n'est pas suffisant pour s'en préoccuper. Et cet enfant-là, si c'est une fille, parce que souvent les symptomatologies tournées vers l'intérieur comme ça sont celles des filles, eh bien, l'adolescence, ça va craqueler et révéler toutes les failles structurelles qui n'ont pas eu lieu pendant l'enfance. Et là, l'ado pourra dire par la voix de son psy ou pas, mais vous ne m'avez pas regardé, vous ne vous êtes pas occupé de moi, je me suis sentie seule, abandonnée, triste. Voilà. Elle n'a pas eu toute l'expérience, ouais, relationnelle, chaude, et étayante, donc soutenante, qui lui permettra de traverser la puberté de façon sereine. Je vous donne un exemple, oui, comme on en voit.
2: Oui, et justement, parmi tous les ados que vous recevez, c'est un peu ça, c'est-à-dire, dis-moi quelle enfance tu es, je dirais quel est l'ado tu...
3: Voilà, mais, même la vie adulte, Marie-Ange, dis-moi quelle enfance tu as eue et je comprendrai quelle vie d'adulte tu as eue. Enfin, nous, psy, d'orientation psychanalytique, on ne fait qu'aller... rechercher dans le passé infantile et adolescent, etc., les fondations de ce que la vie contemporaine nous offre à voir.
2: On a trop peur pour nos enfants. Je rejoins encore une fois le premier chapitre de la dépendance. On a trop peur pour nos petits. On se fait trop de soucis pour tout et n'importe quoi.
3: C'est très mal foutu. Je vais vous expliquer pourquoi. Parce que les parents suffisamment bons sont hyper anxieux.
2: Ouais.
3: D'accord ? Ceux qui sont déjà bons, c'est ceux qui vont acheter des livres de parentalité positive, qui suivent les pages des influenceurs en coton, là, qui disent « il faut les aimer si fort, et puis nous on les aime, et puis eux ils nous aiment et on s'aime, etc. » Bon, mais ils savaient déjà aimer, quoi,
2: oui,
3: ceux qui suivent ces comptes-là. Et puis, donc, eux, ils sont très anxieux, ils ne devraient pas l'être. Et puis les parents maltraitants, qui restent quand même extrêmement nombreux.
2: C'est-à-dire, rappelez-nous, qui sont les parents maltraitants ?
3: Il y a plein de parents maltraitants. Les chiffres de la maltraitance sont épouvantables. Je crois que j'ai entendu hier que c'était 160 000 enfants qui étaient incestés chaque année. Enfin,
2: il y a l'inceste.
3: Oui, les maltraitances sexuelles, les maltraitances, ouais, physiques.
2: Boris Cyrulnik, qui était là il y a quelques semaines, disait, oui, que ça explosait. Il dit que ça explose.
3: En tout cas, ça ne baisse pas.
2: Voilà.
3: Et alors, eux, ils sont complètement hermétiques au compte Instagram des influenceurs de parentalité positive. Ils sont complètement hermétiques au rayon de la FNAC sur la psychologie positive. Et ils ne viennent pas voir de psy, vous vous doutez bien. Parce qu'ils voilà, ils se doutent bien qu'on va pas être du tout d'accord avec leur mode éducatif.
2: Et ça se termine par des suicides à 15 ans ?
3: Ça se termine par tous les drames qu'on voit à l'hôpital psychiatrique. Ça se termine par, effectivement, des tentatives de suicide, des suicides effectifs. Là, il y a des enfants qui se suicident.
2: Ouais.
3: Enfin, c'est dur. Hein. Voilà, il n'y a pas que ça. Il n'y a pas que des maltraitances à l'origine des suicides des enfants. Mais enfin, en tout cas, il y a des défauts d'accordage quand même toujours notables. Quoi.
2: C'est plus difficile. C'est là aussi un paradoxe. Hein. Une époque, encore une fois, où l'enfant-dieu, vous en parlez régulièrement, etc., c'est plus difficile de parler avec nos ados aujourd'hui qu'il y a, par exemple, 20 ans à notre, oserais-je dire, époque, c'est-à-dire dans les années 90-2000, quand on était ados.
3: De leur parler,
2: c'était plus facile de communiquer, parce que là, c'est quand même, vous voyez, la psychologie expliquée, c'est aussi une façon de votre livre, comme, oui, d'autres, sont là pour que les parents
3: médiatiser,
2: décodent, pour communiquer, c'est-à-dire trouver un... comprendre, quoi, ce qui se passe. J'ai l'impression qu'aujourd'hui, on a... Qu'est-ce qui se passe en fait ? Est-ce que pas changé ? Est-ce qu'on communique toujours aussi mal ?
3: Si votre question, c'est est-ce qu'on les comprend, est-ce qu'on ne les comprend pas ?
2: Oui.
3: Ce qui est sûr, c'est qu'il y a des parasitages informatifs épouvantables à cause des réseaux sociaux. Enfin, c'est complètement dément ce qui se passe. Il n'y a aucune éthique dans l'expression des principes de psychologie infantile et adolescente, et sans doute même un peu adulte.
2: Ouais.
3: Parce que les coachs parentaux, toutes sortes de non-métiers se sont emparés de la psychologie sur les réseaux sociaux. Et aujourd'hui, on ne lit plus Philippe Jamais, Maurice Korkos, Boris Cyrulnik, enfin, je ne sais pas, des vrais psys, quoi. On lit ou Claude Almos, ou on achète des livres complètement...
2: Rose bonbon.
3: Ben non, mais surtout écrits par des gens qui n'ont pas les diplômes ou qui, quand ils les ont, n'ont pas de pratique clinique. Donc... ils sont à la merci des idéologies sur l'éducation, en fait. Ils ne sont pas rattrapés par la réalité clinique du terrain. Or, rien ne remplace la réalité clinique du terrain avec cette dimension qui me semble fondamentale, qui est l'obligation de soins, de résultats. C'est-à-dire que nous, psychologues cliniciens, vous me parliez de Marie-Estelle Dupont, par exemple, ou d'autres, nous, en fait, on est obligés de les soigner. Ils viennent nous voir pour ça. Donc, on ne peut pas se raconter d'histoires, on ne peut pas leur raconter des histoires. Vous imaginez bien que si Elliot arrive avec sa famille et qu'il met un chaos pas possible, on ne va pas leur dire « mais il faut l'aimer très fort, mais aimez-le, mais vous voyez comme il vous aime, oh c'est magnifique tout cet amour ». On ne va pas leur dire ça, parce que sinon ils ne vont pas revenir en fait, ça ne sert à rien.
2: Enfin, je veux dire... ne règle aucun problème.
3: Hein. Ah ben bah non, mais c'est une catastrophe.
2: Il hurle la nuit, il casse tout chez lui.
3: Enfin, je veux dire, c'est des mots quoi, c'est... Ou alors, voilà, il y a des philosophes maintenant, des journalistes hein, qui donnent leurs idées sur l'éducation, qui publient des livres.
2: Je le ferai jamais, promis.
3: Mais
2: jamais.
3: Non, mais non, bien sûr que non.
2: Déjà, j'essaie d'y lever la mienne, c'est déjà pas mal.
3: Non, mais faut être humble, quoi. Ouais. On peut pas s'improviser psy quand on n'a pas d'obligation de rendement de soins, en fait.
2: Alors, moi, je pense aux limites. Rentrons dans le vif du sujet. Les limites, par exemple, quand on les met pas à 3-4 ans, moi, je vois que ma fille me parle... comme jamais, ça je le dis avec toutes mes copines, je me fais le porte-parole de toutes mes copines qui nous écoutent aujourd'hui, je me permets, parce que j'ai la chance d'être en face de vous aujourd'hui. C'est quand même hallucinant que nos enfants, sauf peut-être les vôtres, mais aujourd'hui, ceux qui ont 5 ans, 4 ans, 3 ans aujourd'hui, nous parlent de cette façon. Je me demande comment ça va se passer à 15 ans. Et encore, j'ai l'impression d'être quand même assez limitante. Mais je me dis parfois, mais à quelle heure nos enfants sont comme ça? Moi, je ne saurais jamais. Ça fait vieille idiote pour ne pas dire autre chose de parler comme ça, parce que je pense que nos parents disaient la même chose par rapport à l'époque.
3: Moi, j'aime bien quand même. Il y a quand même des progrès notables dans les modalités éducatives contemporaines. Moi, je trouve sympa que les enfants s'autorisent à être libres avec nous. Non, pas du tout. Bah, ça va peut-être arriver.
2: Ouais, ça m'étonnerait pas.
3: Ne vous découragez pas. voilà, ils sont hyper connectés à eux, ils osent s'exprimer, ils ont accès à leurs affects, hein, la fameuse mise en mots des émotions. Mais tout ça, ce sont de vrais apports structurels pour les enfants. Okay. Mais oui, parce que si quelqu'un les embête, ils sauront le nommer, ils sauront probablement un peu mieux se défendre que certaines proies d'autrefois, quoi.
2: On n'aurait jamais osé. Enfin, c'est
3: non, mais en même temps, c'est pas mal de les sentir solides et un peu autoritaires aussi, quoi, face à l'adversité.
2: Ça, c'est vrai.
3: Ouais, donc moi ça me pose pas de problème. Je trouve que c'est plutôt une évolution positive.
2: D'accord.
3: Bon, encore une fois, malheureusement, ça touche pas les enfants carencés en éducation, carencés en affection, etc. Les fameux enfants maltraités restent plein des stigmates de la maltraitance, quoi. Hein,
2: bon. On est d'accord.
3: Mais donc ça c'est pas mal. Après, effectivement, il faut que ça s'arrête à un moment. Il faut que l'enfant puisse ne s'autorise pas à décaler ce ton qu'ils ont, cette liberté de ton avec nous, avec la maîtresse, avec le futur tuteur de stage, avec leur futur beau-parent.
2: Vous pensez à ça à chaque fois, en fait.
3: Moi, je ne pense qu'à leur épanouissement loin de moi, loin des parents, bien sûr. Parce
2: c'est une bonne boussole, je trouve.
3: Mais bien sûr, une vie, c'est en dehors des parents. Enfin, je veux dire, on reste chez nos parents 20 ans et après, on décolle, quoi. Et la vie est très, très longue. Donc, il faut toujours construire le patrimoine d'épanouissement de l'enfant au milieu des autres.
2: Ouais.
3: D'où la magnifique citation de Khalil Gibran que vous avez énoncée tout à l'heure.
2: Il semble que les archers... Enfin,
3: voilà, qui permettent à l'arc de décoller, quoi. Bien sûr.
2: Ça, t'as fait ton job,
3: la flèche.
2: Passe à autre chose. Veille, mais passe à autre chose, quoi. Parce que c'est vrai qu'aujourd'hui, j'allais venir, ma quatrième question, je l'avais notée, c'était sur le contrôle. Aujourd'hui, on parle beaucoup de l'hyper-contrôle, de mettre des puces dans les sacs de nos enfants. On ne les laisse plus, nous, vous comme moi, j'imagine, du vélo tout seul à 7 ans. Enfin bref, C'est, tout ça, c'est terminé, Caroline Goldman. Mais ça, ça ne détruit pas nos enfants, par l'interrogation ?
3: Alors, il y a plein de contrôles différents. Il y a des contrôles bienfaisants, par exemple, s'assurer qu'ils ne vont pas être enlevés par un méchant.
2: Évidemment. On parle de ça aujourd'hui, comment voulez-vous faire ?
3: On le fait, on met la puce dans le sac si on a peur qu'ils soient enlevés. Ça, ce n'est pas un problème.
2: Vous êtes OK avec ça ?
3: Surtout à 7 ans. Enfin, à 15 ans, ça commence à se discuter davantage.
2: Hein. Oui, à 7 ans, c'est quand même jeune, en même temps.
3: Bien sûr. Enfin, on ne fait rien de trop pour la sécurité de nos enfants. Moi, ça me va très bien. Okay. Enfin, bon, si, évidemment, faut pas que enfin, dans les limites du raisonnable, quoi, évidemment. On les garde pas à la maison en leur interdisant toute sortie sous prétexte qu'ils peuvent être malmenés. Ça, c'est pas recevable. La question après, c'est la question de l'effraction incestuelle, du contrôle de leur corps, de leur liberté, de leur vie quand l'adolescence advient. Ça, c'est tordu.
2: D'accord.
3: Oui, parce que sous couvert de préoccupations de sécurité, certains parents dans l'emprise peuvent justifier le fait de ne jamais les laisser s'épanouir au milieu du monde. Ça, c'est pas recevable.
2: Là, je reviens à l'adolescence, pardonnez-moi. Hein, je reviens à l'adolescence. Il paraît, je sais plus si c'était vous qui aviez dit ça. Si, c'était vous qui aviez dit ça.
3: Dites toujours. Quand même... On va voir.
2: Il faut leur faire un peu confiance quand même. Quoi.
3: Non, mais il faut leur faire hyper confiance tout le temps. Bien sûr. Moi, j'ai dû vous raconter qu'à 9-10 ans, mes enfants commençaient, enfin, 10 ans, quoi, en CM2, ils commencent à avoir envie d'acheter des petits trucs au supermarché, de prendre un goûter au parc avec leurs copains à côté. Bon, ils commencent à s'émanciper, rentrer tout seul de l'école, etc. Et un jour, une de mes filles m'a dit « Maman, est-ce que je peux te prendre des sous pour aller au supermarché à côté, prendre une boîte de gâteaux avec des copines ?» Et je dis « Oui, bien sûr. » Elle me dit Et je dis « Prends ce que tu veux. » Et elle m'a regardée un peu étonnée. Elle m'a dit « Mais t'as pas peur que je prenne trop ?» ou un truc comme ça. Je sais même pas si elle a eu le temps de formuler la question. Elle avait l'air un peu surprise. Et je lui ai dit « J'ai une confiance aveugle en toi. Je sais que tu seras toujours raisonnable et que tu feras jamais rien de bête ou de pas bien pour mes sous, pour moi. Voilà quoi. » Pour l'argent du ménage. Et j'ai vu que ça la responsabilisait, que ça l'obligeait, en fait. Et ça, c'est aussi une façon d'éduquer. Bon, encore une fois, là, c'est quand ils s'autonomisent, qu'ils ont 10-11 ans. Enfin, je ne parle pas de quand ils sont petits.
2: Oui, c'est ça. Oui.
3: Non, faut les sculpter. C'est toute la question. Là c'est assez confortable pour moi parce que je récolte aussi ce que j'ai semé. Avant ça, je les éduque, quoi. Donc, ils parlent pas de façon incorrecte, ils sont révérencieux, ils sont polis.
2: Bonjour monsieur, bonjour madame, dans les
3: voilà,
2: yeux.
3: Voilà, ils sont consciencieux, ils bossent. Quand il faut réviser le piano, le solfège, on se met au travail et puis il n'y a pas de... Enfin voilà, j'ai sanctionné les oppositions.
2: D'accord, comment ?
3: Le time-out uniquement, moi j'ai utilisé que ça. Si tu affiches un mauvais état d'esprit pendant les 10 minutes où on fait du solfège, alors que je m'assure évidemment que l'équilibre de la journée était bon, qu'ils ne sont pas en surchauffe, qu'il y a eu des soupapes de décompression, on le fait de façon cool en mangeant des amandes et des chips.
2: Ouais, vous avez quand même vous êtes fou parce que vous êtes tellement controversé. C'est vrai qu'on voit tout sur les réseaux sociaux. Quoi. Et il y a tellement des personnes qui disent qu'il faut faire un câlin contenant quand l'enfant tape.
3: C'est pour le rendre fou.
2: J'ai encore vu la semaine dernière.
3: Oui, pour le rendre fou, c'est super. Il faut continuer dans cette direction.
2: Le rendre fou, c'est-à-dire ?
3: Imaginez quand nos offres relationnelles sont en décalage total avec les offres relationnelles du monde face à telle ou telle attitude. Ça les rend fous. Enfin, après, il y a une collision. Il y a un temps de reconnaissance du réel qui n'est quand même pas un cadeau pour les enfants.
2: Pourquoi un enfant tape sa maman, par exemple ?
3: Alors, tout enfant tape sa mère, c'est normal. Oui, bien sûr. Mais c'est passionnel, hein, lien mère-enfant.
2: D'accord.
3: Bon, tout enfant qui va bien. Il y a toutes sortes d'enfants, mais... Bon, et puis les enfants qui vont mal, il y a des chances pour qu'ils le fassent aussi, d'ailleurs. Hein, mais bon, il y a plein
2: Mais c'est normal.
3: Mais c'est complètement normal d'essayer de voir jusqu'où s'étend son pouvoir. Et c'était un petit animal qui vient de naître. Hein, donc, il ne sait rien, en fait. Donc, si, quand il nous tape, on lui fait
2: fatigué,
3: un câlin...
2: Même s'il est fatigué, même s'il y en a...
3: Ah non, mais il faut
2: c'est
3: qu'il apprenne.
2: Fait pas.
3: Non, il faut qu'il apprenne que même si on est fatigué, on a faim, on a soif, on est de mauvaise humeur, on est frustré,
2: contrôle, hein, pour le coup.
3: Il y a des choses qui sont interdites.
2: D'accord.
3: Point. Comme par exemple se balancer au-dessus de la fenêtre quand on habite au 10e étage.
2: Ouais.
3: Vous voyez, moi je dis toujours aux parents qui ont des scrupules à être fermes avec leur enfant pour ce genre d'attitude. Je leur dis, mais vous voyez, c'est la façon dont vous avez réagi quand vous avez vu votre enfant escalader la fenêtre pour passer ou le balcon de votre grand-mère. Bon, vous vous souvenez de l'attitude que vous avez eue ? Vous avez eu une attitude absolument fermée qui a dit à l'enfant, c'est absolument pas possible du tout, jamais, ni maintenant, ni jamais.
2: Et ben, la pub.
3: Gardez-la.
2: À tout gardez, suite, cette hein, gardez cette attitude pendant la pub, à tout de suite.
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2: Comment faire quand on n'arrive plus à communiquer avec ses ados et surtout quand on n'arrive plus à trouver la solution pour qu'ils nous parlent, pour qu'ils soient heureux, parce que bien souvent c'est une période. Caroline Goldman, qui est ici présente, psychologue pour enfants et ados que vous connaissez sans doute, qui vient de publier ce dernier petit ouvrage, Pourquoi la psychologie expliquée aux ados de 15 ans et plus chez Duno. Caroline Goldman, c'est vrai qu'on l'a dit tout à l'heure, mais c'est une période de la vie qu'on soit très bien élevé, qu'on a eu des parents super sécurisants, limitants, etc., où on est quand même plus ou moins tous fermés sur nous-mêmes. C'est quand même presque objectif de dire ça.
3: On est en crise. On est en crise du développement parce que le corps se transforme de façon assez radicale. Il faut quand même imaginer qu'aujourd'hui, là, votre corps se mettrait à changer complètement, votre visage aussi. Enfin, ça nous plongerait dans un état un peu de crise quand même, de développement. Et puis, il y a quand même tout un travail de distanciation avec les parents à faire aussi. On était des petits jusque-là. Et tout à coup, on s'autonomise, on peut aller tout seul au supermarché, on a envie de voir ses copains sans ses parents, etc. Bon, et puis évidemment, dans la transformation du corps, il y a les mutations sexuelles. Qui ne sont pas un maigre chapitre.
2: Ouais. D'ailleurs, il fait l'objet d'un gros chapitre dans votre livre. Enfin, d'un chapitre.
3: La question de que doit-on faire de sa sexualité ? Effectivement, j'en parle un peu de cette affaire.
2: Notamment, mais c'est ça qui fait qu'on s'enferme, parce que ma question, c'était ça. Parce que parfois, il y a des parents complètement démunis, surtout quand il s'agit peut-être de l'enfant numéro un, quand on en a plusieurs, ou bien. Ou bien on ne comprend pas, parce que ça s'est toujours bien passé avec les autres, puis tout à coup, on tombe sur un enfant qui... Enfin, on tombe sur un enfant.
3: Bonjour, Edgar.
2: T'existes, toi. Et la crise adolescence se passe mal. En tout cas, on ne le comprend pas, cet enfant. Peut-être l'a-t-on jamais compris, d'ailleurs. Peut-être que...
3: C'est ce que je racontais tout à l'heure. Ouais. Bah, je vous dis, c'est une mise à l'épreuve des acquis structurels de l'enfance. Donc, effectivement, si ce qu'on a semé... était bon au sens vraiment sain, quoi, attendu par l'enfant, l'adolescence va se passer, la crise va se passer à bas bruit. Et si on a manqué des rendez-vous éducatifs, je parle des 5 chantiers structurels indispensables à la vie, à une bonne santé psychique, on récoltera de façon heureuse ce qu'on a semé.
2: Donc l'identité,
3: oui.
2: Numéro 1, la sécurité affective, numéro 2, l'estime de soi.
3: Ouais.
2: C'est important, l'estime de soi. Et ensuite, séduction et rivalité.
3: Il y avait les limites éducatives avant ça.
2: Les limites, le 4.
3: Et ensuite, on arrive dans ce que nous, on appelle la bonne santé mentale, c'est-à-dire les préoccupations de séduction et de rivalité. Mais quand on est là-dedans, ça va bien.
2: Ouais, ça veut dire que le reste a été validé.
3: Structuré. Absolument. Ouais. Et les 4 acquis structurels les plus fondamentaux qui peuvent générer, en cas de défaillance, des adolescences... douloureuses sont ces 4 premiers salles.
2: Alors, est-ce que, ça c'est une question régulière qu'on doit souvent vous poser, qu'est-ce qui fait que parfois, il y a des parents, il y a des personnes même qui disent, on ne peut pas prévoir tel enfant que tel enfant qui a eu pourtant des parents. Vous savez, on entend souvent ça.
3: Ah oui, mais c'est complètement faux.
2: Vous dites officiellement ici c'est faux.
3: Ah, mais c'est complètement faux.
2: Un enfant ne s'invente pas toxico ou je sais pas quoi.
3: Ah non, mais pas du tout.
2: Il y a toujours une raison.
3: Évidemment, il y a toujours une étiologie.
2: Une étiologie.
3: Oui, absolument.
2: Un enfant qui fume des pétards à 14 ans.
3: Bien sûr, mais c'est notre boulot, ça. Nous, on les reçoit, ces enfants qui fument, qui se droguent, qui se scarifient, qui
2: Pourquoi
3: ont des troubles du comportement alimentaire. On va chercher, puis on trouve très facilement.
2: En général, c'est quoi ?
3: C'est très souvent de la dépression, du manque affectif. Donc, pour une raison X ou Y, les parents ont laissé l'enfant se décoller, faire la tête dans sa chambre, et ça a duré des semaines, des mois, des années. Ils se sont accoutumés tous à vivre comme ça, dans la défiance. Sauf que ça creuse des carences affectives épouvantables chez les enfants. Les enfants ont besoin de joie, ils ont besoin que la tendresse circule. Si ça ne circule plus, la parole, la tendresse et la joie, il y aura des conséquences. Donc il faut de la joie, de l'amour et de la tendresse. Et voilà, c'est impossible de se bâtir une bonne santé mentale sans ces ingrédients, à minima.
2: Oui, donc ça, c'est quand même une réponse, enfin une réponse à cette fameuse question, parce que tout le monde te la pose, cette question, à un moment donné.
3: Oui.
2: Ah non, mais pourtant,
3: oh, oui, mais
2: ses parents...
3: Oui, mais encore une... Encore,
2: enfin, on a des parents charmants.
3: Ça
2: qui,
3: rejoint
2: en fait,
3: ce que je vous disais. Ouais. Qui sont les influenceurs qui font l'actualité en santé mentale, l'information en santé mentale? Ce sont des usagers de la psychiatrie ou des parents d'usagers de la psychiatrie. Donc, leur discours est un mécanisme de défense pour ne pas souffrir de ce qui leur a manqué ou de ce dont ils ont fait manquer à leurs enfants. Donc, ça biaise toute l'information, en fait. Alors que cette étiologie est tout à fait acquise pour la psychologie en 2026, qu'on ne naît pas comme ça, futur drogué, futur marginal, futur scarifié, pas du tout, évidemment. Nous, on connaît parfaitement les ingrédients qui mènent à ces symptômes. Mais comme ceux qui en parlent sont les jeunes eux-mêmes ou leurs parents, bah évidemment, ou encore une fois des journalistes, des philosophes, des gens qui ont des idées comme ça, mais comme Rousseau en avait, de fort mauvaise d'ailleurs, enfin, bah, il n'y a pas de contrôle, quoi.
2: Ouais.
3: Et donc ça égare, ça égare cruellement les gens, en fait.
2: La vie est quand même, et pourtant, alors là je fais exprès de vous pousser dans vos retranchements, mais la vie est parfois très douloureuse. Il y a des deuils, des parents qui décèdent, des parents qui se séparent. On ne les compte plus, bien sûr.
3: Oui.
2: Alors,
3: c'est moins grave que de
2: avec
3: perdre
2: votre
3: son
2: parent. Oui, j'imagine.
3: Oui.
2: Mais tout ça, c'est irréversible. Alors, comment
3: quoi donc,
2: qu'on fait
3: quoi donc?
2: Qu'est-ce qu'il faut faire pour... tout est irrémédiable. Tout est... Irrémédiable. Tout est-il irrémédiable? Non, mais est-ce que il y a toujours un remède pour nos enfants, pour qu'ils reprennent entre guillemets le droit chemin?
3: Bien sûr. Est-ce que là vous me demandez est-ce qu'on peut sauver tous les enfants?
2: Oui.
3: Est-ce qu'on peut les sortir de la panade, de la souffrance psychique? Oui, évidemment. Bien sûr, sinon moi je ne ferais pas ce métier.
2: Oui, on est d'accord. Même quand on est parents, par exemple, et qu'on est par exemple des parents séparés, comme beaucoup aujourd'hui, où il y a eu des tragédies, l'un des deux est parti, l'un des deux est mort. Il y a toujours une solution.
3: Bien sûr.
2: Ouais,
3: bien sûr.
2: Il y a toujours une solution.
3: Bien sûr, mais
2: il ne faut pas attendre trop, en fait. C'est ça que vous dites.
3: Il ne faut pas attendre du tout.
2: Du tout.
3: Non, enfin le moins possible. Il ne faut pas culpabiliser d'avoir attendu si on le fait enfin. Et puis évidemment, le psychologue clinicien d'orientation psychanalytique, il a a priori vraiment parfaitement en tête les moyens de sortir l'enfant de la souffrance en mobilisant l'environnement. Moi, par exemple, j'ai des patients qui sont très isolés avec leur enfant. J'invite dans mon cabinet tous les gens qui font leur monde.
2: C'est-à-dire qu'ils font leur
3: monde. Je fais des espèces de réunions de famille.
2: les proches, en fait.
3: Oui, un par un. Pour sceller le lien davantage, pour leur parler intimement, pour fixer un ton autour de l'enfant que je pense bienfaisant, où on communique, on se dit les choses.
2: Ça restaure l'enfant, ça aussi.
3: Voilà.
2: C'est Véronique le dit très régulièrement,
3: oui.
2: Qu'on vit dans un monde très, très isolant, en fait.
3: Oui, hein. Absolument.
2: Narcissique et isolant,
3: oui. Oui.
2: Les uns des autres.
3: Oui.
2: Et ça, c'est très mauvais pour les enfants.
3: C'est très mauvais pour les parents aussi.
2: Et oui.
3: Parce que... Élever un enfant tout seul, c'est très difficile. À partir du moment où on est entouré d'amis, de familles qui prennent le relais, qui offrent des tutorats comme ça, d'éveil à l'enfant complémentaire de ce que le parent offre, bah, c'est extrêmement soutenant pour tout le monde. Il faut tout un village pour élever un enfant.
2: Ouais,
3: c'est vrai,
2: bien,
3: vrai.
2: Décidément.
3: Mais c'est vraiment vrai, vraiment vrai.
2: Et est-ce que des parents qui vont bien, une maman qui va bien, est-ce que ça aussi, c'est tout le temps sur les réseaux, cette phrase, une maman qui va bien, les enfants vont bien. C'est pas toujours vrai ou est-ce que c'est toujours vrai?
3: C'est quand même assez vrai. Hein. Ouais. D'ailleurs, c'est pas sans lien. Si elle va bien, c'est aussi parce que ses enfants vont bien. C'est tout ça, est un cercle vertueux. On peut pas du tout.
2: Ça,
3: mais on peut pas dissocier le bonheur des enfants et celui des parents. C'est impossible.
2: Parce qu'on veut dire une maman qui va bien, qui laisse tomber ses enfants.
3: Ah non, mais
2: voyez,
3: elles
2: n'existent
3: pas
2: affaire,
3: vraiment celle-là. Hein. Ces mamans-là.
2: Au fond d'elles, elles sont pas.
3: Bah non. Enfin, je crois profondément à ça, hein, par des cas de psychopathie rarissime, mais globalement, les gens ne se satisfont pas de semer du malheur. Ça, c'est un présupposé que j'utilise beaucoup dans ma clinique. Je ne laisse pas les gens être vaches. Je ne les laisse pas.
2: Ouais.
3: Et c'est un peu autoritaire. Et en même temps, je leur explique pourquoi je ne laisse pas être vaches. Je leur dis, mais je suis sûre que vous souffrez de faire souffrir. Et j'ai raison.
2: Ouais.
3: Parce que si c'était enseveli, en tout cas, ça existait.
2: Il faut être vrai, en fait, avec soi. Et donc...
3: Il faut être un peu moral aussi, j'ai le droit de le dire.
2: Oui, oui, RCF Notre-Dame, ça valide.
3: C'est pour ça que je le dis. Il faut être moral.
2: Ça veut dire quoi, être moral en 2026?
3: Prendre en compte les autres.
2: Apprendre à nos enfants. Apprendre.
3: Non, mais tous nos patients à tous les âges. Moi, je ne peux pas laisser un patient se lamenter, s'ébrouer dans l'écoute de soi en faisant fi du mal qu'il cause aux autres. Moi, je n'y arrive pas. Quand j'ai des patients qui ont grandi, hein, parce que je suis installée depuis 19 ans, et que je garde que je revois de temps en temps, mon dos que je reprends en thérapie en cours de route, après ne plus les avoir vus pendant 15 ans, etc. Ça dépend vraiment de ce qui s'est passé dans l'enfance, hein, vous savez, et puis de ce qui se passe aussi dans leur conjoncture. Et donc parfois, ils me font part de conflits avec d'autres, où je trouve qu'ils ont complètement déconné. Eux, mon patient, a complètement déconné. Et je leur dis, ah non, non, mais là, ça ne va pas du tout. Enfin, j'ose carrément leur dire, hein. Alors, ça les pique un peu. Je me suis dit, mais si c'est pas moi qui leur dis, c'est qui, en fait ? Moi, j'ose le dire. Et j'ai l'espoir qu'ils grandissent, qu'ils s'ajustent mieux, qu'ils élaborent leur fonctionnement. Enfin, je suis pas un réceptacle mou, quoi, hein, qui va, pendant 15 ans, les laisser se raconter une histoire, en fait.
2: Hein. Ouais.
3: Je ne laisse pas les gens se raconter d'histoire, globalement. Vous avez entendu.
2: Parce qu'aujourd'hui, on nous pousse, même moi, enfin, je veux dire, sur les réseaux, c'est terrible de résister à ça, parce qu'on raconte plein d'histoires.
3: Ah, bah, bien sûr.
2: Goldman, oui. C'est très difficile.
3: Et non experte, c'est pour ça que moi, j'ai lancé une pétition avec d'autres psychiatres, pédopsychiatres et psychologues, qui est sur le site de l'Assemblée nationale, qui veut interdire aux gens qui n'ont pas de qualification dans des disciplines de donner des conseils au grand public. Ils peuvent donner leur avis, mais ne pas se prétendre professionnel et éclairant pour la masse, quoi.
2: Il y a un symptôme aujourd'hui, on s'investit, alors ça touche aussi nos ados, on ne s'investit pas assez globalement pour nos enfants, mais comment peut-on dire ça ? Il y a un problème d'investissement, de mauvais investissement des parents. Quel est quel est le symptôme, finalement, que vous décrivez régulièrement, mais
3: L'investissement incestuel, c'est ça ?
2: Non, pas vraiment l'investissement tout court, de faire l'effort, si vous voulez, d'essayer de donner, parce que c'est un effort de donner des limites. Vous l'avez toujours dit ici, c'est plus facile de gâter ses enfants que de les punir.
3: Je sais pas, ça se paye, hein, quand même. Hein. Ça se paye. Hein. La vie, moi, vraiment, j'en vis pas du tout le quotidien des patients qui viennent me voir et qui me racontent que dès le lever, ils ont la boule au ventre parce qu'ils savent que les enfants vont se taper dessus, refuser le petit-déj, renverser des trucs par terre, refuser de pas avoir envie d'aller à l'école. Enfin, moi, au bout d'une minute de récit de leur matinée, je me vois m'effondrer dans mon fauteuil en me disant, mais enfin, je suis épuisée, quoi. Et ils se sont levés il y a deux minutes, hein, ce qu'ils me racontent. Donc, franchement, je ne crois pas du tout que ce soit un bon pari. Hein. Et puis, tout est triste, en fait, hein, parce que tout le monde crie, tout le monde se fait des reproches, se déçoit. Je ne vois pas où est la positivité dans cette histoire.
2: Parce que c'est dur de donner des limites.
3: Ça demande... en fait, c'est dur, honnêtement, c'est dur pendant trois fois, c'est dur. Non, mais vraiment. Et puis, quand on voit que ça marche et que ça n'a rien entaché de la légèreté, de l'insouciance et de la qualité d'amour que l'enfant nous offre... Ben, franchement, ça nous met vraiment le pied à l'étrier et après, on y va de bon cœur. Hein. Moi, je vois ça tous les jours avec mes patients. Quand je leur annonce, bon, bah, écoutez, vous avez le symptôme, le diagnostic, c'est que vous êtes beaucoup trop sympa. Alors, je les fais rire, je leur dis, je vais vous faire entrer dans le club des très vilains parents auquel j'appartiens moi-même. Voilà, et donc je leur dis, mais là, quand il vous fait les grands yeux, mais maman, mais j'aime pas quand il y a très peu de Nesquik dans le pot et que je suis le dernier à me servir de Nesquik. Enfin, vraiment, la plante irrecevable, quoi, hein, sachant qu'il y a un autre pot de Nesquik qui arrive derrière, enfin, n'importe quoi. Bon, enfin, on sent bien que maman, arrête-moi, c'est ce qu'il faut entendre, hein. C'est pas une question de Nesquik, mais ça fait girouette, parce que vous lui solutionnez le problème de Nesquik, après c'est un problème de chaise, après c'est un problème de tout, quoi, en fait, hein, bon, de cartable, enfin, c'est sans fin, quand ils appellent les limites, ils les appellent. Voilà, ce sont
2: Moi, c'est les habits, mon problème.
3: Absolument.
2: Bah, d'ailleurs, catastrophe.
3: Les habits, ce sont des limites aussi, hein.
2: Oh là là, j'ai peur.
3: Non, pas du tout. Mais c'est un lieu privilégié.
2: La peau
3: et les vêtements, c'est un lieu privilégié d'appel des limites, en fait. Et le moment d'aller se coucher, enfin, tout ce qui fait la cloison, quoi.
2: Moi, j'aurais jamais dit à ma mère, à 4 ans et demi, je veux pas mettre ça, je veux mettre ça.
3: Oui, mais comment elle vous aurait accueilli si vous l'aviez dit ? Elle vous aurait regardé comme ça et vous auriez compris que c'était même pas la peine.
2: Je pense.
3: Bah voilà, mais il faut quand même garder des trucs qui fonctionnent. Hein. Enfin, bon, avoir une fille comme vous, il y a pire quand même, Marie-Ange.
2: Ah, vous m'avez vu à 4 ans et demi. Parce que c'est pour ça que je suis... C'est vrai qu'on est facilement démunis quand même. Puis les enfants se parlent entre eux à l'école. Et puis les ados, c'est encore pire après. Parce qu'il y a des ponts complets entre eux, vous le dites tous, mais entre 3-5 ans et puis 15 ans et plus. Quoi. J'imagine que de toute façon, il y a un effet miroir monstrueux. Quoi.
3: Entre les enfants et nous
2: entre cette période de 5 ans, 3, 6 ans. Et,
3: ah oui, vous pensez déjà à l'adolescence de votre fille.
2: Ah bah oui, je la vois déjà, parce que là, la scène qu'elle me fait tous les matins pour mettre les habits qu'elle veut, elle.
3: Alors, petit conseil très concret.
2: Allons-y.
3: Ouais. Donc, vous vous mettez au point, par exemple, la veille au soir. Qu'est-ce que tu veux mettre demain? D'accord. Comme d'accord. Ça, vous laissez une petite latitude comme ça, quand même, dans le choix. Dis, par contre, je te préviens, tu mettras ça demain. Tu n'as pas le droit de changer d'avis parce qu'on n'a pas le temps le matin.
2: D'accord.
3: Et si tu es casse-pied, tu seras puni le soir.
2: D'accord.
3: Voilà. Et puis donc, elle va être casse-pied, elle va faire son boulot hein, le lendemain matin. Oui, mais en fait, non, vous regardant comme ça, est-ce que ça marche, est-ce que ça ne marche pas? Et puis là, vous allez lui dire, bon, écoute, là, on avait dit que tu n'étais pas casse-pied, donc, mais hyper calme. Ce soir, tu seras puni à cause de ça.
2: Hyper calme.
3: Hyper calme. Voilà. Et puis le soir... Vous le prenez par la main, vous rentrez de l'école, elle se marre et tout ça. Et bon, bah, tu te souviens, Minou, ce matin, je t'avais promis une punition parce que tu as discuté les vêtements qu'on avait choisis la veille au soir. Oui, mais parce que je n'avais pas entendu et puis je ne voulais pas pisser. Et puis le truc était ça. Elle va vous faire son boulot. Elle va faire son boulot. Elle fait son boulot. C'est très bien. Je dis, oui, mais c'est comme ça. Ici, il y a des règles. Et quand on est casse-pied le matin pour parler des devoirs alors que maman, des vêtements alors que maman a dit non, et ben, on est puni. C'est
2: et comme après, ça. On va parler des écrans, si vous le permettez.
3: Ouais.
2: Juste après, Jean-Louis Aubert. N'est-ce pas? Parle-moi. À tout de suite.
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0: Parlons-nous en famille. Comment faire quand on n'arrive plus à parler, en particulier avec nos ados, avec ses ados? On en parle avec la papesse de l'éducation anti-positive. Mais c'est pas vrai de dire ça.
1: C'est
0: l'éducation
1: pas vrai.
0: Tout court. L'éducation sensée. Voilà, Caroline Goldman est joyeuse, psychologue pour enfants et ados, qui venait de publier ce petit dernier ouvrage, Pourquoi la psychologie expliquée aux adolescents de 15 ans et plus, après avoir exploré un peu la vie psychique des enfants entre 4 et 15 ans dans les trois autres tomes, pour ceux qui vous découvriraient aujourd'hui, c'est possible aussi. Chère Caroline Goldman, on va parler maintenant, effectivement, je l'ai promis, de ces fameux écrans. On voit tout et son contraire. On voit plutôt du négatif que du positif. Sauf que là aussi, il faut faire preuve de bon sens et d'intelligence, Caroline Goldman. Oui. Vous, je vous demandais, là, je me permets de partager avec nos auditeurs ce que vous venez de me dire, à savoir qu'il n'y avait aucun problème chez vous, que ce soit pour les ados ou vos enfants, avec les écrans. Aucun problème. Hein. C'est-à-dire 1h30 par jour dans les écrans, ce n'est pas grave.
1: Alors, globalement, je ne suis pas dans la censure des écrans, sauf quand je sens, notamment chez mon garçon, que ça commence à le miner parce que, je ne sais pas.
0: Il a quel âge ?
1: Il a 10 ans.
0: 10 ans.
1: Donc, je trouve que le rapport aux écrans des garçons et des filles est quand même assez différent. Ouais. Dans ma consultation, c'est assez saisissant, quoi. Parce que les garçons sont très obsédés par les jeux vidéo,
0: oui,
1: qui n'intéressent pas tellement les filles. C'est beaucoup dans la culture des garçons. Et les jeux de guerre, etc., ils sont très drogués, je trouve, très jeunes. Donc, il faut quand même un peu juguler, faire attention à ça, pour pas que le volume horaire déborde sur tous les autres investissements de la vie, quoi. Mais globalement, je trouve que l'usage de l'écran, au même titre que l'adolescence, l'impact de l'écran, plutôt, est révélateur des acquis de la vie de famille, quoi. Encore des acquis structurels de l'enfance et de comment ça va dans la maison. Si la famille est joyeuse, unie,
0: ouais,
1: tendre, il y a quand même des chances pour que les enfants et les ados soient capables de décrocher de leurs engins.

0: pour aller nous retrouver, quoi, hein, quand même. Il y a une cohérence, quoi.
1: Ouais, vous disiez, par exemple, alors on parle de Disney comme on peut parler, il y a des tas de dessins animés qui sont chouettes aujourd'hui.
0: Oui, très chouettes.
1: Et vous dites, finalement, voilà, tout est une question là aussi de
0: bonheur partagé.
1: De bonheur partagé. Et vous disiez, là, c'est très intéressant autour de l'histoire du soir, je vois qu'on a un point commun. Parce que du coup, moi, je vous écoute religieusement, Caroline Goldman. Je ne devrais pas dire ça, mais je le dis quand même, je suis désolée. Mais le jour où vous avez dit ça, que vous laissiez vos enfants, parce que ça a une cohérence, eh ben, depuis, j'ai un petit peu ouvert la brèche, mais du coup, l'histoire du soir se passe super bien. C'est-à-dire qu'on se fiche la paix, quoi, un petit peu dans les injonctions qu'on peut se donner.
0: Oui, pour que vos éditeurs comprennent, c'est que dans une interview pour un journal, j'avais confessé que moi, quand je récupérais mes enfants de l'école quand ils étaient petits et que je sortais de 8 heures de consultation sans pause, je leur disais « Mes chéris, on va regarder un super film de Walt Disney entre 17h30 et 19h. Pendant ce temps-là, moi, je vais regarder mes mails. Je leur racontais pas tout ça, d'ailleurs, mais moi, je regardais mes mails. Je cuisinais, exactement. En fait, je décompressais de ma journée. Ils décompressaient de leur journée aussi. Et tout le monde prenait un plaisir fou à 7h30. Voilà. Et quand on se retrouvait pour le dîner ensemble, on était en forme. Et quand, après, je devais me coltiner l'histoire du soir, j'étais pas effondrée d'épuisement, en burn-out mental et à compter les secondes avant qu'ils s'éteignent.
1: Vous pouviez enfin attaquer le canapé.
0: Voilà. Donc, voilà. Il faut, comme des sportifs de haut niveau, quoi. Être parent, un parent qui travaille, c'est quand même une affaire de haute voltige, quoi. Ouais. Il faut gérer notre économie psychique. On n'est pas tout puissant, inaltérable. Et il faut qu'on ait du plaisir à ce qu'on partage avec eux. Ça, c'est très important. Un minimum, quoi. Pas tout le temps, hein. Je dis pas que ça
1: doit
0: être
1: pas le Club Med tout le temps. Voilà, c'est ça.
0: Ah non, j'ai jamais regardé un dessin animé. Je n'aime pas du tout les dessins animés, donc ils regardent eux de leur côté. Moi, je vois un peu de loin ce qui se passe. Ouais. Évidemment, on filtre le programme, on les laisse pas devant n'importe quoi.
1: Voilà.
0: Il faut que ce soit pédagogique, que ça les ouvre à d'autres tuteurs. Il y a quand même des choses que moi, je peux pas leur apporter. Je peux pas leur apporter les messages de Pocahontas, par exemple, a priori. Ce sera moins imagé, quoi.
1: Ou le Roi Lion. Enfin bref, il y en a des messages dans chaque Disney. Mais... Et vous disiez que les... Parce que pour se raccrocher au wagon des limites, parce que nos ados, c'est quand même une affaire de limites, nos enfants de 3 et 5 ans aussi, vous me disiez, vos enfants vous reprochent presque d'une certaine façon de tout le temps dire oui à tout.
0: Non, ils s'en étonnent. Ils me le reprochent pas du tout.
1: Ils s'en étonnent.
0: Oui, ils me disent, mais maman, quand tu... À chaque fois qu'on te demande si on peut sortir... ou faire une fête, ou inviter 20 copains, enfin pas 20, mais 3, 4, 5 copines dans une pyjama party, tu dis toujours oui, et les autres parents disent non, donnent plus d'heures butoirs, de retour, etc. Et moi, je leur dis, mais en fait, la vie est faite pour ça, pour s'éclater de rire avec ses copines. En fait, je place pas grand-chose au-dessus. À leurs âges, évidemment, après, ils ont des bébés et tout ça, mais qui rendent joyeux aussi. Il y a d'autres jeux, la vie amoureuse, etc. Mais aller se faire masser, enfin bref, la vie cuisiner, tout ça. Mais là, tant qu'ils sont ados, leur boulot, c'est de rire avec leurs copains, quoi.
1: Donc de je leur vivre, dis,
0: mais enfin de profiter de la vie, enfin d'être dans la joie. Et donc je leur dis, faites ça autant que vous pouvez. Et c'est parce que vous aurez emmagasiné toutes ces expériences positives. Et c'est vrai pour l'enfance aussi, hein, que vous pourrez après vous lever à l'aube et vous laver les dents avec de l'eau froide alors qu'il neige dehors, et que vous n'avez pas beaucoup dormi, faire vos devoirs après une journée entière d'école, préparer un examen, etc. Et réviser votre solfège. Enfin. C'est parce que on a emmagasiné du bonheur qu'on est capable de faire des efforts après.
1: La joie de vivre fait déplacer les montagnes, finalement.
0: Oui. En fait, ça favorise ce que j'appelle Eros, enfin que la psychologie appelle Eros, c'est-à-dire la pulsion de vie, en fait. Hein. Ça, c'est une de mes leçons aussi.
1: Ouais.
0: Sur l'homme est-il bon ou mauvais, s'il a reçu ce qui faisait du bien et qu'il a des bonnes bornes pour se limiter, le meilleur jaillit.
1: Non, c'était Freud d'ailleurs. Les chiens aiment leurs amis et mordent leurs ennemis, tout à fait contrairement aux gens qui sont incapables de l'amour pur et doivent toujours mélanger amour et haine dans leur relation. C'est très actuel.
0: Ouais, ça, c'est la citation d'introduction de ce chapitre, l'être humain est-il bon ou mauvais.
1: Oui, tout à fait. C'est pour ça que je me permettais de le dire.
0: Bien sûr, bien sûr.
1: Mais moi, mon préféré, c'est quand même la leçon numéro 3, la citation de Baudelaire, parce qu'elle vous ressemble beaucoup aussi. Et il faut être toujours ivre. Tout est là. C'est l'unique question. Pour ne pas sentir l'horrible fardeau du temps qui brise vos épaules et vous penche vers la terre, au fond, c'est vrai que la vie est dure pour tout le monde. Alors, plus ou moins, les fardeaux sont plus ou moins durs à porter, lourds à porter, tout ce que vous voulez. Et vous, vous dites, Caroline Goleman, en résumé de chez Résumé, apprenez à picorer les petites joies, quoi. Elles vous serviront justement, peut-être, dans ces fardeaux à traverser. C'est un peu ça que vous dites entre les deux.
0: Dans le tome 3, j'explique aux enfants la différence entre le plaisir et le bonheur. Et je leur dis que le plaisir, ça peut être lié à la consommation, au fait de picorer.
1: Ouais.
0: Mais fondamentalement, pour être heureux, il faut une bonne base structurelle acquise en famille et qui véhicule beaucoup d'amour et de joie partagée.
1: Ouais, tout simplement. Bah écoutez, tout ça dans votre livre, une vraie pépite, hein, vraiment, à découvrir. Merci. Aux éditions d'Uno, la psychologie expliquée aux ados de 15 ans et plus en plusieurs leçons. Voilà, de le bonheur, on l'a dit, la folie, le génie créateur, l'intelligence, les mécanismes de défense. Et puis, il y a même Dieu, une réponse au désordre social de législateur, Dieu, législateur et justicier. Dieu, c'est l'inconscient, etc. Et ça, c'est vrai que c'est intéressant. Vous avez parlé de morale et j'imagine qu'il y aura effectivement de quoi en savoir plus pour nos auditeurs qui seraient frustrés de la fin de cette émission qui est déjà là. Merci beaucoup, Caroline.
0: Merci
1: Goleman.
0: Beaucoup, Marie-Ange.
1: Quel jour se voir systématiquement. La joie dans le studio, à chaque fois que vous êtes la même. Vous apportez cette joie dans le studio. Merci beaucoup. Merci à Guillaume Nougaret pour la réalisation quotidienne de cette émission Quai de Sens. Jessica Mini pour la préparation. Très bonne journée à tous.

À l'instant, nous étions à l'écoute du magazine Enquête de sens présenté par Marie-Ange de Montesquieu. Nous poursuivons musique jusqu'à 2h du matin où nous retrouverons le magazine Génération Laudato si'.

0: 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Vous écoutez le programme de la nuit. Il est 2h du matin. Je vous propose maintenant de poursuivre avec l'émission des radios chrétiennes en France, Radio Notre-Dame, Génération Laudato Si.
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1: Pour ce nouvel épisode, nous retournons en Bourgogne au Festival des Poussières, un festival autogéré qui a rassemblé fin août plusieurs centaines de chrétiens engagés, avec des conférences, des ateliers et des temps de prière. Et parmi eux, Thomas Poète. C'est un tout jeune pasteur qui vit à Lyon et il va nous raconter son parcours original et son engagement au service de ses paroissiens. Bonjour Thomas Poète, merci beaucoup d'être avec nous pour cet épisode. Alors on va faire connaissance ensemble, vous avez 34 ans et vous exercez votre ministère de pasteur de l'église évangélique baptiste à Lyon, on va en parler un petit peu. Est-ce que c'est la première fois que vous venez au Festival des Poussières ?
2: C'est la deuxième fois, j'étais déjà là il y a 2 ans lors de la première édition du festival.
1: Qu'est-ce qui vous a décidé à venir ici cette année ?
2: Eh bien, en fait, j'ai habité ici avec ma famille pendant une fois 1 an, une fois 3 ans. Donc, on revient régulièrement pour voir les habitants du lieu qui sont des amis. Et on était là il y a 2 ans lors de la première édition par hasard, en fait, pour venir voir les habitants. Et on a découvert le festival par hasard, mais ça nous a beaucoup plu. Et cette année, on a décidé de revenir non pas par hasard, mais intentionnellement au Festival des Poussières.
1: Je vous comprends tout à fait, c'est très beau. Qu'est-ce que vous venez chercher, en fait, en étant ici et ici en famille ?
2: Eh bien, je pense que je viens chercher à me nourrir d'une réflexion théologique chrétienne sur le monde politique que je trouve peut-être moins dans les milieux que je fréquente habituellement. Et puis, peut-être, je viens aussi, je pense, chercher à me confronter à des pensées à nouveau auxquelles je ne suis pas confronté au quotidien et qui ne sont pas les miennes, mais qui m'aident justement à re-questionner mes propres convictions.
1: Est-ce que vous espérez que de venir ici en famille vous permette aussi de bouger avec vos enfants, avec votre femme, bouger collectivement en famille ?
2: Ça nous permet de rediscuter, en particulier avec ma femme, parce que les enfants ils sont encore pas très intéressés par les conférences qui sont quand même assez colorées intellectuellement. Mais avec ma femme, ça nous permet de rediscuter après les ateliers, après les conférences, pour se dire ce qu'on en a pensé, de cheminer ensemble, là encore, sur des discussions et des sujets qu'on n'a pas l'habitude de discuter au quotidien.
1: Alors, le Festival des Poussières est accueilli ici par la ferme de Lachaud, lieu où vous avez habité, on l'a dit. Est-ce que vous pourriez nous raconter un peu les années que vous avez passées ici, en quelques mots ?
2: Oui, alors en fait, on a habité 2 fois ici. Une première fois pendant 1 an, pendant 10 mois exactement, où on n'était que tous les deux avec ma femme en couple. On s'est mariés là, d'ailleurs, dans la grange qui est à l'entrée de la ferme de Lachaud, dans laquelle il y a le bar en ce moment du Festival des Poussières. La cérémonie de bénédiction du mariage était dans cette grange-là. On a habité donc dans un petit appart juste derrière moi pendant cette année-là.
1: Une belle maison en pierre qui fait assez traditionnelle, qui a beaucoup de cachet, faut le dire.
2: Voilà, c'était une ancienne bergerie qui a été réaménagée en appartement. Ensuite, on est reparti à Annecy, ville d'où on vient, pour différentes raisons pendant 2 ans et demi. Et puis, on est revenu habiter là pendant 3 ans, pendant laquelle j'étais en licence de théologie.
1: Alors, on voit autour de nous des jeux pour enfants, on voit pas mal de tentes. Ça, c'est des choses qui sont pas installées là habituellement. Le lieu a vraiment été décoré pour le festival, mais c'est pas le lieu que vous avez connu quand vous habitiez ici.
2: Non, pas tout à fait. Il y a beaucoup plus de barnum pour accueillir les 600 personnes qui vivent pas là en permanence. Beaucoup de structures, même un chapiteau qui est là juste pour le week-end, pour le festival. Mais sinon, il y a plein de choses, plein d'infrastructures qui sont quand même fixes et qui fait que je me sens quand même à la maison en étant là pendant le festival avec ces 600 festivaliers.
1: Et bien justement, on va aller s'installer dans une salle de la ferme de Lachaud derrière nous pour continuer de faire connaissance et de discuter ensemble de votre parcours comme jeune pasteur et comme militant. C'est parti ?
2: C'est parti.
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1: Thomas Poète, vous êtes donc, on l'a dit, pasteur de l'église évangélique baptiste, c'est ça ?
2: Tout à fait. Voilà, le mouvement baptiste, c'est un mouvement protestant, donc issu des réformes du XVIe siècle, et notamment de la réforme qu'on appelle parfois radicale de l'anabaptisme. C'est tout un courant de gens qui avaient été baptisés nourrissons, soit dans l'église catholique, soit dans l'église réformée ou luthérienne, et qui ont décidé de se faire rebaptiser par immersion, donc en plongeant tout le corps dans l'eau, sur la base de leur propre profession de foi. Et jusqu'à aujourd'hui, nous, effectivement, on ne baptise pas les nourrissons, on baptise que les ados ou les adultes qui sont arrivés à un âge et une maturité suffisante pour professer la foi par eux-mêmes et que ça soit pas juste un héritage familial.
1: Mmh. On imagine qu'avant d'en arriver là, vous avez eu un long cheminement personnel marqué par peut-être une rencontre particulière avec le Christ et puis votre mariage à l'âge de 20 ans.
2: Oui, exactement. Alors, j'ai grandi dans une famille évangélique, pas baptiste, mais évangélique, donc avec une théologie, une foi, une spiritualité assez proche de celle que je continue de vivre aujourd'hui. Mais j'avais pas vraiment de foi personnelle ni de relation personnelle avec Dieu ou avec Jésus. J'ai été attiré par un ami lors de l'adolescence vers des idées, un mouvement d'extrême droite et vers un militantisme à l'extrême droite.
1: On pourra y revenir, oui.
2: On pourra y revenir. Et je sentais au fur et à mesure de l'adolescence une contradiction naître entre ma foi et cette attirance pour une vision du monde véhiculée par un mouvement identitaire d'extrême droite. Et je sentais qu'un jour, il faudrait choisir. Et ma conversion, elle a presque été politique, d'abord au Christ. C'est l'idée de choisir le Christ comme étant la vérité, en concurrence et à l'exclusion du coup de la vision du monde véhiculée par l'extrême droite et qui se prétendait être la vérité. Ça a été un choix entre deux vérités concurrentes, ma conversion.
1: Et justement, à quel âge se fait ce choix, Thomas Poët?
2: Vers 18 ans, je pense. 17, 18 ans.
1: Je crois que vous avez été aussi brancardier à l'hôpital.
2: Oui.
1: Comment est-ce que ça vous a orienté? Et puis comment vous êtes passé d'un métier à l'autre quelque part?
2: Oui. Alors, c'était un choix un peu d'un travail alimentaire. En fait, j'ai fait des études de com après le bac, de création de sites web, d'infographie, etc. J'ai un tout petit peu travaillé là-dedans en tant qu'auto-entrepreneur. J'ai créé quelques sites web. Ça me rapportait quelques centaines d'euros quand j'avais un contrat, mais ce n'était pas un vrai salaire mensuel. Ça allait avec le salaire de ma femme. Mais quand elle est tombée enceinte de notre premier enfant et qu'elle voulait s'arrêter plus que les 2 mois et demi qui sont accordés pour un premier enfant, il fallait que j'aie un salaire fixe pour lui permettre de s'arrêter. Ma femme est infirmière. Elle travaillait en neuro à l'hôpital d'Annecy à ce moment-là et elle m'a dit, bah, ils cherchent tout le temps des brancardiers, ça tourne pas mal, si tu veux, il n'y a pas besoin de diplôme ou de compétences particulières pour avoir le SMIC en alimentaire, c'était idéal. Donc j'ai postulé et j'ai été brancardier pendant un an et demi et j'ai basculé après en interne à l'hôpital comme agent de chambre mortuaire. Et c'est dans cette période-là, en fait, en travaillant à l'hôpital comme brancardier puis agent de chambre mortuaire, que j'ai discerné l'appel au ministère pastoral et j'ai arrêté après pour commencer les études.
1: Alors Thomas, si je comprends bien, votre vocation de pasteur, elle est née au milieu des malades ou des personnes décédées en fait.
2: Exactement,
1: Ce qui est
2: c'est
1: quand
2: ça.
1: même pas banal.
2: C'est pas banal, non, non.
1: Et il y a eu un élément déclencheur? Vous avez rencontré quelqu'un qui vous a un peu poussé, interpellé?
2: Alors, il y a eu plusieurs éléments déclencheurs et ça a été plus un cheminement qui a pris un an à peu près que de se lever un matin avec une révélation très forte. Quoique sur le chemin, il y a eu une petite révélation assez intéressante. Je discutais une fois dans le cadre de mon travail avec des infirmières et qui me disaient, Thomas, quand même, tu vas pas faire brancardier toute ta vie. Il faudrait que tu fasses des études pour trouver un métier plus intéressant. Et c'est vrai que brancardier, c'est quand même assez routinier. Il y a un aspect relationnel intéressant, mais on voit les patients vraiment pas longtemps, contrairement aux infirmiers et infirmières ou aux médecins. Et donc, j'étais interpellé par leurs propos et je me disais, bah oui, tiens, pourquoi pas reprendre des études d'infirmier? Je voyais ma femme qui trouvait facilement du travail quand on déménageait et ça allie un côté technique et un côté relationnel qui me semblait-il, aurait pu me correspondre. Et donc, je réfléchissais à ça en commençant à envisager cette reconversion-là. Et un soir, alors c'est assez original et en même temps ordinaire, mais un soir, j'arrivais pas à dormir.
1: Dieu est original.
2: Dieu est original, voilà, il passe parfois par des moyens rigolos. Mais un soir, j'arrivais pas à dormir. Alors jusque-là, il n'y a rien d'extraordinaire, ça nous arrive tous. Mais là, je comprenais pas pourquoi j'arrivais pas à dormir. Il n'y avait vraiment aucune raison. Parfois, on n'arrive pas à dormir parce qu'il y a plein de pensées qui tournent dans la tête. Là, vraiment pas du tout, quoi. Et me vient l'idée originale, justement, à un moment donné, que peut-être j'arrive pas à dormir parce que Dieu veut me dire quelque chose et qu'il me tient éveillé pour que je l'écoute. Et donc je prie, je dis, ben, Seigneur, si tu veux me dire quelque chose, dis-moi et après je pourrai dormir.
1: C'est Samuel, en fait.
2: C'est Samuel, exactement. Parle, Seigneur, ton serviteur écoute. Et donc je fais cette prière et instantanément j'ai la conviction, alors j'entends pas une voix, hein, mais la réponse vient sous forme d'une conviction intérieure qui arrive d'un coup et de manière très affirmée à l'intérieur de moi. Cette pensée, ne te lance pas dans un projet de reconversion professionnelle, j'ai quelque chose pour toi qui va arriver dans les prochains mois, enfin j'ai pas de délai exact quoi. Et en parallèle, il y a eu donc tout un cheminement, toute une réflexion, une discussion avec la pasteur de l'église baptiste dans laquelle j'étais. Qui m'a amené à discerner que le Seigneur m'appelait au ministère pastoral. Et quand je suis rentré de ce rendez-vous avec ma pasteur et que j'ai dit à ma femme, écoute, je crois que j'ai un appel pastoral, elle m'a dit, mais ça fait des mois que je te le dis et il faut que tu écoutes quelqu'un d'autre. Et moi, tu ne m'écoutais pas.
1: C'est voilà, magnifique.
2: Assez classique, mais...
1: Mais magnifique, pardon. Alors, vous nous l'avez dit, vous avez vécu ici à la ferme de La Chaux avant d'être pasteur. Donc d'abord 1 an avec votre femme, puis ensuite 3 ans en famille. Comment, selon vous, cette expérience dans ce projet communautaire assez original également vous a marqué dans votre parcours ?
2: Ça m'a marqué déjà sous l'aspect de la vie collective, parce que même si c'est pas une communauté au sens très fort ici à Goshen, dans le sens où chaque famille a son appartement, c'est un grand corps de ferme qui est divisé en plusieurs appartements, chaque appartement a sa cuisine, donc chaque famille mange chez soi comme n'importe qui vit dans son appartement, mais après il y a tout un tas d'espaces partagés, déjà tous les espaces extérieurs sont partagés, la buanderie est partagée, il y a un espace bureau de réunion qui est partagé, etc. Donc c'est une vie semi-communautaire ou collective. Ça c'est, je dirais, l'aspect qui m'a le plus marqué de cet équilibre entre vie privée familiale et vie partagée, qui, je pense, avec ma femme, est l'équilibre qui nous correspond le mieux. Et depuis qu'on a quitté, alors on sait pourquoi on a quitté, il n'y a pas de regret. Moi, j'ai un métier passion, comme on dit, une vocation, et donc je sais pourquoi je fais ce que je fais, et ça me plaît beaucoup. Mais si on pouvait combiner ce qu'on fait aujourd'hui avec un nouvel équilibre, comme on a vécu ici, entre notre vie privée familiale et une vie collective partagée, c'est quelque chose qui nous a beaucoup marqué.
1: Donc il y a cette vie communautaire, semi-vie collective comme vous l'appelez. Est-ce que la sobriété, c'est quelque chose que vous avez découvert aussi à Goshen ?
2: Je pense que c'est quelque chose que j'avais découvert avant, qui m'attirait déjà avant sur un plan très pratique et inspiré par l'Évangile et par l'ensemble de la Bible, dans une confiance à Dieu, accepter de vivre simplement et de se contenter de ce qu'on a, aussi pour être capable de dégager une marge de générosité et de pas vivre exactement avec tout ce qu'on gagne. Donc la confiance en Dieu, la générosité. Et puis le fait aussi, Jésus qui dit, vous ne pouvez pas servir de maître, vous ne pouvez pas servir Dieu et l'argent, parce que sinon vous allez aimer l'un et détester l'autre. Donc il y avait tout ça qui me nourrissait déjà et qui nourrissait un désir d'une vie sobre et simple, mais ça a été renforcé ici parce que ça fait partie des valeurs du collectif, et donc c'est plus facile quand on est plusieurs et pas juste au sein d'un noyau familial, mais même avec les voisins, à s'entraider dans ce mode de vie-là, pas en mode légaliste et jugeant de « ah, toi, t'as fait ça alors que moi, je le fais pas », mais de s'entraider tout bêtement. Quand on habitait là, on avait un véhicule partagé dont on se servait pour emmener les enfants à l'école tous ensemble, et donc on se relayait pour emmener les enfants à l'école en n'utilisant qu'un seul véhicule au lieu de 3 ou 4.
1: C'est déjà des choix de vie qui ne sont pas partagés par tous les Français aujourd'hui.
2: Non, c'est ça, et ce n'est pas toujours évident. Moi-même, avec ces valeurs-là, une fois qu'on ne vit plus en collectif, il y a des choses qui sont plus difficiles à mettre en œuvre. Par exemple, partager sa voiture avec ses voisins, là on ne le fait pas, et c'est beaucoup plus compliqué à mettre en œuvre que quand on vit ici avec des gens avec qui on a choisi de vivre et avec qui on partage des valeurs fortes.
1: Et qu'est-ce qui a permis de construire votre conscience écologique dans les années qui ont suivi ce départ de la ferme de La Chaux ?
2: Eh bien, je pense que ce qui a permis de construire cette conscience, c'est d'abord sous l'angle de la simplicité et de la sobriété dont on parlait à l'instant. Et la réflexion sur l'écologie au sens strict, elle s'est construite ici, par la vie collective à Goshen, donc d'abord par la pratique, par une recherche et une réflexion sur des modes de vie plus sobres et plus écologiques. Et c'est seulement dans un second temps que la réflexion plus théorique et plus théologique est venue, sur commande, j'allais dire. Pourquoi ? Sachant que j'habitais ici, ma fédération d'église, la fédération baptiste, m'a demandé lors d'un congrès annuel qu'on a sur le plan national, d'animer un atelier sur l'écologie. Et là, il fallait un petit apport théorique. Et c'est comme ça que j'ai commencé à me pencher sur ces questions théoriques et théologiques. Et puis, de fil en aiguille, le Binnenberg, qui est un centre de formation anabaptiste près de Bâle, en Suisse, m'a aussi invité pour donner des cours sur la question des relations entre foi chrétienne et écologie. Et c'est comme ça que j'ai commencé à lire et à ancrer une réflexion qui était plus orientée sur le mode de vie et la pratique, à l'ancrer sur un plan plus théologique et théorique.
1: Vous avez une approche très intellectuelle, en fait, de cette crise écologique que l'on traverse.
2: Je crois, oui.
1: Alors, grâce à une étude de 2023 des ONG Parlons Climat et Arocha, protestantes que vous connaissez, on apprend que pour les 2/3 des chrétiens pratiquants, la Terre est une ressource à notre disposition. Et on apprend aussi que les trois quarts ne font pas le lien entre leur foi et la protection de la création, de la planète. Comment vous expliquez ça, Thomas Poët ?
2: Je pense qu'un des facteurs principaux, c'est que, de fait, même en tant que chrétien et même en tant qu'Église collectivement, on se laisse, qu'on le veuille ou non, énormément influencer par la société dans laquelle on vit. Et que ce mode de réflexion et de, qui nous conduit à envisager la Terre comme une ressource à exploiter et à disposition, ça vient davantage, contrairement à ce qu'on entend parfois, et souvent même, ça vient davantage de la société, de la philosophie de Descartes, par exemple, qui chosifie, à mon avis, un peu trop les ressources qui nous entourent, et donc la Terre prise globalement, plutôt que de la Bible. Et donc ça pose question sur ce qui nourrit davantage notre pensée, et ce qu'on se laisse en tant que chrétien et en tant qu'Église suffisamment nourrir par l'Écriture. Parce qu'il me semble que le texte biblique, de la création jusqu'à la nouvelle création dans l'Apocalypse, nous invite à un autre rapport à la Terre que de l'envisager comme une ressource à exploiter et qui n'existe que pour nous.
1: Et vous avez raison, Thomas, la Terre comme ressource à exploiter, c'est exactement ce que dénonce le pape François hein, dans son encyclique Laudato Si, paru en 2015. Vous l'avez lu, vous ?
2: Oui, tout à fait. C'est un texte qui m'a beaucoup marqué.
1: Et comment vous l'avez reçu en tant que protestant ?
2: Alors, pour la petite blague, mais il y a quelque chose de réel, il termine par un chapitre sur Marie. Forcément, en tant que pape, il n'avait pas trop le choix. Nous, en tant que protestants, c'est des choses avec où je me dis, ce chapitre, on aurait pu s'en passer. Mais voilà, je le dis en rigolant à moitié. Mais ce qui m'a marqué particulièrement dans ce livre et dans la pensée du pape François sur la question écologique, c'est ce rapport, et qui a marqué bien au-delà des cercles chrétiens, c'est assez intéressant et fascinant, ce rapport entre crise climatique et justice sociale, et de montrer que puisque l'être humain fait partie de la création, lorsqu'on abîme l'environnement, on finit toujours par abîmer l'être humain, et qu'on ne peut pas séparer cette question de la crise écologique avec celle de la justice sociale. Je pense qu'on n'entend plus trop ça aujourd'hui, mais jusqu'à il y a 5-10 ans, on entendait des gens dire « oui, je comprends bien l'enjeu de la crise écologique, mais la priorité, c'est l'humain, et je préfère m'engager dans des causes de justice sociale que dans la cause écologique. » Aujourd'hui, et je pense que c'est en grande partie grâce à Laudato Si du pape François, on ne peut plus dire ça, parce qu'on a compris que ces questions-là étaient entremêlées.
1: Alors Thomas, depuis 3 semaines, on est dans le temps pour la création, hein, qui est comme chaque année un mois spécial entre septembre et octobre pour toutes les chrétiennes et les chrétiens du monde entier qui nous invitent à prier particulièrement pour la protection, la sauvegarde de notre terre. Comment vous vivez ce temps en tant que pasteur dans votre église ?
2: On le vit de manière œcuménique, c'est-à-dire avec les autres églises chrétiennes à Lyon. Donc c'est organisé par des chrétiens catholiques, des chrétiens protestants et des chrétiens orthodoxes. Et donc on le vit de cette manière-là en inter-église avec des chrétiens de toutes les églises. Donc c'est aussi une occasion d'apprendre à mieux se connaître et de discuter de ce sujet, de prier ce sujet, de se laisser interpeller par le texte biblique sur ce sujet, tous ensemble, au-delà des frontières confessionnelles de nos communautés.
1: Vous avez des temps de culte en commun, par exemple, ou des conférences en commun ?
2: Oui, il y a une célébration qui a lieu chaque année. L'année dernière, elle avait lieu dans notre église, Courviton à Lyon. Et donc, on a un temps avec des chants de louanges qui sont orientés sur ce thème de la création. Un temps de prédication qui est orienté, un temps de prière aussi orienté sur ce sujet.
1: Alors, vous faisiez le lien juste avant entre la crise climatique et les questions de justice sociale. Parce qu'évidemment, on sait aujourd'hui que les plus pauvres sont les plus impactés par les effets de la crise climatique actuelle. Et quand je vous entends, je ne peux pas m'empêcher de penser à Martin Luther King, qui appartenait à cette église baptiste évangélique et puis grand militant pour la paix contre les discriminations. Comment vous, cette question de justice sociale vient vous travailler dans votre ministère de pasteur ?
2: La question de la justice sociale, elle vient m'interpeller parce qu'il me semble que la foi chrétienne est incarnée. La spiritualité chrétienne, c'est pas tout ce qui est immatériel. Et donc, les questions très concrètes de pauvreté et même de réflexion sur les causes qui amènent certaines personnes à se retrouver en situation de pauvreté, elles sont directement liées à notre foi. Et donc, ça m'interpelle dans la prédication, mais ça nous interpelle aussi dans l'action. Dans la fédération baptiste à laquelle j'appartiens, il y a une culture de l'engagement social qui est assez forte. Toutes nos églises ont 2 associations, une association 1905 pour organiser tout ce qui est cultuel et une association 1901 pour organiser tout ce qui est culturel et social. Par exemple, à l'église baptiste à Lyon, dans l'association sociale 1901, on a une œuvre de maraude où on a des équipes qui vont faire des maraudes pour distribuer des sandwichs, des boissons chaudes, des romans à lire, des choses comme ça, mais surtout pour susciter une interaction avec des personnes qui vivent dans la rue et aussi créer un contact de long terme en faisant les maraudes régulièrement et en retombant régulièrement, parfois pendant des années, sur les mêmes personnes pour tisser une relation, pour les prendre en compte, les considérer comme des êtres humains qui sont à l'image de Dieu, de la même manière que quelqu'un qui est riche ou qui vit dans un appartement, qui a un travail et qui ne vit pas dans la rue. Donc ça, c'est une des deux grosses actions, les maraudes. Et la deuxième, c'est la distribution de colis alimentaires en partenariat avec la Banque alimentaire. On distribue toutes les 2 semaines des colis pour une 30aine de familles à Lyon et à Villeurbanne. Et on structure en 2 associations parce que la loi nous oblige à ça en France. Mais pour nous, l'association sociale, elle fait pleinement partie de l'Église. C'est une expression de la foi que de chercher à vivre à notre mesure et à travers des actions concrètes un peu plus de justice sociale et un amour du prochain qui n'est pas juste sentimental ou intérieur, mais qui se traduit par un service concret de celui qui vit à 2 rues de chez moi.
1: Vous nous disiez tout à l'heure que quand vous étiez adolescent et jusqu'à vos 18-19 ans, vous avez été tenté par l'extrême droite et par un mouvement identitaire dans lequel vous avez milité. Comment est-ce que vous viviez cette tension entre votre conviction politique et votre foi quelque part ?
2: Oui, alors cette tension, j'en parlais tout à l'heure, elle est montée à ma conscience progressivement au fil des années, avec cette prise de conscience qu'il y avait une incompatibilité entre la vision du monde proposée par ces partis d'extrême droite, ce mouvement d'extrême droite et l'enseignement du Christ. Et c'est surtout autour de la personne de l'étranger. Parce que évidemment, ce mouvement d'extrême droite véhiculait une certaine haine de l'étranger. Je pense que même en tant que chrétien, on peut réfléchir à la question des politiques migratoires, à la question des frontières, à la grande question de l'immigration. Mais là, il y avait plus que ça dans ce mouvement d'extrême droite. Il y avait des idées qui alimentaient une certaine haine de l'étranger. Et c'est autour de cette question-là particulièrement que je sentais bien qu'il y avait une incompatibilité avec tout l'enseignement biblique sur le prendre soin de l'étranger, accueillir l'étranger. Et je sentais progressivement que viendrait un moment où il faudrait choisir entre le Christ ou l'adhésion à cette vision-là.
1: Et aujourd'hui encore, hein, Thomas, l'accueil des personnes exilées ou des migrants, c'est un thème qui a été très porté par le pape François, mais qui continue de faire très peur. Qu'est-ce que vous pourriez leur répondre ?
2: Mais je crois qu'il nous faut relire tous les textes de la Bible, et pas seulement dans l'Évangile, mais déjà dans l'Ancien Testament, où Dieu rappelle sans cesse au peuple d'Israël qu'il a été esclave et étranger en Égypte, et que le peuple doit se souvenir de ça dans sa manière d'accueillir celles et ceux qui sont étrangers chez lui. Il faut, je crois, qu'on relise tous ces textes et qu'on s'en nourrisse pour réfléchir, nous aussi, à la manière dont on accueille les étrangers. Alors, nous, on n'a pas été esclaves en Égypte, mais l'apôtre Pierre, par exemple, dans ses lettres, dit qu'on est comme des exilés sur la terre. On a quand même, à cause de notre foi, notre citoyenneté au ciel, et donc on vit d'une certaine manière comme des étrangers et des exilés, et se rappeler de ça à l'instar du peuple d'Israël dans l'Ancien Testament, pour se dire, si nous nous considérons nous-mêmes comme des exilés et des étrangers sur la terre, de quelle manière est-ce qu'on devrait accueillir ceux qui sont étrangers dans notre nation et qui arrivent parce qu'ils ont dû fuir leur pays pour tout un tas de raisons.
1: Alors au Festival des Poussières, on a vu des centaines de chrétiens qui réfléchissaient ensemble à cette manière différente d'habiter notre maison commune. Quel regard vous portez sur cette génération de femmes et d'hommes chrétiens qui veulent faire bouger les lignes ?
2: C'est encourageant de voir que les jeunes générations s'emparent de ce sujet et le pensent à partir de leur foi, à partir d'une théologie chrétienne, et pas juste parce que c'est un sujet de mode dans la société, mais qu'il y a un pont vraiment qui se fait entre la foi, entre la théologie chrétienne et la question de la crise écologique, de la crise migratoire, etc.
1: Qu'est-ce qui vous porte le plus aujourd'hui, Thomas, dans votre vie de pasteur, de père, d'époux ? Quels sont les moteurs intérieurs que vous avez et qui vous aident à avancer dans ce monde qu'on sait ô combien divisé et difficile ?
2: Ce qui me porte le plus, c'est la méditation du texte biblique et en particulier toute la dimension d'espérance que comporte la foi chrétienne. Je crois que c'est d'ailleurs un remède très fort contre l'éco-anxiété, par exemple, cette dimension d'espérance dans la foi chrétienne, parce que je sais que, tiens d'ailleurs ça fait repenser à Martin Luther King, « Je sais que nous vaincrons », c'est le chant gospel « We shall overcome ».« Je sais que lorsque le Christ reviendra, il renouvellera toute la création et que la crise écologique sera réglée ». Alors on pourrait, en disant vite ou en caricaturant cette idée, lui reprocher d'être démobilisatrice en se disant ben, finalement si de toute façon ça adviendra, que peu importe ce que je fais aujourd'hui, la crise écologique sera réglée. Mais au contraire, je crois que c'est motivant de se dire, malgré l'impuissance, malgré le fait que je ne peux pas tout seul changer les choses, je peux par mes petits gestes et par mes choix personnels m'ancrer dans quelque chose qui me dépasse et qui vaincra, qui adviendra de toute façon, peu importe les oppositions que je peux moi aujourd'hui rencontrer en face, les oppositions économiques, les oppositions politiques. Je sais qu'un jour, lorsque Christ viendra rétablir son règne sur la terre, il renouvellera la création et toute l'injustice et toute la crise écologique sera terminée.
1: Vous disiez que vous aimez beaucoup méditer les textes, les évangiles, l'Ancien Nouveau Testament. Est-ce que vous pourriez nous partager un verset ou une parole qui vous touche ?
2: Oui, un des versets qui est c'est plus qu'un verset, c'est tout un chapitre du Nouveau Testament qui me touche beaucoup. C'est Romains 8, la deuxième partie de la lettre de Paul aux Romains, au chapitre 8. Et justement, ça rejoint cette idée d'espérance où Paul y affirme que toute la création attend avec un ardent désir la révélation des fils et des filles de Dieu, c'est-à-dire que toute la création attend ce jour où le Christ reviendra, où tous ceux qui sont unis à lui, qui ont mis leur foi en lui, ressusciteront. Pourquoi est-ce que la création attend ça ? Parce qu'elle participera à la régénération des croyants et des croyantes. La création elle-même vivra quelque chose d'analogue à la résurrection, elle sera radicalement renouvelée, et ça c'est quelque chose qui me plaît beaucoup, de me rappeler que lorsque le Christ a donné sa vie à la croix, c'est pour sauver des êtres humains, mais à travers des êtres humains, pour sauver aussi la création qu'il a lui-même créée, dont il est l'agent. Ça me plaît beaucoup de me rappeler que le Christ n'abandonne rien entre les griffes du péché et de la mort, mais que même la création participera au salut.
1: Merci beaucoup Thomas Poète d'avoir été avec nous pour cette émission.
2: Merci à vous.
1: C'était un grand plaisir de pouvoir échanger. Merci à Jean-Stéphane Piau pour les moyens techniques. Merci à Laurent Sarraoui, à Stéphanie Tesson pour la préparation de cette émission et au Festival des Poussières pour leur accueil en Bourgogne. Et moi, je vous dis à samedi prochain pour un nouvel épisode de Génération Laudato Si'.

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Le programme de la nuit continue sur Radio Arc-en-Ciel et à 3h, nous retrouverons le magazine des radios chrétiennes en France, Radio Notre-Dame, Visage.

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2: Le programme de la nuit sur Radio Arc-en-Ciel, il est 3h du matin. Nous poursuivons avec le magazine des radios chrétiennes en France, Visage.

0: Frédéric Lenoir, vous êtes philosophe, sociologue des religions, mais vous êtes surtout un incroyable vulgarisateur, au sens noble du terme. En effet, au travers de vos romans, comme tout récemment La Consolation de l'Ange, ou au travers de vos essais, vous voulez rendre accessible à tous la pensée de Spinoza, de Bouddha, d'Étilsoum, de Jésus ou encore d'Épicure. Vous nous invitez, l'esprit grand ouvert, à nous interroger sur le sens de la vie, la perspective de la mort ou encore ce qu'est le bonheur. Mais vous êtes également engagé avec l'association Sève à transmettre la philosophie et la méditation aux enfants dès l'âge de 5-6 ans. Frédéric Lenoir, où s'enracine chez vous cette quête de la sagesse, cette soif de compréhension des religions, des spiritualités du monde entier?
1: J'ai envie de dire depuis toujours. Parce que tout petit enfant, je posais plein de questions. Mais pourquoi on est sur Terre? Et c'est qui Dieu? Et qu'est-ce qu'il y a après la mort? Etc. C'est-à-dire que les questions que d'ailleurs tous les enfants se posent, moi j'ai continué de me les poser. C'est-à-dire que j'ai eu cet âge métaphysique, entre 3 et 5 ans, on s'interroge sur les grandes questions, puis je les ai pas lâchées. C'est-à-dire que j'ai continué de me dire, mais au fond, pourquoi est-ce que je suis sur Terre? Et ça, c'est un mystère. C'est-à-dire pourquoi certains individus continue de se poser ces questions, pourquoi d'autres les lâchent? Et j'ai pas d'explication. Je me dis, bah voilà, c'est probablement, j'ai une âme inquiète, je dirais au bon sens du terme, inquiète du sens de la vie humaine.
0: Mais vous dites, je n'ai pas d'explication, c'est un mystère, mais j'imagine que c'est une question que vous vous êtes posée. Pourquoi des gens vont vraiment toute leur vie être questionnés par les questions essentielles et puis d'autres?
1: Je me suis posé la question, mais j'ai pas vraiment de réponse. La meilleure réponse que j'ai trouvée, elle vient de l'Orient, c'est ce qu'on appelle le karma. C'est-à-dire que il y a des gens qui ont des existences antérieures qui fait qu'ils sont déjà très avancés dans le domaine de la spiritualité et que c'est un sujet essentiel pour eux qu'ils ont à continuer dans cette vie à découvrir. Et puis d'autres, pas du tout, parce qu'ils sont des âmes plus jeunes qui ont plutôt à découvrir la matière et d'autres choses.
0: Et ça, ça vous parle?
1: Alors ça, je dirais que ça me parle parce que ça donne une explication, tout simplement. Mais ça ne veut pas dire que j'y crois. C'est-à-dire, je n'en sais rien.
0: À quelle différence faites-vous entre ça me parle et j'y crois?
1: Ben, ça me parle parce que, tout simplement, encore une fois, je trouve que ça expliquerait pourquoi les individus ont des préoccupations aussi différentes, pourquoi certains individus, depuis la naissance jusqu'à la fin de leur jour, s'interrogent sur le sens de l'existence et pourquoi d'autres ne se poseront jamais la question. Ça donne une explication tout à fait cohérente. Et en même temps, je n'en ai aucune preuve. Donc, on est devant quelque chose qui est genre de l'ordre de la foi ou de la croyance en tout cas, et donc j'observe, vous savez, toutes ces questions-là, c'est-à-dire la vie après la mort, la réincarnation, toutes ces grandes questions qui habitent l'humanité, parce qu'il y a des théories complètement différentes. Je suis agnostique, c'est-à-dire que je ne sais pas. C'est-à-dire que je me dis
0: au sens propre du terme.
1: Du terme
0: agnostique,
1: sans connaissance.
0: Je n'ai pas la connaissance.
1: Je n'ai pas la connaissance. Je n'ai pas la connaissance. Ne peuvent avoir la connaissance que les gens qui ont déjà évidemment vécu l'expérience. Et sur la mort, ben c'est compliqué d'avoir une expérience. Donc je ne peux que observer, réfléchir. Il y a des choses qui me parlent. Et puis je me dis, je verrai bien après ma mort la vérité ultime de tout ça. Mais disons que je ne suis pas fermé du tout à tout ça. Et à partir du moment où je suis pas fermé, évidemment, ça peut déstabiliser un certain nombre de personnes, puisque quand on me pose en conférence des questions sur la réincarnation, je peux en parler pendant des heures, parce que j'ai lu des centaines de livres sur le sujet. Mais ça veut pas dire que j'y crois. Et donc, il y a évidemment des chrétiens, par exemple, beaucoup plus racinés dans la tradition chrétienne, qui disent, mais vous croyez à l'incarnation? Je dis non. Je dis, mais par contre, ça m'intéresse. Ça fait partie des questions, je dirais, qui m'intéressent. Donc, pour revenir à votre question, c'est vrai que j'observe qu'il y a des différences fondamentales entre les êtres humains et qu'il y a des êtres humains qui sont absolument passionnés par la spiritualité, travaillés par la foi, travaillés par les grandes questions du sens de la vie et d'autres pas du tout. Et je n'ai pas d'explication à ça. Et je ne sais pas si ça relève de quelque chose de cet ordre-là, métaphysique, ou si ça relève après de tempérament, de sensibilité, de biologie. Je n'ai pas la réponse.
0: Est-ce que Frédéric Lenoir, tous les hommes ne sont pas habités par quelque part une quête de ce sens de la vie, et que certains vont le chercher dans les religions et d'autres vont le chercher dans la réussite, dans l'argent, dans la notoriété?
1: Bien sûr, on a tous besoin de donner du sens à sa vie. Après, on peut le donner de manière complètement diverse. Là, je parlais du sens au sens pourquoi est-ce qu'on est sur Terre ? C'est-à-dire, c'est un sens ultime qui est au-delà de tous les sens qu'on peut donner à sa vie. Je peux décider de fonder une famille, je donne du sens à ma vie en fondant une famille. Je décide de gagner beaucoup d'argent, je donne du sens à ma vie. Donc, l'être humain a besoin de donner du sens. C'est sans doute ce qui le distingue des animaux. Je crois que les animaux n'ont pas besoin de donner du sens à leur existence. Donc, on a besoin, je dirais, de s'engager pour quelque chose qui nous motive et qui nous permet de construire un certain nombre d'expériences qui sont signifiantes. Mais la question du sens, elle est à deux niveaux. Elle est à ce niveau-là, universel, et elle est à un autre niveau, qui est celui dont on parlait tout au début, à savoir qu'est-ce que je fais sur Terre ? Et est-ce qu'on vit pour quelque chose ? Où finalement, chacun va trouver ce qui nourrit sa réflexion, ce qui le permet de s'épanouir, etc. Ou est-ce qu'il y a quelque chose d'universel et que pour tous les êtres humains, vivre sur Terre a une certaine signification qui est la même pour tous. Là-dessus, aujourd'hui, j'ai une intime conviction, j'ai pas de certitude, c'est qu'on est tous sur Terre pour la même chose. C'est-à-dire qu'on peut avoir des sens très différents dans nos manières de vivre, nos engagements, etc. et tout, mais je crois qu'on est tous sur Terre pour grandir en amour et grandir en liberté.
2: Alors ça, c'est important. C'est pour vous le sens ultime.
1: Ce qu'on appelle le sens ultime,
2: notre présence sur la Terre, de l'existence humaine.
1: De l'existence humaine, c'est le propre de l'homme. Voilà.
2: Grandir en amour.
1: Quelqu'un
2: que vous avez interviewé, que vous avez beaucoup aimé, c'est l'abbé Pierre. On est là sur Terre pour apprendre à aimer.
1: Oui, mais c'est ce que je dis. Mm-hmm. Apprendre à aimer et apprendre à être libre. C'est ce que je rajoute par rapport à l'abbé Pierre. Je crois que la liberté, c'est une des conquêtes fondamentales de l'être humain, mais la liberté... Malheureusement, aujourd'hui en Occident, on l'associe uniquement aux libertés politiques, ce qui est déjà fondamental, parce que pouvoir choisir sa vie, sa religion, etc., ça me paraît un vrai progrès dans la conscience humaine. Mais c'est pas suffisant. C'est-à-dire que la vraie liberté, elle est intérieure. Et on peut être parfaitement libre de faire ce qu'on veut, de choisir tout dans sa vie, et être complètement esclave de ses pulsions, de ses addictions, de ses passions, etc. Et donc, pour moi, la grande conquête de l'être humain pour qu'il grandisse en dignité et qu'il grandisse en humanité, c'est d'apprendre à être libre intérieurement, de faire des vrais choix fondés sur une liberté et pas sur des addictions et pas sur des compulsions et pas sur de l'inconscience. Et la deuxième grande conquête, c'est l'amour. C'est-à-dire d'être de plus en plus, de passer de la peur à l'amour. C'est-à-dire de toutes les barrières qu'on commence par mettre pour se protéger de tout, faire tomber toutes ces barrières, mettre des ponts, rentrer dans la communion, non seulement avec les autres êtres humains, parce que l'amour, moi, je l'étends à tout le vivant, et mettre aussi en amour avec les plantes, avec les animaux, avec tous les êtres sensibles, et pour pouvoir vibrer, je dirais, dans cette communion avec tous les êtres qui composent, qui sont présents dans l'univers. Et pour moi, c'est cette ouverture du cœur, ça a été, je dirais, c'est qu'à le dire, le cœur de tout mon cheminement.
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2: Alors si vous le voulez bien, Frédéric Lenoir, on va approfondir ce que vous venez de nous dire et s'arrêter sur ces deux dimensions fondamentales, que sont la liberté et l'amour. J'aimerais bien qu'on creuse un peu ces aspects-là, puisque finalement, votre passion pour la sagesse, tous les livres que vous avez écrits sur la sagesse, donc ce livre récent, La sagesse expliquée à ceux qui la cherchent, on sent bien qu'il y a un désir de grandir vers une liberté, une vraie liberté intérieure. C'est ce que les sages grecs nous ont enseigné. Alors, j'aimerais que vous nous aidiez à comprendre comment vous avez peu à peu cheminé vers cette quête de la liberté. Quels sont les moyens d'être libre en tant qu'homme aujourd'hui ?
1: Mais vous avez raison, c'est une question de se donner les bons moyens, parce qu'on peut identifier déjà, la première chose c'est d'identifier qu'on n'est pas libre. Et ça, je m'en suis rendu compte jeune adulte, je dirais entre 20 et 30 ans.
2: Ça veut, vous voulez dire qu'on n'est pas assez conscient que nous ne sommes pas libres ?
1: Absolument. Beaucoup de gens pensent être libres. Ils se disent, mais j'ai choisi ce métier tout à fait librement, dans ma vie amoureuse, j'ai fait des choix tout à fait libres et tout. Et puis, quand on creuse un peu, on s'aperçoit que finalement, l'influence du père ou de la famille a été déterminante dans le choix du métier, que les expériences qu'il a vécues enfant ont déterminé tel mode de vie amoureux, etc. Et dès qu'on commence à gratter un peu, on s'aperçoit que finalement, nous sommes conditionnés par toutes les expériences qu'on a vécues de la petite enfance, par notre génétique, par peut-être notre inconscient collectif, la culture dans laquelle on est, qui est déterminante. Il suffit de voyager comme vous le faites tout le temps, comme je le fais tout le temps, on s'aperçoit que les gens sont extrêmement conditionnés par leur culture. Et donc, la liberté se conquiert. Pour moi, je dis souvent, on ne naît pas libre, on le devient. Et on le devient par tout un travail, justement, d'introspection, d'observation, d'analyse. On se dit, mais tiens, pourquoi je réagis comme ça ? Pourquoi je fais ce choix ? Qu'est-ce qu'il y a derrière ? pourquoi j'ai telle émotion, pourquoi quand telle personne me dit telle chose, ça me met en colère, pourquoi j'ai telle peur. Et dès qu'on creuse, et qu'on, ça c'est l'utilisation de la raison, dès qu'on commence à creuser, à comparer, à analyser nos expériences, etc., bah on s'aperçoit qu'on est extrêmement conditionné. Je ne dis pas déterminé, hein, je ne suis pas...
2: Quelle différence faites-vous
1: entre c'est que le déterminisme, il est absolu, c'est-à-dire qu'on est déterminé à faire quelque chose, on ne peut pas faire autrement. Conditionné, ça veut dire qu'on est programmé lourdement, mm-hmm. mais qu'il y a quand même une marge de liberté. On peut changer.
2: Exactement. Mais ça, la psychanalyse nous le dit, la psychologie nous le dit, Spinoza nous le disait.
1: Sauf que Spinoza est déterministe. Je suis un spinoziste non déterministe. C'est-à-dire que j'introduis dans le spinoziste une marge de liberté. Et qui n'est pas simplement le fruit de tout le chemin, parce que Spinoza croit à la liberté comme la libération. C'est-à-dire qu'une fois qu'on a fait tout ce chemin, ben on grandit en liberté. Et moi, je crois que dès le départ, il y a une marge possible de libre arbitre, sauf que ce libre arbitre est très très faible au départ, et plus on grandit dans la connaissance de soi, plus cette marge de liberté grandit.
2: Et alors, Frédéric Lenoir, est-ce que les religions sont un chemin de liberté ? Parce que vous le savez, aujourd'hui, beaucoup de personnes sont très méfiantes vis-à-vis des religions, considèrent même que les religions aliènent. Pour vous, est-ce qu'elles sont un chemin de liberté ou est-ce qu'elles sont un chemin d'aliénation ?
1: Il faut se mettre d'accord sur les mots. Parce que moi, je distingue la religion de la spiritualité, mais sans les opposer du tout. Parce qu'il y a évidemment, heureusement, qu'il y a de la spiritualité dans les religions. Là, je parle plutôt en tant que sociologue. C'est-à-dire que je mets les religions d'un point de vue culturel. On observe dans l'histoire de l'humanité que dans toutes les cultures, il y a des croyances collectives qui amènent des rituels collectifs, qui amènent des institutions, des communautés, etc. Bon. Elles sont absolument sur toute la planète, à toutes les époques. C'est-à-dire que ça fait partie des cultures humaines qu'il y ait cette dimension, je dirais, de foi partagée.
2: C'est ce qui fait la différence. En fait, c'est que les religions sont collectives et la spiritualité est personnelle.
1: La spiritualité, c'est la dimension intérieure. C'est comment l'être humain se situe face à l'existence, face à l'énigme de l'existence, face au sacré, face au mystère de la vie, et quelle réponse il cherche à apporter à ça, et dans le but de se transformer, dans le but de s'améliorer. Pour moi, la spiritualité ou la sagesse, je confonds facilement les deux concepts, c'est décider de grandir, de s'améliorer, de se perfectionner, d'être plus humain, de grandir dans l'amour, etc. Et on retrouve ça dans tous les courants spirituels ou de sagesse du monde, et ça peut converger avec la religion ou pas. C'est-à-dire que vous avez des gens religieux, c'est-à-dire qui vont faire de l'observance, qui vont aller pratiquer des rituels, qui vont croire à toutes les choses du dogme de leur religion, et qui n'auront aucune spiritualité, c'est-à-dire aucun travail intérieur, aucune transformation de l'être. Et puis vous avez des gens très spirituels qui ne sont pas du tout religieux. Ils ne croient à aucune église, ils n'ont aucune pratique communautaire, ils ne sont pas enracinés dans un dogme, mais ils font tout un travail intérieur extraordinaire.
2: De connaissance d'eux-mêmes et d'amour du prochain.
1: D'amour du prochain, etc. Et c'est pour ça que les deux sont très souvent confondus, mais pas toujours. Mmh. Et dans la religion, il y a de la spiritualité, heureusement, sinon ce serait une coquille vide, mais il y a beaucoup de religieux sans spiritualité, c'est-à-dire de gens qui vivent une religion sans adhérer intérieurement, sans que ça les touche. C'est simplement, ils suivent une tradition culturelle. Mmh. Alors je dirais, la spiritualité nous libère, certainement, pas la religion. C'est-à-dire que la religion, c'est au contraire, adhérer, c'est suivre quelque chose dans lequel on peut très bien être complètement aliéné toute sa vie en pratiquant la loi, le rituel, etc., à partir du moment où il ne transforme pas notre être.
2: Mais pourtant, Frédéric Lenoir, en étudiant le christianisme ou en étudiant le bouddhisme, j'ai eu personnellement l'impression qu'aussi bien le Bouddha que Jésus nous proposaient un chemin de liberté.
1: Bien sûr, mais ce sont des grands spirituels. Ce sont des grands spirituels.
2: Mais qui sont des maîtres d'une tradition religieuse.
1: Bien sûr, mais c'est ce que je vous dis. C'est qu'on peut tout à fait être spirituel et religieux. On peut être les deux. Mais si vous êtes que religieux ou que dans la religion, c'est-à-dire dans l'observance du dogme, de la norme, de la pratique rituelle, etc., sans être dans la dimension intérieure, ça ne sert à rien. C'est tout le message du Christ. C'est tout le message du Christ. C'est de dire que si on est simplement dans la lettre, ou de Saint Paul, si on est dans la lettre, et dans la loi, et qu'on n'est pas dans l'esprit, ça ne sert à rien. C'est cette parole qu'on a de Jésus, à la fois avec la Samaritaine, qui lui pose cette question, mais quelle est la religion vraie ? Est-ce qu'il faut adorer Dieu au temple de Jérusalem, ou sur le temple de la montagne de Samarie ? Et c'est la grande question religieuse. Et il lui répond une réponse pas du tout religieuse, spirituelle. Et schématiquement, que vous alliez au temple de Samarie, au temple de Jérusalem, ça n'a pas de différence. Ce qui compte, c'est d'adorer en esprit, en vérité. C'est-à-dire qu'il renvoie à l'intériorité. Il renvoie le vrai temple, il est intérieur. C'est le temple de l'esprit. Et donc, à ce moment-là, faut suivre Dieu en sa conscience. Et il a la même parabole avec Matthieu chapitre 25, qui est quand même extraordinaire, où tout c'est qui sera sauvé ? Est-ce que ce sont ceux qui ont forcément suivi la religion et tout? Pas du tout. Ce sont sauvés ceux qui m'ont donné à boire, qui m'ont donné à manger, qui m'ont visité quand j'étais malade, etc. Et ça, c'est quoi? C'est l'amour. Et donc, finalement, seul l'amour est digne de foi, comme disait le cardinal Urs von Balthasar. Seul l'amour est digne de foi. Le message chrétien, c'est de nous dire que aimer Dieu, c'est aimer son prochain. C'est la même chose. Et c'est extraordinaire. C'est-à-dire que le Christ fonde une spiritualité universelle qui fait qu'on n'a pas besoin d'être religieux pour la vivre. Mais ça ne veut pas dire qu'il faut être anti-religieux. Et le Christ était les deux. Il était à la fois dans cette spiritualité universelle et en même temps, il était tout à fait religieux. Il pratiquait, mais avec une grande liberté. Parce qu'il savait que l'esprit était plus important que la lettre.
2: Est-ce que vous pensez que...
1: Et le Bouddha, c'est pareil. Vous me parlez du bouddhisme. Mais quelle liberté il a pris, le Bouddha, par rapport à la religion. Il était dans la religion. Le bouddhisme n'existait pas avant lui. Il était dans la religion hindoue. Il était hindou, le Bouddha. Et puis, il s'est libéré complètement de la religion. C'est-à-dire qu'il a gardé certaines choses de la religion qui lui semblaient importantes, mais il a laissé tomber des pans entiers, notamment les rituels. Tous les rituels brahmaniques étaient très importants. Et pour les brahmanes, on pouvait accéder à la libération, à l'éveil, qui est le but du bouddhisme et de l'hindouisme, la moksha, la libération, qu'en pratiquant tout un certain nombre de rituels. Et il a dit tout ça ne sert à rien. Ce qui compte, c'est finalement de faire un travail sur soi pour s'observer, avoir une attitude juste, une pensée juste, etc., pour essayer d'atteindre l'éveil. Donc, il intériorise la religion.
2: Vous croyez, Frédéric Lenoir, qu'aussi bien Jésus que Bouddha voulaient créer des religions?
1: Non, justement.
2: Ni l'un ni l'autre.
1: Ni l'un ni l'autre, j'en suis convaincu.
2: Vous allez choquer beaucoup de monde.
1: Non, ils ne voulaient absolument pas créer des religions. Ils étaient déjà dans une religion.
2: Le judaïsme et l'hindouisme.
1: Et l'hindouisme.
2: Ils voulaient le transformer.
1: Ils voulaient non pas les transformer comme structure. C'est-à-dire qu'ils ont assumé de faire partie d'une culture, c'est-à-dire d'une religion. Mais ils ont voulu montrer que ce qui était le plus important, c'était le travail sur soi. C'est-à-dire, finalement, grandir en liberté, grandir en amour et se transformer. Et que l'être humain, il est là comme dans une école pour se transformer. Et que si la religion devient un obstacle à la transformation, alors à ce moment-là, il vaut mieux se passer de religion. Mais tant que la religion n'est pas un obstacle, restons religieux. Pourquoi pas? C'est une culture, ça fait partie du contexte dans lequel on est, social. Mais ce sont deux êtres avant tout spirituels, c'est-à-dire qui ont fait un travail d'intériorisation de la religion et qui nous ont montré que la vraie religion, finalement, le vrai sacrifice, c'est le sacrifice de l'ego. C'est abandonner ses mauvaises habitudes, ses mauvaises pensées, c'est avoir des pensées justes, des paroles justes, c'est ne pas juger, c'est aimer son prochain. Et là-dessus, ils se rejoignent totalement. Et donc là-dessus, je dirais qu'on peut être encore une fois... Alors vous me posiez la question, je reviens là-dessus. Vous me posiez la question, est-ce qu'ils ont voulu fonder une religion? Certainement pas, parce que jamais Jésus n'a quitté le judaïsme. Hein, il est né juif, il est mort juif. Et Bouddha, c'est pareil, il n'a pas quitté l'hindouisme, il était exclu, c'est autre chose. Un peu comme Jésus d'ailleurs, en grande partie, il a payé de sa vie. Ils ont voulu simplement rappeler le sens profond de la religion, qui est de permettre aux individus de grandir en spiritualité. Voilà. Et ce qui compte, c'est la spiritualité. La religion, elle est nécessaire socialement.
2: Alors, justement, Frédéric Lenoir, est-ce que l'on peut mener vraiment un chemin de spiritualité, de quête intérieure, seul? Ou est-ce qu'on a besoin de s'enraciner dans une tradition pour ne pas se perdre?
1: Ça, c'est une question très difficile. Je ne suis pas sûr d'avoir une réponse...
2: Vous avez dû vous la poser pour vous-même.
1: Tout le temps. Tout le temps. Mais c'est pas simple parce que ça dépend des individus et des contextes. Mais pour essayer d'être assez synthétique, je pense qu'on peut pas se passer d'une tradition, d'une culture. C'est-à-dire qu'on est tous enracinés dans une culture et une tradition. Et que c'est à l'intérieur d'une culture et d'une tradition qu'on a un chemin à faire. Et que ce chemin nous amènera peut-être à prendre de la distance avec cette culture ou certains aspects de cette culture ou certains aspects de cette tradition. C'est tout à fait mon chemin. C'est-à-dire que clairement, je suis né chrétien, je suis toujours chrétien. Mais la manière dont je me dis chrétien aujourd'hui n'a plus grand-chose à voir avec la manière dont je me disais chrétien à 20 ans quand j'étais dans un monastère. Ça, c'est sûr qu'il y a eu une grande évolution. Et je dirais que la tradition, l'enracinement d'une tradition m'a permis aussi de voir ce qui était juste du point de vue de ma propre expérience. Et dans ce qui, dans cette tradition, pouvait me permettre de grandir et ce qui, au contraire, constituait un obstacle. Et j'ai vu qu'il y avait des choses dans l'Église, pour dire clairement, parce que j'étais catholique, dans l'Église qui, si je continuais d'adhérer ou à ce message, ou à ce dogme, ou à cette manière de voir et tout, je régressais. J'étais, comme le dit Spinoza, j'étais dans la tristesse. Et ce qui me mettait dans la joie, c'est de m'en libérer. Mais d'une joie profonde, pas une joie, pas le petit plaisir, vous voyez. Et d'autres choses, au contraire. Continue de me nourrir. Mon lien à Jésus, par exemple, je crois qu'être chrétien, c'est être relié au Christ, c'est ce qui me nourrit quotidiennement. C'est-à-dire je prie le Christ, je suis relié à lui, je pense tout le temps à lui, c'est vraiment, c'est mon maître intérieur. Et ça, Ça n'a jamais disparu.
2: Et vous vous nourrissez de l'évangile.
1: Je me nourris de l'évangile, je me nourris des écrits des grands spirituels, etc. Mais à côté de ça, il y a plein d'autres choses que j'ai laissées tomber, y compris dans le dogme, hein, qui est pourtant très important pour beaucoup de chrétiens, parce que je n'y adhère pas. Et que le fait de me forcer à y adhérer, finalement, me rendait malheureux. Parce que ce n'était pas juste et je me forçais pour être fidèle à quelque chose qui s'est avéré pour moi plutôt néfaste.
2: Mais vous vous nourrissez aussi des autres traditions religieuses, parce que vous avez étudié la plupart des grandes religions du monde. Et je sais que notamment le bouddhisme aussi a été un lieu de nourriture spirituelle très forte pour vous. Donc est-ce qu'on peut se nourrir à plusieurs traditions ou est-ce que ce n'est pas possible?
1: Je pense qu'on peut tout à fait se nourrir à plusieurs traditions, mais qu'on garde toujours un ancrage. C'est-à-dire que ça me paraît difficile d'avoir aucun ancrage. Je pense qu'à ce moment-là, on a un peu ballotté. Donc moi, j'ai toujours gardé cet ancrage chrétien. Mais c'est vrai qu'il y a des éléments de la philosophie du bouddhisme qui me parlent beaucoup. Quand l'impermanence de tous les phénomènes, l'interdépendance de tous les phénomènes, tout le discours du Bouddha sur la souffrance, sur les causes de la souffrance, sur les attitudes justes, je parlais de ça, des paroles justes, etc. me paraît extrêmement... L'éthique bouddhiste me paraît très, très, très pertinente. Après, je n'adhère pas à toute la métaphysique bouddhiste. Je ne crois pas à la vacuité totale des phénomènes. Je pense qu'il y a un esprit permanent, par exemple. Donc, on pourrait dire une âme spirituelle unique, qui fait que chaque individu est différent. Donc, j'ai des différences, je dirais, ontologiques avec le bouddhisme. Et là, je suis beaucoup plus chrétien, ou grec, les deux, si vous voulez. Donc, je m'enracine vraiment dans ma culture grecque et chrétienne. Mais ces différences avec le bouddhisme au niveau ontologique ne m'empêchent pas d'adopter certains aspects de la philosophie ou de l'éthique bouddhiste. Et pareil pour le taoïsme. Et pareil pour la kabbale juive ou certains aspects du soufisme me parlent énormément. J'adore lire les poètes soufis.
2: Est-ce que ce n'est pas du syncrétisme? Vous savez, ce mot qu'on sort souvent.
1: Bien sûr, c'est du syncrétisme. Mais il faut comprendre que tout est syncrétique. Vous savez que le christianisme est une religion formidablement syncrétique, qui a fait un syncrétisme à la fois du stoïcisme grec, de la foi juive, et puis de tout un certain nombre d'éléments hérités du bassin méditerranéen, de la Mésopotamie, de l'Égypte. Et la Bible est totalement syncrétique. La Bible, on sait très bien qu'il y a des influences du zoroastrisme, de la Mésopotamie, de l'Égypte, etc. Donc tout est syncrétique. Donc il y a deux types de syncrétisme. Il y a un syncrétisme incohérent et un syncrétisme cohérent. Le syncrétisme incohérent, c'est un assemblage, un collage d'un tas de choses qui ne fonctionnent pas entre elles et qui sont en contradiction. Et ça rend fou, si vous voulez, ou ça rend superficiel. Et puis, un syncrétisme cohérent, c'est l'intégration d'un certain nombre d'éléments qui viennent de tout d'un tas de fonds culturels de l'humanité autour d'un axe fédérateur, autour d'un axe qui lui donne du sens. Et donc, moi, je crois qu'on fait tous des syncrétismes, mais qu'il y a des syncrétismes cohérents et incohérents. Et un syncrétisme cohérent, il vous fait grandir, parce que vous assimilez des choses qui ne sont pas en incompatibilité avec ce qui vous constitue déjà. Et donc, c'est pour ça que je dis que moi, tout mon syncrétisme, entre guillemets, spirituel, je l'ai constitué autour d'une base chrétienne qui reste là, je pense, dans l'essentiel. Et puis, à côté de ça, j'ai intégré des éléments d'un tas d'autres spiritualités qui me semblent totalement compatibles. Sauf que chaque spiritualité est un sommet différent et que donc, il y a des choses que les taoïstes ont compris, qui ne sont pas dans l'évangile et qui sont merveilleuses. Il y a des choses que le Bouddha a dit, qui ne sont pas dans l'évangile et qui ne sont pas du tout incompatibles avec l'évangile, mais qui éclairent un autre aspect, notamment de la psychologie humaine. Le Christ ne parle pas beaucoup de la psychologie humaine. Il nous parle de choses absolument essentielles dans l'éthique, dans notre manière de nous comporter, notamment avec autrui. Il nous parle de la liberté de l'esprit, mais au fond, il ne nous donne pas beaucoup les moyens de nous transformer spirituellement. Là où les bouddhistes nous donnent des outils extrêmement précieux, comme la méditation et bien d'autres, que d'ailleurs des moines aujourd'hui catholiques pratiquent de plus en plus, parce qu'ils découvrent que c'est très utile. Et donc finalement, il y a des choses qui ne sont pas du tout incompatibles entre les différents courants spirituels du monde.

0: Frédéric Lenoir, pour poursuivre notre réflexion autour de cette question de la liberté, il y a une phrase de Jésus qui est très belle dans Saint Jean, qui est « La vérité vous rendra libre ». Comment est-ce que vous comprenez cette phrase-là ?
1: Je la comprends au sens spinoziste du terme. C'est-à-dire que Spinoza nous dit que ce qui fait qu'on est esclave, que nous ne sommes absolument pas libres, c'est que nous avons des idées inadéquates, c'est-à-dire que nous pensons mal. Et que dès qu'on pense mal, eh ben finalement, on agit mal.
0: Par exemple ?
1: Eh ben, tout simplement, le fait d'avoir j'ai hérité d'une croyance que je ne vaux rien, parce que mes parents m'ont dit que je ne vaux rien, etc. Ben, je vais avoir des actions dans ma vie qui vont être polluées par cette croyance limitante que j'ai héritée dans ma psychologie. Bon. Et le fait de remettre la vérité, à savoir que j'ai de la valeur, va changer complètement ma vie. Et donc, du coup, je vais avoir un comportement beaucoup plus juste avec moi-même et avec les autres. Je serai plus heureux et je rendrai les autres plus heureux. Bon. Et donc, là-dessus, il s'agit simplement d'avoir des idées adéquates. La vérité, elle est concrète, elle est partout. Elle est dans toutes nos pensées, elle est dans toutes nos actions. Et donc, je ne l'entends pas uniquement comme une vérité ultime qui est extrêmement difficile, je dirais, à mettre à jour. La vérité ultime de toute chose, aucun être humain ne peut l'avoir. Et donc, quand j'entends la vérité vous rendra libre, je l'entends déjà dans le sens de toutes ces erreurs que vous avez en vous, tous ces petits mensonges, toutes ces fausses croyances que vous avez qui vous empêchent d'être vous-même, qui vous empêchent d'aimer, qui vous empêchent de grandir, eh ben, mettez de la vérité sur toutes ces erreurs, sur toutes ces mensonges. Ayez des idées justes, des idées inadéquates, comme dit Spinoza, et à ce moment-là, vous serez de plus en plus libre. Et Spinoza nous montre que la liberté, c'est le fruit de tout un cheminement dans lequel on a rétabli, on a changé des idées fausses par des idées vraies.
0: Et qu'est-ce qui nous permet de savoir que nous sommes dans la vérité ?
1: Alors, pour Spinoza, c'est la joie. C'est-à-dire que la joie est le critère, c'est l'émotion, c'est l'affect qui accompagne l'idée juste, l'idée adéquate. Mais pas le plaisir, hein. Le plaisir peut venir de n'importe quoi, vous prenez un café, même si le café vous détruit ou la cigarette vous détruit la santé, vous avez du plaisir. Les vraies joies, les grandes joies, pour Spinoza et pour Bergson aussi, sont le signe de l'accomplissement d'une vérité profonde. C'est-à-dire que je suis dans une grande joie quand je suis dans une idée adéquate. C'est un signe. Après, bon, il peut évidemment y avoir des joies passives, comme dit Spinoza, qui sont liées à des idées inadéquates, mais elles ne durent pas, elles ne sont jamais très profondes. C'est ce qu'on appelle des fausses joies. Bon. Mais je crois qu'effectivement, la joie, moi je sens dans ma vie que quand je suis de plus en plus joyeux, je suis sur un chemin de vérité. Et quand je suis de plus en plus triste, je me trompe de chemin. Et j'ai beaucoup changé de choses dans ma vie parce que j'étais dans la tristesse.
0: Et vous savez, Frédéric Lenoir, combien ce mot de vérité fait peur aujourd'hui ? On parle depuis un moment de cette recherche de la vérité et de la liberté.
1: Parce qu'on a tué trop de gens au nom de la vérité.
0: Et voilà. Dans plusieurs religions, on a tué au nom de la vérité. Les chrétiens en Amérique du Sud, au XVIe siècle, ont tué au nom de la vérité. Aujourd'hui, des musulmans tuent au nom de la vérité. En Birmanie, des bouddhistes tuent
1: c'est
0: des musulmans au nom de la vérité.
1: Il ne faut pas absolutiser la vérité. C'est-à-dire qu'il ne faut pas identifier la vérité à une formulation culturelle, etc. Il faut toujours la rendre concrète. Qu'est-ce qui est vrai dans mon attitude, dans ma parole, dans mon comportement ? La vérité doit toujours être identifiée. Sinon, vous en faites un absolu, et au nom de cet absolu indéfinissable, parce que finalement, la vérité ultime nous échappe toujours, vous allez effectivement en profiter pour exercer de la violence sur autrui, pour massacrer les infidèles, etc. Et c'est toute l'histoire des religions et des idéologies politiques, parce qu'on retrouve la même chose. On établit des vérités à tous les niveaux. Hein. Donc là-dessus, je crois qu'il faut se méfier des vérités absolues, et avoir la modestie de ramener la vérité, mais qui existe, dans des choses très concrètes.
0: Mais comment faire, vous qui étudiez les religions, quand vous êtes face à une vérité dans une tradition religieuse et que vous découvrez que dans une autre tradition religieuse, on vous présente une vérité, mais qui est en opposition avec celle de la religion d'en face?
1: Alors ça arrive, effectivement, on a l'exemple que j'ai cité tout à l'heure, la tradition plutôt grecque et chrétienne nous dit que l'être humain a une âme spirituelle qui est unique et qui lui donne une identité fondamentale et que cette âme va survivre
0: pour l'éternité.
1: Pour l'éternité.
0: Et le bouddhisme,
1: nous dit l'inverse. Il n'y a pas d'âme, il y a effectivement que des phénomènes, un agrégat,
0: des agrégats
1: qui vont se retransformer, mais il n'y a pas d'unité substantielle qui va survivre. Là, il y a une incompatibilité ontologique, métaphysique. Là, on est obligé de faire un choix, ou alors, option mécanique quantique, et ça ouvre d'autres perspectives, on se dit les deux ont quelque chose de vrai. Mais on n'a pas la capacité dans notre mental actuel de faire la synthèse. C'est-à-dire qu'autrement dit, notre connaissance étant limitée, on est conditionné par l'espace et le temps dans lequel on est, donc on ne peut pas penser la vérité profonde avec les outils conceptuels qu'on a aujourd'hui. Et il y a des vérités dans les deux. Et elles sont irréconciliables avec notre schéma de pensée actuel, mais elles seront peut-être réconciliables lorsqu'on sera sorti de ce conditionnement. Et c'est tout le problème qu'a la science aujourd'hui. Vous avez la grande théorie de la relativité d'Einstein et vous avez la mécanique quantique. Les deux sont incompatibles. Ils disent des choses complètement incompatibles. Et les deux obtiennent des vérités profondes. Et bien, aujourd'hui, la plupart des grands scientifiques vous disent la révolution scientifique à venir, c'est une théorie qui absorbera les deux. Et pour l'instant, on en est incapable.
0: Frédéric Lenoir, dans votre histoire personnelle, qu'est-ce qui vous aura rendu le plus libre ? Est-ce que ce sont tous les livres que vous avez étudiés ? Est-ce que ce sont les rencontres ? Est-ce que ce sont les épreuves que vous avez vécues ?
1: Alors, tout va ensemble, hein. Donc c'est difficile de dire qu'est-ce qui a été le plus important. Moi, je vois que les moments de libération les plus intenses que j'ai vécus, je l'ai vécu souvent à travers un travail thérapeutique. C'est-à-dire en m'engageant dans une thérapie accompagnée par d'autres. Vous disiez tout à l'heure le besoin des autres. Le besoin, alors vous le disiez en plan religieux. Moi, je le dirais aussi sur un plan thérapeutique. C'est-à-dire pour accéder à une vérité plus grande sur soi, ce qui peut être le cas dans la religion comme dans la psychologie, on a besoin des autres.
0: Besoin de l'altérité.
1: L'altérité, de la rencontre avec l'autre, du regard de l'autre sur soi, parce que soi-même, on s'enferme dans ses propres certitudes qui peuvent être tout à fait infondées. Et donc là-dessus, je dirais que j'ai fait un travail thérapeutique pendant plus de 15 ans, divers, hein, psychanalyse, thérapie jungienne, gestalt thérapie, etc., où j'ai eu des grands moments de libération, où j'ai compris des choses, où j'ai...
0: Des conditionnements.
1: Dont on parlait tout à l'heure. Je me suis libéré de peur, je me suis libéré de phobie, je me suis libéré d'angoisse, je me suis libéré de choses très, très concrètes, qui fait que j'ai grandi en liberté. Je me suis senti capable de faire des choses que je faisais pas avant, de faire des choix que j'étais incapable de faire, etc. Donc là, je l'ai vu surtout à travers ce travail d'introspection, accompagné par d'autres. Ça a été les moments les plus forts. Mais en même temps, il est bien évident que toutes les lectures que j'ai faites, que tous les rencontres que j'ai faites m'ont aussi énormément nourri, m'ont éclairé. Donc c'est les deux vont de pair. Et puis je dirais, je parlais du Christ, je dirais que chaque fois que je prends une décision importante, etc., je prie beaucoup. Et je sens que dans la prière, on a des réponses qui ne nous seraient peut-être pas venues si on n'avait pas prié, si on ne s'était pas connecté à plus grand que soi.
0: Une prière reliée au Christ dans votre
1: oui,
0: cas.
1: Oui, toujours. C'est-à-dire que moi, je ne sais pas ce que ça veut dire. Non. Pour moi, le mot Dieu ne veut rien dire. C'est-à-dire que c'est un mot fourre-tout pour mettre l'absolu inconnaissable et indéfinissable.
0: Et pourtant, bien des mystiques prient cet absolu-là.
1: Oui et non, parce qu'ils le font tout en sachant, si on suit Maître Eckhart, etc., que nous ne pouvons rien en dire. Même Thomas d'Aquin, Saint Thomas d'Aquin. J'ai lu toute la somme théologique et j'étais frappé de voir, alors qu'il définit tout, il donne des réponses à tout, etc. À un moment donné, il nous dit, dans le chapitre justement sur qu'est-ce qu'on peut connaître de Dieu, que la chose la plus certaine qu'on peut savoir de Dieu, c'est qu'on peut rien savoir de lui. C'est-à-dire que finalement, il nous échappe toujours. On ne peut dire que négativement ce qu'il n'est pas. On ne peut pas dire ce qu'il est. Et donc finalement, je dirais que même les plus grands théologiens reconnaissent l'humilité du savoir. C'est-à-dire qu'on ne peut pas savoir qui est Dieu. Donc, la révélation, les textes nous disent des choses. Quand Jésus nous dit Dieu est amour, Dieu est lumière, ça nous éclaire. Et je pense profondément que Dieu est amour, Dieu est lumière. Mais qu'est-ce que veut dire Dieu ? Et c'est là-dessus que je pense que Dieu est un absolu indéfinissable, qu'on a eu besoin de le définir de manière beaucoup trop précise dans toutes les religions pour faire plaisir aux gens, pour leur donner un visage, pour leur donner une image, pour qu'ils puissent... Mais c'est une forme d'idolâtrie. Et je crois que profondément, l'être humain ne peut rien savoir, enfin ne peut pas connaître Dieu. On peut... goûter une expérience d'amour, ça m'est arrivé d'avoir des moments le cœur rempli d'amour, je me dis ben bon, merci mon Dieu, mais quand je dis mon Dieu, je ne sais pas du tout à qui je m'adresse. Est-ce que je m'adresse à la vie, à l'univers ? Je n'en sais rien. Et par contre, quand je parle au Christ, c'est concret. C'est-à-dire que j'ai un visage, j'ai une parole, j'ai une personnalité, et donc pour moi, le Christ, c'est ma prière à Dieu passe par le Christ. C'est beaucoup plus concret, et ça me permet, si vous voulez, d'une certaine manière, de sentir... Alors peut-être que quand je dis que je sens que je suis touché par l'amour du Christ, etc., c'est peut-être l'amour de ce qu'on appelle Dieu. Peu importe. Mais au moins, j'ai identifié, si vous voulez, une figure qui a vécu sur Terre, hein, qui est un visage humain, même s'il est peut-être plus qu'humain, qui me permet de parler de Dieu d'une manière concrète et pas de manière totalement abstraite.
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0: Alors Frédéric Lenoir, vous m'en parlez avec beaucoup d'enthousiasme, de lumière dans les yeux, je vous vois. Mais vous avez aussi des amis qui sont athées. Je pense notamment à votre ami André Comte-Sponville, avec qui vous dialoguez souvent comme ça, et qui vous dit bon, « c'est très beau tout ce que tu dis ». Et il a écrit d'ailleurs lui-même des choses magnifiques sur l'amour, sur l'agapé.
1: Sur l'évangile.
0: Sur l'évangile. Ah oui, très mais il vous dit « tout ça, c'est des constructions humaines. Je n'y crois pas. Pour moi, il n'y a pas de Dieu ». Et vous avez peut-être eu des amis marxistes qui vous ont dit cette fameuse phrase de Karl Marx, les religions, c'est l'opium du peuple, au sens où l'opium nous permet de supporter la souffrance,
1: bien sûr,
0: et la souffrance de notre condition humaine. Qu'est-ce que vous dites à ces amis-là ?
1: Je dis simplement qu'on n'a pas fait la même expérience. C'est-à-dire que pour moi, ce n'est pas une idée, la spiritualité. C'est une expérience, c'est un vécu. Et que quand j'ai lu l'évangile pour la première fois et que j'ai pleuré pendant 2 heures, tellement ça me bouleversait, tellement ça me parlait. Et quand chaque fois que je prie, très souvent, je sens tellement cette reliance que du coup, je sens qu'il y a quelque chose qui me dépasse. Il y a quelqu'un plutôt.
0: Qui n'est pas de l'ordre de l'émotion ?
1: Ah, il y a de l'émotion. Mais il n'y a pas que de l'émotion. Il y a de l'intuition. Je sens que c'est quelque chose qui me bouleverse et qui me transforme et qui me fait grandir. Et donc après, je leur dis, peu importe le nom qu'on donne. Moi, je dis le Christ, d'autres vont dire Dieu, d'autres vont dire
0: Allah,
1: on va mettre des noms,
0: Vishnu, voilà. Les noms sont nombreux.
1: Sont nombreux, mais je parle d'une expérience, d'une rencontre avec une altérité qui me dépasse, d'une forme de transcendance, quelque chose qui est plus grand que moi.
0: Et ça, vous n'en doutez jamais ?
1: J'en doute jamais, comment dire ? Si philosophiquement je me pose la question, je me dis je peux être victime d'une illusion, je peux être victime de mes désirs. Comme dit Spinoza, hein, ce qu'on croit vrai, c'est ce qu'on désire. Donc, au fond, je peux tout à fait être victime. Simplement, j'ai beau me le dire intellectuellement, ça ne change rien dans mon vécu. C'est que c'est ce qui me rend le plus heureux. Et c'est ce qui me permet de tenir debout, de grandir. Donc finalement, pourquoi je renoncerais à quelque chose qui me rend heureux, qui me fait grandir, au nom du doute que je peux avoir intellectuellement sur la véracité de cette chose.
0: Donc, certains vont vous dire, superbe construction neuronale pour nous permettre de supporter la peur
1: tout
0: de la
1: fait.
0: Mort.
1: J'ai parfaitement conscience de ça. Et c'est intellectuellement, encore une fois, philosophiquement, si je suis que dans la raison, je me dis, je suis peut-être parfaitement conditionné depuis mon enfance pour me créer une super illusion spirituelle afin de supporter l'angoisse de la mort, ce que dirait Freud. Et là-dessus, je dis, pourquoi pas ? Sauf que même si c'était une illusion, je suis heureux de la voir parce qu'elle encore une fois, elle me fait grandir. Et pour moi, on juge l'arbre à ses fruits. Enfin, pour moi, excusez-moi. Je pense qu'on juge l'arbre à ses fruits. Et que plus j'avance dans la vie, à la fois plus je suis joyeux, plus je suis heureux, plus je m'engage, plus j'aime les gens. Et je me dis, au fond, si cette illusion, entre guillemets, m'a permis de voir cette vie-là, eh ben, bien heureuse illusion. Peut-être que si j'avais été dans une forme de désespérance, de sentiment de l'absurde et tout, j'aurais pas du tout eu cette vie-là, j'aurais une vie qui aurait été beaucoup moins engagée, beaucoup moins heureuse, etc. Mais à ce moment-là, bon, encore une fois, je suis heureux de la vie que j'ai par rapport aussi aux croyances que j'ai. Maintenant, ces croyances, cette foi, cet idéal sont peut-être illusoires. Je ne le pense pas parce que je fais un gros travail sur moi, mais on ne peut pas effectivement éliminer cette hypothèse.
0: Et par rapport à la question de la mort, puisque finalement on a l'impression que nous sommes habités par une multitude de peurs et la peur ultime, c'est finalement notre finitude, c'est la mort. Comment vous vivez cette relation avec cette peur ultime de la mort ?
1: Je n'en ai jamais eu peur consciemment. C'est-à-dire que je ne me suis jamais dit « Oh, quelle horreur la mort !» Parce que j'ai toujours eu, alors là c'est très étrange aussi, hein, l'intime conviction qu'on était immortel. C'est-à-dire qu'enfant, je n'ai jamais pensé qu'on mourrait. Je posais des questions, mais je me disais « Mais au fond, de toute façon, la mort c'est un passage. » Ça m'a toujours apparu comme une forme de... J'aime bien le mot intime conviction parce que c'est comme une intuition. C'est quelque chose, vous le sentez.
0: Et qui ne vous a jamais quitté ?
1: Jamais. Jamais. Alors que Dieu... J'y ai cru de manière avec tout le dogme catholique à 20 ans. Puis aujourd'hui, vous avez compris, je suis beaucoup plus dans la suspension de mon jugement sur ce que j'ai cru avant. Autant je vous dirais Dieu, je ne sais pas ce que ça veut dire. Autant je vous dirais, je suis intimement convaincu que la mort n'est qu'un passage. Ce n'est pas du tout la fin de tout. Ce qui est intéressant, c'est que j'ai fait un jour un test existentiel. C'est-à-dire, c'est un test où on vous fait des dessins. Voilà, bon. Et dans ce test psychologique, le dernier dessin qu'il fallait faire, c'était vous êtes face à un mur, décrivez ce mur, etc. Et qu'est-ce qui se passe ? Et dans le test, le mur, il n'était pas extrêmement, il était un peu haut, mais je pouvais facilement le grimper dessus. Et puis je regardais au-delà, et par-dessus le mur, de l'autre côté, il y avait des champs de blé magnifiques. J'enjambais le mur, je passais, et j'étais encore plus heureux. Et on m'a dit, ce mur représente la mort. Et pour plein de gens, en fait, c'est infranchissable, c'est angoissant, etc. Et moi, pas du tout. C'était juste à escalader pour aller voir ce qu'il y a de l'autre côté. Ça correspondait parfaitement à mon vécu conscient. Donc, je pense qu'entre mon inconscient et mon conscient, sur cette question de la mort, il n'y a pas un gros décalage. Alors, je ne pense pas que je refoule une peur de la mort. Par contre, j'adore la vie. C'est-à-dire que j'aime énormément cette vie, ce corps. Je ne suis pas sûr que dans l'au-delà, on continue d'avoir ce type de sensation. J'adore sentir une fleur, j'adore regarder la mer, j'adore regarder un être humain, son regard. Et je me dis, mais ça, faut en profiter à fond. Donc j'espère mourir le plus tard possible, mais je ne crois pas du tout avoir de peur de la mort.

0: Vous avez une belle expression, Frédéric Lenoir, dans... Alors, je ne sais plus si c'est dans La Consolation de l'Ange, votre dernier roman, ou dans la sagesse expliquée à ceux qui la cherchent. Vous dites que finalement, la vraie sagesse, c'est de dire oui à la vie. Vous venez de nous dire à quel point vous aimez la vie. Expliquez-moi cela. En quoi dire oui à la vie, ce serait presque la quintessence de la sagesse?
1: Ben parce que je pense qu'on commence par refuser beaucoup de choses. C'est-à-dire tout ce qui nous plaît pas, tout ce qui nous fait mal, tout ce qui est douloureux, tout ce qu'on maîtrise pas et qui nous tombe dessus, bah on dit non, on se plaint.
0: Et Dieu sait si on a l'occasion dans notre vie de dire non, se plaindre.
1: Surtout et en plus qu'en France, quand on est français, on se plaint doublement, voilà. Que je dirais pour des raisons humaines et culturelles.
0: Donc c'est un autre sujet.
1: C'est un autre sujet. Mais c'est vrai.

0: deux fois plus. Et donc, je dirais que c'est sage d'accepter ce qu'on ne peut pas changer. Et donc, moi, j'accepte que le monde et ses imperfections, que mon corps puisse être malade, qu'il y a des choses que je ne peux pas changer, qu'il y a il y a aussi des traits de mon caractère que je n'aime pas, je sais que je ne peux pas les changer, ils sont là. Et j'ai compris ça de manière beaucoup plus puissante un jour où j'ai accepté d'avoir eu les parents que j'ai eus. Parce que dans mon cheminement intérieur, j'ai eu un grand chaos qui était lié au fait que j'avais des parents particuliers, disons, ils sont tous particuliers, mais une mère qui n'avait aucune tendresse, hein, une éducation catholique extrêmement rigoriste, on pourrait dire janséniste, dans lequel il fallait pas toucher ses enfants, il fallait pas leur faire de compliments, parce qu'on les rendait orgueilleux et on allait éveiller leur sexualité. Donc, mais surtout pas,
1: Et encore moins d'affection
0: encore moins d'affection,
1: physique, de
0: aucune
1: câlin.
0: Manifestation d'affection physique.
1: Et un
0: Très
1: père.
0: doux, et un père très violent et autoritaire. Il fallait lui obéir, sinon l'amour était conditionné finalement à l'obéissance. Bon, c'était très violent et en plus ils s'entendaient pas. Donc c'était très violent et j'ai eu un chaos intérieur qui fait que j'ai eu besoin de faire de la thérapie, j'avais des angoisses, j'avais un tas de choses comme ça et tout. Et pendant longtemps, j'étais en colère contre la vie. Je me disais, pourquoi j'ai eu ces parents-là? Quand je voyais les parents de mes amis, des mères aimantes qui les prenaient dans leurs bras, des pères bien, j'aurais adoré avoir les parents de mes amis. Et puis un jour, j'ai compris, vers 40 ans, j'ai compris que si j'étais devenu ce que je suis devenu,
1: C'était grâce
0: c'était
1: à
0: grâce
1: ses
0: à ça,
1: parents.
0: grâce à ses parents. C'est parce qu'ils avaient ces déséquilibres.
1: Et donc on peut à ce moment-là avoir de la
0: Eh
1: gratitude
0: ben,
1: sur ces
0: j'ai de la
1: épreuves que
0: gratitude.
1: l'on
0: Et
1: a
0: aujourd'hui, je
1: traversées.
0: remercie la vie d'avoir eu ses parents. Ça m'a permis de faire tout ce chemin chaotique, difficile, douloureux, mais qui m'a fait connaître tellement de joie, tellement de progrès, tellement de prise de conscience. La prise de conscience vient de l'adversité. C'est parce que vous êtes confronté à une souffrance et une difficulté que la conscience grandit. Et donc, toutes ces difficultés que j'ai eues, ça a été l'occasion de grandir en conscience et de grandir en amour. Donc, merci à la vie de m'avoir donné ses parents. Donc, j'ai appris à dire oui à la vie.
1: Il y avait une grande sage indienne qui s'appelait Mahananda Moy qui disait Jorojai, tout est toujours pour le mieux. Cette phrase peut scandaliser. Je pense que si on a été à Auschwitz, on n'a peut-être pas envie de réciter cette phrase. Comment vous la comprenez, cette phrase de Mahananda Moy?
0: Ben je la comprends comme, par exemple, Iti Ilsoum la comprend. Vous parlez d'Auschwitz, c'est ça qui me fait penser à Iti Ilsoum, et j'ai dédié ce livre, La Consolation de l'ange, à Iti Ilsoum, parce que tout le message que j'essaie de transmettre dans ce roman, c'est ce message-là.
1: Et votre héroïne
0: A été aussi
1: a
0: déportée,
1: été
0: voilà.
1: déportée,
0: Déportée, une
1: Blanche a
0: vieille
1: été
0: femme qui
1: déportée.
0: cherche à transmettre à Hugo, un jeune homme, un peu son amour de la vie. Et ce que nous dit Iti Ilsoum, c'est extraordinaire. Elle a 27 ans. Elle est dans un camp de concentration à Westerbork. Elle va être déportée à Auschwitz. Elle sait qu'elle va mourir. Elle est déjà dans un camp de concentration. Elle a pu faire passer quelques lettres. Et dans ces lettres, qu'est-ce qu'elle nous dit? Elle nous dit, au fond, ce que je vis, c'est horrible. On est traité moins bien que des animaux. On a froid. On a faim. On est derrière des barbelés, etc. et tout. Mais elle me dit, il y a une chose que mes bourreaux n'ont pas pu m'enlever. C'est mon amour inconditionnel de la vie. Et c'est le regard que je porte, la liberté intérieure, qui fait que je continue de m'émerveiller, même dans le camp de concentration, d'un coucher de soleil, d'un geste de solidarité, d'un geste d'amour entre deux déportés qui souffrent et qui s'entraident. Et puis je me souviens du lilas dans le jardin, de la balançoire, de ma grand-mère. Et donc, si je regarde tout cet ensemble, si je prends la vie comme un tout indivisible avec ses hauts, ses bas, ses moments de détresse, ses moments de joie, je continue de dire que la vie est merveilleuse malgré tout.
1: Et c'est ça la vraie
0: Et
1: liberté
0: c'est
1: dont nous
0: ça, pour
1: parlions
0: moi, la
1: tout
0: vraie
1: à l'heure.
0: liberté, c'est-à-dire d'adhérer au réel dans toutes ses dimensions. Et c'est non seulement la vraie liberté, mais c'est aussi la vraie joie. Puisque si on attend pour être vraiment joyeux que tout aille bien, on ne sera jamais. Qu'est-ce qui nous donne le plus de joie? C'est que la vie est contrastée. Qu'est-ce qui nous rend vraiment heureux? C'est qu'on ait connu l'expérience du malheur. Tant qu'on n'a pas connu l'expérience du malheur, on n'a pas connu l'expérience du bonheur. On n'a conscience du bonheur qu'à cause du malheur. On a conscience de la lumière que parce qu'il y a la nuit. On a conscience de ce qui est bon que parce qu'il y a des choses qui ne sont pas bonnes. Et donc, c'est les contraires dans la vie qui nous permettent d'apprécier tout ce qui est beau, bon, juste, grand. Et s'il n'y avait pas tous ces contraires qui créent du mal, qui créent du malheur, qui créent de ça, on n'aurait aucune satisfaction de l'existence. Et donc, quand on a compris ça, on accepte tous les hauts et les bas de l'existence.
1: Et ce mot d'aimer que l'on a prononcé tout à l'heure, parce qu'on a passé pas mal de temps sur le mot de liberté, maintenant ce mot d'amour, quel est le sens profond pour vous de l'amour que l'on conjugue dans toutes les formes aujourd'hui? On aime une glace, on aime la musique, on aime Chopin, on aime sa mère, on aime sa femme, on aime Dieu. Comment vous comprenez ce mot d'aimer qui, vous nous le disiez tout à l'heure, est finalement le sens de notre vie?
0: Oui, on pourrait le comprendre dans plein de dimensions. Je vais utiliser une grille de lecture. Il y en aurait plein. Je pourrais vous parler d'Eros, Philia, Agapé, qui sont des mamans. Je vais en prendre une autre. Je veux dire, L'amour, ça commence avec une dimension très simple qui est l'empathie. C'est-à-dire, l'empathie, c'est une capacité.

0: capacité de ressentir ce que ressentent les autres. Si on n'a pas d'empathie, c'est terrible. Parce qu'à ce moment-là, on n'est absolument pas connecté aux autres. Et quand je dis les autres, j'entends les êtres humains, mais j'entends aussi les
1: Les
0: animaux, j'entends
1: animaux,
0: tous
1: la
0: les êtres sensibles.
1: nature.
0: Voilà. Donc l'empathie, c'est la base. Au niveau au-dessus, il y a la bienveillance ou l'altruisme, que je mets à peu près au même niveau. C'est-à-dire, finalement, s'intéresser aux autres et vouloir leur bien. Et ça, je dirais, c'est une vertu morale. C'est-à-dire, c'est quelque chose qu'on développe, qu'on a en soi de manière innée. Je pense qu'il y a un fond d'altruisme chez tout être humain, mais qu'on peut cultiver ou pas. Et si on cultive l'altruisme, ben finalement, on va être de plus en plus altruiste. On va être de plus en plus bienveillant. On va s'apercevoir que la bienveillance, c'est vouloir le bien d'autrui. Et puis, au-dessus encore, il y a ce qu'on appelle l'agapé ou la compassion. C'est-à-dire s'engager, pas simplement vouloir le bien d'autrui, mais s'engager pour améliorer le sort du monde, pour aider les autres. Et donc, je dirais que la compassion, l'agapé qu'on peut appeler l'amour universel, c'est non seulement vouloir le bien de tous les êtres vivants, de tous les êtres sensibles, mais c'est s'engager dans sa vie pour que ce bien grandisse.
1: Mais c'est important ce que vous dites, parce que vous nous avez beaucoup parlé de connaissance de soi, de transformation personnelle pour trouver notre liberté. Mais là, vous nous parlez d'une transformation personnelle pour pouvoir participer à une
0: Bien,
1: transformation
0: du monde,
1: collective du
0: bien
1: monde.
0: sûr.
1: C'est pas du nombrilisme,
0: Ah ben pas du tout.
1: ce qu'on reproche souvent
0: C'est
1: à tout
0: pour
1: ce qui est
0: ça,
1: développement
0: mais c'est pour
1: personnel
0: ça que je disais que la liberté et l'amour vont de pair. C'est-à-dire que plus on est libre, plus on aime, et plus on aime, plus on est libre. Et être que dans la liberté, ce serait un chemin qui pourrait être très nombriliste, parce qu'on pourrait finalement chercher simplement à être dans la lucidité, à s'émanciper de certaines. C'est très bien. Mais ce qui est important, c'est que cette liberté serve aussi l'amour et nous permette d'aimer toujours plus. Parce que je pense qu'entre les deux sont essentiels. Je pense que l'amour est le couronnement de tout. Et que le but ultime, c'est l'amour. Mais qu'on n'est pas totalement dans l'amour si on n'est pas dans la liberté. Parce qu'un être qui aime en étant totalement déterminé ou conditionné, c'est pas vraiment de l'amour. Et donc je pense que les deux vont ensemble, mais que c'est l'amour qui est le couronnement. Et l'amour, le sommet de l'amour, donc il y a l'empathie, il y a la bienveillance, l'altruisme, et puis il y a cet agapé qu'on pourrait appeler l'amour divin, ou l'amour universel, ou l'amour inconditionnel, qui fait qu'on peut donner sa vie pour un inconnu. Qui fait qu'on est bouleversé par le sort des animaux qui sont traités comme des choses, qui fait qu'un clochard va nous toucher, qu'on va pouvoir passer du temps avec lui, etc. Et pas simplement s'intéresser à nos proches, à nos enfants, à ceux qui ont un intérêt avec nous, etc. C'est le dépassement de tout égoïsme, l'amour universel. Et ça, c'est évidemment cet amour-là, cette forme d'amour-là qui existe dans toutes les spiritualités du monde. Il y a là encore une fois le christianisme. Évidemment, quand Jésus dit Dieu est agapé, il nous dit que c'est l'essence même de Dieu d'être cet amour-là, mais dans toutes les spiritualités, on retrouve cette idée d'un amour totalement inconditionnel, désintéressé, qui s'appelle Karuna dans le bouddhisme du grand véhicule, c'est-à-dire la compassion pour tout être vivant, et je crois que c'est vraiment le sommet de toute sagesse.
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1: Le temps passe, Frédéric Lenoir. Il y a une dimension que j'aimerais bien aborder avec vous, c'est celle de la transmission. Ce que ça fait, allez, dire 25 ans que je vous connais, que je vous suis, et je sens que cette dimension de transmission, elle est de plus en plus importante dans votre vie, à
0: C'est
1: travers
0: vrai.
1: vos livres, mais aussi à travers l'association Sève, Savoir être et vivre ensemble, hein, où vous enseignez des jeunes enfants, de tout jeunes enfants parfois, à la méditation, à la philosophie. Pourquoi est-ce que transmettre devient aussi important dans votre vie?
0: Parce que je vieillis. Et donc, quand on est jeune, j'aurais pas voulu transmettre à 30 ans, quand j'étais moi-même dans l'inconscience de plein de choses, etc. Je trouve qu'on peut transmettre que quand on a acquis un certain bagage, qu'il soit par l'expérience ou par la culture, la connaissance. Et donc, plus je vieillis, plus je sens que mon bagage devient important dans le domaine à la fois de l'expérience, surtout de l'expérience d'ailleurs, mais aussi des connaissances et de la compréhension de la vie. Et donc, plus ça va, plus j'ai envie, évidemment, de transmettre. C'est peut-être aussi parce que je me suis libéré d'un tas de problèmes personnels. C'est-à-dire que tant que vous êtes dans vos problèmes, c'est difficile aussi de transmettre. Et puis à un moment donné, pour moi, les nuages se sont de plus en plus dissipés. Je vous le disais tout à l'heure, voilà, j'ai de plus en plus de joie dans ma vie. J'ai envie de la partager, tout simplement. Et j'ai envie d'aider les autres qui sont dans l'inconscience, qui sont dans l'inconnaissance, qui sont dans l'ignorance, qui sont dans les difficultés d'aimer, dans les difficultés de se connaître. J'ai envie de les aider à faire ce parcours que j'ai eu la chance de faire pour grandir de plus en plus en liberté et
1: Et
0: en amour.
1: vous n'avez pas peur d'être pris pour un maître
0: Alors, qu'est-ce
1: spirituel,
0: que je
1: pour
0: m'en
1: un
0: fous?
1: gourou
0: Alors là, je m'en fiche totalement. C'est-à-dire, je me fiche de, je dirais, de la critique ou de l'image, etc. C'est-à-dire que moi, j'agis selon ma conscience en faisant ce qui est bien, mais d'autre part, je prête assez peu le flanc à ça, pour plusieurs raisons. C'est que je n'entretiens absolument pas une relation personnelle avec mes lecteurs. C'est-à-dire que je refuse de rencontrer les gens, je veux pas faire des... chaque fois que des gens me disent « j'aimerais que vous me conseilliez spirituellement », je refuse catégoriquement. Je dis, chaque fois que je commence un séminaire, je dis « je ne suis pas un maître spirituel », pour éviter toute ambiguïté. Une fois, j'ai une dame au premier rang qui dit à sa voisine « oh, quelle humilité, ça prouve que c'est un grand maître spirituel ». Ça veut dire que les gens ont besoin de maître spirituel. Ils ont besoin de gourou, ils ont besoin de leader, etc. Et moi, je refuse complètement de jouer ce rôle, tout simplement parce que, un, c'est pas ma vocation. C'est-à-dire, je sens que je suis pas là pour enseigner les gens comme un maître spirituel, je suis là comme un passeur. C'est-à-dire pour transmettre ce que j'ai reçu et guider vers d'autres. C'est-à-dire que quand je parle de Bouddha, je parle de Jésus, je parle de Spinoza, j'invite mes lecteurs à lire. C'est à lire l'évangile, à lire les sutras du Bouddha, à lire l'éthique de Spinoza. C'est-à-dire, j'essaie d'être un passeur entre ces grands maîtres spirituels qui m'ont nourri. Et puis, ce que je suis moi-même, c'est-à-dire un être humain qui chemine, qui ne suis pas du tout encore, je suis pas du tout ni un sage, ni un maître réalisé, mais je chemine vers ça. C'est un idéal. Et je pense que c'est important de le dire clairement aux gens. Ne me confondez pas, je montre quelque chose du doigt, ne retenez pas le doigt.
1: Ne regardez pas le doigt, mais regardez la lune que vous montrez. Ouais,
0: bien sûr. Et c'est vrai que les gens ont tellement besoin d'idéaliser des auteurs qui leur font du bien, etc. Et tout, que je sens très bien qu'il y aurait une attente de ça. Mais j'essaye de ne pas rentrer du tout là-dedans.
1: Merci beaucoup, Frédéric Lenoir, de nous avoir partagé tous ces éléments qui vous font vivre et qui sont des vraies questions que se portent, je suis sûr, beaucoup d'auditeurs qui nous ont écoutés. Je renvoie à vos ouvrages, bien sûr. Ils sont nombreux, hein. Combien? Une soixantaine?
0: Non, un peu moins, mais il y a beaucoup de collectifs.
1: Beaucoup de livres.
0: Une trentaine d'essais, de romans personnels.
1: Et dont, notamment, La Consolation de l'Ange, que vous venez de publier chez Albin Michel. Et puis, ce petit livre sur la sagesse expliquée à ceux qui la cherchent aux éditions du Seuil. Merci beaucoup, Frédéric Lenoir.
0: Merci Thierry, c'est un plaisir.
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1: 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Nous allons continuer en jazz et poésie avec Jean-Claude.
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témoin dans la ville, Théodore de Banville, les petits lapins. Les petits lapins dans les bois, folâtres sur l'herbe arrosée, et comme nous, le vin d'Arbois, ils boivent la douce rosée. Gris foncé, gris clair, soupe au lait, ces vagabonds dont se dégage comme une odeur de serpolet, tiennent à peu près ce langage. Nous sommes les petits lapins, gens étrangers à l'écriture, et chaussés des seuls escarpins que nous a donné la nature. Nous sommes les petits lapins, c'est le poil qui forme nos bottes, et n'ayant pas de calepin, nous ne prenons jamais de notes. Et dans la bonne odeur des pins qu'on voit ombrageant ses clairières, nous sommes les petits lapins assis sur leur petit derrière. Les petits lapins de Théodore de Banville. Snorkirk aux drums, Stephen Riley au saxophone.